0: Le célibat, vœu de célibat, donc c'est tout autant d'expressions qui vont avec le terme. Et en général, eh bien, on considère que le célibat ne s'applique pas aux personnes veuves. Alors c'est important de savoir, parce que souvent, on voit dans les églises des gens qui sont veufs ou veuves et qui disent ben, « je suis célibataire », alors que ça ne s'applique pas à ces personnes. Et ça ne s'applique pas non plus aux personnes qui sont séparées, qui ont été mariées mais qui ne sont plus mariées ou qui sont divorcées. Donc le terme de célibat aussi, on ne peut pas parler de célibataire pour quelqu'un qui est divorcé.
1: D'accord. Donc une fois qu'on a été marié, on n'est plus célibataire.
0: Voilà, on n'est plus célibataire. Alors maintenant, le constat dans l'Église, parce qu'il faut voir que ça pilule dans les forums chrétiens sur ce sujet, Nadège, donc j'ai trouvé beaucoup d'informations.
1: Éclaire-nous, Magali.
2: Voilà, vous êtes encourageante.
0: Encourageante, je ne dirais pas ce mot à Audrey, mais vous allez voir par vous-même, et ce sera sujet de matière pour que vous puissiez justement nous éclairer sur le sujet. Alors, qui sont ces célibataires? C'est la question que je pose à tout le monde et que je vous pose aussi, Mama Audrey. Eh bien, ils sont dépassés la trentaine, ils sont trop vieux pour les activités, pour aller dans les réunions de jeunes, ils sont trop jeunes pour aller dans les activités avec le troisième âge, avec les anciens, et aussi ils sont trop seuls pour être avec les couples, avec les familles, donc forcément les pasteurs ne savent plus trop comment s'y prendre avec eux. D'ailleurs,
1: il
0: y a très peu de prédications sur le célibat en général, faut aussi notifier.
1: Vrai, ça c'est vrai.
0: Voilà. Alors maintenant, je vous ai trouvé des petits florilèges de clichés, vous allez voir, c'est vrai que les chrétiens sont assez virulents avec les célibataires en général, et je suis sûre que peut-être France May, qui est là tout à l'heure, elle nous donnera son témoignage, mais peut-être peut témoigner sur les clichés qu'on peut dire aux femmes célibataires. Alors le premier florilège concerne les versets bibliques, les clichés bibliques, qu'on peut dire, les petites phrases qu'on dit comme ça pour encourager une personne,
1: bien
0: intentionnée, mais très très mal interprétée en général par la célibataire.
2: Mal reçue.
0: Par exemple, avec le Seigneur, on n'est jamais seul. Bien sûr. Fais de l'Éternel tes délices et il te donnera ce que ton cœur désire. N'est-ce pas merveilleux? Le Seigneur revient bientôt, reste seul, tu feras mieux. De toute façon, ne te casse pas la tête, il est à la porte. Il n'y a pas de mari ni d'enfant dans le ciel, Alors sachez, monsieur et madame, qui êtes gentiment mariés, que nous connaissons tous ces versets par cœur et que nous les avons gardés dans nos cœurs. Et c'est souvent des conseils qui sont prodigués par des gens qui sont déjà mariés, qui sont très bien intentionnés, mariés, et aussi qui ignorent beaucoup de ce qui est de la solitude.
1: Bien sûr.
0: Alors vous avez un deuxième florilège de clichés. Ces clichés, c'est plutôt sur la personnalité du chrétien célibataire. Maman Audrey, par exemple, tu es trop exigeante, baisse un petit peu tes critères, c'est trop difficile. Mais c'est pour ça que tu ne te maries pas de toute façon, tu es trop difficile. Tu es encore jeune, tu as 39 ans, bien sûr. C'est l'âge d'un adolescent, 39 ans évidemment. Et regarde X ou Y, elle s'est mariée à 50 ans.
1: Bien sûr,
0: l'espoir fait vivre. Et pourquoi pas comme Sarah qui s'est mariée à 80 ans aussi. Et vous avez également, tu es trop difficile, tu es trop grande, tu es trop grosse. Si tu faisais un régime, peut-être que tu te marierais. Ou maquille-toi un peu mieux, habille-toi mieux. Bon voilà, ce sont des genres de clichés que l'on entend. Et enfin, vous avez également les réflexions défaitistes sur le mariage. Surtout, ne te marie pas.
1: Si tu te maries, tu vas souffrir.
0: Moi, dans mon couple, c'est vraiment très difficile. Je regrette vraiment de m'être mariée. J'aurais dû rester célibataire.
1: Profite seule.
0: Voilà, comme si que le mariage était soudainement diabolique ou à décrier, etc. Et voilà. Et lors aussi de la célébration d'un mariage, par exemple, si j'assiste à un mariage, cette phrase.
1: Ça, j'ai eu ça aussi.
0: Ne t'inquiète pas, c'est bientôt ton tour.
1: Tu es la prochaine.
0: Alors, est-ce que ces mêmes personnes vont dire cette même question lors d'un enterrement?
1: Non.
0: Allons leur demander, un petit peu ce que j'ai trouvé sur le net, Nadège.
1: Merci Magali pour cet éclairage. Vraiment, on applaudit parce que je crois que mes sœurs, vous allez pouvoir dédramatiser le débat parce que
0: elles se reconnaîtront
1: parce que c'est vraiment ça, c'est ce qu'on entend à longueur de mariage, de journée, etc. Pourquoi tu n'es toujours pas mariée? Mais j'aimerais avoir l'avis de Maman Janine, qui est bien sûr notre correspondante à Kinshasa. Maman Janine, qu'est-ce qu'on dit aux femmes célibataires? Et surtout, le point le plus important, comment est considéré le célibat?
3: Nadège, il faut savoir qu'ici, le célibat est considéré comme une souffrance.
1: Oui.
3: Les femmes célibataires chrétiennes en Afrique, et notamment à Kinshasa, souffrent beaucoup de cette entre guillemets, étiquettes, parce qu'elles sont un peu stigmatisées.
1: Oui, ça c'est vrai.
3: Il faut savoir aussi que dans certaines églises, on peut avoir des réunions où on va chasser les démons, et le démon de célibat fait partie des démons qui sont chassés dans...
1: C'est C'est un nouveau démon. Le démon du célibat est un nouveau démon à chasser.
3: Je ne sais pas si c'est un nouveau démon ici à Kinshasa, c'est connu. Hein, c'est, les femmes viennent à l'église pour venir pour vaincre ce démon du célibat.
1: Wow.
3: Donc c'est vraiment considéré comme quelque chose de pas bien. Et d'accord, ça génère de la souffrance chez les femmes chrétiennes.
1: C'est intéressant parce qu'on voit que même l'entourage, en fait, Maman Audrey, n'aide pas la femme célibataire à quelque part apprécier ce moment de sa vie, si c'est un moment ou si c'est pour toujours comme ça. Et c'est difficile de, quelque part, de se sortir de cet enfermement, de cette solitude qu'elles peuvent ressentir, et surtout l'incompréhension de l'entourage pour pouvoir les encourager à persévérer, à continuer. Après tout, on est chrétienne, on connaît le Seigneur. Moi, j'aimerais demander, Maman Audrey, comment est-ce qu'on peut aider nos sœurs qui nous regardent, qui nous suivent d'un petit peu partout en Afrique, Afrique de l'Ouest, Afrique centrale? Comment est-ce qu'on peut aider
4: alors,
1: nos sœurs célibataires?
4: Alors moi, j'ai une bonne nouvelle pour mes sœurs célibataires.
1: Maman Audrey, dis-nous.
4: Ce n'est pas la fin du monde.
1: Alléluia.
4: Ce n'est pas une malédiction.
1: Voilà.
4: On peut vivre bien et être heureuse, même que nous soyons célibataires. Je veux bien, je conçois que dans le monde,
1: oui,
4: on puisse avoir toutes sortes de préjugés.
1: Bien sûr.
4: On puisse avoir toutes sortes de tabous. Mais dans le Seigneur, on n'est pas des gens du monde.
1: Exactement.
4: Nous sommes dans le Seigneur, nous avons été rachetés, nous avons été sauvés. Le Seigneur a un plan pour notre vie. Jésus est là chaque jour avec nous.
1: Amen.
4: On ne doit pas, oui, nous rentrer sous cette pression du mariage.
1: Exactement.
4: Puisque le mariage n'est pas une fin en soi.
1: Tout à fait.
4: C'est pas quelque chose, le but à atteindre dans notre vie.
1: Voilà.
4: Au fait, c'est comme on disait dans le premier programme, c'est une des décisions la plus importante de notre vie.
1: Exactement.
4: Et c'est une décision qui ne peut pas être prise à la légère. Et ce n'est pas le début et la fin de toute chose. On peut être heureux. Je connais plein de sœurs célibataires qui ne veulent même pas entendre parler de se marier. Elles adorent leur liberté, leur indépendance. Et aussi, je connais des sœurs qui sont mariées.
1: Oui.
4: Et qui en souffrent énormément. Du reste, Paul le dit dans le livre de Corinthiens, il dit, ben, en ce qui concerne les femmes qui vont se marier, ben, je veux qu'elles sachent qu'il y aura beaucoup de souffrance dans la vie. Je rencontrais dernièrement une sœur qui me disait que depuis qu'elle a eu son second enfant, ça fait 2 ans qu'elle ne dort pas.
1: Wow.
4: L'enfant n'arrive pas à dormir. Ils ont essayé les médicaments, ils ont essayé de corriger l'enfant, ils ont essayé de voir les médecins. L'enfant ne dort pas. Elle me dit, ça fait 2 ans qu'elle ne dort pas. Donc, il n'y a pas que le côté positif.
1: Oui, bien sûr. Le côté romantique.
4: Le côté romantique.
1: Oui.
4: Il y a une vie après le mariage qu'il faut vivre. Et ce n'est pas tout le monde qui est équipé pour cette vie et qui le vit comme il le faut.
1: Aussi,
4: du reste,
1: voilà,
4: le nombre de divorces.
1: Exactement, exactement.
4: Donc, pour moi, je veux vraiment encourager mes sœurs de leur dire, écoutez, ne rentrez surtout pas sous la pression du monde, même pas de l'Église.
1: Voilà, c'est ce que j'allais dire, parce que des fois, c'est même pas le monde.
0: Voilà.
1: C'est dans l'Église,
0: dans la sphère,
1: en fait. C'est dans l'entourage chrétien.
4: Je veux vous rassurer, il n'y a pas de démon de célibat.
1: Voilà, amen, Maman Audrey.
4: Il n'y a pas de démon de célibat.
1: Voilà, c'est dit comme ça.
4: Il n'y aura pas, c'est des inventions de l'homme.
1: Exactement.
4: Jésus est le Seigneur, et il a votre vie entre ses mains. Il est là pour vous conduire, pour vous guider, mais entre-temps, acceptez votre situation telle qu'elle est. Et si le Seigneur emmène quelqu'un sur votre route, gloire à Dieu.
1: Oui.
4: Mais s'il n'emmène pas quelqu'un sur votre route, c'est qu'il a un des meilleurs plans. Qui sait?
1: Oui, non, c'est
4: sûr. Qui vous a préservé de quelqu'un qui serait venu vous demander en mariage et avec qui vous auriez été très malheureuse.
1: Malheureuse, oui.
4: Donc,
1: ça aussi, c'est une possibilité.
4: Il faut se détendre. Il faut accepter notre situation telle qu'elle est. Il ne faut pas se dire que c'est une malédiction. Il faut pas
1: prendre Magali, il n'y a pas de malédiction.
0: Ce n'est pas diabolique.
1: Ça n'est pas diabolique.
4: Dieu ne nous a pas abandonnés.
1: Voilà.
4: Le Seigneur nous aime.
1: Exactement.
4: Son amour est le même pour nous que pour les femmes mariées.
1: Et
4: je pense à vous dire la vérité que les femmes mariées ont plus besoin du Seigneur.
1: Ben justement, en parlant
4: que celles qui sont célibataires.
1: En parlant de femmes mariées, moi j'aimerais donner l'opportunité à France May de justement nous donner son témoignage, et je trouve ça vraiment passionnant. Donne-nous, et surtout à nos téléspectatrices, quelques informations. Justement, tu as rencontré le Seigneur, ça a pris combien de temps ton temps de célibat?
5: Je me suis convertie, j'avais à peine 18 ans.
1: D'accord.
5: Et je me suis mariée, j'avais 41 ans.
1: Donc, si je calcule rapidement, ça fait 23 ans de célibat.
5: Exactement, 23 ans de célibat.
4: De mentir.
1: Tu as entendu, Magali?
4: Pas du tout.
1: De mentir. Est-ce que voilà, c'est une bonne question. Est-ce que ça a été 23 ans de martyr?
5: Pas du tout.
0: Au contraire. Il faut que tu sois vraiment...
1: Dis-nous vraiment.
5: C'est exactement, c'était pas du tout le martyr. Pendant ces 23 ans, j'ai profité au maximum de mon célibat.
1: C'est-à-dire, concrètement, qu'est-ce que tu faisais?
5: Ben, je servais le Seigneur. J'ai vécu. J'ai servi le Seigneur. Je faisais l'Église proposait
1: comme activité
5: dans l'Église. J'étais à fond dans le fundraising. Je profitais des jeunes, des enfants. J'ai vécu pas mal de temps chez des anciens, chez des grands frères, des grandes sœurs.
1: Des pasteurs dans l'Église.
5: Justement, ça m'a permis de voir c'était quoi de vivre en famille, dans une famille chrétienne. Pour moi, c'était vraiment bénéfique. Et moi, comme Magali disait tout à l'heure, il y avait un verset qui était souvent dans mon cœur. C'était fais de l'Éternel tes délices et il te donnera
1: Magali,
5: ce que ton cœur désire.
1: Tu as eu la réponse.
5: Et, pour moi, vraiment, je me suis appuyée là-dessus dans les moments où j'étais quelquefois j'étais un petit peu.
1: Donc alors.
0: Il y a eu quand même des moments difficiles.
5: Je dis pas que c'était sans.
1: Voilà, pour pouvoir aider nos sœurs, qu'elles sachent qu'on comprend cette situation, qu'on comprend la difficulté du célibat et que c'est une réalité, que ça peut être difficile. Il y a eu des moments difficiles.
5: Bien sûr, bien sûr.
4: Il y a eu des moments difficiles. Le célibat n'est pas vraiment plus difficile que le mariage.
1: Voilà.
4: Il y a des moments difficiles dans le mariage, des moments difficiles dans notre vie professionnelle, il y a des moments difficiles quand on éduque un enfant.
1: Bien
4: La
1: sûr.
4: Vie chrétienne c'est est un, faite c'est de moments
1: voilà.
4: bénis. Et de moments difficiles, peu importe la situation dans laquelle nous sommes. Et c'est pour ça que le Seigneur nous donne la foi, nous donne sa parole, nous donne son esprit, nous donne toutes les promesses, s'appliquent à nous autant qu'à celles qui sont mariées.
1: Donc le célibat, c'est un challenge comme un autre. Qu'est-ce que maman Janine, qu'est-ce que vous en pensez à Kinshasa?
3: Ben, ce que moi je peux dire par rapport aux personnes, aux sœurs africaines que j'ai rencontrées par rapport à cette émission, c'est que le célibat est d'autant mal vécu que souvent ce sont des églises, vous savez, ce sont des gens qui sont pauvres. Et la pauvreté, c'est encore une fois, c'est quelque chose qui n'est pas bien, c'est considéré comme venant de l'ennemi et c'est relayé vraiment par les prédicateurs. Et aujourd'hui, les femmes célibataires dans les églises, ce qu'elles veulent, c'est se marier pour ne pas être, pour économiquement pouvoir avoir quelqu'un qui va prendre soin d'elles, quoi. Et le célibat, quelque part, c'est vraiment une double peine. Parce qu'on est, on souffre parce qu'on est seul et on souffre parce que comme on n'a pas de mari donc, et qu'on n'a pas de ressources, souvent les femmes ne travaillent pas.
1: Oui, ça c'est
3: donc,
1: une autre réalité.
3: Donc quelque part, elles peuvent se marier. C'est aussi une des raisons pour lesquelles elles veulent se marier parce qu'elles vont avoir un mari qui va pouvoir à leurs besoins, etc.
4: Qui va probablement aussi les battre, qui va probablement aussi les insulter, qui va probablement beaucoup de choses. Je crois qu'il faut retourner à l'Évangile. Il faut retourner à la parole de Dieu. On ne se marie pas pour régler sa situation économique.
1: Tout à fait.
4: On se marie pour servir le Seigneur. On se marie parce que Dieu a un plan pour notre vie. On se marie parce que nous avons rencontré la personne avec qui nous voulons vivre toujours notre vie, pas pour trouver une solution à notre problème économique.
1: Tout à fait.
4: Donc, il faut renouveler notre pensée sur l'Évangile. Il faut retourner à l'Évangile. Mmh. Il faut retourner au Seigneur. Il faut retourner à la base. Il faut lire en Corinthiens 7 et voir ce que Paul a à dire là-dessus. Il faut renouveler notre pensée. Si on ne renouvelle pas notre pensée, on va penser comme les gens du monde.
1: C'est sûr.
4: Et on va rentrer dans le moule du monde.
1: C'est sûr.
4: Or, le Seigneur nous appelle, le Seigneur a un plan extraordinaire pour nous. Aujourd'hui, c'est le jour que l'Éternel a fait, qui soit pour nous un sujet de joie. On a toutes les occasions devant nous de parler du Seigneur, de témoigner du Seigneur, de vivre des moments excitants.
1: Exactement.
4: Je ne vois vraiment pas pourquoi ça devrait être un problème aussi énorme.
1: Alors,
4: on en
1: justement,
4: fait un problème.
1: Justement, énorme. Dans un autre défi de la femme célibataire, on parlait de tous ces défis tout à l'heure, mais il y a aussi un défi dont on ne parle pas souvent, c'est le défi de la tentation sexuelle. Parce que premièrement, ces femmes célibataires sont approchées, sont abordées, sont courtisées par beaucoup d'hommes dans l'église comme à l'extérieur de l'église, et elles sont donc sous une certaine pression aussi. Elles ont elles-mêmes leurs propres tentations, par rapport au fait que, bon, bien sûr, on sait que la différence entre un célibataire et une personne en couple, c'est qu'il peut avoir cette intimité. Et donc, en tant que célibataire, elles ne l'ont pas. Donc, ça peut être assez difficile de se retrouver un peu sous cette pression. Comment est-ce qu'elle peut gérer cela ?
4: Bah écoute, je pense que c'est une tentation, n'est-ce pas, France, mais comme une autre.
1: Ben oui.
4: Je veux dire, encore une fois, si on rentre dans l'esprit du monde, l'esprit de flirter, l'esprit de...
1: Voilà.
4: De s'amuser
0: faire des rencontres,
4: avec des petits SMS, trois petits points.
1: Et les virgules.
4: J'ai vu, oui, deux petits points, un petit smiley.
1: Voilà.
4: Si on joue ce jeu,
1: bien sûr,
4: c'est dangereux. Mais je pense que la tentation, ben, c'est une tentation comme n'importe qui. Comme la femme mariée, tu restes.
1: Voilà.
4: Mais la femme du marié a des tentations envers d'autres hommes.
1: Donc
4: les collègues de son mari,
1: le
4: son
1: mariage,
4: directeur, la femme secrétaire qui est mariée, elle vit des
1: ça
4: tentations.
1: Ça ne règle pas la tentation.
4: Tous les jours.
1: Voilà. Mm-hmm.
4: Et si jamais on tombe, parce que ça arrive à nous
1: un
4: tous de tomber,
1: bien sûr.
4: Ben, comme c'est le cas pour n'importe quel autre péché, on se repent, on demande pardon sincèrement au Seigneur, et on continue notre marche avec le Seigneur.
1: Bien sûr.
4: Ce n'est pas... le péché mortel.
1: Bien sûr. Donc, le verset sur lequel certains s'appuient, donc c'est 1 Corinthiens 7, versets 9 à 10, qui dit « Si c'est difficile pour une personne de résister, il vaut mieux qu'il se marie que
4: dans
1: de brûler. »
4: Dans le cas qu'il y a bien quelqu'un qui veut l'épouser.
1: D'accord, ok. Donc, c'est pas...
0: Il
4: marche à capoter.
1: Voilà.
4: Je brûle, je cherche
1: Je brûle.
4: Il fait quoi? C'est surtout, encore une fois, je crois que ça parle souvent de l'homme.
1: Oui. Mais le défi aussi chez la femme. Hein.
4: Oui, mais l'homme, au lieu de brûler, ben, c'est lui qui cherche l'épouse.
1: Oui, bien sûr.
4: C'est pas
1: dans
4: la
1: ce
4: femme
1: sens-là,
4: qui
1: va aller
4: brûler,
1: chercher.
4: Va chercher un homme.
1: Bien sûr, c'est dans ce sens-là.
4: C'est un peu
1: tout
4: dans ce
1: fait.
4: Sens-là, puisque lui, c'est lui qui fait la demande.
1: Exactement.
4: C'est lui qui cherche, c'est lui qui choisit.
1: Bien sûr.
4: Enfin, il y a des cas où les femmes ont choisi.
1: C'est ce que j'allais dire, il y a eu des cas aussi.
4: Ouais. En général. Donc, je crois que c'est un faux problème qui est probablement utilisé par les églises qui ne sont pas sur une bonne fondation, puisque ça les arrange d'attirer de cette façon des femmes et de créer un problème là où il n'y en a pas, pour venir davantage, eh bien peut-être faire des dons, faire des offrandes. Je ne sais pas si Maman Janine...
0: Est-ce que Maman Janine,
4: que ça existe, qu'on fasse des offrandes?
3: Oui, oui, Maman Audrey, ça va même plus loin. Il y a certaines églises, certains pasteurs qui font des appels pour les femmes célibataires. Donc les femmes doivent venir à l'église embrasser leur bague de leur alliance de mariage au pasteur et à sa femme.
1: Non, mais c'est n'importe quoi.
3: Ah non, mais ce sont des pratiques qui existent aujourd'hui dans les églises. Donc, elles vont embrasser l'alliance du pasteur et de maman pasteur, la femme du pasteur. Et en plus de ça, elles doivent faire une petite offrande, en plus d'embrasser, une offrande assez conséquente pour pouvoir avoir un mariage. Donc, tout est...
4: Ça me rappelle, excuse-moi Janine, mais ça me rappelle étrangement la sorcellerie.
1: Bah oui.
4: Et je veux vraiment encourager ces sœurs de rentrer pas dans ce jeu.
1: Exactement.
4: Surtout pas dans ce jeu, parce que le Seigneur n'est pas dedans. Et ce n'est pas d'embrasser des bagues, ce n'est pas de faire des offrandes. Il faut surtout être bien dans son cœur.
1: Voilà.
4: Faire confiance au Seigneur pour notre vie. Il n'y a pas de démon de célibat, rassurez-vous.
1: Exactement, maman.
4: Il
1: n'y
4: a aucun démon chassé de vous.
1: Exactement.
4: Tout ça, c'est des inventions de l'homme. Et on ne faut surtout pas, Magali, rentrer dans ce genre de jeu.
0: Et mais maman Audrey, quand même, ça témoigne d'un désespoir.
1: Et ils nourrissent le désespoir.
0: Qui agissent comme ça, c'est quelque part, elles sont désespérées.
4: Parce qu'elles rentrent sous la pression du monde. Il y a des gens qui sont désespérés d'avoir une voiture.
1: Oui.
4: Il y a d'autres qui sont désespérés d'avoir une maison. Elles n'ont pas de toit sur la tête, elles n'ont pas de quoi vivre, elles sont désespérées pour avoir la nourriture.
1: Bien sûr.
4: Donc, ce sont des vrais problèmes.
1: Oui,
4: mais là, c'est...
5: Oui, il ne faut pas qu'aussi elles oublient que le Seigneur est au contrôle de toutes choses. Et qu'il y a un temps, et le temps du Seigneur, et il y a un plan de Dieu
4: mais
5: aussi.
4: Mais il se peut aussi qu'elle ne se marie jamais.
1: Oui, c'est ce que j'allais dire.
0: Pas, c'est ce qu'on ne dit jamais.
4: Il faut le dire.
1: Parce qu'il ne faut pas nourrir un espoir.
4: Il se peut qu'elle ne se marie jamais. Parce que, pour X raisons, elles n'ont pas trouvé de chaussures à leurs pieds, elles ont peut-être eu un train qui est passé par là, elles ont refusé, le train n'est pas revenu.
1: Tout à fait.
4: Elles étaient trop exigeantes. Peu importe tes raisons.
1: Oui.
4: La barre était trop haute. Je connais des gens, moi, qui ne cherchent que des gens de l'autre race, d'une certaine race. Mais c'est compliqué. Bien sûr. Puisque les gens de cette race-là ne veulent pas nécessairement épouser des gens d'une autre race.
1: Ou de différentes ethnies, donc, ou de différentes cultures.
4: On se complique la vie, et si on ne se marie pas, et alors c'est pas la fin du monde. On peut être heureux.
1: Voilà.
4: Moi, je veux encourager ces sœurs. Écrivez-nous.
1: Voilà.
4: Si vous avez des problèmes, vous n'êtes pas seul, on est avec vous. L'Église du Seigneur, ça devrait être votre famille.
1: Tout à
4: ça
1: fait.
4: Devrait être là pour vous encourager. Et si c'est pas le cas, ben, écrivez-nous.
1: Justement, dans
4: Magali
1: ce moment,
4: même va pouvoir vous
1: voilà.
4: encourager.
1: dans les quelques minutes qui nous restent, Maman André, si on peut donner quelques clés, quelques conseils, comment vraiment, véritablement vivre ce célibat étant épanoui, heureuse et bien dans son cœur.
4: Il faut oublier le nom célibat, il faut simplement se dire je suis une chrétienne, je ne vis pas, ma vie ne se complique pas par rapport à mon âge. Jésus a un plan pour moi, il m'a sauvée.
1: C'est important de ramener
4: Jésus
1: le salut.
4: Oui. Ne faisait jamais plus rien pour nous. Est-ce que ce n'est pas suffisant d'être sauvé?
1: Tout à fait.
4: D'avoir la vie éternelle?
1: Tout à fait.
4: De n'être plus sous le régime de l'ennemi, de connaître Jésus, d'avoir sa paix, sa joie, d'être libre, profiter de votre liberté.
1: Exactement.
4: Il y a beaucoup de femmes mariées qui auraient souhaité être libres comme vous.
1: Ça aussi, c'est un commentaire qui
4: revient. Qui ont 6 enfants, qui passent leur vie à nettoyer, à faire la vaisselle, à faire les lits, à être le ménage. Elles ont oublié ce que c'est que de servir le Seigneur. Elles ne peuvent pas assister aux réunions. Profitez, soyez reconnaissantes.
1: Exactement. De ce qu'on a.
4: De ce qu'on a.
1: Maintenant.
4: Et faites le meilleur de votre vie pour le temps que vous avez.
1: Voilà.
4: Il se peut que vous soyez mariés dans un an.
1: C'est ça.
4: Et que vous perdiez toutes ces choses.
1: Tout à fait, tout à fait.
4: Bon, je pense, n'est-ce pas, François?
5: Exactement. Et vive le jour le jour.
1: Voilà.
5: Et ce que le Seigneur nous donne en tant que célibataire, à le servir, à le chercher, à être épanoui, à être un modèle pour les autres jeunes filles célibataires.
4: Mais il y a la vie tous les jours, je bois, je sors pour manger ma glace. Il n'y a pas que servir le Seigneur.
1: C'est ça.
4: Il y a la vie tous les jours.
1: Voilà, c'est ce que j'allais dire, des voyages, des découvertes, apprendre de nouvelles choses. On peut faire autre chose que simplement se focaliser.
4: Je visite mes amis, je rentre tard, je n'ai pas d'heure pour rentrer, je n'ai pas de compte à rendre à personne.
5: De pression,
4: il y a beaucoup de choses.
1: Tout à fait.
4: Je vais à un match de foot, tu auras la télévision, je dors quand je veux, je me réveille quand je veux, je mange quand je veux. C'est extraordinaire.
0: Donc, est-ce que, Maman Audrey, vous pensez que souvent le mariage est trop idéalisé par les célibataires, par les sœurs en général?
4: Tu as parfaitement raison. Le mariage, ce n'est pas une fin en soi. Et comme Paul dit, je veux vous éviter des souffrances. À ceux qui ne sont pas mariés, je vous encourage à ne pas vous marier parce que je veux vous éviter des souffrances. Je ne veux pas que vous soyez ignorant des choses qui existent, des réalités du mariage. Donc, il ne faut pas faire un sujet tabou, il ne faut pas faire toute
1: c'est
4: une
1: ça.
4: Histoire. C'est quoi ce mot? C'est la veuve. C'est pareil, la veuve.
1: Oui.
4: Il y a des femmes qui sont mariées, elles avaient 25 ans. À 28 ans, leur mari est mort d'un accident. Alors, qu'est-ce qui se passe? Elles arrêtent de vivre? Ben non.
1: Oui, c'est...
4: La vie est là, on continue.
1: Le Seigneur
4: Jésus
1: est
4: revient.
1: Là.
4: Paul dit, le Seigneur revient bientôt. Préparons-nous. Dans notre cœur,
1: c'est ça.
4: À vivre, vivons le présent.
5: Exactement.
4: Et gardons la foi. Si c'est le plan de Dieu.
1: Voilà, c'est ce que j'allais dire.
4: Bien sûr.
1: On garde la porte ouverte.
4: Si c'est le plan de Dieu.
1: Tout à fait.
4: Gloire à Dieu.
1: Exactement.
4: Qu'il emmène la bonne personne.
1: Tout à fait.
4: Au bon moment. Et puis c'est tout.
1: Excellent.
4: Et je dirais même, il y a des sœurs qui, la grâce du Seigneur, qui ont épousé des gens dans le monde, étaient désespérées. Elles ont été trouvées quelqu'un dans le monde. Et par la suite, ces gens sont arrivés à servir le Seigneur.
1: Alléluia.
4: C'est un grand risque.
1: C'est ce que j'allais dire.
4: C'est un grand risque.
1: C'est 50-50 là. Hein?
4: C'est un grand risque.
1: Oui.
4: Je ne conseille surtout pas aux seuls de faire. Mais Jésus, dans sa bonté, dans sa grâce, et je connais d'autres aussi qui ont épousé les gens du monde et qui s'en mordent les doigts.
1: Oui, bien sûr. Tout est possible, voilà.
4: Donc, je crois qu'il faut faire confiance au Seigneur. Chacun de nous, c'est un jour à la fois. On l'a dit, one day at a time.
1: C'est ça. Malheureusement, le temps est court pour pouvoir développer sur ce sujet qui est vraiment riche. Mes sœurs, je suis sûre que de là où vous êtes, vous avez été encouragées. Que ce soit au Gabon, au Cameroun, au Congo, dans toute l'Afrique de l'Ouest.
4: Burundi.
1: Au Burundi, exactement. Partout où vous nous suivez, je suis sûre que vous avez été encouragés, que ces paroles ont touché vos cœurs. Et on vous encourage à aller sur le site internet, sur la page Facebook qui s'affiche sur l'écran. N'hésitez pas à nous envoyer vos questions. Si vous avez des questions à poser à Maman Audrey, elle se fera un plaisir, n'est-ce pas, Maman Audrey?
4: Bien sûr, avec plaisir, ce sera confidentiel, ce sera entre nous, c'est
1: exactement.
4: Sûr.
1: On est vraiment, c'est des conversations entre femmes pour s'encourager à surtout ne pas perdre la vision. Quel que soit notre état, que nous soyons célibataires ou mariés, le but final, c'est de ressembler à Christ. Alors ne perdons pas la vision, surtout pas, et soyez encouragés pour la prochaine émission. Merci et à bientôt.

Bienvenue à notre émission La pensée de la semaine. La pensée de la semaine d'aujourd'hui, nous la tirons des écrits de notre bien-aimé Cory Dix Bomb. Il est à préciser que cette pensée, nous la referons, excusez-moi, la tautologie, je voulais dire, nous allons la faire passer toute la semaine. Pourquoi? Parce que ce matin, le Seigneur m'a parlé de la fidélité. Quand j'étais en train de choisir la pensée d'aujourd'hui, je suis tombé sur cette pensée. Donc, je répète, nous tirons la pensée du jour des écrits de notre bien-aimé Cory Dix Bomb. Grande est sa fidélité. C'est le titre de notre pensée du jour. Car lui-même a dit, je ne te quitterai jamais et je t'abandonnerai jamais. Hébreux chapitre 13, 5e verset. Tout le monde l'a fait. C'est couché avec le poids du monde sur nos épaules à cause d'un péché commis pendant la journée. La nuit sera certainement longue si nous ne réglons pas rapidement nos comptes avec Dieu et les autres. Éphésiens chapitre 4, verset 26. Mais même si nous confessions nos péchés à Dieu, 1 Jean chapitre 1 verset 9, et réservions son pardon, il y a un facteur de découragement. Personne n'aime décevoir un bon ami. Surtout ce bon ami, comment aurions-nous pu être ainsi? Comment pouvons-nous affronter le Seigneur Jésus le matin après avoir échouer à lui être fidèle aujourd'hui? En nous sentant comme Pierre la nuit de ces trois trahisons, nous nous tournons et traversons une nuit agitée avec un sommeil minimal. Avec la lumière du matin, il nous apparaît, le Seigneur est juste au milieu d'elle. Il ne commettra pas d'injustice. Chaque matin, il met en lumière sa justice. Il ne faillit jamais. Sophonie, chapitre 3, 5e verset. Toute la nuit, Dieu a été fidèle à sa promesse de ne pas nous abandonner, ni de nous délaisser, et de nous accueillir avec miséricorde sans faille à chaque nouveau matin. N'oubliez jamais, même si nous pouvons lui faire défaut, il ne peut se renier. De Timothée chapitre 2 verset 13. Ses miséricordes ne manquent jamais. Grande est sa fidélité. Laissez les promesses de Dieu briller sur vos problèmes. Bien-aimés dans le Seigneur, vous devez savoir que la vie chrétienne est basée sur des principes. Et parmi ces principes, il y en a un qui détaille. Ce principe, c'est la fidélité de Dieu. Quand vous lisez les Écritures du Nouveau Testament jusqu'à la Nouvelle Alliance, ou de l'Ancien Testament jusqu'au Nouveau Testament, de l'Ancienne Alliance jusqu'à la Nouvelle Alliance, s'il y a un mot qui m'a toujours intrigué, dont je suis l'objet à expérimentation quotidienne depuis des dizaines d'années, c'est la fidélité de Dieu. Dieu, c'est un Dieu fidèle. En aucun moment, en aucun jour, il va vous délaisser. Et là, c'est l'élément préféré de Satan. Pourquoi? Parce que très souvent, il ne nous fait pas voir cette fidélité-là. Très souvent, l'ennemi de nos âmes lutte à tout prix, Mordecus, pour que les chrétiens ne comprennent pas que Dieu est fidèle. Si nous lisons les Écritures, nous prenons nous prenons Timothée chapitre 2, verset 9 à 11, il nous dit clairement qu'en son nom, tout genou fléchit, dans les cieux, sur la terre, sous la terre, et toute langue confesse qu'il est Seigneur. Comprenez un peu la profondeur, l'excellence de la révélation cachée dans ce verset. Paul
veut dire tout simplement, il n'y a aucune situation qui pourra t'écraser. Aucune situation qui pourra te mettre à terre. Aucune situation qui pourra t'emporter. Pourquoi? Parce que celui qui vit en toi et c'est celui qui a tout vaincu. Alors, chaque jour, matin, soir, nuit et jour, comme notre bien-aimé Corinne Dixboom nous l'a dit, nous devons comprendre qu'il renouvelle sa bonté. Chaque jour, il y aura le soleil, chaque nuit, il y aura la lune. Et quand vous voyez les deux astres, c'est pour nous dire tout simplement, il demeure fidèle. Peu importe la situation qui est l'objet à ta difficulté, j'aimerais te dire aujourd'hui, toute cette semaine, j'aimerais te dire qu'il est vraiment fidèle. Je l'ai expérimenté. Si aujourd'hui je peux parler de lui, c'est parce que je vis dans sa fidélité. Et j'aimerais que tu comprennes cela. Rien ne sert de courir à gauche, à droite. Rien ne te sert d'aller bâtir des hôtels par-ci, par-là, dilapider ton argent, donner ceci ou cela. Ce qu'il demande de toi, tout simplement, c'est de lui faire confiance, parce qu'il est réellement fidèle. Prions. Dieu Tout-Puissant, nous venons à toi ce matin, ce soir, nous remettre et croire à ta fidélité. Car toi, tu nous dis que tu ne nous abandonneras pas et tu ne nous délaisseras point. Et tu nous dis encore que, en ton nom, tout genou fléchit. Peu importe ce qui traverse mon frère, ma soeur, oh Dieu, adversité, problème de santé, problème financier ou quoi, problème de couple, problème de fertilité. Seigneur, ta parole est claire. Ta parole nous dit qu'en ton nom. Et nous venons soumettre ce problème-là sous ton autorité, afin que la victoire soit claire et nette dans la vie de ceux qui m'écoutent maintenant. Au nom de Jésus Christ, nous avons ainsi prié. Amen. Bienvenue dans le Seigneur, que vous bénisse et nous vous souhaitons bonne journée ou bonne soirée, dépendamment de là où vous nous écoutez. On se retrouve la semaine prochaine.

Dans les temps de crise qu'on est en train de vivre, on croit que notre Dieu, c'est un Dieu d'alliance, c'est un Dieu qui ne change pas. Notre Dieu, il ne change pas, quelles que soient les situations, et il offre sa bénédiction. Et c'est vraiment cette bénédiction qu'on veut appeler sur nous, sur notre pays, sur nos familles, cette bénédiction qu'on appelle aujourd'hui.

Bienvenue à notre temps de prière. C'est Axel Kibo Fefe. Avant de prier, nous allons écouter une chanson que j'aime beaucoup. Chaque fois quand j'écoute cette chanson, cela m'amène dans une autre dimension d'admiration, de contemplation de notre Dieu. C'est la chanson du groupe que vous connaissez, Hillsong, qui est What Beautiful Your Name. Et vous allez écouter ça, je vais interpréter pour nos frères unilingues et ensuite nous allons prier. Écoutons cette chanson.

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Un avec Dieu, le Dieu Tout-Puissant. 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

Alléluia. L'amour n'a pas pu te contenir. Alléluia. Oh, Jésus, Alléluia. Nous allons maintenant prier. Tendre Père, nous venons te rendre grâce au Papa. Ton amour pour nous, ô Dieu, est incomparable. Ta miséricorde dans nos vies est inégalable, ô Père. Papa, nous te remercions pour l'œuvre de la croix. Nous te remercions pour cet amour grand et merveilleux que tu as répandu au travers de Jésus pour nous, ô Dieu. Nous te remercions pour le tout est accompli, Seigneur. Merci pour nos vies changées. Merci pour la paix que tu nous accordes. Merci pour l'amour que tu manifestes dans nos vies chaque jour. Nous venons te dire merci, oh Papa. Nous remettons ce temps de méditation et prière entre tes mains, oh Dieu. Papa, reçois la louange, l'adoration. Reçois nos prières comme un parfum de bonne odeur, Seigneur. Que le sang versé à la croix par ton Fils Jésus puisse nous laver, nous purifier, nous sanctifier, nous rendre dignes de nous présenter à cet instant devant toi. Cet esprit, nous remettons entre tes mains ce temps de méditation et prière. Conduis-nous dans l'excellence de la révélation. T'en veux ainsi prier, Père, dans le nom tout-puissant de Jésus-Christ. Nous disons tous ensemble, Amen. Gloire à Dieu. C'est de Puis, à un certain temps que nous sommes en train d'étudier l'intégrité. Et nous avons défini l'intégrité comme étant cette relation verticale, donc avec Dieu, horizontale, envers notre prochain, que nous devons pratiquer chaque jour en allant épouser ce que la Bible dit, quoi, en nous conformant à la parole de Dieu. Et nous avons subdivisé cela en trois parties. Nous avons dit, il y a l'intégrité sexuelle, c'est dans cette intégrité que nous sommes pour le moment en train d'étudier. Et nous avons dit, il y a l'intégrité financière et il y a l'intégrité spirituelle. Vous devez comprendre que la vie est régentée par ces trois types d'intégrité. Vous ne pouvez pas cheminer avec Dieu si vous ne comprenez pas ces trois types d'intégrité. C'est ces trois types d'intégrité qui fait que vous soyez enfant de Dieu comme tel. Vous devez comprendre cela. Vous devez vous imprégner de ces trois types d'intégrité. Nous avons parlé de l'intégrité sexuelle depuis un peu de mois. Et là, nous avons relevé certaines choses qui sont anormales, qu'on ne doit plus retrouver dans nos vies. Nous sommes appelés à nous départir de cela, à abandonner cela. Aussi, nous avons de la difficulté, de la misère, à abandonner ce genre de vie ou ce type, ou ces pratiques non autorisées par la parole de Dieu. Nous devons faire recours à Dieu au travers de la prière ou demander de l'aide, soit du pasteur ou de frère ou de sœur, pour nous accompagner à notre délivrance, parce que c'est vraiment important. Nous avons parlé de la masturbation comme étant le cancer du siècle et tout, parce que là, cela va à l'encontre comme tel de la parole de Dieu qui dit, tu ne convoiteras pas la femme ou l'homme de ton prochain. Et là, maintenant, ça devient une habitude, ça devient quelque chose qui est normal. Nous avons parlé aussi d'autres choses qui sont vraiment pas bien, pas propres, comme certaines pratiques qui sont en train de faire rage, entre guillemets, en Occident, en secret, qui est la zoophilie, où la Bible nous dit clairement que tu ne coucheras pas avec la bête, et tout, c'est une abomination. Et aujourd'hui, on devait parler des relations comme telles dans la vie de couple, ou avant le mariage, comment devons-nous nous comporter, et les anomalies qui ont trait à l'intégrité sexuelle. Mais là, je me sens vraiment conduit par le Saint-Esprit à passer du temps dans la prière. Donc nous allons vraiment passer du temps dans la prière. Et avant de passer du temps dans la prière, nous allons lire un verset qui est vraiment important pour moi et je pense aussi pour vous. C'est dans Jacques
chapitre 4, versets 5 à 6. Je répète, c'est dans Jacques, chapitre 4, versets 5 à 6. Je vais dire ça. Verset 5 de Jacques, chapitre 4. Croyez-vous que l'Écriture parle en vain? C'est avec jalousie que Dieu chérit l'Esprit qu'il a fait habiter en nous. Il accorde, au contraire, une grâce plus excellente. C'est pourquoi l'Écriture dit « Dieu résiste aux orgueilleux, mais il fait grâce aux humbles ». Nous pouvons aussi lire Job, chapitre 22, verset 29. Vient l'humiliation, Dieu priera pour ton relèvement. Dieu secourt celui dont le cœur est abattu. Nous pouvons aussi continuer encore en lisant quelques versets comme Psaume, chapitre 138, verset 6. L'Éternel est élevé, il voit les humbles et il reconnaît de loin les orgueilleux. Proverbe chapitre 3, verset 34. Il se moque, donc Dieu, il se moque de moqueur, mais il fait grâce aux humbles. Proverbe 29, Proverbe chapitre 29, verset 23. L'orgueil d'un homme l'abaisse, mais celui qui est humble d'esprit obtient la gloire. Je rends grâce à Dieu parce que c'est depuis quelques jours que le Seigneur m'a conduit vraiment à cela. Vous savez, nous sommes dans un monde où, voyons, il y a des personnes qui n'ont pas du tout de respect pour leur prochain. Peut-être parce que ils ont la connaissance de la parole de Dieu, l'excellence des révélations, je parle. Peut-être ils roulent dans une belle voiture, ils s'habillent bien, de grand détail, 1,85 m, 1,36 m. Il a l'argent, il a le pouvoir. Je peux donner un exemple récent de M. Trump. Ouais, quelqu'un qui est un moqueur terrible. Hein. Il s'est moqué de Joe Biden. Mais aujourd'hui, c'est Biden qui est président. Hein. On ne sait même pas s'il va atteindre l'âge de Biden. Il disait, ah voilà, il est vieux, malade et tout. Nous ne savons pas s'il va atteindre l'âge de Biden. Je peux donner un autre qui est vraiment un champion boutarde. Hein. Sarkozy, aujourd'hui se retrouve sur le banc des accusés, le premier président de la 5e République française à se retrouver sur un banc des accusés. Hein. Il risque même 10 ans de prison. Tu vois, quelqu'un qui est champion boutard raciste. Donc, vous voyez, il est important de comprendre que si nous voulons marcher avec Dieu, nous devons être humble de cœur. Parce que la Bible nous dit clairement, dans Jacques chapitre 4, verset 6, il accorde au contraire une grâce plus excellente. C'est pourquoi l'Écriture dit, Dieu résiste aux orgueilleux, mais il fait grâce aux humbles. Quand tu es orgueilleux, crois en moi, de ton vivant, tu verras ta déchéance. Parce qu'un orgueilleux, veut-vous pas, sur son chemin, il va rencontrer, surtout qu'on est chrétien, un orgueilleux sur son chemin, il va rencontrer inexorablement un véritable disciple de Jésus. Et là, il va mettre en branle son orgueil. Et veuillez-vous pas, Dieu ne laissera jamais ça impuni. Trop tard, cet homme va être rabaissé et humilié. Et très souvent, les gens ne comprennent pas pourquoi ils vivent le malheur dans leur vie. Les gens ne comprennent pas pourquoi ils vivent l'échec dans leur vie. Les gens ne comprennent pas pourquoi ils vivent loin de la paix, loin du bonheur, loin de la joie dans leur vie. Souvent, c'est là fait suite à l'orgueil. L'orgueil fera que quand quelqu'un enseigne ou prêche, toi tu veux seulement lancer des piques sans raison et t'as rien fait. Mais ton orgueil est là, ton orgueil n'est pas... fera que tu ne puisses pas accepter, tu dis non, tu ne peux pas accepter le choix de Dieu, tu vas dire ah non, pourquoi Axel, pourquoi lui? Et tu vas essayer toujours de t'opposer impunément à Axel. Et pourtant, le pauvre gars, quand il vient là, il vient servir Dieu, il sert Dieu en temps, en argent, en énergie, en tout. Et pourtant, toi, tu ne peux même pas servir Dieu en argent. Tu ne peux même pas servir Dieu en énergie. Tu ne peux même pas servir Dieu avec ton corps. Dans la sanctification. Tu ne peux pas.
ton orgueil te poussera toujours à affronter l'autre sans raison. Et de même dans la société, tu verras quelqu'un, quelque chose, mais l'autre qui est là, regarde cela avec dédain. Nous devons travailler, c'est très important, parce que ça ne sert à rien de prier, ça ne sert à rien de gêner, ça ne sert à rien de méditer, ça ne sert à rien de faire quelque chose pour Dieu, si l'orgueil est là, si l'orgueil contrôle nos vies, nous n'irons pas loin avec Dieu. Parce que la Bible dit, Dieu résiste aux orgueilleux. Et ensuite, tu vas accuser ton oncle, ta tante, tes parents de sorcellerie, d'envoûtement, de blocage. Ah, la faute revient au racisme, à la xénophobie et tout. Mais l'orgueil qui est dans ta vie, l'orgueil qui fait que tu ne peux pas te repentir, l'orgueil qui fait que tu ne peux pas reconnaître ton tort, fera en sorte que tu ne puisses pas avancer avec Dieu. Et tu vas perdre ton temps comme ça. Beaucoup de gens ont perdu leur temps à cause de l'orgueil. Beaucoup de gens n'avancent pas ou sont passés à côté de la destinée. C'est la suite à l'orgueil. Et c'est quoi l'humilité? Parce qu'il y a des gens qui croient que l'humilité, c'est pas bien s'habiller, ne pas rouler dans une belle voiture, ne pas manger dans des restaurants ou autre chose. Non, l'humilité ici, le Seigneur parle de l'humilité du cœur. L'humilité du cœur fera en sorte que tu puisses sentir au fond de toi que tu ne peux rien sans Dieu. Cette humilité te fera voir ton prochain similaire à toi. Tu ne feras pas de différence entre toi et ton prochain. Ce n'est pas parce que Dieu t'a béni avec une belle maison, avec piscine creusée, un bon terrain et tout, que l'autre qui n'a rien, qui habite peut-être un demi dans un sous-sol quelque part, là, dans un coin un peu bizarre, là, et tu vas te croire supérieur à lui. L'humilité dont la Bible parle, c'est l'humilité vraiment du cœur, qui commence d'abord par l'amour du prochain. Tu sais, ces derniers temps, Dieu me parle beaucoup de l'amour du prochain. Ces derniers temps, c'est pas seulement ces derniers temps, cela remonte, je pense, à 3-4 ans que je reviens toujours. C'est ça, et ces derniers temps, c'est plus fort au-dedans de moi. Et je sens que Dieu veut m'amener à une autre dimension de choses. Mais cela passe par l'imprégnation comme telle de l'amour du prochain. Des fois, on se dit, est-ce que j'aime pas assez et tout. Mais ce n'est pas vraiment ce que Dieu veut dire. Mais c'est ce sentiment qu'avait Jésus-Christ pour nous. Et c'est un bon signe, parce que c'est un signe vraiment de maturité spirituelle. C'est le sentiment qu'avait Jésus-Christ pour la création, pour l'être humain, vous comprenez? C'est un sentiment, on ne peut pas expliquer ça. Je suis désolé, ça ne s'explique pas, mais ça se vit au-dedans de soi. Et je pense que, à ce stade, c'est quand, je pense, vous avez abandonné tout le compartiment de votre cœur, de votre vie à Jésus. Et on commence à sentir réellement cet amour-là pour son prochain, quoi. Et je pense que nous sommes tous appelés à aimer. C'est vraiment important. Certes, c'est vrai, la colère sainte est là. On ne peut pas tolérer l'intolérable. On ne peut pas laisser ça passer comme ça. Nous sommes appelés aussi à dénoncer ce qui est mal. Mais en tout, il y a l'amour de Jésus. Vous savez, si vous écoutez cette chanson que nous venons d'écouter des actions, et vous allez comprendre que le nom de Jésus, c'est un nom merveilleux. Le nom de Jésus, c'est un nom plein d'amour. Vous imaginez, celui qui a créé l'univers a pris la décision de descendre dans un corps humain pour sauver l'homme. Et dans toute l'humilité, il n'est pas né dans une famille royale, dans un palais. Il est né au milieu des animaux. Vous imaginez, dans un lieu où, je ne sais pas si moi ou toi, tu peux accepter que ta femme
puisse mettre au monde à cet endroit-là. Voyez-vous l'humilité de ce Dieu grand qui descend même là où l'homme ne peut pas imaginer. Et je pense que nous sommes, nous autres, appelés à vivre et à pratiquer cet amour-là envers les gens dont la société n'a pas de regard, vous comprenez? Envers les gens dont la société ne cesse d'indexer, quoi. Nous sommes appelés à manifester notre amour envers ces gens-là. Nous sommes appelés à tendre notre main à ces gens-là, leur témoigner de l'amour de Jésus-Christ. Je pense que nous sommes tous appelés à cela. Alors, nous allons prier la séance prochaine, je pense. La semaine prochaine, nous allons continuer avec notre thème, l'intégrité, et surtout l'intégrité sexuelle. Ça va être la dernière partie pour passer à l'intégrité financière et ensuite à l'intégrité relationnelle. Et ensuite, nous allons définir l'intégrité avec le livre de Job. Et nous allons continuer sur nos piliers concernant la prière. Et jeudi, vendredi, vous êtes appelés à assister à notre temps de prière miracle. Samedi, nous n'avons pas eu le temps comme tel que Dieu nous pardonne. Pardonnez-nous aussi pour la francophonie. Et nous allons le faire. Hein, nous allons prier pour la francophonie ce samedi. Et l'émission va être diffusée dimanche. C'est très important parce que quand nous regardons l'état de la francophonie, elle est vraiment lamentable. Hein. Partout, nous voyons que l'islam est en train de se développer dans la francophonie. Et nous ne pouvons pas combattre l'islam par les armes. C'est dans la prière et surtout dans l'évangélisation et dans l'amour du Seigneur. C'est très important. Alors aujourd'hui, nous allons prier. Nous allons demander au Seigneur de nous aider dans notre marche de chaque jour, à être de bons chrétiens, à être des chrétiens remplis d'amour pour notre prochain, à désirer être des hommes et des femmes humbles. Vous savez, il y a un fléau qui est en train de se répandre partout dans le monde, dans la francophonie. Nous, on parle plutôt plus de la francophonie. C'est ce besoin qu'il y a du monde à chercher à devenir grand, vous savez, à chercher à être célèbre, à chercher à être connu, à chercher à être acclamé. J'ai entendu même de pasteurs dire « Dieu va t'élever ». Pas de moi, pas moi, mais d'autres personnes. « Dieu va t'élever et le monde va t'acclamer. » Frère, t'as pas besoin de ça. Je me rappelle encore, j'étais avec mon néné. J'ai un néné ici qui est pasteur ici à Montréal. Un propre néné, vraiment un grand frère. Et on était en train de prier dans son église. Et moi, je l'écoutais bien prier. Il dit, ah, Dieu, catapulte-moi, élève-moi. S'il m'écoute, qu'il me pardonne, mais c'est un témoignage, quoi. Et à la fin, moi, je lui ai dit clairement, je lui ai dit, écoute, moi, je ne prie pas Dieu pour devenir célèbre. Je ne prie pas Dieu pour que le monde me connaisse, qu'il y ait la gloire, la renommée. Non, non, non, non. Si je viens prier avec toi, intercéder dans ton église avec toi, il ne faut plus me faire ce genre de prière, sinon je ne viendrai plus. Il est là, il témoigne. Un jour, je vais recevoir, quand on a commencé les réseaux médiaclés, c'est après les 7 ans, un coup de fil d'une servante de Dieu. Là. Elle me dit, écoute, là, si tu veux être célèbre et tout, donne seulement l'argent que tu as là et tout. Bénis Dieu avec, sème ça avec Dieu et tu verras, Dieu te rendra grand. Alors, j'étais tellement énervé, je dis à cette personne, mais je ne vous comprends pas, vous tous, pourquoi vous croyez que tout le monde qui sert Dieu, son but est de chercher à devenir célèbre, grand, connu et tout. Et j'étais vraiment en colère. Et cette personne m'a répondu, si je ne te connaissais pas, j'allais te raccrocher au nez. Alors je vous dis une chose. La destinée n'est pas liée à la célébrité. La destinée n'est pas liée à être réclamée par les gens. La destinée, c'est faire ta part, tout simplement. Faire ce à quoi Dieu t'a demandé de faire, pas autre chose, vous comprenez? C'est très important. N'allez pas à chercher à devenir ce comment. Non, non, non, non. Vous savez, Jésus dit ça dans l'évangile selon Luc, chapitre 17, verset 9. Dans l'on lit ça rapidement et clôturer notre prière, même 5 minutes à la fin.
On commence Luc chapitre 17, verset 8 jusqu'à 10. Je commence avec le verset 8. Ne lui dira-t-il pas au contraire, prépare-moi à souper, saint toi et serre-moi jusqu'à ce que j'aie mangé et bu. Après cela, toi, tu mangeras et boiras. Doit-il de la reconnaissance à ses serviteurs parce qu'il a fait ce qui lui était ordonné? Vous de même, quand vous avez fait tout ce qui vous a été ordonné, dites, nous sommes des serviteurs inutiles. Nous avons fait ce que nous devions faire. Et je pense dans cet état d'esprit que nous chrétiens, nous devons être, nous disciples de Jésus, hein, et fuir, et je répète, la destinée n'est pas liée à la célébrité. La destinée n'est pas liée à être réclamée par le monde, célébrée par... Non. Nous voyons des gens qui sont morts ici, des hommes célèbres comme Maradona. Et ils sont mercenaires, vous savez ce qu'il a dit, parce qu'il y a une enquête qui est en train de se faire contre son médecin et tout. Et son médecin mais le neurochirurgien qui l'a opéré a dit, c'était un ami pour lui, il a dit c'était un homme triste. Et on voit toute sa vie, ce qu'il a fait, c'est comme un appel au secours. On sent que c'est un homme qui intérieurement était vide. On a vu ça aussi avec Michael Jackson, une histoire atroce, un homme malheureux. Donc, vous devez comprendre, au lieu de chercher la célébrité, non, faites ce que Dieu vous demande tout simplement à faire. Et je pense cette semaine, je vais répéter cela. Ne courez pas derrière la célébrité, la renommée, toutes ces choses. C'est vraiment inutile, ça c'est le monde, avec ça, ça passera. Tu vas passer, les gens vont t'oublier même. Toi, essaie de marcher, faire de ton mieux, à vivre conformément à la parole de Dieu et à aimer Dieu. Nous allons prier. Tendre Père, nous te remercions pour ce temps de prière, d'exhortation. Tu as voulu que cela soit ainsi aujourd'hui et nous t'en sommes infiniment reconnaissants, Papa. Nous venons nous remettre entre tes mains, Seigneur. Nous avons besoin de toi chaque jour, Seigneur. Chacun de nous a un brin d'orgueil en lui, ou en elle, oh Dieu. Nous avons besoin de ton secours, Jésus. Nous avons besoin de ton aide. Voilà pourquoi, oh Dieu, comme cette personne qui n'avait pas de foi a crié, viens au secours de ma foi. Et il a eu la guérison. Nous avons besoin de cette guérison-là, de cette délivrance-là, oh Dieu. Seigneur, libère-nous, délivre-nous de toutes ces masses d'orgueil, oh Dieu. De toutes ces masses qui nous fait voir plus grand que notre prochain, oh Dieu, matériellement, physiquement, financièrement, en élocution, en habit, en tout quoi, partout où en nous il y a un brin d'orgueil, oh Dieu, qui nous fait croire qu'on est plus que quelqu'un d'autre, qu'on est plus que notre prochain. Nous venons, Seigneur, à toi, te demander d'abord pardon, oh Jésus, au moyen du sang que tu as versé à la croix. Purifie-nous, Seigneur, sanctifie nos âmes, purifie nos esprits, oh Dieu, purifie nos corps, oh Dieu, Seigneur, que l'humilité véritable, l'humilité qui a fait que tu puisses quitter le ciel, comme nous l'avons écouté dans cette chanson, tu as dit, le paradis ne peut pas être paradis sans moi, Axel, sans ma soeur, sans mon frère qui m'écoute, oh Dieu. Cette humilité qui a fait que tu descendes, oh Dieu, sur la terre. Cette humilité qui a fait que, oh Dieu, que tu acceptes d'être exposé à la croix comme ça, au milieu de tout le monde, au vu de tout le monde, toi, Dieu, humilié comme rien. Cette humilité-là, oh Dieu, pour un homme comme moi, pour ma soeur, pour mon frère, oh Dieu. C'est de cette humilité que nous avons besoin, Seigneur. Nous avons besoin de cette humilité sur cette terre des hommes où l'apparence parle plus que l'être intérieur. Mais nous voulons que notre être intérieur puisse être un être qui a plus de valeur, Seigneur. Alors nous venons à toi, ô Dieu, en toute humilité, Seigneur, nous abandonner. Saint-Esprit, prends contrôle de nous. Aide-nous à cheminer dans l'humilité. Aide-nous à marcher chaque jour, matin, soir, nuit et jour, comme notre Maître, Seigneur Jésus-Christ. Père, nous t'avons ainsi prié
dans le nom merveilleux de Jésus-Christ. Nous disons tous ensemble Amen. C'est merveilleux. Que Dieu nous bénisse tous. Soyez bénis. On se retrouve prochainement dans la prière.

Bonjour à tous, voilà, je voudrais vous présenter mon témoignage et comment j'ai rencontré Jésus. Je m'appelle Aïcha, je suis née dans une famille de 7 enfants d'origine algérienne dans la région de Dijon. Et il y a 27 ans en arrière maintenant, j'ai pu faire une rencontre personnelle avec Jésus au travers d'une épreuve difficile que je traversais dans mon couple avec une dépression nerveuse. Effectivement, mon ex-fiancé, lui, était dans la drogue, dans l'alcool, il revenait, il était complètement défoncé par la drogue, complètement saoul. Et pendant un an et demi, j'ai traversé ces fiançailles difficiles. Et puis un jour, j'ai ma sœur qui m'a parlé de Jésus. Et au départ, moi, je disais, j'ai complètement contre Dieu, je n'ai pas besoin de Jésus, donc j'avais pas du tout envie de répondre à l'invitation. Mais un jour, alors que j'étais très mal, j'avais pris beaucoup de médicaments, la dépression nerveuse était de plus en plus en train de ronger ma vie, j'ai accepté de la suivre à une réunion un dimanche après-midi où on annonçait l'évangile. Et quand je suis rentrée dans cette salle, j'ai vraiment trouvé des gens remplis de la paix, de la joie, de l'amour de Dieu. Et ça a touché mon cœur, déjà leur manière de m'accueillir, le sourire sur le visage, cette paix qui régnait sur leur visage. Et à ma grande surprise, dans cette salle, j'ai rencontré le meilleur ami de mon ex-fiancé. Et lui, normalement, David, il était complètement dans la drogue, dans l'alcool. Sa vie, c'était un désastre. Et quand je l'ai vu dans cette salle, je lui ai dit, mais enfin, David, qu'est-ce que tu fais là? Il m'a dit, Jésus a transformé ma vie. Mon couple allait divorcer et finalement, j'ai crié à Jésus. Jésus a restauré mon couple. Alors, ça m'a touchée, son témoignage m'a touchée. Et j'ai écouté la parole de Dieu, j'ai écouté la prédication. Je vous avoue que ce jour-là, j'ai rien compris parce que j'avais encore beaucoup la tête dans les médicaments, dans la dépression. Mais ce qui a touché mon cœur, c'est une parole prophétique qu'on m'a donnée. Et cette parole, elle révélait tout ce que j'avais fait, mon passé, mon présent et mon futur. Et là, vraiment, Dieu a touché mon cœur au travers de cette parole. Et j'ai commencé à ouvrir mon cœur à l'amour de Jésus. Et ce jour-là, à l'âge de 20 ans, j'ai réalisé vraiment que Jésus m'aimait, que Jésus me cherchait, que tout ce temps que j'avais traversé dans l'épreuve, il avait été avec moi. Et alors, ce jour-là, quand le pasteur a fait l'appel pour dire qui veut donner sa vie à Jésus, j'étais la première à me lever à l'appel et j'ai répondu à l'appel de Dieu, j'ai donné mon cœur à Jésus ce jour-là. Et à partir de là, tout a commencé à être transformé dans ma vie. La première prière qu'on a faite pour moi, c'est que je sois libérée de la dépression et Dieu m'a complètement libérée des somnifères, des antidépresseurs, Dieu m'a libérée de la dépression. Et puis, j'ai eu l'occasion de témoigner à mon ex-fiancé de l'amour de Jésus et j'ai eu l'occasion de prier pour lui. Il a choisi son chemin, il n'a pas voulu venir et s'engager avec Jésus. Mais en tout cas, j'ai pu le pardonner et prier pour lui. Parce que vous savez, mes amis, le pardon est très important. Parce que quand on fait une séparation de couple et qu'on a vraiment de l'amertume dans son cœur, de la rancune, alors ça va nous ronger et on ne va pas pouvoir être heureux. Alors la première chose que Jésus m'a appris, c'est le pardon. Enlever la rancune, enlever l'amertume, pardonner à ceux qui nous ont trahis, demander pardon aussi, parce que souvent nous aussi, on doit demander pardon aux gens qu'on a blessés. Et à partir de là, mon cœur était complètement libre et j'ai commencé à servir Jésus. J'ai commencé à m'occuper de beaucoup de copines qui en fait passaient par l'épreuve du divorce, passaient par des séparations. Et j'en ai vu beaucoup se réconcilier, annuler le divorce grâce à la prière et se réconcilier avec leur mari. J'en ai vu d'autres sortir de la dépression. Et après, le deuxième don que Dieu m'a donné, c'est vraiment aider les jeunes à se sortir de la drogue. Et j'avais un ami en particulier qui s'appelait Laurent. Et en fait, lui, il avait vécu toute sa vie à Paris en tant que dealer. Il était dans l'héroïne. Il avait une vie complètement détruite par la drogue. Et alors, un jour, on a décidé, avec ma sœur, son fiancé, partir de Dijon, aller le chercher jusqu'à Paris. Et on l'a ramené. Il était complètement fracassé par la drogue. Et on a commencé à lui prêcher la parole, lui annoncer Jésus. Il a donné sa vie au Seigneur. Et pareil, il a été complètement libéré de la drogue. Il a fait tout un temps dans un centre de désintoxication. Et là, il a été complètement libéré. Il a pu après se marier, avoir des enfants et retrouver un sens à sa vie et pouvoir servir Jésus. Voilà, et moi en 2003, j'ai commencé par la grâce de Dieu à faire des missions par les nations à l'extérieur. La première nation où Dieu m'a envoyé, c'est l'Italie. Donc je suis partie pour la Sicile, pour la ville de Palerme. Et là, on a aidé beaucoup, beaucoup d'églises dans l'évangélisation. On a aidé des églises vraiment à ouvrir des écoles prophétiques. Et on a sauvé vraiment beaucoup d'âmes. On a pu parler beaucoup du Seigneur. Et vraiment, beaucoup de gens ont pu donner leur vie au Seigneur et connaître sa lumière. Et après l'Italie, j'ai commencé de nouveau dans d'autres nations comme l'Espagne. Je suis partie habiter à Barcelone pendant plusieurs années. Et là, à Barcelone, Dieu m'a utilisée vraiment pour aller prêcher dans les prisons.
Et on faisait un culte tous les dimanches après-midi dans la prison de Martorell, la prison de Briane. Et là, on a vu aussi beaucoup de jeunes se restaurer, donner leur vie au Seigneur. Et avant de quitter l'Espagne, on a fait 9 baptêmes dans la cour de la prison. Et les gardiens qui étaient catholiques ont été vraiment touchés par la grâce de Dieu. Et ça a été magnifique parce qu'il y a beaucoup de gens. Il y avait des Colombiens, il y avait des gens de Cuba, il y avait des gens du Nigeria. Ils ont été touchés par la grâce de Dieu. Et vraiment, ils se sont convertis au Seigneur. Ils ont été transformés dans leur vie. Et c'est vraiment encourageant. Quand on prêche l'évangile, notre récompense, c'est de voir les âmes qui se donnent au Seigneur. Ça, c'est merveilleux. Et puis après l'Espagne, Dieu a commencé en 2013 à m'appeler vraiment du côté de l'Amérique du Sud, en particulier en Colombie. Moi, personnellement, je ne parlais pas à l'époque espagnol. Je parlais couramment italien, mais je ne parlais pas espagnol. Donc, je suis allée la première année en Colombie. J'avais une traductrice. Je prêchais en italien, elle me traduisait en espagnol. J'ai passé un mois là-bas, j'ai eu quelques contacts et puis je pensais que la mission était terminée, que j'allais rentrer et puis que voilà, ça allait se terminer là. Et en fait, au contraire, Dieu a ouvert d'autres portes et finalement, il y a plein de fondations qui m'ont invité l'année d'après, des églises, on a commencé aussi un travail là avec les prisons. Et depuis 2013, je vais régulièrement donc en Colombie, à Bogota, prêcher la parole de Dieu et on voit vraiment beaucoup de jeunes se sortir de la drogue, beaucoup de jeunes sortir de l'alcool, des orphelins aussi qui sont restaurés parce qu'ils ont été abandonnés par leurs parents, donc ils abandonnent leur vie de rejet, ils abandonnent leur amertume, ils se convertissent, ils s'engagent avec Dieu et c'est vraiment merveilleux ce que Dieu fait en Colombie parce qu'il y a un grand besoin, il y a beaucoup de pauvreté, beaucoup de gens dans la rue, notamment cette année on a aidé beaucoup de gens du Venezuela. Il faut savoir qu'il y a beaucoup de femmes qui sont avec leurs bébés dans la rue, les maris qui ne travaillent pas. Donc, ils sont tous en train de se rapatrier en Colombie, puisque le Venezuela, il y a des gros problèmes en ce moment. Et donc, on a eu l'occasion vraiment d'aider ces familles, d'aider ces gens et de pouvoir leur prêcher la parole de Dieu. Ça a été vraiment encourageant. Et vraiment, je remercie le Seigneur. Je suis rentrée depuis fin juillet. Et vraiment, le Seigneur a fait son œuvre au milieu de nous. Donc, c'est vraiment très encourageant. Et puis en rentrant, j'ai eu l'occasion d'aller à Nice, visiter aussi des âmes là-bas qui étaient dans le besoin. En particulier, on a prié pour une femme qui a été violée. Et en fait, ça faisait des années qu'elle avait donné sa vie au Seigneur, mais jamais elle avait osé confesser ce problème qu'elle avait eu. Donc, on a eu l'occasion de prier pour elle. Elle a pardonné vraiment à son père qui l'avait violée. Elle a vraiment accepté Jésus encore plus dans la guérison. Et elle a accepté de sortir de cette honte, parce que des fois, quand on a passé un viol, on a ce sentiment de honte, de rejet. On ne s'accepte pas, on se sent coupable, alors que souvent, on n'y est pour rien. Et du coup, elle a vraiment fait ce travail de restauration. Donc, je bénis le Seigneur pour ce qu'il a pu faire à Nice. Ensuite, on est parti 3 jours en Italie à San Remo. Et là aussi, j'ai vu vraiment une jeune Roumaine recevoir une guérison intérieure. Elle avait reçu beaucoup de blessures, justement, du peuple roumain. Et elle avait du mal à s'accepter dans son identité. Donc, vraiment, le Seigneur l'a restaurée, l'a guérie. Et moi, je rends grâce à Dieu de ce qu'il peut m'utiliser, parce que c'est vrai que à l'âge de 20 ans, mes parents voulaient me dédier à l'islam. Ma maman avait prévu que je sois une femme voilée, que je sois dans l'islam, une femme bien soumise à la maison avec ses enfants et respecter l'islam. Et en fait, c'est pas le futur que Dieu a prévu pour moi. C'est pas le futur que Jésus avait prévu pour moi. Et je suis libre. Je suis une femme libre aujourd'hui. Je peux annoncer la bonne nouvelle. Je peux parler de Jésus. Et vraiment, je suis heureuse de le servir. Et je vous invite, vous qui peut-être écoutez cette vidéo ou regardez cette vidéo, de vraiment pouvoir faire cette démarche personnelle avec le Seigneur Jésus, faire cette expérience personnelle, parce que Jésus est là et il frappe aujourd'hui à la porte de ton cœur. Et si tu ouvres ton cœur, dit Apocalypse, je frappe à la porte de ton cœur, si tu m'ouvres, je souperai avec toi, je viendrai chez toi. Jésus veut rentrer dans ton cœur. Peut-être tu passes en ce moment par des difficultés, par des épreuves, peut-être par la dépression, par des moments difficiles. Peut-être tu as passé un divorce, une séparation, quelle que soit ton épreuve. Jésus t'appelle aujourd'hui à venir et à t'engager avec lui, à lui donner ton cœur et il veut guérir ton cœur. Voilà, que le Seigneur vous bénisse et passez une bonne fin de journée. Merci.

Bienvenue à l'émission Parole d'encouragement. C'est Axel Thibault Féfé. Prions. Tendre Père, nous te remercions pour cette émission Parole d'encouragement. Après longtemps de silence, tu nous donnes cette grâce, cette faveur de nous retrouver encore au milieu de ton peuple. Donnes-tu au Saint-Esprit prendre contrôle de cette émission. Que seul le nom de Jésus soit élevé et que le baiser de ton peuple, ô Dieu, soit comblé. Au nom puissant de Jésus-Christ, nous avons ainsi prié. Amen. Encore une fois de plus, bienvenue à la mission Parole d'encouragement. C'est une émission spéciale parce que ça fera, je pense, Dieu aidant, plus d'une année que nous avons pu produire des émissions comme Parole d'encouragement ou Ça ne passe pas ou tant d'autres émissions. Nous étions pas mal pris. Il y a eu aussi quelques petites batailles, notamment un peu la fatigue, l'épuisement, et Dieu nous a fait grâce tout récemment pour nous relever et accorder au peuple de Dieu cette faveur au travers de l'âme serviteur que je suis. Je tiens à remercier beaucoup de frères et sœurs de partout. Ça m'a fait énormément plaisir que de savoir que nous sommes réellement suivis partout. D'Afrique, du Canada, de l'Europe, de l'Asie. Nous disons que Dieu vous bénisse. Il y a un jeune frère, je pense, du Cameroun, où je vais relire encore son courriel, je pense du Cameroun ou d'un pays d'Afrique centrale, si pas un pays d'Afrique de l'Ouest. Ce frère m'a dit, il m'a écrit en me disant que je vais souvent au cybercafé pour écouter tes émissions. Pourrais-tu ne pas mettre une application spéciale au réseau Mediacris pour nous permettre d'écouter tes émissions? Oh, bien aimé, ça m'a fait énormément plaisir, frère. Je reviendrai prochainement avec ton nom. Que Dieu te bénisse. Ça fera 2 mois, je pense 3 ou 4 ou 5 mois. J'ai eu ton courriel, mais suite à certains impératifs, nous n'étions pas dispo à venir au-devant de vous pour nos émissions. Que Dieu vous bénisse tous. Je sais qu'il y a beaucoup de frères qui m'ont écrit. Je n'ai pas répondu, malheureusement, mais je ferai de mon mieux pour vous répondre normalement. Alors, que Dieu vous bénisse encore une fois de plus. Pour cette émission, le Seigneur m'a mis à cœur de partager un verset qui est simple, un psaume dont nous avons l'habitude de lire très souvent. C'est le psaume 23, nous allons lire ça rapidement. Et il y a un verset qui est un verset déclencheur. Pourquoi un verset déclencheur? C'est un verset qui, en principe, nous ramène à notre identité d'enfant de Dieu. Lisons ensemble le psaume 23, c'est la version Louis Segond. Cantique de David, l'Éternel est mon berger, je ne manquerai de rien. Il me fait reposer dans de verts pâturages, il me dirige près des eaux paisibles. Il restaure mon âme, il me conduit dans les sentiers de la justice. À cause de son nom, quand je marche dans la vallée de l'ombre de la mort, je ne crains aucun mal.

Emmèneras-tu avec moi ta houlette et ton bâton me rassure? Tu dresses devant moi une table en face de mes adversaires, tu oins d'huile ma tête et ma coupe déborde. Le dernier verset, oui, le bonheur et la grâce m'accompagneront tous les jours de ma vie et j'habiterai la maison de l'Éternel jusqu'à la fin de mes jours. On reprend le verset 6. Oui, le bonheur et la grâce m'accompagneront tous les jours de ma vie et j'habiterai dans la maison de l'Éternel jusqu'à la fin de mes jours. Bien-aimé dans le Seigneur, c'est un verset qui m'a vraiment bouleversé. Le psaume 23, verset 6, au 6e verset, où David nous accorde une révélation profonde. David, c'est quelqu'un qui a traversé des situations innombrables. Des fois, des situations de joie, de bonheur, des fois, des situations de tristesse, d'abattement. Mais dans le verset 26, David nous dit, dans le verset 6, oui, le bonheur et la grâce m'accompagneront tous les jours de ma vie. Il nous le répète, il ne dit pas que, peut-être ou quoi, mais il nous parle avec une affirmation sûre et certaine. Il dit quoi? Oui, le bonheur et la grâce m'accompagneront tous les jours de ma vie. Il commence par avoir à dire à son âme, affirme, oui, sans hésitation, sans doute, sans approximation. Non, il dit oui. Bien-aimé dans le Seigneur, vous qui m'écoutez, je ne sais pas à quelle situation ou à quel problème ou à quelle difficulté vous êtes aux prises. Moi, comme personne, je suis pas parfait de cela. Dieu seul voit. Dites qu'il puisse me les révéler afin que je puisse vous parler. Si Dieu ne me les révèle pas, je ne le saurai pas. Revenons sur cette affirmation de David. C'est quoi une affirmation? Parce que ce oui là, ça fait partie d'une affirmation. Il n'a pas dit ce oui au hasard. Il n'a pas dit ce oui comme si c'était quelque chose, une affirmation imposée. Il n'a pas dit ce oui parce qu'il avait dit que c'était un oui. Le oui, c'est un adverbe français fondamental pour exprimer l'affirmation, l'acquiescement ou le consentement en réponse à une question ou une proposition. Il confirme une interrogation positive. Donc c'est une interrogation qui était en lui. Avant de dire le oui, il s'est posé la question par rapport peut-être à une circonstance, à une situation, parce que là, il nous parle dans l'introduction, l'Éternel est mon berger, même si je traverse la vallée de l'ombre de la mort, par rapport à son vécu. Peut-être qu'il avait un problème d'argent, un problème de loyer, un problème de maladie ou quoi, mais il était dans des difficultés. Mais il dit oui. Et oui en français, c'était un oui en français, ça veut dire quoi? Oui est l'adverbe français fondamental pour exprimer l'affirmation. Comme je vous l'ai dit tantôt, l'acquiescement ou le consentement en réponse à une question ou une proposition. Donc, David affirme. Et une affirmation, c'est quoi? Une affirmation est une déclaration positive et délibérée, souvent utilisé en psychologie et développement personnel pour contrer les pensées négatives. Voyez-vous, et ça continue, renforcer l'estime de soi et encourager un changement mental positif. Donc, voyez-vous cette profondeur de la révélation. J'aime la présence du Saint-Esprit. Après une année,
on sent sa, plus d'une année, je pense, on sent sa présence au milieu de nous. Tu sais, quand il te dit, vas-y, et il te dit, reviens à ton mandat, vas-y, il a toujours été au rendez-vous, la preuve est là. Donc David, il vient nous affirmer quelque chose pour que son mental change, pour que ses pensées négatives deviennent des pensées positives. Frères et sœurs, face à l'adversité, face aux difficultés, face à n'importe quel problème, que le psaume 6 soit une référence, my God, que le psaume 6 soit la référence de ta vie. Peu importe le problème. L'ennemi, crois-moi, il ne viendra jamais te dire que tu es vainqueur. L'ennemi ne viendra jamais te dire que c'est possible. L'ennemi ne viendra pas te dire qu'en Jésus, il y a la réponse. En Jésus, il y a la solution. Si tu attends ça de la part de l'ennemi, tu perds ton temps. Car il ne viendra jamais te le dire. Et te faire avoir ton environnement, l'atmosphère, les différentes situations qui t'entourent, afin que tu te décourages, afin que tu te dises ou que tu dises, c'est pas possible. Peut-être. David a dit non. Il est venu avec une affirmation, un adverbe affirmatif, disant oui. Pourquoi il a crié oui? Pourquoi il s'est crié oui? Pour dire au diable, non, tu m'auras pas. Et il ajoute oui. Continuons à dire oui. Le bonheur et la grâce m'accompagneront. Aujourd'hui, demain, cette année, cette semaine, après demain, non, il dit tous les jours de ma vie. Il répète tous les jours de ma vie. Frères et sœurs, vous savez, la marche chrétienne n'est pas facile. Mais elle devient aisée quand vous comprenez le langage de Dieu. Dans la marche chrétienne, vous verrez des hommes, des femmes désirer votre chèque. Moi, je l'ai vécu. Ça a été pour moi une forme, une sorte de père quotidien. Tu verras même des personnes que tu ne connais pas, dont tu n'es pas en intimité ou en relation, ni de près, ni de près ou de loin. Mais venir voir si tu avances ou tu recules. Jubiler, se frotter les mains, applaudir. Nous, dans le réseau Médiacris, on en a vu. Moi, j'ai vu des personnes que je ne fréquentais pas. Peut-être que je saluais tout simplement. Jubilais chaque fois qu'on avait des problèmes techniques. J'ai eu toutes sortes de personnes. Toutes sortes de personnes. Toutes sortes de personnes. Toutes sortes de personnes. Revenons à nos moutons. Donc, il est important dans votre vie que vous puissiez développer cette reconnaissance, quand tout va mal, dire que Jésus a dit, je serai avec vous jusqu'à la fin du monde. Il est avec moi. Oui, peu importe le problème qui te ronge pour l'instant, peu importe les difficultés auxquelles tu es buté, peu importe, David nous donne une clé face à l'adversité. Il nous donne une clé face aux problèmes. Il nous donne une clé face aux difficultés. Et cette clé, c'est apprendre à confesser la parole de Dieu. Quand vous lisez Josué 1, verset 8, Dieu dit à Josué que cette parole de la loi ne s'éloigne point de ta bouche. Donc Josué aussi est appelé à confesser les bontés, les faveurs, la grâce
de Dieu sur lui. Frères et sœurs, vous n'arriverez jamais à vaincre l'ennemi de nos âmes si vous ne comprenez pas les armes que Dieu nous a données. Jésus-Christ face à l'ennemi, il n'est pas allé gêner, il n'est pas allé faire des cardio. Il a dit, il est écrit. Il a confessé la parole de Dieu. Oui, le bonheur et la grâce m'accompagnent. Peux-tu dire la même phrase, mot à mot, comme David, où tu doutes quand tu regardes les circonstances qui sont les tiennes, tu commences à trembloter, tu commences à te poser la question, est-ce possible? Est-ce qu'il peut avoir le bonheur et la grâce dans ce que je vis? Mais David n'a pas hésité. Il a parlé avec affirmation, comme nous l'avons lu. Voulez-vous que nous puissions encore répondre que veut dire l'adverbe « oui » ? L'adverbe « oui », c'est un adverbe français fondamental pour exprimer l'affirmation, l'acquiescement ou le consentement en réponse à une question ou une proposition. David a commencé d'abord à dire « oui » par rapport à ce que la parole de Dieu dit de lui. Il dit « oui, Dieu est avec moi ». Quand vous remontez au verset 1, il dit « l'Éternel est mon berger ». Vous comprenez? Il commence à dire « l'Éternel est mon berger ». Je ne manquerai de rien. L'introduction est égale à la conclusion. Il dit « je ne manquerai de rien ». Pourquoi? Parce que l'Éternel est mon berger. Et nous voyons la conclusion de ce berger-là. Il est avec moi tous les jours de ma vie. Et Christ Jésus nous a dit, je serai avec vous tous les jours jusqu'à la fin du monde. Voyez-vous comment cette parole est merveilleuse, incomparable, inégalable. Comment cette parole, qu'elle sort avec puissance, elle peut transformer des vies. Quand nous avons lu ce que veut dire le mot affirmation, la définition est la suivante. Une affirmation est une déclaration positive et délibérée, souvent utilisée en psychologie et développement personnel pour contrer les pensées négatives, renforcer l'estime de soi et encourager un changement mental positif. Répétez régulièrement ces phrases, aident à reprogrammer l'esprit et à adopter un état d'esprit plus confiant. C'est ce que Google donne comme définition avec l'IA. Ce n'est pas moi. Donc voyez-vous que David, en utilisant cette méthode psychologique, c'était d'abord pour lui. Il devait entrer dans le changement mental, dans le changement de perceptions, dans le changement de ses pensées, pour se dire oui. Le bonheur et la grâce m'accompagneront tous les jours de ma vie. Pourquoi? Parce que l'Éternel est mon berger. Je ne manquerai de rien. Faites l'Éternel vos délices et il accomplira les désirs de votre cœur. Bien-aimés dans le Seigneur, il est important que nous apprenions à nous abandonner réellement entre les mains du Seigneur. Il n'y a pas d'autre secret. Le plus grand secret sur cette terre, c'est apprendre à abandonner sa vie entre les mains du Seigneur. Jésus-Christ lui-même l'a dit. Si vous voulez être mes disciples, si vous voulez me suivre, vous devez porter votre fardeau chaque jour. Beaucoup de chrétiens sont dans les questionnements.
On parlera des liens, de la malédiction ancestrale, fausseté qu'on a en Jésus-Christ. Beaucoup de choses. D'autres vont vous parler des choses inimaginables. Pourquoi? Parce que vous ne voulez pas vous abandonner réellement entre les mains du Seigneur. Ce que Jésus-Christ veut, il veut votre bonheur. Dieu n'est pas un Dieu qui veut que vous soyez dans la pauvreté. Il ne veut pas que vous soyez dans la misère. Il ne veut pas que quand vous ouvrez votre frigo, il n'y a rien à manger. Il ne veut pas que vous puissiez manger pour manger. Il veut que vous puissiez manger à votre goût, que vous puissiez vous habiller à votre goût, que vous puissiez rouler en voiture à votre goût. Il veut te donner aussi un travail à votre goût. Il veut te donner un foyer à votre goût. Mais ce goût-là doit être en lui d'abord. Et tout passe en premier en lui. Oui, David nous dit, oui, le bonheur et la grâce m'accompagneront tous les jours de ma vie. Peu importe la situation qui est la tienne à l'instant où tu es en train d'écouter ces messages. Tu peux être dans un pays où la misère bat son plein. Dans un pays où il n'y a pas de perspective d'avenir pour le jeune. Dans un pays où il n'y a pas de structure. Tu te dis, ah mon salut, peut-être ça va être en allant dans X ou Y ou Z pays. Mais Jésus te dit aujourd'hui que le bonheur et la grâce t'accompagneront là où tu es, dans le pays où tu es. Tu peux être dans une maison, tu as tout. Mais tu vis une vie de combat intérieur, une vie d'abattement intérieur, de désespoir. Tu n'arrives même pas à lever ta voix et à prier. Laisse-moi te dire comme David, oui, le bonheur et la grâce sont de droit pour toi. Tu as le droit au bonheur, tu as le droit à la grâce de Dieu. Cette grâce peut et doit plutôt accompagner chaque minute. Commençons d'abord chaque seconde, chaque minute, chaque heure de ta vie. Parce que Dieu est fidèle. Oui, le bonheur et la grâce m'accompagneront. Ici, nous avons le bonheur, nous avons la grâce. Prochainement, nous allons entrer aussi dans la définition. C'est quoi le bonheur? C'est quoi la grâce? Mais il dit, l'union de deux va conduire ta vie tous les jours de ta vie. Tous les jours plutôt de ton existence. Pour te dire qu'il veut ta paix. Il veut ta joie. Il veut qu'il y ait quelque chose de nécessaire, de nouveau. Qui doit bouillonner, qui doit germer de ta vie. Parce qu'il est fidèle. Les chrétiens ont assez pleuré. Les chrétiens ont assez cherché à trouver la paix. Mais la Bible nous dit, c'est Jésus le prince de la paix. La Bible nous dit, fais de l'éternel tes délices, il accomplira les désirs de ton cœur. La Bible nous dit qu'il a tout accompli à la croix. La Bible nous dit, il a été considéré comme un agneau pour nos péchés, pour effacer notre iniquité. La Bible nous dit, il est l'alpha et l'oméga. La Bible nous dit, il est le premier et le dernier. La Bible nous dit, il est le commencement et la fin. La Bible nous dit, Jésus-Christ est le même hier, aujourd'hui et éternellement forever. Il est éternellement Seigneur. Il est éternellement Seigneur de Seigneur. Il est éternellement celui qui a tout vaincu, qui a tout accompli. Prions. Tendre Père, nous te rendons grâce pour cette interpellation divine. Merci d'avoir utilisé ton simple, humble serviteur pour communiquer la vie à ton peuple, oh Dieu. Père, je prie pour la femme, l'homme qui m'a écouté, oh Dieu. Qui vivait dans un questionnement, ne voyait pas clair dans sa vie. Qui vivait, oh mon Dieu, dans la peur. Peut-être replié sur lui-même ou sur elle-même.
sachant pas d'où viendra le secours. Mais le secours me vient de l'Éternel qui a créé la terre et le ciel. Seigneur, nous remettons ton peuple entre tes mains. Nous remettons ceux qui nous ont écoutés entre tes mains. Donnes-tu au Père que cette semence de vie puisse porter le fruit de leur vie, la transformation, une vie consacrée, une vie transformée. Père, nous te rendons grâce. Nous remettons la prochaine émission entre tes mains. Merci de cette faveur que tu nous donnes d'annoncer ta parole. Au nom puissant de Jésus-Christ, nous avons ainsi prié. Amen, amen. Bien-aimés dans le Seigneur, soyez bénis. Soyez bénis pour ce temps. Soyez bénis de nous avoir écoutés. Soyez bénis pour toutes ces vérités qui ont été enseignées, annoncées au travers de cette émission. Prenez ces vérités, faites-les vôtres. Gardez-les, toutes ces vérités qui est la parole de Dieu. Que la parole de Dieu demeure en abondance dans votre cœur. Il est le même hier, aujourd'hui et éternellement. Que Dieu vous bénisse tous. On se voit la prochaine fois, sûrement, par la grâce de Dieu, la semaine prochaine.

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1: Mes amis, je vous assure que Dieu peut changer les choses subitement. Nous pouvons vivre un réveil subitement. Si nous trouvons des hommes et des femmes qui se lèveront comme Ézéchias pour la vérité, certains de vos proches qui détestaient Dieu, qui ne voulaient rien avoir à faire avec l'Église ou le christianisme, seront subitement visités par Dieu, transportés subitement dans le royaume de Dieu. Préparons-nous à une saison de subitement.
2: Bonjour, je suis Beles Conley. Dieu vous voit, il vous aime, et peu importe ce à quoi vous faites face, il a les réponses.
1: J'espère que vous êtes prêts pour la parole, car je suis prêt à partager avec vous ce que Dieu a mis sur mon cœur aujourd'hui. Quand Dieu nous parle, il parle à nos cœurs et cela peut tout changer. Père Céleste, en tant que ton peuple, nous t'invitons à faire une œuvre en nous collectivement et individuellement. Nous savons que tu nous vois, tu connais les difficultés auxquelles nous faisons face, tu sais ce qui nous attend, tu connais notre passé. Nous te demandons, Seigneur, de nous parler par le Saint-Esprit, par ta parole, aujourd'hui. En cet instant, nous mobilisons toutes nos ressources, esprit, âme et corps, et nous nous tournons vers toi pour te dire, enseigne-nous, accorde-nous l'esprit de sagesse et d'illumination, et la connaissance de la vérité aujourd'hui. Père, notre intention n'est pas d'être simplement des auditeurs ou des personnes qui applaudissent ta parole, mais nous allons passer à l'action. Seigneur Jésus, nous prions que tu sois glorifié dans tout cela. Amen. Amen. Très bien, nous sommes actuellement dans une série intitulée « Prophètes, rois et reines ». Nous nous penchons sur certains prophètes, rois et reines des Écritures et voyons quelles leçons nous pouvons tirer de leur vie. Le week-end dernier, nous avons parlé du roi Josaphat. C'était un homme qui avait des défauts, mais qui aimait Dieu. C'était l'un des rois du royaume du Sud, le royaume de Juda. Israël avait été divisé sous Roboam, le fils de Salomon. Celui-ci avait continué dans les voies de son père, qui s'était laissé aller à la déchéance à la fin de sa vie, en taxant excessivement le peuple et en l'opprimant. 10 tribus ont donc dit au roi Roboam, « C'est fini, tu n'es plus notre roi. Nous ne faisons pas partie de ton royaume. » Ils ont établi une nouvelle capitale au nord, à Samarie. Ces 10 tribus, dont la capitale se trouvait à Samarie, étaient connues sous le nom d'Israël. 2 des tribus sont restées avec pour capitale Jérusalem. Elles sont devenues la nation de Juda. Israël au nord, Juda au sud. Au cours des 200 années suivantes, jusqu'à ce qu'ils soient emmenés en captivité en Assyrie, dans le nord, le royaume du nord, il y a eu 19 rois. Aucun d'entre eux n'a servi Dieu. Aucun d'entre eux n'aimait Dieu. En fait, ils se sont livrés complètement à l'idolâtrie. Le royaume du sud, Juda, qui, soit dit en passant, a duré 130 ans de plus que le royaume du nord, ce royaume du sud, Juda, a finalement été conquis par Babylone et emmené en captivité à Babylone, où ils sont restés un peu plus de 70 ans. L'un des rois du sud, l'un des bons rois, ils ont eu 8 bons rois dans leur histoire, 8 hommes qui aimaient Dieu et qui ont fait de leur mieux pour tourner le peuple et la nation vers Dieu. L'un des bons rois que nous allons examiner aujourd'hui s'appelait Ézéchias. Honnêtement, sa dévotion à Dieu est presque inégalée dans les Écritures. Ce gars aimait Dieu, il a servi Dieu, il a fait confiance à Dieu de tout son cœur et de toute son âme. Ce qui est étonnant quand on voit l'état des choses lorsqu'il a hérité du royaume. Son père, Achaz, était un idolâtre. Son père, Achaz, a fait la même chose que les royaumes du Nord. Il a érigé des sanctuaires païens. Il a cloué les portes de la maison de Dieu et l'a rempli d'ordures et l'a scellé avec des clous. Il a même fait brûler l'un des frères d'Ézéchias alors qu'il était enfant, au nom d'un dieu démoniaque. Il a sacrifié son propre fils et l'a brûlé vif. À cette époque, les Assyriens avaient presque entièrement envahi et pris le contrôle du nord. Et maintenant, dans le sud, à cause des péchés du père d'Ézéchias et des générations précédentes, ils sont également vassaux des Assyriens. La situation n'est pas aussi grave que dans le nord, mais ils sont soumis aux Assyriens. C'est à ce moment qu'Ézéchias entre en scène et devient roi. Il n'a que 25 ans. Il a hérité d'une situation difficile. Les choses étaient sombres. Les choses étaient mauvaises. Le mal était absolument partout. Ils étaient dans le pétrin. Nous trouvons son histoire en 2 Chroniques 29, verset 1. Ézéchias devint roi à l'âge de 25 ans et il régna 29 ans à Jérusalem. Sa mère s'appelait Abidja et c'était la fille de Zacharie. Il fit ce qui est droit aux yeux de l'Éternel, entièrement comme l'avait fait son ancêtre David. La première année de son règne, le premier mois, il ouvrit les portes de la maison de l'Éternel et les répara. Il n'a pas perdu de temps, il s'est mis au travail. La première chose qu'il a faite a été d'ouvrir la maison de Dieu. Ensuite, il a rétabli le culte de Dieu au sein du peuple. Il a ravivé le respect des Écritures. Il a rétabli le sacerdoce et les offrandes. Les gens ont recommencé à chanter. Il les a fait recommencer à chanter les psaumes de David. Cet homme aimait la parole de Dieu. Avec Ézéchias aux commandes, il n'a pas fallu longtemps pour que tout Juda s'incline avec révérence, soumission et humilité devant Dieu. Juda était en plein réveil. Écoutez ce que le Seigneur dit à ce sujet. 2 Chroniques 29, verset 36 le dit ainsi. Ézéchias et tout le peuple se réjouirent de ce que Dieu avait bien disposé le peuple, car la chose se fit subitement. Tout le monde dit subitement. Dieu est un Dieu de subitement. Il agit sur le long terme, mais il fait certaines choses subitement. Dans ce cas, tout le royaume est dans l'obscurité. Tout va mal. Il a hérité d'un régime mauvais. Et subitement, Dieu apporte le réveil au peuple. Je sais que nous vivons dans une période sombre. Je sais que beaucoup de choses défendues par notre gouvernement actuel et par la culture actuelle sont diamétralement opposées aux voies de Dieu. Certaines choses dans notre propre État nous retournent l'estomac quand on y pense, de même que certaines des choses que certains de nos politiciens défendent. Mon ami, je te le dis, Dieu peut changer les choses subitement. Nous pouvons nous retrouver subitement au milieu d'un réveil si nous trouvons des hommes et des femmes qui se lèveront comme Ézéchias pour défendre la vérité. Certains de vos proches qui ont détesté Dieu, qui n'ont rien voulu savoir de l'Église ou du christianisme, vont subitement être visité par Dieu, subitement être transporté dans le royaume de Dieu. Je crois que nous devons nous préparer à une saison de subitement. Il est dit que Dieu a préparé le peuple, je crois que Dieu prépare le peuple et que nous allons assister à des choses étonnantes, dont certaines se produiront très rapidement. Pour l'instant, le réveil n'est que local. Il n'a lieu qu'en Juda. Ézéchias n'a que 25 ans. Il ne savait pas que certaines choses ne pouvaient pas être faites. C'était une bonne chose dans son cas. Il est comme la plupart des jeunes de 25 ans, ils ne connaissent pas leurs limites. Ézéchias convoque tous les chefs religieux et leur dit « Mes amis, j'ai prié, Dieu m'a parlé. » Ils ont dit « Vraiment, qu'a-t-il dit ?» Il a dit « Nous allons rétablir la Pâque. » Cela fait longtemps que nous n'avons pas célébré la Pâque. Et je vais inviter toutes les tribus du Nord. Lorsque tous les chefs religieux se sont relevés après s'être évanouis, ils ont dit, « Vous êtes sûr que c'est Dieu qui a dit ça ?» Pensez-y, cela fait 200 ans qu'ils sont séparés, le Nord et le Sud. Le Nord s'est entièrement livré à l'idolâtrie. Cela fait 200 ans que le sang coule entre Juda et Israël. 200 ans de méfiance et de peur profondément enracinées entre eux. À cette époque, les Assyriens, qui étaient les agresseurs, s'étaient déjà emparés d'une grande partie du nord. Et Samarie était sur le point de s'effondrer complètement. Ils avaient déjà emmené en captivité de nombreux citoyens. La plupart des habitants du Nord vivaient dans ce que nous appellerions un territoire occupé par les Assyriens. Cela ne pouvait jamais fonctionner. C'était un rêve impossible. C'était tout simplement trop grand. C'était trop fantastique. Ils ont sûrement répondu, « Votre Altesse, c'est une excellente idée, mais les faits, je me moque des faits. Dieu me l'a dit. » Vous ne comprenez pas, cela ne peut pas arriver à cause de X, Y, Z. Ézéchias dit, je me fiche de X, Y et Z. Dieu me l'a dit et cela va arriver. Ils ont dit, d'accord, comment cela va-t-il se passer? Ézéchias dit, Dieu m'a donné un plan. Qu'est-ce que c'est, Votre Altesse? Je vais écrire une lettre et les inviter. Et c'est tout. Vous allez écrire une lettre et les inviter. Et c'est ça votre plan. Oui, c'est mon plan. C'est fou quand on y pense. Le contenu de la lettre qu'il a envoyée par des coureurs dans tout le nord, où se trouvaient toutes les tribus. Le contenu disait essentiellement « Repentez-vous ». Ce n'était pas du tout une lettre douce. Elle disait « Repentez-vous et revenez au Seigneur. Venez à Jérusalem et célébrez la Pâque. » Mais il a ajouté quelque chose à la fin de la lettre. 2 Chroniques 30, verset 9, voici ce qu'il dit. « Si vous revenez à l'Éternel, vos frères et vos fils seront l'objet de la compassion de ceux qui les ont déportés, et ils reviendront dans ce pays. En effet, l'Éternel, votre Dieu, fait grâce et est rempli de compassion, et il ne se détournera pas de vous si vous revenez à lui. » Ézéchias, tu ne peux pas dire des choses comme ça. Ceux qui les ont déportés, vont-ils les relâcher? Comment peux-tu dire une chose pareille? Tu dis à ces gens que s'ils se repentent, reviennent à Dieu et viennent pour la Pâque. Dieu va intervenir vis-à-vis des Assyriens et qu'ils vont libérer leurs captifs pour qu'ils puissent revenir dans leur patrie. Ézéchias, es-tu fou? Je pense que l'une des raisons pour lesquelles nous ne voyons pas le genre de résultat que nous aimerions voir dans l'Église aujourd'hui est que les prédicateurs et les chrétiens ont peur de faire des déclarations audacieuses comme celle-ci. Je tiens à vous le dire. Je me moque de savoir à quel point vous êtes liés par des chaînes et des entraves invisibles, peu importe le degré ou la durée de votre dépendance. Jésus-Christ peut vous libérer maintenant. Il peut apporter la paix à votre esprit, il peut restaurer votre famille, il peut guérir votre corps, il peut transformer votre vie. Et il n'est pas obligé de le faire selon un plan de versement échelonné. Il peut le faire maintenant, il est puissant, il est miséricordieux, il est le même hier, aujourd'hui et à jamais. Voilà le Seigneur que nous servons. Ézéchias continue. Au verset 10, il est dit, les coureurs allèrent ainsi de ville en ville dans le pays d'Éphraïm et de Manassé et jusqu'à Zabulon. Mais on riait et se moquait d'eux. Il y aura toujours des gens qui riront et se moqueront, mais le mot suivant est cependant, tout le monde dit cependant. Cependant, quelques hommes issus d'Azer, de Manassé et de Zabulon s'humilièrent et vinrent à Jérusalem. Dans Juda aussi, Dieu intervint pour qu'ils soient unanimes à respecter l'ordre du roi et des chefs, suivant la parole de l'Éternel. Ce n'est que maintenant que la lettre d'Ézéchias est appelée « parole du Seigneur ». Avant cela, il pensait qu'il s'agissait juste d'un jeune roi qui parlait à tort et à travers et cherchait à atteindre les étoiles. Mais il réalise maintenant que Dieu était impliqué depuis le début. Certaines personnes ne comprendront jamais que Dieu était dans certaines choses, jusqu'à ce qu'elles se tiennent de l'autre côté et disent « Oh mon Dieu, c'est Dieu qui a agi pour elle, c'est Dieu qui a agi pour lui, c'était Dieu ». Dans les premiers temps de l'Église, je me souviens qu'il y avait entre 62 et 63 personnes un bon dimanche matin. Et nous comptions les femmes enceintes deux fois. Et si quelqu'un amenait un animal d'assistance, bien sûr, nous le comptions aussi. Et Dieu m'a donné une idée. Nous allions faire des affichettes. Il m'a donné un plan. Je l'ai dit à tout le monde, certains ont ri et ont dit, c'est stupide, des affichettes. On a fait des affichettes et ça disait, êtes-vous opprimé? Puis on mettait une promesse de la Bible sur le fait que Dieu vous libère de l'oppression. Avez-vous besoin de paix? Êtes-vous inquiet? Voici une promesse de paix de Dieu. Juste une promesse audacieuse. Vous êtes malade? Voici une promesse audacieuse de guérison. Vous ne savez pas quoi faire? Voici une promesse audacieuse. Dieu vous donnera la sagesse. Tout en bas, il y avait une petite partie que l'on pouvait découper et envoyer pour obtenir une cassette gratuite intitulée « Libérer de la peur ». Quelques-uns d'entre nous sont sortis et ont accroché des affichettes dans le quartier. 50 familles se sont jointes à l'église grâce aux affichettes que nous avons accrochées ce jour-là. 50 familles. Cela ne vous semble peut-être pas beaucoup, mais lorsque l'église compte 62 ou 63 membres et que soudain 50 nouvelles familles apparaissent, mon ami, Dieu peut souffler sur une affichette, il peut souffler sur une lettre d'un roi de 25 ans. Lorsque Dieu souffle sur une chose, celle-ci reçoit une nouvelle vie. Voici donc Ézéchias, qui fait les 100 pas dans le palais, suivi par tous les chefs religieux. Et ils disent, « Votre Altesse, c'était de la folie dès le départ, vous n'auriez jamais dû vous faire de faux espoirs. Ce n'était qu'un rêve fou de toute façon. Vous n'auriez jamais dû le faire. » Certains membres du conseil municipal ont ajouté, « Oui, et de toute façon, c'était contraire au règlement de la ville. Nous ne pourrons jamais avoir autant de monde, même s'ils étaient venus, vous n'aviez pas le droit d'envoyer une telle lettre. » Ils marchent de long en large et ils le suivent tous et ils parlent sans arrêt. Soudain, son serviteur s'approche et dit, « Votre Altesse, je pense qu'il y a quelque chose que vous voudrez voir. » Il fait un signe en direction du balcon. Ézéchias s'avance et tire le rideau du balcon. Il donne sur la place de la ville. Il y a une mer d'humanité sur la place qui s'embrasse, loue Dieu et pleure. 100 000 Juifs sont venus en ville. Maintenant, ils sont au milieu d'un véritable mouvement de Dieu. Des centaines de milliers de personnes sont touchées. Un roi de 25 ans, dans les pires circonstances, dans les pires conditions, dans l'obscurité culturelle et spirituelle la plus totale, Dieu accomplit une œuvre étonnante et il continue. Il est écrit en 2 Chroniques 31-20. C'est ainsi qu'Ézéchias agit dans tout Juda. Il fit ce qui est bien, ce qui est droit, ce qui est vrai devant l'Éternel, son Dieu. Dans tout ce qu'il entreprit en faveur du service de la maison de Dieu, de la loi et des commandements, il agit en recherchant son Dieu de tout son cœur et il connut le succès. La chose suivante que nous lisons, 2 Chroniques 32.1, dit « Après ces actes de fidélité, Dieu bénit Ézéchias encore plus, et il vécut heureux pour toujours. » Non, ce n'est pas ce qui est écrit. « Après ces événements et ces actes de fidélité, arriva Sanchérib, le roi d'Assyrie. Il pénétra en Juda et assiégea les villes fortifiées dans l'intention de s'en emparer. » Si nous lisons le récit des rois, nous voyons qu'il est passé à l'acte. En fait, il a pris toutes les villes fortifiées de Juda, puis il a jeté son dévolu sur Jérusalem. Mon ami, après la victoire, attends-toi à d'autres batailles. Tes progrès dans les choses de Dieu ne se feront pas sans opposition de la part de l'ennemi. Jésus sur la montagne de la Transfiguration. La gloire de Dieu est là, Dieu parle, ensuite il descend dans la vallée et rencontre un garçon possédé par un démon. Il passe directement de la présence de Dieu à la confrontation avec le diable. Jésus a dit, quand le semeur sème la parole, Satan vient immédiatement voler cette parole et il apporte l'affliction, la persécution, l'inquiétude et la convoitise des autres choses. Ils entrent tous en scène, le diable les utilise pour étouffer la parole de Dieu. Jésus a dit, Satan vient immédiatement. Je me souviens qu'en tant que tout nouveau chrétien, j'avais convenu avec quelques amis de me rendre à une petite réunion pour écouter un évangéliste qui se trouvait en ville. Il avait loué une petite salle. Ils sont venus me chercher et je n'arrivais pas à comprendre ce qui m'arrivait. J'avais l'impression d'avoir été écrasé par un camion de 18 roues. Je leur ai dit, ils ont frappé et sont entrés dans la chambre. J'ai dit, les gars, je ne peux pas venir. Je n'oublierai jamais une certaine fille. Elle m'a attrapé le bras, m'a traîné hors du lit sur le sol et m'a dit, « Bayless, tu viens. » J'ai dit, « Je n'en ai pas envie, mais d'accord, je n'oublierai jamais ce soir-là. » L'évangéliste prêchait sur la parabole du semeur et cela m'a changé. À jamais. C'est peut-être à ce jour le message prêché le plus important que j'ai jamais entendu dans ma vie. Cela a totalement changé la trajectoire de ma vie. J'ai appris l'importance de la parole de Dieu et de la semer dans votre vie, comment elle fonctionne et à quel point le diable la combat. Vous savez quoi? Il y avait de l'opposition. Si vous voulez aller de l'avant avec Dieu, vous allez rencontrer de l'opposition. Notre précédent campus, certains d'entre vous l'ont connu, nous avions construit un beau bâtiment d'église et possédions plusieurs hectares dans la rue Sausalito. L'une des principales entreprises de construction que nous avions engagées était en train de travailler, et le propriétaire de l'entreprise est venu nous voir. Il n'est pas croyant, il nous a dit « Pouvez-vous m'expliquer ce qui se passe ?» Il a dit « Je travaille depuis longtemps dans le secteur de la construction, mais je n'ai jamais été confronté à une telle opposition. Les pompiers s'opposent à nous. Les fonctionnaires de la ville s'opposent à nous. Et il n'y a aucune raison logique à cette opposition. J'ai du matériel en parfait état, il ne cesse de tomber en panne. » Ce sont les paroles d'un homme inconverti. Il a dit « C'est presque comme si une force invisible ne voulait pas que cette église soit construite. » J'ai dit « En fait, oui, il y en a une. » Nous nous sommes mis à prier, cette force invisible s'est calmée et nous avons terminé le travail. Nous sommes assis dans ce magnifique auditorium, sur ce magnifique campus, que vous soyez sur la place ou ailleurs en ce moment. Cela ne s'est pas fait sans opposition. Lorsque nous avons obtenu une propriété, nous avons travaillé sur des plans pendant très longtemps. Ensuite, l'agence de réaménagement de la ville nous a confisqué notre propriété. Ils nous ont interdit l'accès à notre propriété et nous ont dit « Nous la prenons par expropriation et nous allons la vendre à une grande surface. » Il s'agit d'un abus total de cette loi. Ce n'est pas sa raison d'être. Ce n'était pas pour le bien public, ce qui est la raison d'être du droit d'expropriation. S'il faut construire un réservoir ou faire passer une autoroute, c'est une chose, mais le céder à une grande surface, c'est une toute autre chose. Nous nous sommes engagés dans une bataille juridique. Certains d'entre vous étaient avec nous. Cela a duré des années et des années. L'agence de réaménagement a en fait engagé une société de relations publiques pour calomnier l'Église, ce qu'elle a fait avec brio. Le journal local s'est contenté de nous salir pendant des années. Ils ont fait tout ce qu'ils pouvaient pour retourner l'opinion publique contre nous. Nous avons prié, et l'une des choses que nous avons faites a été d'engager un juif. Son travail consistait à travailler avec des organisations et à organiser des réunions publiques. Afin que vous puissiez faire passer votre message aux habitants de la commune et qu'ils puissent entendre autre chose que ce que l'opposition racontait. Il a organisé ces réunions, nous les avons faites, puis il est venu me voir. Il m'a dit « Bayless, je fais ce métier depuis longtemps et dans des situations très difficiles. Et la plupart du temps, j'ai l'impression de nager à contre-courant. » Il m'a dit « Mais avec vous, j'ai l'impression de devoir remonter une cascade à la nage. » C'est ce qu'il a dit. Ce n'était pas un chrétien, juste un juif très charmant. Il a dit « Le diable ne veut pas que cette église soit construite, mais nous allons la construire. » Donc, après ces actes de fidélité, le diable surgit. Dès son arrivée, Sanchérib jette son dévolu sur Jérusalem pour la détruire et réduire le peuple en esclavage. Mon ami, le diable ne veut pas que tu réussisses. Nous lisons ce qui se passe dans 2 Chroniques 32, 20. Le roi Ézéchias et le prophète Ésaïe, fils d'Amoth, se mirent à prier. À ce sujet, ils crièrent au ciel. Alors l'Éternel envoya un ange. Il fit disparaître du camp du roi d'Assyrie tous les vaillants hommes, les princes et les chefs. Et le roi retourna couvert de honte dans son pays. Il entra dans le temple de son Dieu, et là, quelques-uns de ses propres enfants le firent tomber par l'épée. Ainsi l'Éternel sauva Ézéchias et les habitants de Jérusalem de la domination de Sanchérib, roi d'Assyrie, et de celle de tous ses ennemis, et il les protégea contre ceux qui les entouraient. Beaucoup de gens apportèrent des offrandes à l'Éternel à Jérusalem, ainsi que des cadeaux de valeur à Ézéchias, roi de Juda. Celui-ci fut depuis lors tenu en haute estime parmi toutes les nations. Combien pensent que c'est merveilleux? Oui, c'est merveilleux. Mais la chose suivante que nous lisons, ce qui a suivi au verset 24. À cette époque-là, Ézéchias fut atteint d'une maladie mortelle. Il pria l'Éternel, et l'Éternel lui adressa la parole et lui accorda un signe. À cette époque-là, quelle époque? Celle de victoire, de célébration et de délivrance, d'élan vers l'avant, l'époque où Dieu a montré une main forte, où les choses se sont produites. À cette époque, soudain, Ézéchias est malade et mourant. Mon ami, parfois quand il pleut à verse. Nous avons un adversaire très obstiné. Il n'abandonne pas facilement. Il suffit d'être plus obstiné que lui. En terminant, je tiens à vous dire que vous êtes aimé de Dieu. J'espère que vous le savez. Pour lui, vous n'êtes pas un numéro quelconque sur une liste. Vous n'êtes pas une personne sans visage dans une foule. Il vous connaît personnellement, il vous connaît intimement, il connaît la situation à laquelle vous êtes confronté et il veut vous aider. Il vous aime plus que vous ne pouvez le comprendre. Je prie pour que vous mettiez votre confiance en Dieu aujourd'hui. 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Que Dieu vous bénisse. 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

Bienvenue à la pensée du jour ou au verset du jour. Nous tirons le verset du jour de l'épître de Paul aux Philippiens, chapitre 2, versets 9 à 11. Je répète, nous tirons le verset du jour de Philippiens, chapitre 2, versets 9 à 11. Lisons le verset en question. C'est pourquoi aussi Dieu l'a souverainement élevé et lui a donné le nom qui est au-dessus de tout nom, afin qu'au nom de Jésus, tous genoux fléchissent dans le ciel, sur la terre et sous la terre, et que toute langue confesse que Jésus-Christ est Seigneur, à la gloire de Dieu le Père. Bien-aimés dans le Seigneur, l'apôtre Paul est clair au sujet du verset du jour. Ces derniers disent que le nom de Jésus est au-dessus de tout. Les familiaux, hôtels ou prétendus hôtels, malédictions ancestrales, la jalousie, la haine des hommes, les difficultés de la vie, les lois établies, le racisme, le tribalisme, la xénophobie,

La stérilité, les divorces, la pauvreté, la tristesse, la guerre, l'échec, la peur, la maladie, n'importe quoi. Le nom de Jésus est au-dessus de cela. Peu importe ce que le monde des ténèbres concorde contre vous. Peu importe la résistance opposée de la part de Satan. Ta forteresse qui représente le problème qui est ténant, qui ne veut pas te lâcher, doit fléchir les genoux devant vous, car cela fait partie des acquis de la croix. La question se posait la suivante. La parole de Dieu peut-elle faillir? La réponse est non, bien entendu, car il est écrit, Dieu n'est point un homme pour mentir, ni fils d'un homme pour se repentir. Ce qu'il a dit, ne le fera-t-il pas? Ce qu'il a déclaré, ne les exécutera-t-il pas? Dieu n'est point un homme pour mentir, ni fils d'un homme pour se repentir. Je répète, ce qu'il a dit, ne le fera-t-il pas? Ce qu'il a déclaré, ne les exécutera-t-il pas? Voici, j'ai reçu l'ordre de bénir. Il a béni, je ne révoquerai point. Vous pouvez retrouver ces versets fantastiques dans le livre de Nombres, chapitre 23, versets 19 à 20. Je vous conseille de lire ces versets, d'aller dans Nombres 22, 23 et 24. Certainement, vous serez bénis. Retournons à notre test du jour. Il est important, frères et sœurs, de faire un examen de conscience ou appeler une introspection. Et si tout est correct dans votre relation verticale, synonyme de relation avec Dieu, ainsi que dans votre relation horizontale, synonyme de bonne relation envers votre prochain, alors faites confiance à Dieu de tout votre cœur. Peu importe la dureté de la situation, votre solution est en route. Persévérez dans la prière et dans la méditation de la parole de Dieu, voire dans le jeûne. Au cas contraire, s'il avérait qu'il y a des points négatifs dans votre vie, alors repentez-vous et demandez pardon à Jésus, car le pardon est toujours d'actualité. Ensuite, espérez son secours et la réponse ne tardera pas. Soyez certains que vous serez vainqueur face à cette adversité qui vous semble infranchissable. Prions. Père, les épreuves me font douter de temps en temps sur la pertinence de persévérer dans la foi. Je viens à toi tel que je suis pour que tu m'accordes la force nécessaire afin de demeurer ferme dans la foi. Pardonne mes doutes et dispose mon cœur à te donner véritablement la première place. Nous t'avons ainsi prié au nom de Jésus-Christ. Amen. Amen. Que Dieu nous bénisse tous. On se retrouve dans deux jours.

3 points communs des héros de la Bible. Bonjour, ici Luc Dumont d'Exponentiel.net. C'est vraiment une très grande joie de te retrouver aujourd'hui. Je reçois plein de messages de gens qui sont activés et nous sommes vraiment heureux de pouvoir te servir et de contribuer dans ta destinée. Aujourd'hui, on parle de héros, on parle de personnages de la Bible qui ont fait des choses extraordinaires. Mais ce qui est très encourageant, c'est que ce sont des hommes et des femmes ordinaires qui ont réussi des choses extraordinaires, car Dieu rend l'ordinaire extraordinaire. 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Le lien est disponible dans la description de cette vidéo. Alors, depuis des années, j'étudie les héros de la Bible et je suis tout le temps inspiré, activé, entraîné par ces personnes. Et aujourd'hui, j'aimerais regarder avec toi 3 points communs qu'ils ont. Et c'est très encourageant parce que si nous appliquons les mêmes principes dans notre vie, nous pouvons, oui, je le dis aujourd'hui, nous pouvons, nous aussi, par la grâce de Dieu, devenir des héros comme les héros de la Bible. Première caractéristique ou point commun que j'ai retrouvé parmi les héros de la Bible, le premier, c'est l'humilité. J'aimerais lire pour toi un passage dans la Bible, dans le livre de Jacques, au chapitre 4, au verset 6, qui dit « Dieu résiste aux orgueilleux, mais il fait grâce aux humbles. » Quand on étudie dans le texte original grec, on s'aperçoit que Dieu résiste aux orgueilleux, c'est Dieu oppose les orgueilleux, Dieu combat les orgueilleux. Mais il y a un paradoxe, un extrême, c'est-à-dire que autant il combat les orgueilleux, et ça dit qu'il accorde la faveur aux humbles. Les humbles ont une faveur de Dieu sur leur vie. C'est pour ça que les héros de la Bible ont fait des choses absolument remarquables. Pourquoi? Parce qu'ils avaient sur eux, à cause de leur humilité, une faveur absolument phénoménale. C'est-à-dire que Dieu bénit les humbles. Dieu ouvre des portes pour les humbles. Dieu trace un chemin phénoménal pour les humbles. On pense, par exemple, à l'apôtre Paul qui, selon moi, un des grands ambassadeurs du Nouveau Testament. Il dit dans 1 Corinthiens au chapitre 15 et au verset 9, il dit « Je suis le moindre des apôtres ». Pourtant, nous, on sait qu'il était probablement l'un des plus brillants et érudits dans les Écritures. C'est lui qui a fait probablement le plus d'impact. Il était le plus audacieux et certainement le plus influent du Nouveau Testament. Mais pourtant, il va dire « Je suis le moindre des apôtres ». Il marchait dans cette humilité. On pense aux grands héros de la Bible. On pense à Moïse, par exemple, qui va dire, on lit dans Exode, chapitre 3, au verset 11, « Moïse dit à Dieu, « Qui suis-je pour aller vers Pharaon et pour faire sortir d'Égypte les enfants d'Israël? » Pourtant, nous, on sait qu'il a grandi dans le palais de Pharaon. C'est Moïse. Mais il arrive devant Dieu et dit, « Qui est-ce que je suis, moi, pour pouvoir faire une si grande mission? » Encore une fois, il était dans l'humilité et Dieu ouvre des portes, il met une faveur sur les hommes. J'ai remarqué que souvent, les gens les plus impressionnants, beaucoup de gens que j'ai rencontrés dans ma vie qui font des choses vraiment remarquables, sont souvent humbles. Et souvent, ceux qui font des choses très ordinaires vont souvent se vanter et être beaucoup plus orgueilleux par rapport à ce qu'ils font. Mais si tu veux être certain d'avoir Dieu à ton côté, eh bien, prends la route de l'humilité, car les héros de la Bible étaient dans l'humilité. Je lisais récemment sur un monsieur qui s'appelle Sam Walton, qui est le fondateur de l'un des plus grands commerces au détail au monde, un multimilliardaire. On nous raconte qu'il y a des Brésiliens qui ont écrit à plusieurs PDG un peu partout aux États-Unis pour avoir des rencontres, pour avoir des conseils sur comment faire pour bâtir une grande entreprise. Et le seul qui a répondu, c'est M. Sam Walton. Et il raconte que lorsqu'ils sont arrivés à l'aéroport, c'est M. Walton lui-même qui est arrivé avec son pick-up. Il est arrivé pour les chercher à l'aéroport et les amener chez eux. Il les a gardés chez eux. Et ils nous disent que pendant tout le repas, c'est M. Walton qui a passé toute la soirée à poser des questions à ces Brésiliens qui ont traversé des milliers de kilomètres pour venir poser des questions. Mais cet homme qui a eu un succès dans les affaires énorme était
humble. C'est-à-dire qu'au lieu de se vanter, au lieu de frimer devant toutes ces personnes, il était le premier à poser des questions. Et j'ai remarqué que beaucoup de gens qui ont fait des choses extraordinaires ont choisi la route de l'humilité. Alors, si on veut s'inspirer des héros de la Bible et nous aussi devenir des héros, eh bien, le premier point commun qu'ils avaient, c'était l'humilité. La Bible dit « l'humilité précède la gloire ». Deuxième point commun qu'ont les héros de la Bible, c'est une détermination phénoménal. On pense à l'apôtre Paul dans 2 Corinthiens chapitre 11 et au verset 24. Et là, je ne vais pas lire tout le texte pour vous, mais juste les premiers versets qui disent, l'apôtre Paul, il raconte un peu son témoignage. Il dit, 5 fois j'ai reçu des Juifs 40 coups moins 1, 3 fois j'ai été battu de verge, 1 fois j'ai été lapidé, 3 fois j'ai fait naufrage, j'ai passé un jour et une nuit dans l'abîme. Et là, il fait une liste de toutes les catastrophes, toutes les difficultés, toutes les oppositions et tous les combats auquel il a dû faire face. Et pourtant, il n'a jamais abandonné. Pourquoi? Parce qu'il avait une détermination phénoménale, caractéristique des héros de la Bible. On pense à un autre personnage qui s'appelle Jacob. J'aime ce texte dans Genèse chapitre 32 au verset 24. « Jacob demeura seul, alors un homme lutta avec lui jusqu'au lever de l'aurore. Voyant qu'il ne pouvait le vaincre, cet homme le frappa à l'emboîture de la hanche et l'emboîture de la hanche de Jacob se démit pendant qu'il luttait avec lui. Il dit, « Laisse-moi aller car l'aurore se lève. » Et Jacob répondit, « Je ne te laisserai point aller. » que tu ne m'aies béni. Il lui dit, quel est ton nom? Il répondit, Jacob. Il dit encore, ton nom ne sera plus Jacob, mais tu seras appelé Israël, car tu as lutté avec Dieu et avec des hommes, et tu as été vainqueur. C'était une détermination phénoménale. Je ne te lâcherai pas, je n'arrêterai pas, je ne t'abandonnerai pas, tant que tu ne m'auras pas béni. Jésus lui-même va utiliser l'exemple d'une femme, d'une veuve, qui va aller voir un juge inique. On voit ça dans l'évangile de Luc au chapitre 18. Et on voit que ce juge ne craignait pas Dieu, il n'avait aucun égard des hommes, mais elle a tellement insisté auprès de lui que le juge s'est dit, parfait, c'est bon, il lui a accordé ce qu'elle désirait, ce qu'elle voulait, ce pourquoi elle plaidait. Pourquoi? Parce qu'elle avait une détermination phénoménale. Je ne lâcherai pas, je n'abandonnerai pas, je vais aller jusqu'au bout. J'ai remarqué dans les Écritures, dans la Bible, les héros, ceux qui ont vraiment fait des choses extraordinaires, étaient des hommes et des femmes avec une détermination phénoménale. Et la raison pour laquelle parfois nous ne réalisons pas tout ce que Dieu a placé dans notre cœur, une des raisons pour lesquelles souvent nous ne vivons pas pleinement tout ce que Dieu a pour nous, c'est que nous arrêtons avant la bénédiction, nous arrêtons quand ça devient difficile. Mais les héros de la Bible avaient une détermination phénoménale. Et troisième point commun qu'ils avaient, c'est une dépendance envers Dieu. Et j'aime ce récit dans l'Ancien Testament, dans 2 Chroniques, au chapitre 20, au verset 15, un personnage peut-être que tu n'as pas entendu parler souvent, mais qui s'appelle Jacaziel. Et Jacaziel est un musicien qui est arrivé, et le musicien est celui qui a encouragé le roi qui était dans un état de panique parce que des ennemis arrivaient de partout. Et il a dit quelque chose de très intéressant dans 2 Chroniques, au chapitre 20, au verset 15. À la fin du passage, il dit « Ce ne sera pas vous qui combattrez, ce sera Dieu ». Et en fait, ils ont remporté une victoire exceptionnelle simplement en dépendant de Dieu. Il a dit, nous allons chanter des louanges, nous allons adorer Dieu, et pendant que nous allons le faire, Dieu va combattre pour nous. Jacaziel est devenu le héros, en quelque sorte, un héros de la nation, simplement parce qu'il a compris que le combat appartient à Dieu. Il avait compris la dépendance totale envers Dieu. On voit le même exemple lorsque Pierre, dans le Nouveau Testament, marche sur les eaux. Et on nous dit qu'à un moment donné, il a commencé à paniquer, il a commencé à s'enfoncer dans les eaux. Lorsque Pierre s'est enfoncé dans les eaux, il n'a pas dit aux disciples, « Envoyez-moi une corde, envoyez-moi une bouée de sauvetage. » Non, il a dit, « Seigneur, sauve-moi, je suis en train de périr. » Tout de suite, il s'est abandonné, il a remis sa dépendance au Seigneur, et c'est le Seigneur qui l'a sorti et qui l'a remis en marche sur les eaux. La dépendance envers Dieu est un point commun, une caractéristique commune des personnages et des héros de la Bible qui avaient compris que si on veut faire quelque chose de grand, si on veut faire quelque chose de puissant, eh bien, nous devons absolument dépendre envers Dieu. Donc, l'humilité, une détermination phénoménale et une dépendance envers Dieu. Si tu appliques ces trois principes dans ta vie,
comme les héros de la Bible, eh bien, mon ami, je peux t'assurer que ta vie va changer de niveau et qui sait, peut-être que toi aussi, tu feras partie des héros, des gens ordinaires, mais qui vont faire des choses extraordinaires. J'espère vraiment que cette capsule a eu un impact dans ta vie, a pu t'inspirer. 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Quand tu likes cette vidéo, ça la propulse dans l'algorithme YouTube et ça permet à plein de gens d'être impactés. 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Tu vas dans le lien qui apparaît dans la description de cette vidéo. Ici Luc Dumont, c'est un honneur de te servir et je te dis à très bientôt.

licorne. Je peux pas te dire que c'était pas un rêve, c'était réel. Je suis né d'un père qui avait une très bonne situation. Nous menions une bonne et joyeuse vie. On réfléchissait pas trop parce qu'on a tout ce qu'on voulait, on l'avait, et tout ce que l'on désirait.

sans parents et qui doit se débrouiller. On a commencé à se débrouiller. On a fait la récolte de maïs. C'était terrible, ce truc-là. J'ai fait chauffeur-livreur. À 4h du matin, il fallait se lever. Matériellement, nous n'avions plus rien. Mais je ne voulais pas le montrer, ça. Ce n'était pas possible. Donc, il fallait camoufler ça. Et c'est là où nous sommes rentrés dans une seconde vie. Bon, gloire à Dieu, je n'ai jamais bu, je n'ai jamais fumé, heureusement. Mais ce n'est pas seulement boire ou fumer qui est un vice. Après, vous commencez à sortir, vous commencez à avoir beaucoup d'amis, des fois des amis peu fréquentables, même si je n'ai jamais commis de délit, ce n'est pas ça. Mais c'est une vie à 100 à l'heure où vous montrez ce que vous n'êtes pas. Vous paraissez, et c'est terrible. Donc c'est beaucoup de mensonges. Vous pouvez faire semblant pendant des années, mais à un moment donné, ça s'arrêtera, c'est plus possible. C'est invivable. Et un jour, dans ma chambre, ou ce qui me servait de chambre, j'ai eu une prise de conscience. Je n'ai pas grandi avec ma mère. La seule manière que j'avais de me rattacher à elle, c'était le fameux psaume 23 qu'elle m'avait demandé et recommandé de lire tous les soirs. En lisant ces versets, c'était pour moi une manière de me rapprocher de ma mère. Et c'est comme si j'ai vraiment entendu dans mon cœur ce fameux slogan « Ose Jésus » en fait. De la même manière que tu faisais confiance à ton père, fais confiance à un père qui ne partira pas. J'ai parlé à haute voix, comme je vous parle. Je lui ai dit « Écoute, si réellement tu es Dieu, et si réellement tu es un père au-dessus de mon père que j'ai vécu, avec qui j'ai vécu. En une semaine, je veux que tous les privilèges que j'avais au temps du vécu de mon père, en une semaine, tu puisses rétablir tous ces avantages. Et je lui ai dit, si tu le fais, je te quitte plus. Trois jours après, Ma grande sœur m'appelle. Ma grande sœur travaillait dans une compagnie aérienne. Elle m'appelle, elle me dit « Ah, tiens, j'ai eu à cœur de t'enregistrer et de te prendre à charge. Donc, à partir d'aujourd'hui, considère que tu ne payes plus jamais tes billets d'avion. » Quelques jours après, mon frère, qui m'a permis d'avoir un travail, qui, avec le salaire de ce travail, en tout cas avec la rémunération de ce travail, assurait toutes mes dépenses financières dans la même semaine. Peut-être que quelqu'un dirait hasard. Je pensais aussi. Et c'est ce qui m'a emmené à continuer quand même ma vie, en fait. Deux semaines après, je crois, jour pour jour, c'était l'ouverture d'une grande boîte de nuit à Paris. Fallait pas louper ça. C'était... Et nous étions invités à la grande première et on ne pouvait pas louper ça. Même si cette espèce de voix intérieure vous disait « mais ça ne sert plus à rien, tu m'as fait confiance, fais-moi confiance, ose et va jusqu'au bout en fait ». Mais vous savez, il y a toujours une espèce de doute, on se dit « ah, c'est peut-être un hasard, c'est un concours de circonstances ». Et j'y suis quand même allé. Avec mes amis, on s'est installé. Donc à ce moment-là, je suis rentré sur la piste de danse et puis tout le monde était en train de dire « vas-y, vas-y, vas-y ». Et je dansais. Et à ce moment-là, j'ai entendu la même voix qui m'avait dit, cette même conviction intérieure qui m'avait dit « pourquoi t'y vas en fait ?» Cette même voix avec laquelle j'avais conversé dans ma chambre s'est révélée à moi. Elle m'a dit « je vais te montrer ce que tu ne vois pas, mais qui existe. Je vais t'ouvrir les yeux. » Pourtant, j'avais les yeux ouverts. Il m'a dit « je vais t'ouvrir les yeux ». Et c'est à ce moment-là où les paroles du chant se sont extampées. Et il n'y avait que la basse. Le fameux « doum, doum, doum, doum, doum, doum, doum ». Et les lumières devenaient rouges. Et les personnes qui étaient en train de danser autour de moi, c'était mes amis, c'était les personnes... collègues, on va dire, de nos sorties nocturnes, ont commencé à être ralentis et à tourner autour de moi. Vous savez, comme les Indiens qui tournent autour d'un autel avant le sacrifice. Seulement là, le sacrifice, c'était moi. J'avais l'impression qu'on était en train de me sacrifier. Et ces personnes-là, ce n'étaient plus des personnes. C'était des mi-personnes, mi-... c'était des animaux humains.

humain et animal en même temps, en fait. En train de tourner autour de moi, en train de tourner autour de moi. Avec des queues, des cornes. J'ai dit, mais qu'est-ce que je fais là? C'est comme si on vous déchire, c'est comme si on vous déchire un voile, en fait. C'était réel. Je peux pas te dire que c'était pas un rêve. C'était réel. C'était une réalité plus réelle que la réalité que je connaissais avant. Je peux pas l'expliquer. Et je pouvais pas l'expliquer à l'époque. Aujourd'hui, oui, je peux. Mais je pouvais pas l'expliquer à l'époque. Mais c'était vrai. J'avais vraiment l'impression qu'on me sacrifiait. J'avais vraiment l'impression que la vie que je menais, c'était pas ça, la vie. J'avais une addiction, en fait, à ça. Donc, qu'est-ce que j'ai fait? J'ai dit, excusez-moi, je suis sorti, j'ai pris mon manteau, je suis sorti de la boîte de nuit. Et c'est réellement là où ma conversion, où ma vie avec Christ a commencé. Vous sentez un soutien, vous sentez que votre vie n'est pas une vie normale. Vous sentez que vous êtes porté. C'est gratuit. Il ne vous demande rien. Il vous demande juste d'ouvrir votre cœur et d'oser croire en lui. Osez croire. On ne demande ni d'argent. On ne vous demande pas une souffrance particulière. On vous dit faites confiance et croyez. Essayez. Vous n'avez rien à perdre. Essayez. J'ai essayé. Ça fait plus de 20 ans que je suis dedans. Et je ne repartirai pour rien au monde. Aucun milliard au monde ne me fera changer d'avis et me séparer de lui. Impossible. Donc, osez Jésus avant qu'il soit trop tard. Osez. Ne le faites pas demain. Faites-le maintenant. Et quand la fin de votre vie arrivera, parce qu'elle arrivera pour tout le monde, pour moi et pour les personnes qui me regardent, ou même pour les personnes qui sont derrière cette caméra, au moins vous serez sûr que vous partez avec celui qui vous a donné une nouvelle vie. Cette vie peut commencer maintenant, dès que vous l'acceptez, et cette vie continuera après que la mort soit venue. La mort n'est qu'un passage pour une autre vie beaucoup plus belle. Mais vous avez la possibilité d'oser cette nouvelle vie maintenant, tout de suite. Faites-le maintenant, tout de suite. N'attendez pas demain ni après-demain. Faites-le maintenant, tout de suite. Prenez une minute et faites-le. Je vous en prie, vous ne serez pas déçus.

0: Ruth and I, when I'm ministering, we always begin.
1: Ruth et moi, quand j'exerce le ministère, nous commençons toujours ainsi. Dieu nous a enseigné cela et nous avons découvert que proclamer la parole par la foi au début d'une réunion fait une grande différence dans l'atmosphère de la réunion et dans l'onction du prédicateur. Nous allons proclamer Ésaïe 55, versets 10-11, qui est l'une de mes proclamations préférées. Nous l'utilisons fréquemment en relation avec notre ministère de radio et sa mission à travers le monde. Nous y voilà. Car comme la pluie et la neige descendent des cieux,

Proclamer. Ou du verbe proclamer. Il vient en fait d'un mot latin qui signifie crier. C'est un mot fort. Il y a deux mots qui lui sont liés dans le langage du Nouveau Testament. Confessier, confessons ou confesser. Et proclamation ou proclamer. Confesser ou confession signifie dire la même chose que. Et pour nous, croyants en la Bible, la confession signifie que nous disons la même chose avec notre bouche que ce que Dieu a déjà dit dans sa parole. Nous faisons que la parole de notre bouche s'accorde avec la parole de Dieu. Et ainsi, nous nous alignons pour recevoir tout le soutien et l'autorité de Jésus. En Hébreux 3, verset 1, l'auteur dit « Jésus est le souverain sacrificateur de notre confession ». C'est une affirmation très importante. Si vous n'avez pas de confession, vous n'avez pas le souverain sacrificateur. Il est le souverain sacrificateur par rapport à ce que nous confessons. Autrement dit, quand nous disons de nos bouches ce que la Bible dit sur nous, en tant que croyants en Jésus, alors nous avons Jésus comme souverain sacrificateur dans le ciel qui libère son autorité et sa bénédiction. Mais si nous demeurons silencieux, en un sens, nous coupons son ministère de souverain sacrificateur. Et si nous faisons la mauvaise confession, nous faisons encore pire. D'une certaine façon, nous invitons les forces négatives à nous entourer et à venir vers nous. La proclamation est en quelque sorte une confession rendue agressive. La proclamation est en un sens une parole de combat spirituel. C'est libérer l'autorité de la parole de Dieu dans une situation donnée, dans nos vies, dans la vie de l'Église, dans une situation politique, quoi que ce soit. Il y a des situations différentes infinies qui nécessitent la libération de la puissance de Dieu. Et il n'y a pas de façon plus efficace pour libérer la puissance de Dieu dans une situation, que ce soit dans votre propre vie, dans votre famille, dans votre église, dans votre nation, quoi que ce soit, que la proclamation. Proclamer est vraiment l'activer d'un héros. Un héros est un mot tombé en désuétude désignant une personne sous l'autorité d'un roi, d'un duc ou d'un autre noble qui va dans un lieu donné pour proclamer la volonté ou la décision du dirigeant du lieu en question. Dans l'ancien temps, je ne sais pas si vous avez déjà entendu cela, ils avaient l'habitude de dire « Oye, oye » et ensuite ils faisaient la proclamation. Quand ils disaient « Oye, oye », tout le monde était attentif et savait que c'était la voix de l'autorité qui leur parlait. Et dans le Nouveau Testament, bien que cela ne ressorte pas dans la plupart des traductions, le mot pour prêcher est le mot d'un héros. C'est un mot qui signifie proclamer. L'un de mes passages favoris est Matthieu 24, 14, et cet évangile du royaume sera prêché, mais nous préférons dire sera proclamé dans le monde entier comme témoignage à toutes les nations, et alors viendra la fin. J'ai été enseignant biblique durant presque 50 ans et j'ai toujours senti qu'il était de mon devoir d'interpréter la Bible, de l'expliquer et d'aider les gens à la comprendre. Mais il y a environ 12 ans, le Seigneur a commencé à imprimer dans mon esprit le mot « proclamer ». J'ai senti que quelque part, il me défiait à aller plus loin que l'enseignement en proclamant. Le résultat a été mon ministère d'enseignement à la radio, qui a commencé sur 8 stations aux États-Unis en 1979 et est maintenant en 10 langues et couvre pratiquement la plupart du globe. Et c'est vraiment un ministère de proclamation.
Je crois que le verset clé qui m'a interpellé a été Matthieu 24, 14, et cet évangile du royaume sera proclamé dans la terre habitée tout entière en témoignage à toutes les nations, et alors viendra la fin. J'ai compris que cet âge ne pourra pas se terminer tant que nous n'aurons pas fait notre travail

en tant qu'Église de Jésus-Christ, ses témoins sur terre, et consiste à proclamer cet évangile dans le monde entier en témoignage à toutes les nations. Et j'ai appris par expérience la puissance extraordinaire de la parole de Dieu simplement proclamée dans la foi. Elle accomplit les choses les plus merveilleuses. Il y avait une femme aux États-Unis qui était tout ce qu'une femme ne doit pas être selon les critères chrétiens. Elle était marxiste, lesbienne, féministe. Et pour elle, c'était sérieux. Je veux dire qu'elle avait acheté des revolvers pour tuer des hommes avec. Un jour, elle s'est retrouvée dans un petit bateau en mer de Chine avec ses compagnons malfaisants. Ils étaient en route pour faire un mauvais coup quelque part. Il semble qu'il y ait eu une tempête. Et les autres ont dit, descends dans la soute, allume la radio pour voir ce que tu peux entendre sur le temps. Elle a allumé la radio et il se trouve que c'était mon enseignement biblique sur mon programme de proclamation depuis Manille aux Philippines. Elle a été sauvée dans la soute du bateau. Je veux dire, ça n'a pas pu prendre plus de 15 minutes parce que c'est la durée du programme. Elle est maintenant totalement différente et aussi radicale pour la bonne cause qu'elle l'était pour la mauvaise cause. C'est juste un exemple. Ce n'était pas de l'enseignement. Je ne donnais pas de grandes explications. La parole proclamée a fait son œuvre. J'aimerais prendre un exemple, celui de Moïse, quand Dieu l'a appelé à retourner pour délivrer Israël d'Égypte. Vous vous souvenez que Dieu lui est apparu dans le buisson ardent, puis Dieu lui a dit dans Exode chapitre 4, « Maintenant je t'envoie pour délivrer Israël. » Et Moïse avait tout perdu, toute sa confiance en lui, celle qu'il avait à l'âge de 40 ans. À l'âge de 80, il n'avait pas de confiance en lui. Il dit, « Pourquoi moi, Seigneur? Je ne peux pas le faire, je n'ai rien, avec quoi je le ferai? » Et le Seigneur lui dit, comme toujours, il est très concret, « Qu'as-tu dans ta main? » Et Moïse regarda et dit, « C'est un bâton, comme celui de n'importe quel berger du Moyen-Orient. » Il ne pensait pas que son bâton avait quoi que ce soit de particulier. Mais l'Éternel dit, « Jette-le par terre. » Et quand il le fit, il devint un serpent. Et Moïse s'enfuit devant son propre bâton. Autrement dit, il y avait un potentiel dans ce bâton qu'il avait dans la main, qu'il n'avait jamais ni imaginé, ni anticipé. Puis l'Éternel dit, attrapez-le par la queue. Et tous ceux qui ont l'habitude des serpents savent qu'il ne faut jamais les attraper par la queue. Mais Moïse l'a fait. Je pense qu'il tremblait en le faisant, et c'est devenu un bâton dans sa main. Et Dieu lui a dit en effet, « Maintenant, va avec ton bâton, c'est tout ce dont tu as besoin. Tu peux faire tout le travail avec ce bâton. » Et si vous analysez le reste de cette partie du livre de l'Exode, vous verrez que toute la délivrance d'Israël hors d'Égypte a été accomplie par ce bâton. Chaque fois que Moïse voulait que Dieu intervienne, il étendait son bâton et Dieu intervenait. Et le résultat a été en sens que Moïse a arraché le pouvoir de la main de Pharaon en Égypte pour l'avoir dans sa main, dans son bâton. La dernière scène était la traversée des eaux de la mer Rouge. Quand les eaux ont dû être divisées, Moïse a étendu son bâton et les eaux se sont divisées. Quand les Égyptiens étaient dans l'eau pour les poursuivre, Moïse a étendu son bâton, les eaux se sont refermées et ont détruit les Égyptiens. Ainsi, le seul instrument dont il a eu besoin pour tout le travail que Dieu l'a appelé à faire a été ce bâton de berger dont il pensait qu'il n'avait aucune signification quand il l'a tenu dans sa main avant. Ce que j'aimerais vous dire, si vous croyez en la Bible, que vous êtes un chrétien engagé, c'est que vous avez un bâton. Vous savez ce que c'est? C'est votre Bible. Si vous avez une Bible ici, j'aimerais que vous la leviez. Et j'aimerais que vous disiez, c'est mon bâton. Voulez-vous dire cela? Ma Bible est mon bâton. Avec elle, je peux faire tout ce que Dieu me demande de faire. Bien, baissez votre Bible.
Maintenant, la première chose que nous avons besoin de réaliser par rapport aux Écritures, c'est la puissance de la parole de Dieu. Nous devons réaliser que c'est un livre surnaturel. Tout comme le bâton de Moïse, elle contient la puissance qui n'est pas évidente quand vous la regardez en premier lieu. Mais quand vous commencez à la comprendre, sa puissance est en fait sans limite. Je vais simplement vous donner quelques passages qui révèlent la puissance de la parole de Dieu. Psaume 33, verset 6. Les cieux ont été faits par la parole de l'Éternel, et toute leur armée par le souffle de sa bouche. Mais le mot hébreu traduit « souffle » est le mot normal pour « esprit »,« ruach ». Ainsi, toute la création a pris place à travers deux agents, la parole de Dieu et l'Esprit de Dieu. Tout ce qui existe ou a jamais existé ou existera doit son origine à deux forces seulement. La parole et l'Esprit de Dieu œuvrant ensemble. Vous voyez, la parole doit fonctionner avec l'Esprit. Je crois que c'est peut-être pour cela que le psalmiste a traduit « souffle » et non « esprit ». Parce que, je ne sais pas si vous avez déjà étudié cela, mais j'ai dû apprendre les bases de la phonétique quand j'ai enseigné l'anglais comme deuxième langue aux étudiants africains. Et j'ai découvert des choses intéressantes sur les mots. Quand on pense au pouvoir extraordinaire des mots, et pourtant combien ils sont simples, comment parlez-vous? Vous libérez de l'air de vos poumons. Il passe votre bouche et votre nez, et détermine le mot qui va sortir. Mais la vérité, c'est que vous ne pouvez pas parler sans respirer. Vous devez respirer pour parler. C'est une image de Dieu. Chaque fois que Dieu parle, son souffle accompagne la parole. Sa respiration est son esprit. Ainsi, la parole et l'Esprit de Dieu vont toujours de pair. La parole et l'Esprit de Dieu ont fait naître l'univers. Et ils le font subsister. Il y a un passage très puissant en 2 Pierre 3 qui nous dit trois choses. Que la parole créée, la parole fait subsister et la parole détruit. 2 Pierre chapitre 3, en commençant au verset 5. Par la parole de Dieu, des cieux subsistaient jadis, et une terre tirée des eaux et subsistant au milieu des eaux, par laquelle le monde d'alors fut détruit, étant submergé par de l'eau. Mais les cieux et la terre de maintenant sont réservés par sa parole pour le feu, gardés pour le jour du jugement et de la destruction des hommes impies. Ainsi, par la parole de Dieu, les cieux, la terre ont été créés. Par la parole de Dieu, ils subsistent. Et par la parole de Dieu, quand le temps de Dieu sera venu, ils passeront. Ainsi, la parole de Dieu crée, fait subsister et détruit. Je crois que parfois, quand je regarde le désordre que l'homme met sur la planète, je suis heureux que la parole de Dieu puisse abolir ce désordre en un jour. La parole de Dieu l'a fait naître, la parole de Dieu l'a fait subsister et la parole de Dieu la fera disparaître. Dieu fait tout cela par sa parole. Voici maintenant un passage que Dieu, Ruth et moi avons cité au début. Nous allons le réciter. Ésaïe 55, 10, 11 montre ce que je viens juste d'expliquer, que la parole doit sortir de la bouche de Dieu. Autrement, elle n'est pas efficace. Alors on y va. Comment commençons-nous? Car comme la pluie et la neige descendent des cieux et n'y retournent pas, mais arrosent la terre et la font produire et germer et donner de la semence au semeur et du pain à celui qui mange, ainsi sera ma parole qui sort de ma bouche. Elle ne reviendra pas sans effet, mais fera ce qui est mon plaisir.
et accomplira ce pourquoi je l'ai envoyé. Remarquez que Dieu dit « ma parole qui sort de ma bouche ». Autrement dit, ma parole quand elle est expulsée par mon souffle. Dans 2 Corinthiens 3, verset 6, Paul dit « la lettre tue ». Ainsi, la parole nue sans le souffle n'apporte pas la vie. Il faut que ce soit la parole et l'esprit ensemble. Vous pouvez savoir un sermon, tout ça qui est biblique, mais s'il n'y a pas de souffle en lui, il ne donnera pas la vie. Vous voyez, les deux marchent ensemble, la parole et l'esprit. J'aimerais maintenant mettre cela en parallèle avec l'expérience de Moïse pour montrer comment nous pouvons rendre la parole de Dieu efficace en la proclamant. Proclamer, c'est la libérer dans une situation. Cela demande de la confiance, de l'audace. Ce n'est pas pour les timides. Vous devez vous décider et dire, je crois cela, c'est la parole de Dieu, et quand je la dis, si je la prononce d'un cœur plein de foi et à travers des lèvres qui croient, elle est aussi efficace que quand Dieu a parlé pour créer l'univers. Vous pouvez la croire? Vous pouvez le croire? Ce n'est pas nécessaire que Dieu parle. Quand l'Esprit de Dieu propulse la parole de Dieu par votre bouche, elle est aussi efficace que lorsque Dieu a appelé l'univers en existence. La première chose que Moïse a ressentie, c'était la peur. Il a jeté son bâton sur le sol et il est devenu serpent et il s'est enfui devant. Je voudrais vous dire qu'avant que nous soyons efficaces dans la proclamation, nous devons apprendre à être effrayés par la parole de Dieu. Nous devons apprendre à trembler à la parole de Dieu. Ésaïe dit ceci, ou Dieu dit à travers Ésaïe, dans Ésaïe, chapitre 66, le dernier chapitre d'Ésaïe, les deux premiers versets d'Ésaïe 66. Ainsi dit l'Éternel, les cieux sont mon trône et la terre le marchepied de mes pieds. Quelle est la maison que vous me bâtirez et quel est le lieu de mon repos? Toutes ces choses, ma main les a faites, et toutes ces choses ont été, dit l'Éternel. Ainsi, l'Éternel dit, vous ne pouvez pas me bâtir un temple ou un bâtiment pour m'impressionner parce que j'ai bâti tout l'univers. Mais il dit, il y a une chose qui attire ma faveur. Une seule, il dit. Mais c'est à celui-ci que je regarderai. Une autre traduction dit, que je respecterai. Qui Dieu respecte-t-il? Qui prend-il en compte? Celui qui a l'esprit contrit et qui tremble à ma parole. Alors vous voyez, comme Moïse, notre première réaction doit être la peur et la crainte de la parole de Dieu. Il y a bien trop peu de crainte de la parole de Dieu dans l'Église aujourd'hui. Nous y sommes trop habitués. Nous l'évoquons et nous la citons, mais nous ne montrons pas de réelle révérence pour elle. Et nous devons changer cette attitude. Laissez-moi vous donner deux raisons trouvées dans l'Évangile de Jean pour lesquelles nous devons trembler devant la parole de Dieu. La première se trouve dans Jean, chapitre 12, versets 47-48. Jésus parle. Il dit, « Et si quelqu'un entend mes paroles et ne les garde pas, moi, je ne le juge pas, car je ne suis pas venu afin de juger le monde, mais afin de sauver le monde. Celui qui me rejette et qui ne reçoit pas mes paroles, à qui le juge,
La parole que j'ai dite, celle-là le jugera au dernier jour. Jésus dit donc, je ne vais pas être votre juge, vous allez être jugé par la parole de Dieu. Imaginez-vous, vous tenant devant le Tout-Puissant, devant rendre compte de votre vie. Ce que je crois, nous aurons tous à faire un jour. Vous trembleriez, vous vous sentirez très concerné. Ce que Jésus dit, c'est que vous devriez avoir la même attitude envers la parole de Dieu, car c'est la parole de Dieu qui va nous juger. Chaque fois que nous ouvrons les pages de ce livre et que nous le lisons, si nous pouvons le comprendre, nous regardons ce qui va nous juger un jour. Pas étonnant que nous devions trembler. Puis, un peu plus loin, dans Jean 14, verset 23, Jésus fait une autre affirmation étonnante. Il dit, Jésus répondit et lui dit, « Si quelqu'un m'aime, il gardera ma parole, et mon Père l'aimera, et nous viendrons à lui, et nous ferons notre demeure chez lui. » C'est l'un des rares endroits dans la Bible où on utilise le pluriel pour Dieu. Nous, Père et Fils, viendrons à lui. Comment viendrons-nous? À travers sa parole. Autrement dit, quand nous ouvrons la parole de Dieu, si nous pouvons la croire, Dieu lui-même, le Père et le Fils, viennent dans nos vies en voulant faire de nous leur demeure. S'il vous arrivait, même dans une vision, de voir le Seigneur Jésus venir dans votre maison, vous seriez bouleversé. Vous auriez un sentiment de peur. Vous voudriez tomber à ses pieds. Jésus dit, non seulement je vais venir, mais le Père va venir. Nous allons venir. À travers quoi? À travers quoi? À travers la parole de Dieu, vous voyez. Je dois dire que la plupart d'entre nous aujourd'hui dans l'Église actuelle devrions changer notre attitude envers la parole de Dieu. Nous devons montrer de la révérence, une crainte et une peur. Et elle ne sera pas efficace dans nos vies, dans le sens où je parle, que si nous avons appris à craindre la parole de Dieu. Trembler à la parole, c'était la première chose qui arrivait à Moïse. Il réalisait soudain la puissance qui était dans le bâton et il s'éloignait de lui. Il était tout intimidé. La deuxième chose qu'il a faite a été de saisir le bâton. Par la foi, il l'a attrapé et il est redevenu un bâton dans sa main. Alors, quand nous avons tremblé, nous devons ensuite prendre la parole de Dieu. Nous devons saisir fermement la parole de Dieu. Et il y a un passage très près de la fin du livre des psaumes qui est pour moi très impressionnant. Psaume 149, en commençant au verset 5.

0: Psalm 149.
1: Psaume 149.
0: Beginning at verse 5.
1: On commence avec le verset 5.
0: Let the saints be joyful.
1: Que les saints se réjouissent de la gloire, qu'ils exultent avec chant de triomphe sur leur lit. Je crois que les saints, ce sont les véritables croyants. Pour le mot saint, le mot hébreu est chassid. Combien d'entre vous ont entendu parler des juifs chassidiques, des juifs ultra-orthodoxes? Cela désigne quelqu'un qui tremble à la parole de Dieu, qui est totalement engagé pour elle. Que les saints se réjouissent de la gloire, qu'ils exultent avec chant de triomphe sur leur lit. Que les louanges de Dieu soient dans leur bouche et la glaive à deux tranchants dans leurs mains, pour exercer la vengeance sur les nations, pour châtier les peuples, pour lier le roi avec des chaînes et leurs grands avec des sceptres de fer, pour exécuter contre eux le jugement qui est écrit. C'est une gloire pour tous ses fidèles. Si vous considérez que vous faites partie des saints, c'est une série d'affirmations étonnantes. Il est dit que nous devons avoir l'épée à double tranchant, qui est la parole de Dieu dans nos mains, les autres louanges de Dieu dans notre bouche, et avec cela, nous pouvons exécuter la vengeance sur les nations, la punition sur les peuples. Vous voyez-vous dans ce scénario? Réalisez-vous que c'est quelque chose que Dieu a pour vous? Lier leur roi avec des chaînes, leur noble avec des sceptres, je crois que ça signifie en partie les principautés sataniques qui gouvernent les nations, mais pas exclusivement. Puis il est dit au dernier verset, pour exécuter sur les nations le jugement qui est écrit. Et il est dit que cet honneur ou ce privilège est pour les saints. Avez-vous déjà réfléchi à cela? Dieu nous a donné le privilège d'exécuter le jugement sur les nations. Vous voyez, la vie de prière de beaucoup d'entre nous serait différente si nous commencions à nous voir sous ce jour. Il est dit pour exécuter le jugement écrit. Où se trouve le jugement écrit? Où trouvons-nous le jugement écrit? Exact. Levez-la. Exact. C'est dedans. Nous ne sommes pas ceux qui édictent le jugement. Dieu édicte le jugement. Mais nous avons le privilège d'exécuter le jugement sur les nations, sur leurs dirigeants. Autrement dit, nous avons une part unique et décisive à jouer dans l'histoire. Vous voyez combien c'est important, et je dois dire combien de nombreux chrétiens sont loin de commencer à comprendre tout ce que Dieu a prévu pour nous et tout ce qu'il attend de nous. Mais je voudrais souligner que nous n'édictons pas les jugements, nous trouvons les jugements dans la parole de Dieu écrite. Mais nous l'exécutons. Comment exécutons-nous les jugements de Dieu? Par quel mot unique? En proclamant exact, nous libérons les jugements de Dieu qui sont déjà écrits dans les Écritures. Nous les proclamons, nous sommes les héros. Nous nous tenons sur la place du marché du monde et nous disons « Oh yeah, oh yeah » et puis nous annonçons le décret de Dieu. Maintenant, je crois que je vais essayer d'être très pratique et terre à terre. Nous arrivons à la deuxième étape. Une fois qu'il a saisi le bâton, qu'a-t-il fait ensuite? Quand il est retourné en Égypte, il a étendu, il a exercé l'autorité qui était dans le bâton. J'aimerais vous dire que vous devez faire la même chose. Nous devons prendre la parole écrite de Dieu et l'étendre dans de nombreuses situations où l'autorité de Dieu est nécessaire. Et l'une des façons, je ne dis pas que c'est la seule, mais je crois que c'est la façon la plus efficace de libérer l'autorité de Dieu dans une situation, c'est de proclamer par la foi et sous l'onction du Saint-Esprit. Parce que rappelez-vous que la parole doit aller de pair avec le souffle. Mais quand les deux sont ensemble, quand le souffle de Dieu, l'Esprit de Dieu expulse la parole de Dieu par notre bouche, nous pouvons la libérer dans une situation donnée. Et elle aura alors l'autorité du Dieu Tout-Puissant dans cette situation. Vous voyez, Dieu n'est pas descendu de son trône, n'a pas pris le bâton de la main de Moïse et en lui disant, « Moïse, je le fais, je le ferai. » C'est ce que la plupart d'entre nous, je pense, attendons de Dieu. Dieu dit, « Tu as le bâton, tu le fais. » Mais il est appelé le bâton de Dieu dans le livre de l'Exode. C'était le bâton de Dieu, mais c'est Moïse qui le tenait. Moïse l'a étendu, Moïse et Aaron ensemble. Cela ne faisait pas de différence si c'était Moïse et Aaron. C'était le bâton qui faisait le travail. Alors, je vais prendre maintenant un nombre de situations possibles, en commençant par celles qui sont purement personnelles et en continuant par celles qui sont nationales et internationales, et je vais simplement vous montrer les différentes façons d'étendre le bâton. Maintenant, je vais demander à Ruth de revenir et de se tenir près de moi. Toutes les proclamations que nous allons faire maintenant sont des proclamations que nous faisons régulièrement dans notre vie de prière personnelle. Je vous le dis, notre culte personnel n'est pas toujours un moment très calme. Parfois, nous crions. Après tout, proclamer, c'est crier. Je ne dis pas qu'il y a plus de puissance en criant, cela dépend juste de la façon dont le Saint-Esprit vous pousse. Nous avons probablement entre 100 et 200 proclamations que nous faisons régulièrement. Et quand Ruth combatta pour sa vie, c'était notre arme numéro 1. Certaines de ces proclamations, nous les avons faites des milliers de fois. Vous voyez, si vous avez beaucoup de pensées et d'influences négatives dans votre entourage, le dire une fois simplement ne suffit pas. Peut-être que vous devrez continuer à le dire jusqu'à ce que vous le pensiez, jusqu'à ce que, quand n'importe quelle situation se présente, ce soit ainsi que vous réagissiez. Je suis d'un milieu britannique, comme la plupart d'entre vous le savent, et je dis aux Britanniques, donc je n'ai pas peur de le dire aux Américains, les Britanniques ont tendance à être extrêmement négatifs. Ils sont pessimistes par nature. Et j'étais pessimiste chez pessimiste. Dieu a dû graduellement me révolutionner. Il lui a fallu un bon moment. Mais l'une de mes étranges habitudes mentales, je crois que ça doit remonter à l'enfance, c'est que quand je suis dans une situation, je pense automatiquement à tout ce qui pourrait arriver de négatif et tous les problèmes qui pourraient surgir. Je monte dans une voiture et je pense à l'accident, etc. Peut-être que certains d'entre vous ont le même problème. Et j'ai utilisé l'arme de la parole de différentes façons, mais il y a un passage, je ne peux pas vous en donner la référence exacte, c'est dans Jérémie 29, et l'Éternel parle à Israël, et il dit, « Car je connais les projets que j'ai formés sur vous, dit l'Éternel, projets de paix et non de malheur. » Une autre traduction dit, « Des plans de prospérité et non de calamité, pour vous donner un avenir et de l'espérance. » Alors, chaque fois que je me retrouve à commencer à entretenir une image négative d'un désastre, je dis, « Seigneur, je te remercie parce que je sais que les plans que tu as pour moi, ce sont des plans de bonheur et non de malheur, des plans de prospérité et non de calamité, pour me donner un avenir et de l'espérance. » Et il se peut que je doive le dire plusieurs fois, mais à la fin, le négatif s'est dissipé. Et j'ai une attitude positive, forte et confiante. Je ne crois pas que Ruth et moi aient appris celui-là. Tu l'as pris? Non. Alors moi, je le dis. Ce n'est pas une proclamation de notre répertoire, mais cela va probablement le devenir. Mais en tout cas, l'Éternel dit, « Je connais le plan que j'ai formé pour toi. Plan de bonheur et non de malheur. Plan de prospérité et non de calamité. » Afin de te donner un avenir et de l'espérance. Vous commencez par le dire chaque fois que vous montez dans une voiture. Vous allez faire un bon voyage. Vous allez accomplir les choses que vous devez entreprendre. Votre attitude fait une grande différence. Cela fait une différence dans la façon dont les gens vous traitent. Vous rentrez dans une boutique et vous entrez dans cette attitude positive et ils vont faire quelque chose pour vous. Si vous entrez en vous attendant à des problèmes, à un mauvais service ou à de l'impolitesse, c'est probablement ce que vous aurez. Ok, c'est juste en passant. Mais comme je le dis souvent aux gens, on ne paye pas plus cher pour cela. Nous allons maintenant prendre quelques modèles de proclamation. Mais tout d'abord, souvenez-vous que ce doit être le souffle accompagné de la parole. Autrement dit, ce doit être le Saint-Esprit. Et ensuite, ce que nous faisons, et je crois que c'est une bonne chose de le faire, c'est que nous la personnalisons. Alors, là où la Bible dit « vous », dites « nous ». Ainsi, nous disons que cela s'applique à nous ici et maintenant. Nous allons commencer par la défense et voir ce qui se passe quand nous nous sommes attaqués. Et je pourrais continuer sur ce thème tout le reste de la session, mais je suis fatigué de traiter le thème des besoins. Tant de chrétiens ne vont jamais au-delà de leurs propres besoins. Alors je vais passer rapidement sur ce domaine et continuer sur ce que j'appelle le domaine de l'agression, quand vous ne vous défendez plus, mais que vous attaquez. Alors, supposons que vous avez beaucoup de mauvais pressentiments et vous pensez continuellement à ce qui pourrait se passer si vous mouriez. Je vais vous dire qu'il y a beaucoup de gens qui ont cette attitude. Certains sont ici ce soir. Et le docteur vous a dit, comme on l'a dit à Ruth, nous ne pouvons pas vous garantir que vous traverserez cela. Nous faisons de notre mieux. Voici un passage que nous avons dû utiliser des milliers de fois. Ruth, à un certain moment, gisait sur son lit et c'est tout ce qu'elle disait. Psaume 118, 17. Je ne pourrai pas, je vivrai et je raconterai les œuvres de l'Éternel. Je ne mourrai pas, je vivrai et je raconterai les œuvres de l'Éternel. Voulez-vous dire cela? Il ne faut pas beaucoup de mémoire, n'est-ce pas? Bien. Je ne mourrai pas, je vivrai et je raconterai les œuvres de l'Éternel. Encore. Je ne mourrai pas, je vivrai et je raconterai les œuvres de l'Éternel. Vous pouvez faire une chose pour voir si vous êtes vraiment ferme. Tournez-vous et mettez-vous face à quelqu'un, regardez-le en face et dites-lui, je ne mourrai pas, je vivrai. Il faut une certaine pugnacité, ce que les Juifs appellent chutzpah ou audace. Je ne mourrai pas, je vivrai et je raconterai les œuvres de l'Éternel. Amen. Vous vous sentez mieux maintenant, n'est-ce pas? Maintenant, nous allons faire une supposition, et cela va vous arriver, comme ça arrive souvent aux pasteurs, qui sont particulièrement visés par cela. Beaucoup de gens vous critiquent, parlent contre vous, et certains prient contre vous. Que faites-vous? Notre remède est Ésaïe 54, 17. Si vous voulez le trouver dans votre Bible, nous allons le dire. Maintenant, nous le disons à notre façon, mais c'est basé sur cela. Toute arme forgée contre nous sera sans effet. Et toute langue qui s'élèvera en justice contre nous, tu la condamneras. Tel est l'héritage, la serviteur de l'Éternel. Tel est le salut qui vous viendra de moi, dit l'Éternel. Vous l'avez trouvé? Vous voyez comment on le personnalise? Nous allons le faire une fois encore. Je vais vous dire un secret qui n'est dans le plus. Tout le monde va savoir cela autour du monde, tôt ou tard. Nous disons cela chaque soir avant d'aller nous coucher. Bien. Toute arme forgée contre nous sera sans effet. Et toute langue qui s'élèvera en justice contre nous, tu la condamneras. Tel est l'héritage des serviteurs de l'Éternel. Tel est le salut qui nous viendra de moi, dit l'Éternel. C'est pourquoi nous condamnons la langue qui nous accuse, parce qu'elle accuse la justice de Dieu, vous voyez, et elle perd toujours. J'aimerais dire juste, pour clarifier la situation, suite à ce que nous venons de dire, que si quelqu'un a parlé ou prié contre nous, ou a cherché à nous faire du mal, ou nous lui pardonnons, et une fois que nous lui avons pardonné, nous le bénissons au nom du Seigneur. Vous voyez, nous remplaçons le négatif par le positif, parce que la Bible dit que si des gens vous maudissent, ne les maudissez pas en retour, bénissez-les. Paul dit de ne pas nous laisser vaincre par le mal, mais de surmonter le mal par le bien. La seule puissance assez forte pour vaincre le mal, c'est le bien. Donc vous devez apprendre à trouver le négatif et à le vaincre par le positif. Mais il faut que cela soit basé sur la parole. Bien. Supposons qu'on s'en prenne à notre ministère, ou c'est peut-être à notre maison, à notre famille. Nous avons un passage pour lequel nous sommes devenus assez connus dans Deutéronome, chapitre 33, versets 25-27. Deutéronome 33, 25-27. Que tes verrous soient de fer et d'airain, et que ta vigueur dure autant que tes jours. Nul n'est semblable au Dieu d'Israël. Il est porté sur les cieux pour venir à ton aide. Il est avec majesté porté sur les nuées. Le Dieu d'éternité est un refuge, et sous ses bras éternels est une retraite. Devant toi, il a chassé l'ennemi, et il a dit, extermine. Amen. Cela effraie vraiment Satan. Je vous le dis. Nous avons appris que nous devions le détruire. Dieu va le chasser. Nous devons le détruire. Vous devez mettre votre pied sur le cou de l'ennemi. Nous n'allons pas entrer dans les détails. Ils sont trop sanglants. Remarquez que nous ne parlons pas d'êtres humains. Nous parlons de forces spirituelles dans les lieux célestes quand nous parlons de nos ennemis. Nos ennemis ne sont pas la chair et le sang. Votre pasteur n'est pas votre ennemi. Votre mari n'est pas votre ennemi. Vous le croyez peut-être parfois, mais il n'en est rien. Vous devez apprendre que nous ne combattons pas des êtres humains. Ces armes sont très puissantes, mais doivent être utilisées dans le bon contexte. Bien, supposons maintenant que vous ayez un besoin quelconque. Cela ne vous concerne pas, j'en suis sûr, mais supposons que cela arrive, financier, physique ou guérison. Nous avons une proclamation pour chacun. Tout d'abord, financier. 2 Corinthiens 9, 8. Et nous avons juste changé les mots un peu, mais la base est la version seconde. Et Dieu peut vous combler de toutes sortes de grâces afin que, possédant toujours en toutes choses, de quoi satisfaire à tous vos besoins, vous ayez encore en abondance pour toute bonne œuvre. Vous voyez, cela commence par deux mots simples. Dieu peut. Croyez-vous que Dieu soit capable? C'est important. Puis, il nous a dit ce qu'il est capable de faire. Et c'est un verset tellement extraordinaire, on retrouve quatre fois le mot « tout » et le mot « abonde » ou « abondance » deux fois. On ne pourrait pas avoir plus d'abondance dans un verset que Paul a mis dans celui-là, et c'est la grâce. Remarquez cela, comment reçoit-on la grâce? Par quoi? Par la foi. Par la grâce, vous êtes sauvés à travers la foi, exact. Ce n'est pas quelque chose que nous gagnons. Cela ne dépend pas de notre salaire, bien que ça puisse être lié, mais nous la recevons par la foi dans la grâce de Dieu. Nous allons le dire encore une fois. C'est, je dirais, la base financière de notre ministère. Quand nous prions pour des finances, nous commençons sur cette base. Vous voyez, nous avons ensuite une attitude positive. Nous allons le dire encore une fois. Et Dieu peut vous combler de toutes sortes de grâces afin que, possédant toujours, en toutes choses, de quoi satisfaire à tous vos besoins, vous ayez encore en abondance pour toute bonne œuvre. Et supposons que vous ayez un défi, quelque chose que vous ne pouvez pas faire, c'est trop énorme. Vous n'en êtes pas capable, vous n'avez pas l'éducation, vous n'avez pas la force physique, cela dépend de ce que c'est. Et pourtant, Dieu vous a mis au défi. Alors, nous avons recours à Philippiens 4, 13. Mais c'est la version prince. Il se trouve que je connais le grec et je crois que le Seigneur m'a donné une bonne interprétation du grec qui fait ressortir la signification bien mieux que n'importe quelle autre version que j'ai jamais entendue. Mais laissez-moi vous dire que n'est-ce pas imprimé. Il y a des gens qui viennent me voir et me disent où on peut l'acheter. Vous ne le pouvez pas. Je peux faire toutes choses à travers celui qui me donne la puissance de l'intérieur. Je le redis. Je peux faire toutes choses à travers celui qui me donne la puissance de l'intérieur. J'utilise le mot puissance parce que le grec dynamis est normalement traduit par puissance. Il y a une source de puissance en vous qui est libéré par votre proclamation. Je peux faire toutes choses à travers celui qui me donne la puissance de l'intérieur. Je n'ai pas l'éducation, je n'ai pas la force, mais quand c'est la volonté de Dieu, quand c'est une tâche assignée par Dieu, celui qui est en moi, qui me fortifie de l'intérieur. Supposons maintenant que le problème soit la maladie. Notre favori est 1 Pierre 2, 24. Lui qui a porté lui-même nos péchés en son corps sur le bois, afin que, mort au péché, nous vivions pour la justice, lui par les meurtrissures duquel vous avez été guéri. Vous voyez, c'est au passé. Si vous remarquez, quand il est question de la guérison, de l'expiation, ce n'est jamais au futur. 700 ans avant que Jésus ne vienne, Esaïe disait, par ses meurtrissures, nous sommes guéris. Après l'expiation, en regardant en arrière, Pierre dit, par ses meurtrissures, nous avons été guéris. Cela vous donne une perspective totalement nouvelle. Cela ne signifie pas que vous cessez automatiquement d'être malade, mais cela vous donne une base différente sur laquelle d'affronter et défier la maladie. Et parfois, vous devez continuer à le dire pendant un bon moment. Vous devez simplement décider ce qui est le plus digne de confiance, la parole de Dieu ou vos symptômes. Maintenant, nous en arrivons à un domaine plus agressif. Nous allons parler de l'intervention dans les affaires nationales et internationales. Ruth et moi passons beaucoup de temps à prier en dehors de nos propres besoins pour différentes situations, pour la destinée des nations. Voici quelques passages qui vont vous encourager et vous aider. L'un de nos préférés, avec lequel nous finissons presque toujours, est Daniel chapitre 2, versets 20 jusqu'à 22 et 4, 34, 35. Le premier mot est dit par Daniel et suivant par Nebuchadnezzar, mais le message est le même. Je vous redonne la référence, c'est Daniel 2, 20, 22 et Daniel 4, 34, 35. Béni soit le nom de Dieu d'éternité en éternité. À lui appartiennent la sagesse et la force. C'est lui qui change le temps et les circonstances, qui renverse et qui établit les rois, qui donne la sagesse aux sages et la science à ceux qui ont de l'intelligence. Il révèle ce qui est profond et caché. Il connaît ce qui est dans les ténèbres. Et la lumière demeure avec lui. Celui dont la domination est une domination éternelle et dont le règne subsiste de génération en génération. Tous les habitants de la terre ne sont à ses yeux que néant. Il agit comme il lui plaît avec l'armée des cieux et avec les habitants de la terre. Et il n'y a personne qui résiste à sa main et qu'il lui dise, que fais-tu? Considérez que ces paroles viennent d'un empereur incroyant. Nebuchadnezzar, je crois qu'il était croyant à cette époque, mais pensez simplement à l'œuvre extraordinaire de Dieu dans la vie de Nebuchadnezzar. Cela devrait nous encourager à croire que Dieu peut changer le païen et le dirigeant mauvais, si nous apprenons comment prier. Nous avons ensuite deux passages de deux chroniques. Chacun fait un seul verset, nous le prendrons de la seconde. Et ce sont tous les deux des prières. Ainsi, si nous voulons prier, disons, pour la situation au Moyen-Orient ou n'importe où ailleurs, avant de prier particulièrement, souvent nous faisons ces prières parce qu'elles nous aideront pour démarrer. Bien, où en sommes-nous? 2 Chroniques 14, 10. Éternel, toi seul peux venir en aide aux faibles comme aux forts. Viens à notre aide, Éternel notre Dieu, car c'est sur toi que nous nous appuyons et nous sommes venus en ton nom. Contre cette multitude, Éternel, tu es notre Dieu. Bien, c'est OK. Nous avons fait cela, il est temps maintenant. Nous n'avons pas fait cela. Je n'ai pas cela. J'ai fait une gaffe. Désolé. Je laisse la dernière à partir. Refaisons cela. Éternel, toi seul peux venir en aide, aux faibles comme aux forts. Viens à notre aide, Éternel, notre Dieu, car c'est sur toi que nous nous appuyons et nous sommes venus en ton nom contre cette multitude. Éternel, tu es notre Dieu, que ce ne soit pas l'homme qui l'emporte sur toi. Puis, 2 Chroniques 20, verset 6, et il dit, Éternel Dieu de nos pères, n'es-tu pas Dieu dans les cieux? Et n'est-ce pas toi qui domines sur tous les royaumes de la nation? N'est-ce pas toi qui as en main la force et la puissance et à qui nul ne peut résister? Amen. Ruth a raison. Et j'ai tort, mais en fait, je dis la version prince. Vous avez le message. Nous allons voir maintenant le psaume 23, versets 8 à 12. Nous devons aller assez vite maintenant. C'est une affirmation extraordinairement puissante quand vous priez pour la situation mondiale. Que toute la terre craigne l'Éternel. Que tous les habitants du monde tremblent devant lui. Car il dit, et la chose arrive. Il ordonne, et elle existe. L'Éternel renverse les desseins des nations. Il anéantit les projets des peuples. Les desseins de l'Éternel subsistent à toujours, et les projets de son cœur de génération en génération. Heureuse la nation dont l'Éternel est le Dieu. Heureux le peuple qu'il choisit pour son héritage. Autrement dit, qui va gagner en fin de compte? Les nations dont l'Éternel est le Seigneur. Tous les plans des Nations Unies, des gouvernements, n'ont aucun sens s'ils sont contraires au plan de Dieu. Bien, nous allons faire quelque chose en relation avec le Moyen-Orient. Orient pour terminer. C'est l'une des zones pour lesquelles nous prions le plus. Vous n'avez peut-être pas exactement le même fardeau, mais vous pouvez prendre ces principes et les appliquer à votre situation. Je vais vous faire remarquer tout d'abord que le Moyen-Orient et l'Afrique du Nord sont indubitablement la zone la plus difficile à pénétrer pour l'Évangile. Et il y a une raison très importante. Et c'est une raison qui souligne la puissance de la proclamation. Vous savez probablement que de chaque mosquée, il y a une proclamation 5 fois toutes les 24 heures qui dit « Il n'y a pas d'autre Dieu qu'Allah et Mahomet est son prophète, etc. » Et bien entendu, Allah n'est pas le Dieu de la Bible. Le calendrier musulman commence environ 627 avant Jésus, après Jésus-Christ. Il existe donc depuis plus de 1300 ans. Je vais faire un petit calcul avec vous. Si cela a été fait tous les jours pendant 1300 ans ou plus, cela fait... Je vais vous calculer cela.
0: That would be 474,500.
1: Ça ferait 474 500 jours. Arrondissons à un demi-million de jours. Et elle est faite 5 fois par jour, chaque jour. Cela fait donc 2,5 millions de fois que cette proclamation a été faite de chaque mosquée. Et vous prenez le nombre de mosquées, et j'imagine qu'il doit y avoir au moins une demi-million de mosquées en Afrique du Nord et au Moyen-Orient, vous obtenez des milliards de fois. Pourquoi y a-t-il une telle puissance antichrétienne sur cette zone plus que n'importe quelle autre zone de la Terre? Quelle en est la cause? C'est la proclamation. Vous voyez, la puissance de la proclamation négative ou positive. Comment pouvons-nous vaincre la puissance de toutes ces proclamations négatives? Que devons-nous faire? Faire les proclamations positives. Nous allons donc vous donner un exemple. Et souvenez-vous juste au cas où vous diriez que c'est une tâche sans espoir, quand Moïse a été confronté aux magiciens égyptiens et qu'ils ont tous lancé leur bâton par terre et qu'ils sont tous devenus des serpents. Vous savez ce qui s'est passé? Le serpent de Moïse a mangé les serpents des Égyptiens. Ainsi, notre proclamation vainc toute proclamation négative si nous savons comment le faire. Alors, nous allons en faire deux spécifiquement par rapport à Israël et sa terre qui sont bibliques. La première est du psaume 125, verset 3. Le sceptre de la méchanceté ne restera pas sur le pays accordé aux justes. Ok, qu'est-ce que le sceptre de la méchanceté dans ce contexte? L'islam. Quel est le pays accordé aux justes? Le pays accordé au peuple de Dieu. La Bible dit que peu importe ce que disent les politiciens, peu importe ce qu'ils font, le sceptre de la méchanceté ne restera pas sur le pays accordé aux justes. Maintenant, vous devez le dire ça dans la foi. Quand vous, tout semble être contre vous, c'est le temps de le dire. Vous étendez ce bâton et votre serpent va manger le serpent des magiciens. Puis, psaume 129, versets 5 et 6, qu'ils soient confondus et qu'ils reculent tous ceux qui haïssent Sion, qu'ils soient comme l'herbe des toits, qui sèchent avant qu'on l'arrache. Et je ferai remarquer à tous ceux qui haïssent Sion qu'ils ne vont jamais atteindre la maturité, ils ne vont jamais atteindre leur pleine stature, ils vont se faner avant d'avoir grandi. C'est la parole de Dieu et cela va arriver. Et enfin, laissez-moi vous donner un passage de plus sur la restauration d'Israël dans Jérémie 31. Et nous allons agir en fonction de cela. Si nous avons le temps, nous allons en parler. Au moins, nous ferons de notre mieux. Jérémie 31. Il est dit au verset 7, « Car ainsi parle l'Éternel, poussez des cris de joie sur Jacob, éclatez d'allégresse à la tête des nations, élevez vos voix, chantez des louanges et dites, Éternel, délivre ton peuple, le reste d'Israël. » Si vous prenez cette parole, il a dit, « Chantez, criez, proclamez, louez et priez. » Il y a cinq choses, « Chantez, criez, louez, proclamez et priez. » Proclamez à l'une d'entre elles. Puis il est dit au verset 10, Nation, écoutez la parole de l'Éternel et publiez-la dans les îles lointaines, entre autres le Floride. Dites, celui qui a dispersé Israël le rassemblera et il le gardera comme le berger garde son troupeau. C'est ce que nous disons au Moyen-Orient dans cette situation présente. Le même Dieu qui a dispersé Israël va le rassembler et va le garder comme un berger garde son troupeau. Disons cela, voulez-vous? Celui qui a dispersé Israël le rassemble et le gardera comme un berger garde son troupeau. Maintenant, pourquoi ne pas faire ce que la Bible dit? Nous arrivons à la fin du message. Pourquoi ne pas se lever, proclamer, louer, crier et nous montrer heureux? Allez, car aide-nous pour la louange, la proclamation et le cri.
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Bienvenue au verset du jour ou à la pensée du jour. Nous tirons le verset du jour de l'évangile selon Jean, chapitre 19, verset 30. Je répète, nous tirons le verset du jour de l'évangile selon Jean, chapitre 19, verset 30. Lisons le verset en question. Quand Jésus eut pris le vinaigre, il dit « Tout est accompli ». Et baissant la tête, il rendit l'esprit. L'apôtre Paul nous relate la dernière phrase, la dernière parole de Jésus-Christ écoutée par tout le monde. Il est à préciser que après cette acte de Jean chapitre 19 verset 30, il n'y a que ses disciples qui ont encore écouté et vu Jésus-Christ. C'est pour cela nous disons que c'est la dernière phrase audible par le public. Et cette phrase, tout est accompli, nous révèle le but de la mission de Jésus-Christ sur la terre. Le mot tout est utilisé dans le verset du jour comme un nom commun incluant un ensemble de choses visibles et invisibles. Parlons de la mission de Jésus-Christ sur la terre des hommes. Allons dans Luc chapitre 4.

une année de grâce du Seigneur. Maintenant, nous sommes au parfum où nous comprenons la mission de Jésus, comme Luc nous explique dans chapitre 4, 18 à 19 du même épître. L'épître selon Luc, ou plutôt pas l'épître, l'évangile selon Luc. Il y a quelques jours, nous avons exploré Philippiens chapitre 2, versets 9 à 11, comme verset du jour, bien entendu. Et dans ce verset, Paul nous dit ceci. C'est pourquoi aussi Dieu l'a souverainement élevé et lui a donné le nom qui est au-dessus de tout nom. Désormais, sachez que le nom de Jésus-Christ est au-dessus de tout nom. La maladie est un nom. L'adversité est un nom. L'oppression est un nom. La pauvreté est un nom. L'échec est un nom. Le chômage est un nom. Le problème ou les différentes difficultés de la vie sont de nom. Vous pouvez ajouter ce que vous voulez comme nom, comme problème, en disant que c'est aussi un nom. La Bible nous révèle que Jésus-Christ est au-dessus de tous ces problèmes. Laissez-moi vous dire une chose. Peut-être à cet instant que vous m'écoutez, vous êtes aux prises avec un problème. Et ce problème vous dérange. Ce problème est en train de ronger votre vie. Ça peut être dans votre couple. Ça peut être aussi un problème de santé. Un problème financier, au travail, avec les enfants, avec les parents, je ne sais pas. Mais soyez-en certains qu'à la croix, quand Jésus-Christ a dit « Tout est accompli », il n'a pas dit pour amuser la galerie. C'était une réalité. Car son nom, l'apôtre Paul nous le révèle plus tard quand il parle aux Philippiens, car son nom est au-dessus de tout. Comme nous venons de le lire, au-dessus de tout nom. Sachez une chose, chaque problème, chaque maladie, chaque difficulté, chaque chose porte un nom. Et la Bible nous révèle que le nom de Jésus est au-dessus de tout nom. Quelle joie, quelle garantie, quel pouvoir que vous avez en étant chrétien. Prions. Tendre Père, je m'approche de toi au nom de Jésus-Christ pour dire à tout problème, forteresse qui s'oppose à moi, de dégager de ma route au nom de Jésus-Christ, car le Seigneur Jésus-Christ a payé les prix à la croix pour moi. Au nom de Jésus, j'ai ainsi prié. Amen, amen. Que Dieu vous bénisse ainsi que vos familles. On se retrouve dans deux jours.

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Bonne écoute, que Dieu vous bénisse. Bonjour à tous, c'est Axel qui vous fait du réseau d'évangélisation en ligne Médiacrist. Bienvenue à notre émission l'ère de la décision. La fois passée, nous avons appris une histoire passionnante d'une femme appelée la femme samaritaine. Une histoire qui se trouve dans l'évangile selon Jean, chapitre 4, de 1 à 42. Et là, nous avons découvert, encore une fois de plus, le Messie, le Dieu fait chair, le Dieu plein d'amour, le Dieu plein de miséricorde, rempli de bonté, celui qui accepte d'entrer dans la boue pour retirer une personne afin de lui communiquer la vie. On s'est arrêté, je pense qu'on allait jusqu'à la fin, on a dit qu'on allait continuer aujourd'hui la seconde et la dernière partie. Nous avons vu la fois passée que cette femme était dérangée au-dedans d'elle. Sa vie n'était pas la vie qu'elle aurait souhaité mener. Mais nous ne savons pas où sa vie a basculé. Mais ce qui est vrai, elle était une très belle femme. Parce que la Bible nous dit qu'elle s'est rendue à son sixième mari. C'est déjà un record quand même si nous entrons dans le contexte historique, parce que une telle femme à cette époque-là, arrivée à six maris comme telle, ben, sûrement, elle n'était pas une femme qui était bien vue, quoi. C'était une femme qualifiée de légère, de virus, une femme qu'il fallait à tout prix s'éloigner d'elle, quoi. Tout homme qu'on attrapait, on peut dire, entre guillemets, en train de tenir une conversation avec elle, était soupçonné sûrement de chercher à sortir avec elle. Mais sûrement qu'elle était vraiment une très belle femme. Et là, nous voyons le maître accorder à cette femme ce qu'elle a toujours souhaité, les changements intérieurs. Alors, lisons le verset. Commençons au verset 15. Nous sommes dans l'évangile selon Jean, chapitre 4, au verset 15. La femme lui dit, « Seigneur, donne-moi cette eau afin que je n'aie plus soif et que je n'aie plus à venir puiser ici. » Voilà que cette femme manifeste un besoin physique, un besoin par rapport à la fatigue qu'elle avait, par rapport à l'humiliation, au mépris. Elle était fatiguée de se faire indexer du doigt chaque jour. Elle était fatiguée d'attendre les gens parler mal à son sujet. Pas à tort. Pas, non, c'était pas à tort parce qu'elle menait une sale vie. Elle menait une vie qui n'était pas normale, qui était anormale. Elle était dans ce que aujourd'hui nous pouvons dire liée. Elle avait des liens terribles, les liens de séduction, de sexualité, beaucoup de choses dans sa vie. Elle n'était pas maître de sa vie et Dieu non plus. C'est le diable qui tenait cette femme prisonnière. Elle était une personne souffrante. Oh mon Dieu, que nous sommes dans une société de personnes tristes, abattues, comme j'aime toujours dire, avec un vide intérieur qui va croissant chaque jour. Les hommes essayent de soulager cette douleur ou de combler cette douleur au travers de pratiques, loisirs, ceci. Et nous voyons qu'ils n'y arrivent pas. Ils n'arrivent pas à combler ces trous, ces vides au-dedans d'eux. C'était le cas de cette femme. Elle n'avait pas le choix. Peut-être la solution pour elle, pour vivre, c'était d'échanger d'homme à homme. Peut-être elle voyait, ah ben, celui-ci est riche, ok. L'autre là, il devient paumé, j'abandonne.
C'est ce qu'elle faisait. Elle n'avait rien d'autre à faire. Or, je suis sûr qu'elle devait avoir peut-être des enfants. Qu'elle regardait toutes ces petites bouches-là, comment elle devait faire pour, nourrir, pour les nourrir. Une femme malheureuse, mais orgueilleuse. En elle, là, c'est l'orgueil qui régnait. Sa situation a fait qu'elle devient une personne dure de cœur. Si vous remontez au verset, je pense, 4. Lisons le verset 4, attendez. Oui, au verset 7. Une femme de Samarie vint puiser de l'eau. Jésus lui dit, donne-moi à boire. En effet, ses disciples étaient allés à la ville pour acheter de quoi manger. La femme samaritaine lui dit, comment ? Voyez sa réaction. Elle n'avait même pas de courtoisie, elle n'avait même pas de manière. Écoutons cette femme parler. Comment, toi qui es juif, tu me demandes à boire à moi qui suis une femme samaritaine? Et la Bible nous dit la raison. Les juifs, en effet, n'ont pas de relation avec les samaritains. Pour les juifs, les samaritains, ils se considèrent comme des gens, comment dirais-je, impurs et autre chose. Mais la façon dont cette femme a réagi, sans manière et tout. Mais Christ a su comment recadrer cette femme. Écoutons la réponse de Jésus-Christ. Jésus a remarqué cela. Mais Jésus ne voyant pas ce que cette femme mettait en exergue, ce que cette femme faisait paraître, Jésus ne regardant pas ça. Parce que c'est Jésus-Christ là, lui. Il est venu sauver le malheureux. Il est venu sauver les hommes, les femmes abandonnés, délaissés, indexés du doigt. Peut-être c'est ton cas, mon frère. Peut-être c'est ton cas, ma sœur. T'as jamais eu de considération, les gens. Le monde t'as jamais eu de considération. T'es passé d'église en église. On n'a jamais fait fi de toi. On n'a jamais fait attention. Parce que peut-être tu n'avais rien à donner. Peut-être tu es une très belle femme, mais dont la vie est complètement lapidée par la prostitution. Vous savez, il y a aussi des prostituées modernes, hein, des prostituées qui se sont adaptées à la situation. Tu vois, et la personne va à l'église, mais elle mène une vie complètement contraire à la parole de Dieu. Elle ne peut pas se calmer, elle ne peut pas se discipliner. On ne parle pas seulement de la femme, on parle aussi des hommes. Dans leur hypocrisie, des fois, c'est pire que la femme, des fois. Peut-être, homme ou femme, tu te retrouves dans la situation de cette femme. Une femme triste, une femme malheureuse. Et Jésus-Christ a su comment avoir cette femme. Nous l'avons appris la fois passée. Nous allons retourner au verset 16. Va appeler ton mari, lui dit Jésus, et reviens ici. J'aime beaucoup le maître. Il dit, va appeler ton mari et reviens ici. Mais Jésus est au courant de tout. Jésus est au courant de tout. Il lui dit d'aller appeler son mari et de revenir avec lui ici. Cette femme, meurtrie au-dedans d'elle, fatiguée de sa vie, découragée de sa vie, mais ne pouvant rien faire d'autre parce qu'elle n'avait rien d'autre comme voie. Elle n'avait pas d'autre issue de secours. Si ce n'est que sa vie. C'est ce que les diables faisaient croire. Comme le diable a fait croire à Abraham, qui est l'unique voie de secours, c'est l'Égypte. C'est ce que le diable faisait croire à cette femme en lui disant, tu ne peux rien faire dans ta vie si ce n'est que d'aller d'homme à homme. Combien de gens ne sont-ils pas pris dans ces pièges? Même des serviteurs de Dieu sont pris dans ces pièges où le diable leur fait croire que c'est en manipulant, en escroquant, avec des fausses prophéties, avec ceci, avec cela, qu'ils peuvent recevoir quelque chose. C'est similaire à cette dame. Elle n'avait pas de source
Elle n'avait pas de ressources de revenus. Si ce n'était que en donnant son corps en échange de recevoir quelque chose pour vivre ou peut-être élever ses enfants. Mais elle s'est adaptée à cette situation. Pour elle, c'était X temps avec un homme, Y temps avec un homme, Z temps avec un homme. Donc, un genre de prostitution bien rodée, bien taillée, bien fignolée. Et très souvent, nos vies chrétiennes ressemblent à cette dame, à cette femme, dans notre façon de nous conduire, dans notre vie de péché bien mélangée, bien maquillée. On s'est dit, ok, occasionnellement, pourquoi pas, avant le mariage, je peux tomber, occasionnellement. C'est même planifié, chaque mois, une ou deux fois, en disant oui, le juste tombe, l'Éternel relève toujours. Pourquoi pas, occasionnellement, je peux inviter un prophète qui va dire aux gens de 1000 dollars à 10 dollars, et ensuite je vais demander pardon à Dieu. Occasionnellement, c'est devenu périodiquement. Périodiquement, pourquoi ne pas rincer l'œil en regardant des images non conformes à la parole de Dieu? Pourquoi? Périodiquement, pourquoi pas, malgré que je suis marié, aller voir ailleurs, peut-être par mois, une fois, deux ou trois fois, et je reviens au Seigneur, cette fois le juste tombe, cette fois l'Éternel relève. Mais laissez-moi vous dire une chose. Contrairement à cette femme, vous, vous connaissez Jésus-Christ. Vous l'avez reçu dans votre cœur comme Seigneur et Sauveur. Elle n'avait pas reçu le Messie. Mais le jour où elle a eu l'occasion de rencontrer le Messie, elle a pris la bonne décision. Cette décision que toi, peut-être, tu tardes à prendre réellement. Cette décision que chaque fois, tu remets en question. Ce jour-là, cette femme, tannée de sa vie, fatiguée de sa vie, épuisée de sa vie, humiliée à cause de sa vie, prit la meilleure décision de sa vie. Il ouvrit son cœur et dit la vérité. Le problème que l'Église a aujourd'hui, c'est que les gens ne veulent plus dire la vérité. C'est comme si, en commençant par le serviteur de Dieu, dis la vérité à un serviteur de Dieu, il va te traiter de fou. Nous qui avons eu cette grâce de faire des études, avoir un DS, de suivre un programme en santé mentale, un DS à la TELUC, programme que nous devons d'ailleurs achever. Si Dieu nous accorde le temps, nous ne manquerons pas de le faire. On a appris beaucoup de cas cliniques. Et chaque fois, quand j'écoute certaines personnes parler, quand vous lui dites la vérité, ils te traitent de fou, ils cherchent de monter une histoire autour de toi. Lui qui n'a même pas appris cela, il va ramasser à gauche à droite des livres. Des fois, on est attristé. On est maître au-dedans de nous. L'homme élève un système d'autodéfense face à la vérité qu'on lui dit. Mais cette femme, face à Jésus-Christ, elle n'a pas hésité d'ouvrir son cœur. Elle n'a pas manipulé Jésus-Christ. Elle lui a dit la vérité. Écoutons cette femme parler. La femme répondit, on est au verset 17, la femme répondit, je n'ai pas de mari. Jésus lui dit, tu as bien fait de dire, je n'ai pas de mari. Comprenez que Jésus-Christ a apprécié cette femme. Comprenez que Jésus-Christ a admiré cette femme parce que c'était la question test de sa part pour cette femme. Combien d'entre nous n'avons-nous pas le courage d'admettre nos erreurs pour ne pas parler de nos fautes, de nos péchés? Combien d'entre nous, combien de serviteurs de Dieu peuvent avoir le courage de se mettre devant quand ils avaient l'occasion, quand il y avait des cultes? Maintenant, il n'y a plus de culte, on ne sait même pas. Est-ce qu'ils pourront le faire? Via Internet, j'en doute fort. De dire, je vous ai menti. J'ai suivi une fausse doctrine.
je vous ai manipulé. Que Dieu me pardonne. Combien peuvent suivre le pas de Benny Hinn qui a escroqué des gens durant des années? Et il a reconnu. Il a dit que ce n'était pas la bonne voie, ce n'était pas le bon chemin. Il a au moins quelque chose, le salut de son âme. Et toi qui m'écoutes, serviteur, servant de Dieu, vas-tu quitter cette terre avec ce fardeau et croire qu'à la dernière minute, tu vas dire « Pardon, Seigneur, pardonne-moi ». Non, il ne va pas écouter ton pardon. C'est maintenant, c'est aujourd'hui que tu dois prendre la décision de vider ton cœur devant lui et de demander pardon comme Zachée. De demander pardon à ceux dont vous avez offensé, monétairement, spirituellement avec de fausses doctrines, ainsi que des sites internet qui ont permis, qui ont pollué la francophonie avec des gens n'ayant rien du tout à voir avec le message du salut, qui ont amené les chrétiens à l'égarement loin. Je dis toujours, Jésus-Christ est à un mètre de toi. Il t'étend la main. T'as qu'à tendre la main de Jésus pour que ta vie soit changée. Et ces gens ont mis Jésus-Christ à un kilomètre de gens qui ont besoin de Jésus-Christ. Et que ces gens-là doivent faire un kilomètre pour attendre Jésus-Christ. Vous vous imaginez? Avec des méthodologies, avec des choses n'ayant rien du tout à voir avec la simplicité de l'évangile ou l'évangile de la croix. Revenons à cette femme. Nous sommes rendus au verset 17. Nous répétons encore. La femme répondit, je n'ai pas de mari. Jésus lui dit, tu as bien fait de dire, je n'ai pas de mari. Car tu as eu 5 maris et l'homme que tu as maintenant n'est pas ton mari. Et c'est là que tu as dit la vérité. Voyez-vous, tout aille comme sous-bassement dire la vérité. Jésus ne peut pas cheminer avec quelqu'un qui n'a pas comme fondement la vérité. Peu importe toutes les niaiseries que vous pouvez faire devant du monde, parler de Jésus, prophétie, miracle, révélation ou quoi, je ne sais pas. Quand Jésus n'est pas le fondement de ta vie, quand Jésus n'est pas le soubassement à toute chose, dans ta vie, tu es à côté. Tu es à côté. Et la chose qui me dérange le plus souvent, c'est de savoir que Jésus-Christ a dit à la fin, il y aura des grincements de dents. Je répète, des grincements de dents. Comment quelqu'un qui a mené une vie sale peut-il, à la fin, se mettre à avoir des grincements de dents? Ce sont des gens qui ont cru qu'ils travaillaient pour le Seigneur, qu'ils étaient honnêtes, ils étaient sincères. Mais ils se rendent finalement compte qu'ils étaient à côté de la vérité. Mon frère, ma soeur, le temps qui nous est imparti sur cette terre tend vers sa fin. Nous ne savons pas quand le Christ reviendra prendre son épouse. Nous ne le savons pas. Ça peut être aujourd'hui, demain. Ce qui est sûr que nous sommes approchés de cela d'une façon inimaginable. Ça peut se passer anytime. Il est temps que chacun de nous puisse revenir réellement à Jésus-Christ. L'argent sert à quoi? Nous avons vu les gens qui ont concentré tout des beaux temples avec un système de son incomparable, mais impeccable plutôt. Mais aujourd'hui, ils n'ont même plus la possibilité de tenir un culte de 5, 10, 20, 30 personnes. Nous ne savons pas demain, avec toutes les mesures qui seront prises, et serait-il possible encore qu'il y ait des cultes, quand on sait qu'officiellement, il faut se tenir à 2 mètres. Tout le monde attend maintenant. Oh, il faut qu'il y ait le vaccin pour qu'on change, pour que la vie revienne à la normale. Mes amis, mes frères et sœurs, que du temps passé. Est-ce qu'aujourd'hui encore possibilité d'aller évangéliser? Quand on dit que la distance minimum à avoir est de 2 mètres.
aujourd'hui encore, il y a possibilité d'aller dans le métro, dans des rues, partout. Apprenons une chose, que le temps appartient à Dieu. Et ce Dieu-là a dit, allez, faites de toutes les nations mes disciples. Il n'a pas dit, allez apprendre aux gens à posséder, à amasser. Vous avez possédé, vous avez amassé. Que faites-vous de vos possessions? Que faites-vous de vos dimensions qu'il faut atteindre pour posséder le monde? Que faites-vous de ça? Vous êtes là confinés dans vos maisons, incapables même de se rendre dans vos églises, ou quand vous vous rendez dans vos églises, c'est le vide total. Il y a un temps pour tout, dit Salomon. Que ce temps avec le coronavirus soit un temps d'interpellation. Un temps de faire un bilan. Qu'avons-nous fait dans notre marche chrétienne avec Dieu? Qu'est-ce que Dieu a gagné dans nos ministères, dans nos relations avec notre prochain? C'est la question à se poser. Revenons à cette femme. Cette femme fatiguée de sa vie, il ouvrit son cœur, elle ouvrit son cœur à Jésus. Pour dire à Jésus, ce n'est pas mon mari. Ce n'est pas mon mari. Ou indirectement, je suis fatiguée de cette vie. Voilà ce qu'elle a dit indirectement. Je suis fatigué. Jésus n'avait même pas besoin de lui poser la question. Elle-même lui dit, je suis fatigué de cette vie. J'ai besoin de délivrance. J'ai besoin d'être affranchi. J'ai besoin d'être libéré. J'ai besoin d'être restauré. Es-tu fatigué de ta vie? Es-tu fatigué de la drogue? Es-tu fatigué de l'alcool? Es-tu fatigué de la pédophilie? Es-tu fatigué de la zoophilie? Es-tu fatigué de toutes ces souillures que nous avons normalisées dans notre société? Es-tu fatigué des avortements? Es-tu fatigué de toutes ces choses? Es-tu fatigué d'escroquer, voler, manipuler des chrétiens? Es-tu fatigué de tes fausses prophéties? Es-tu fatigué? Cette femme était fatiguée. Parce qu'elle avait cru qu'elle allait trouver solution, selon elle, à tous ses problèmes. Elle a vite compris que sa vie n'était que usure de son corps. Et là, face à Jésus-Christ, elle avait une opportunité inouïe, unique, à ne jamais laisser passer. C'est cette opportunité que Dieu te donne aujourd'hui, à cet instant même. Cette opportunité que peut-être tu n'auras pas demain. Il te donne cette opportunité aujourd'hui. Jésus-Christ dit, je suis le chemin, la vérité et la vie. Nul ne peut venir au Père en dehors de moi. Je répète, Jésus-Christ dit, je suis le chemin, la vérité et la vie. Il n'y a pas de vie en dehors de Jésus. Il n'y a pas de vérité en dehors de Jésus. Il n'y a pas de chemin en dehors de Jésus. Si tu veux trouver la vie véritable, cela n'est qu'en lui. Si tu veux trouver le chemin, tu veux retrouver le chemin véritable, cela n'est qu'à lui. Si tu veux trouver la vérité, vous savez, aujourd'hui dans le monde intellectuel, tout ce que les intellectuels cherchent, c'est la vérité. Pilate a posé cette question à Jésus-Christ. Qu'est-ce qu'est la vérité? Laisse-moi te dire aujourd'hui, qu'il n'y a que Jésus qui peut te sécuriser. En dehors de lui, tu te trompes. En dehors de lui, tu es dans l'illusion totale. Il n'y a que lui qui peut te sécuriser. Et il est là. Et nous voyons cette femme.
qui était déconsidérée en plein midi. Elle a eu le courage d'aller annoncer l'évangile, d'aller dire aux gens, il y a un homme qui a révélé ma vie. Toute cette ville, ou tout ce, cette ville, ou ce village, c'est pas, oui, cette ville, oui, c'est une ville. Toute cette ville est étonnée. On le dit au verset 28. Alors la femme laissa sa cruche. Voilà elle qui était allée puiser l'eau physique, l'eau matérielle. Elle laissa sa cruche pour aller annoncer l'essentiel. On dit au verset 28, alors la femme laissa sa cruche, s'en alla dans la ville et dit aux habitants. Et je vois cette femme crier dans toutes les rues, dans tous les carrefours. Venez, il y a un homme qui a décrit mon état, moi, ma misère, mon état indescriptible. Venez, cette femme qui n'osait pas parler aux gens. Quand les gens ont vu cette femme en train de leur annoncer ce qu'elle a vu, les gens ne pouvaient pas résister parce que le monde savait qu'elle parlait pratiquement à personne. Mais ce jour-là, elle a eu le courage. Pas seulement de dire le nombre des hommes où elle s'est rendue, mais de trouver le problème qui rongeait sa vie. Le problème qui l'écrasait complètement, que personne ne pouvait voir, personne ne pouvait comprendre. Peut-être c'est ton cas aujourd'hui. Tu es là écrasé par un problème, tu es là écrasé par une situation, tu es là terrassé complètement, personne ne voit ça. Mais Dieu seul voit. Nous allons prier. Seigneur, je remets mon frère, je remets ma sœur qui est écrasée par le fardeau. Il vient à toi, elle vient à toi ouvrir son cœur pour te dire, Jésus-Christ, entre dans mon cœur, deviens mon Seigneur et mon Sauveur. Viens me libérer de tout ça. En ce jour, je te reçois, Jésus-Christ, comme mon Seigneur et mon Sauveur. Deviens mon Maître. Saint-Esprit, prends le contrôle de moi. Jésus, lave-moi de tous mes péchés, de toutes mes iniquités. Transforme ma vie. Père, nous t'avons ainsi prié dans le nom tout-puissant de Jésus-Christ. Nous disons tous, Amen. Je bénis l'Éternel de la décision que vous avez prise. Que Dieu vous bénisse. Priez pour que Dieu vous oriente dans une très bonne église et il le fera. On se retrouve la fois prochaine. Que Dieu vous bénisse et bonne journée ou bonne soirée.

Bienvenue à notre émission Parole d'encouragement. C'est Axel Kibot Fefe. Aujourd'hui, nous allons continuer avec notre sous-thème Enfant de Dieu. Mais c'est une émission spéciale. Pourquoi spéciale? Parce que là, je sens dans mon cœur depuis des semaines brûler quelque chose de spécial. Je sens qu'on déverse plus d'amour là et que d'une façon exceptionnelle. C'est comme si on me pousse de parler plus d'amour et vous savez, on ne peut pas résister au commandant en chef, notre Seigneur Jésus-Christ. Et aujourd'hui, je voudrais parler d'une façon terre à terre, je peux dire, parler aux jeunes. Aux jeunes adultes, aux adultes, aux vieilles personnes, 60 ans et plus. Je m'arrête en direct, pas en mal, mais en bien. Vous savez, nous sommes dans une société qui vit, pas dans une, mais nous sommes dans des sociétés, peu importe le continent, dans les 5 continents, que ce soit

On peut se retrouver en Amazonie. On peut se trouver dans les grands nord atlantiques. Et on a l'information. Mais chose bizarre, nous voyons, nous constatons dans tous les rapports, nous lisons que les gens sont de plus en plus malheureux. Les gens vivent dans l'anxiété, dans la dépression. Et cette situation n'est pas uniquement due à la pandémie, au coronavirus, non. C'est une situation qui a commencé depuis un certain temps. C'est ce qui prouve que chaque être humain a réellement besoin de celui qui peut procurer la paix à son âme, de Jésus-Christ. Aujourd'hui, je vais lire que 3 versets. On ne va pas s'étendre à 4 ou 5 versets, 3 versets uniquement. Mais j'aimerais te dire d'emblée que Jésus-Christ t'aime. Tu es aimé de Dieu tel que tu es là. Ton passé ne me dit rien. Ton présent me concerne maintenant. Pourquoi? Parce que c'est un présent que Jésus-Christ peut changer à l'instant même. Nous ne sommes pas l'émission l'heure de la décision. Vous savez, l'émission l'heure de la décision, c'est la meilleure émission que j'aime. Mais nous ne sommes pas cette émission-là. J'aimerais te communiquer l'amour de Jésus-Christ. J'aimerais te dire, dans les problèmes qu'elle tient maintenant, je ne sais pas, peut-être, c'est un problème de maladie, de cancer. On croit que le cancer emporte que de vieilles personnes ou des adultes. Mais on voit ces derniers temps même des jeunes de 20 ans être emportés par le cancer. Peut-être c'est un problème de séparation. Tu es déboussolé. Ton homme est parti ou ta femme est partie. Ou tu te retrouves seul avec un enfant. Je sais c'est quoi. Peut-être une personne qui n'a pas d'issue dans ta vie. Tout paraît sombre, sans issue. Peut-être une personne qui vit une vie d'inquiétude. Tu ne comprends pas, mais l'inquiétude est là. Peut-être cette situation de pandémie t'a poussé à la dépression où l'anxiété, le stress deviennent une réalité dans ta vie. Mais au fond de ton cœur, au moment où je suis en train de parler, tu peux sentir un vide et tu as besoin que ce vide soit comblé. Vous savez, je dis toujours le plus beau verset de la Bible, et Jean 3,16, qui dit « Dieu a tant aimé le monde qu'il a envoyé son Fils unique afin que quiconque croit en lui ne périsse point, mais qui ait la vie éternelle. » Vous savez, ce qui est merveilleux dans la vie chrétienne, quand tu as rencontré le véritable Jésus-Christ, je ne parle pas d'une illusion de Jésus-Christ, le véritable Jésus-Christ, tu sens au fond de ton cœur, il y a la paix qui est là. La paix peut être considérée comme le thermomètre de la marche chrétienne. Tu sens que tu es en harmonie avec Dieu. Au-dedans de toi, tu es en harmonie avec toi. Et tu sens comme si ton cœur, il y a un ruisseau qui coule dans ton cœur. On ne peut pas expliquer cela. Mais si à l'instant où je te parle, tu sens que dans ton cœur il y a un vide, tu sens que tu manques de paix, tu sens que tu es agité, tu sens que tu es stressé à tout bout de champ pour un rien, tu es colérique pour un rien, je pense que tu es au bon endroit. Nous allons lire un verset. C'est dans Romains

Matthieu, l'évangile selon Matthieu, chapitre 11, verset 28. Je répète, Matthieu, chapitre 11, verset 28. Venez à moi, vous tous qui êtes fatigués et chargés, je vous donnerai du repos. Ça, c'est selon la version Louis Segan, parce que la Bible a plusieurs versions. Et ici, nous allons utiliser trois versions. La version Louis Segan, la version Martin et la version Darby. Et dans Martin dit ceci, la version Martin, toujours nous sommes toujours dans l'évangile selon Matthieu, chapitre 11, verset 28. Martin dit ceci, venez à moi, vous tous qui êtes fatigués et chargés, je vous soulagerai. Vous voyez, Martin parle, je vous soulagerai. Et Louis Segan parle, je vous donnerai du repos. À un certain moment, tu as besoin du repos. Pas le repos pour entrer dans l'éternité. Mais tu as besoin sur cette terre de sentir réellement la paix de Dieu. Et toujours dans Matthieu, chapitre 11, verset 28, Jésus nous dit ceci. Verset 29 plutôt, on a lu le verset 28, maintenant au verset 29, il dit « Prenez mon joug sur vous et recevez mes instructions, car je suis doux et humble de cœur, et je vous donnerai du repos pour vos âmes. » Et Jésus dit quoi? On reprend le verset en question, Matthieu chapitre 11, verset 29. « Prenez mon joug sur vous. » Et recevez mes instructions, ce qu'on est en train de faire maintenant. Car je suis doux et humble de cœur. Et vous trouverez du repos pour vos âmes. Toi qui m'écoutes, toi qui as un problème de maladie, toi qui as un problème d'endettement, toi qui as un problème d'incertitude de l'avenir, toi qui as un problème de couple, toi qui as un problème de drogue, de sexualité, toi qui as un problème de vol, de mensonge, toi qui as un problème d'adultère, toi qui as un problème d'addiction quelconque, Jésus te dit aujourd'hui, Matthieu 11, verset 29, prenez mon joug. Il dit prenez son joug. Son joug, c'est quoi? Lui faire confiance. C'est ce qu'il te demande tout simplement. Lire sa parole. Lui faire confiance, lui parler dans la prière. Et il dit, et recevez mes instructions, car je suis doux et humble de cœur. Frère, ma soeur, ou toi qui m'écoutes, je te dirai une chose. Tu n'auras jamais sur cette terre, des hommes, une personne comme Jésus. Croyez en moi, en mon expérience. Tu n'auras jamais un pasteur, tu n'auras jamais une femme. Tu n'auras jamais des enfants, tu n'auras jamais des amis comme Jésus. Et c'est Jésus qui dit qu'il est doux et humble de cœur. Et moi, j'expérimentais la douceur de Jésus. Et j'expérimentais l'humilité des cœurs de Jésus. Jésus ne vient pas pour te condamner. Jésus ne vient pas te dire, écoute, l'homosexualité là, c'est sous cela. Mais il te dit quoi? Qu'il t'aime, qu'il veut t'aider. Il ne vient pas te dire que la drogue, ou le vol, le mensonge, la calomnie, ou ceci, l'adultère, l'impudicité, l'orgueil, les suicides dont tu nourris, l'envie de passer à l'acte. Non, il veut te dire une chose, que tu puisses lui faire confiance. Et Jésus ne te condamnera jamais. Il ne viendra pas te dire ton passé est ceci ou cela. Jamais. Ça, c'est le diable qui le fait. Parce qu'il n'a pas un cœur doux, il n'a pas un cœur humble, il n'a pas un cœur aimant. Mais Jésus est là. Je ne sais pas qu'est-ce que les gens ont dit de toi. Je ne sais pas qu'est-ce que la société a dit de toi. Je ne sais pas quelle image que tu as de ta personne. Je ne sais pas ce que tu as vécu durant ton enfance. Ce que tes parents t'ont fait ou tes proches, je ne suis pas au courant de ça. Mais moi, je viens te parler de Jésus. Celui qui a transformé ma vie.
Peut-être tu as perdu un ami, une amie qui t'est vraiment chère. Je n'ai jamais oublié, il y a 18 ans, ici dans cette province, je rencontrais une personne dont j'ai perdu le numéro. Et c'est un jeune homme, on avait le même âge que lui. Et lui, sa tristesse était qu'il avait perdu son meilleur ami. Et il avait toujours une photo de son meilleur ami dans son porte-monnaie. Il me l'a présenté. Il m'a dit, il n'y a personne qui peut remplacer cet ami. Aucune femme, ni mes parents, ni l'alcool, ni les jeux, ni rien. Je sens un vide. J'aimerais qu'il soit là. Et il a dit, j'ai compris sa détresse. Parce que moi aussi, j'ai perdu un ami très tôt. Quelqu'un qui m'était cher. Et souvent, quand je pense, ça me fait mal. Et moi, c'était différent. Je venais un peu de recevoir Jésus-Christ. Et j'ai dit à mon ami qui est ici, il m'a dit, j'ai dit, ok, on va aller voir Ruffin. Et quand on est allé le voir, j'ai voulu lui parler. Et je lui ai parlé de ce Jésus qui est enfant de gens, qui a apporté de la paix et la joie dans mon cœur. Cet ami me dira, écoute, Féfé, tu as fait ton choix, je le respecte, respecte aussi mon choix. Et des années plus tard, j'apprendrai que suite à beaucoup de choses là, que je ne vais pas entrer en détail, qu'il a été mort, qu'il a été tué plutôt. Et je n'ai jamais oublié ça. Et je ne sais pas pourquoi je te parle, peut-être tu es là, tu es en détresse parce que tu as perdu un ami cher. Et tu sais qu'au fond de ton cœur, personne ne peut remplacer cet ami. Ça peut être aussi une épouse ou même un parent qui est parti et tu sens un vide. Ou peut-être un enfant suite à un suicide. Tu te dis, comment mon enfant, ma fille, mon garçon est arrivé à sauter la vie? Qu'est-ce qui s'est passé? Et chaque fois, quand tu penses à ça, cette blessure-là est là dans ton cœur. Peut-être une séparation, peut-être un mot méchant qui t'a été balancé comme ça. Je traversais toutes ces choses-là aussi. Mais laisse-moi te dire qu'aujourd'hui, Jésus est là pour t'aider. Peut-être tu n'as pas de perspective d'avenir. Peut-être rien ne marche, l'école, le travail, rien pour toi. Et tu commences à sentir, les diables commencent à te dire que tu es bon à rien et que le suicide, c'est la meilleure solution. Peut-être l'âge est avancé, tu as 30 ans, 35 ans, 40 ans. Tu ne trouves pas l'homme idéal, la femme idéale, et tu te poses la question, est-ce que la ménopause va me prendre, va m'emporter dans cet état? Tu vois des hommes venir, ils ne répondent pas à ton goût, et tu es désemparé. Tu te dis, faut-il que j'aille comme ça avec un, malgré que mes goûts ne sont pas au rendez-vous, quoi? Laisse-moi te dire, peut-être tu es dans un travail où tu n'es que réprimandé, quoi. On ne sait pas voir ta valeur. Peut-être tu es dans l'impossibilité de payer même ton loyer. Peut-être le manger est difficile. Peut-être tu te sens comme étant un accompagnateur des hommes et des femmes sur la terre. Laissez-moi te dire une chose. Jésus te dit dans Matthieu 11, 29, prenez mon joug sur vous et recevez mes instructions, car je suis doux et humble de cœur. Vous trouverez du repos pour vos âmes ou en Jésus. Laissez-moi te lire le dernier verset. C'est dans Romains 8, chapitre 8, verset 35. Je répète, Romains chapitre 8, verset 35. Qui nous séparera de l'amour de Christ, donc de Jésus?
Serait-ce la tribulation, ou l'angoisse, ou la persécution, ou la faim, ou la nudité, ou les périls, ou l'épée, ou les Covid, ou la Covid, selon différentes zones où tu te trouves. Ici, on parle de la Covid. Ailleurs, c'est le Covid. C'est l'apôtre Paul qui a expérimenté l'amour de Jésus. Il a compris quelque chose de fondamental. Que quand tu fais confiance à ce Jésus-Christ-là, lui ne t'abandonnera jamais. Lui ne te jugera jamais. Lui ne te pointera jamais du doigt. Il va être là avec toi. Peu importe ce que tu auras traversé, tribulation, angoisse, anxiété, dépression, persécution, famine, pandémie, nudité, péril, guerre, il sera là avec toi. Deuil, divorce, chômage, il t'abandonnera jamais. Il va t'accompagner. Parce qu'il lui-même a dit qu'en lui, tu trouveras le repos de ton âme. Tu trouveras la paix. Il te donnera cette joie dont le monde ne peut pas donner, dont le monde ne peut pas communiquer. Jeune homme, tu es là. Peut-être tu ne peux pas sortir, tu ne peux pas voir tes amis, tu ne peux pas chiller, tu ne peux pas faire ce que tu faisais. Ça peut être stressant, j'avoue, oui. Beaucoup de jeunes sont stressés, ils se sentent prisonniers. Il y a une certaine incompréhension, nous voyons pas seulement des jeunes, même les adultes dans la société. Il y a une certaine rébellion, on dit non, c'est trop, on est tanné, on est fatigué. Mais laissez-moi vous dire une chose. Que Jésus-Christ est là pour vous. Ce n'est pas moi, celle qui l'ai dit. C'est lui-même qui dit ça. Il dit qu'il vous donnera du repos. Et vous avez besoin du repos. Vous avez besoin d'expérimenter cette joie-là qui vient de lui. Vous avez besoin d'expérimenter cette paix-là. Excusez-moi. Cette paix réelle qui vient de lui. Il dit... Je vous laisse ma paix, pas comme le monde. C'est l'unique qui peut prévaloir, vous accorder la paix que le monde ne peut pas, qu'aucune situation ne peut pas, qu'aucune situation est capable de donner, lui seul. Alors, j'aimerais que, à cet instant, que vous puissiez réaliser que vous n'êtes pas seul. Peu importe ce que l'ennemi peut vous dire, peu importe ce que Satan dit, que la mort peut être un soulagement. La mort ne sera jamais un soulagement. Le suicide ne sera jamais un soulagement. Parce qu'il y a une éternité qui nous attend tous. La vie ne se limite pas ici-bas. La terre n'est que une sorte de transit, de pèlerinage qui nous conduit à une éternité. Moi, j'aimerais vous offrir cette possibilité d'expérimenter Jésus. Il y a une série de témoignages qui passent dans notre radio où on dit « Osez Jésus ». Alors, moi, je vous propose d'oser Jésus. Et je suis certain, il ne va pas vous décevoir. Je ne vais pas te dire, ah, tu vas trouver le mari, tu vas trouver la femme idéale, tu vas trouver le meilleur boulot, tu vas trouver ceci, cela. Non, je ne vous parle pas de toutes ces choses-là. Je vous parle de Jésus comme étant la source de paix, la source de joie, la source de la stabilité, la source de tranquillité, la source du bonheur. C'est de lui dont je vous parle.
quelle décision vas-tu prendre maintenant? Parce que lui, quand il arrive dans un cœur, il apprend à penser les blessures antérieures au jour où vous l'acceptez dans votre cœur. Lui, quand il arrive dans un cœur, il vous remet sur les doigts chemin. Il ne vous condamnera jamais. Il ne vous appellera pas gay. Il ne vous appellera pas lesbienne. Il ne vous appellera pas menteur. Il ne vous appellera pas escroc. Il ne vous appellera pas avorteur. Il ne vous appellera pas adultère. Il ne vous appellera pas impudique. Parce qu'il t'aime. Et personne ne t'aimera comme ce Jésus-Christ-là. C'est que tu as déjà entendu parler de lui. Mais aujourd'hui, c'est présent devant toi. Il dit dans sa parole, voici que je me présente devant ta porte, ton cœur, et je frappe. Si tu me laisses entrer, j'entrerai, je souperai avec toi. Cela veut dire quoi? Je t'apporterai la satisfaction de ton âme. Et là, il nous dit dans Romains que rien ne pourra te séparer de lui. Et une fois que tu es connecté à lui, tout changera. Et tu verras, tu vas remarquer ça. Tout ne sera pas bonheur. Mais il y a une chose que tu comprendras vite. C'est l'assurance de sa présence. Et qui t'abandonnera jamais. Jamais, jamais. Au grand jamais. Vas-tu oser Jésus réellement? Peut-être le plus longtemps, tu l'as déjà osé, mais tu es désespéré. Et la réponse à ton problème. Une rupture de fiançailles te pousse peut-être à la dépression ou occasionne une dépression dans ta vie. Le mort d'un proche ou le chômage ou une maladie ou tu vois ton revenu fondre comme un sucre. Ou un célibat prolongé. Laisse-moi te dire une chose. Quand Jésus te dit d'écouter ses instructions et de les laisser entrer dans ta vie et que tu auras le repos de ton âme, c'est le synonyme qu'il connaît tous tes problèmes. Il connaît tous tes problèmes de A à Z. Et il est là pour solutionner tes problèmes à son temps. Et tout ce qu'il fait est parfait. Mais à une seule condition, que tu lui dises, moi je ne peux pas. Moi je suis faible. Mais toi Jésus, tu peux. Si tu es d'accord avec moi, nous allons prier. Tendre Père, nous te rendons grâce au Papa pour ce temps. Ce temps où, Seigneur, tu as permis et tu permets que je puisse parler à mon frère, à ma soeur. Tu veux voir son cœur maintenant, Seigneur. Saint-Esprit, parle maintenant à mon frère, à ma soeur qui m'écoute, à cette personne peut-être qui t'a jamais reçu, Jésus, comme Seigneur et Sauveur. Parle maintenant à son cœur. Tu vois, à cet instant, cette personne dont les larmes sont en train de couler. Cette personne qui est abattue. Ou peut-être cette femme seule. Ou ses parents mono qui est là, qui ne sait pas comment joindre. Des bouts du bois. Peut-être les dépasser. Il ne peut pas, à elle seule ou à lui seul, fournir la bonne éducation à l'enfant. Mais Seigneur, tu as promis, tu as dit, celui qui laissera, qui te laissera entrer dans son cœur, toi tu vas lui accorder la paix. Seigneur, je prie maintenant pour toute personne qui à cet instant a besoin de toi réellement dans son cœur. Je prie maintenant, Saint-Esprit, que ta paix puisse pénétrer dans son cœur. Peu importe la forteresse qui s'élève contre elle, la personne. Peu importe la résistance du monde des ténèbres.
Je viens maintenant, au nom puissant de Jésus-Christ, communiquer la vie dans ce cœur qui est en pleurs maintenant. Que les larmes soient essuyées, que la paix, le bonheur, la joie puissent maintenant inonder mon frère, ma soeur, cette personne qui est en train de m'écouter. Toi qui n'as jamais reçu Jésus-Christ dans ton cœur, je t'accorde cette occasion, cette opportunité que j'ai eue à un certain moment dans ma vie et je me suis saisi de cela. Aujourd'hui, je suis cette personne dont l'opportunité a changé la vie. Alors, tu vas écouter cette prière et suivre après moi cette prière. Seigneur Jésus, je reconnais que j'ai vécu loin de ta parole. Mais aujourd'hui, Jésus, je t'ouvre mon cœur. Entre dans mon cœur. Deviens mon Seigneur et mon Sauveur. Accorde-moi la paix. Accorde-moi la joie. Accorde-moi le bonheur. Pardonne mes iniquités passées. Alléluia. Père, nous t'avons ainsi prié, ô Dieu, au nom puissant de Jésus-Christ. Amen. Vous qui avez fait cette prière d'acceptation, sachez que vous êtes devenus des enfants de Dieu. Priez Dieu qui vous oriente dans de bonnes églises. Vous qui êtes enfants de Dieu, mais dont le cœur était en peine, dont les larmes coulaient au quotidien, soyez sûrs de la présence de Jésus. Soyez sûrs de sa Seigneurie dans votre vie. Soyez sûrs de lui. Il ne vous abandonnera pas et il ne vous délaissera point. Alors, soyez tous bénis. On se retrouve prochainement. Au revoir.

0: aujourd'hui sur Malaïka, le magazine de la femme africaine et chrétienne. Et aussi le magazine des hommes, parce que beaucoup d'hommes nous rejoignent sur Malaïka de plus en plus sur Facebook et bien sûr à la télévision. Donc soyez les bienvenus. Aujourd'hui, nous allons parler de séparation. Séparation, c'est un moment vraiment, vraiment douloureux dans la vie d'un chrétien. Donc restez avec nous pour en savoir plus. Donc voilà, comme vous l'avez découvert, le thème du jour, c'est le deuil. Effectivement, c'est un moment très, très douloureux dans la vie d'un être humain en général. Et aujourd'hui, nous allons nous attarder un petit peu plus sur la vie du chrétien. Comment est-ce qu'il doit vivre le deuil, la séparation avec l'être cher, qui n'est pas toujours évidente? Comment un chrétien devrait vivre l'après? Tout ça, nous allons le développer, bien sûr, avec notre panel, comme d'habitude, Maman Audrey, Maman Janine et bien sûr Magali. Maman Audrey, c'est un thème qui n'est pas toujours évident à traiter.
1: Oui, mais c'est un thème qui fait partie de la vie et qui est inévitable et que nous devons tous, à un moment donné, faire face et passer par là nous-mêmes.
0: Tout à fait.
1: Donc, c'est une très bonne idée d'en parler et de voir comment est-ce qu'on peut emmener une lumière là-dessus.
0: Exactement. Et donc, justement, sans plus tarder, Maman Audrey, nous allons passer à la rubrique de Mag. Et donc voilà Magali, donc on parle de décès, il y a également des cérémonies qui accompagnent, est-ce que tu peux nous en parler un petit peu plus?
2: Voilà, tout à fait, je vous ai préparé un petit topo sur la question, juste pour aussi, à titre informatif, moi ça m'a beaucoup aidé pour comprendre un peu comment ça se passe en Afrique dans ce sujet. Alors le deuil, eh bien, c'est une étape qui suit la disparition d'une personne, et se caractérise évidemment par un sentiment de tristesse, de souffrance hein, face à la perte de l'être décédé. Alors pour tout ce qui est contexte social, il faut savoir que les rituels funéraire varie d'un pays à l'autre, en Afrique évidemment, mais en tout cas, on s'accorde à dire que ça a une importance capitale et que le deuil et les cérémonies qui entourent le deuil sont vraiment capitales, donc d'une grande importance en Afrique. Alors cette question d'ailleurs de deuil, Nadège, est tellement conséquente qu'elle en devient même cruciale. Pourquoi je dis ça? Eh bien, parce que l'Afrique subit un taux de mortalité, comme on peut le savoir, comme sur Maman Audrey le sait, hein, élevé dû aux conflits, aux famines, aux maladies, etc. Donc la mort, voilà, est omniprésente et on a intégré la mort comme quelque chose, une constante qu'il faut domestiquer et donc il faut la cadrer si tu veux. Et donc aussi, ce que j'ai pu trouver dans les lectures que j'ai pu faire sur ce sujet, c'est que mourir, c'est pas forcément disparaître en Afrique. Je suis sûre que Janine pourra aller
0: ça, c'est vrai.
2: En mon sens. C'est changer de statut comme de dimension, devenir esprit pour certains ancêtres. Il y a beaucoup de croyances qui perdurent et qu'on a du mal à déraciner autour de cela. Même en étant chrétien, qu'on soit chrétien
0: c'est
2: ou
0: vrai.
2: Pas, ça perdure.
0: Oui.
2: Et donc, il y a aussi cette notion du fait que la dépouille ne peut pas demeurer seule, comme on peut le voir parfois en Occident, où on met le corps, quand quelqu'un meurt, on va l'emmener à la morgue, et puis
0: c'est
2: voilà,
0: ça,
2: et puis le corps reste seul. Alors que là, il y a vraiment cette envie d'accompagner le mort, pardon. Il doit être veillé, célébré, à la fois pour lui rendre hommage, mais également pour affirmer le rang de son clan, son ancrage social, etc. Donc c'est vraiment très codifié, on va le voir, j'en suis sûr, tout au long de cette émission. Alors après, qu'est-ce que je peux dire, c'est que le deuil, c'est un événement social. Maman Audrey, tout décès est suivi d'une veillée, mais également d'un enterrement dans le cadre du village natal, donc c'est très très très cérémonial. Et ensuite, bien sûr, vous avez toute cette période de funérailles, on ne va pas rentrer dans les détails, puisque bon, c'est quand même un autre...
0: Un sujet à part entière, oui.
2: Voilà, tout à fait. Mais néanmoins, c'est vrai que le deuil est quand même très codifié, et il y a ces étapes qui sont marquantes, par rapport à la cérémonie, où il y a de longues prières qui sont adressées aux morts. Ça peut durer plusieurs jours, même parfois plusieurs semaines, selon les traditions du village. Et elle suppose aussi que tout le monde soit convié et que ce soit vraiment quelque chose qui soit vraiment important, fait de manière importante. Parfois même, on va engager des pleureuses, des femmes qui viennent pendant le deuil pour pleurer, etc. Donc c'est vraiment quelque chose de très important en Afrique. Voilà ce que je pouvais vous dire en quelques mots. Mais je suis sûre que Maman Janine, sur le terrain, va nous dire vraiment
0: tout à fait.
2: Où il en est.
0: Et même pour ajouter, le deuil, en fait, c'est un peu annoncé entre les membres de famille. Quand on s'appelle, on se donne tout de suite les nouvelles. Quand on appelle les grands-parents dans le village, c'est tout de suite un tel est décédé. Est-ce que c'est la même chose à Kinshasa?
3: Absolument, le deuil, ça fait partie de la vie.
1: C'est un événement.
3: Oui, voilà. C'est un événement qui est pratiquement quotidien, parce que chaque jour, on apprend le décès d'un tel. Donc, on vit avec la notion de la mort. Mais il y a quand même un paradoxe malgré tout, c'est que de ce que moi j'ai constaté, c'est que la mort est omniprésente, mais elle est vécue malgré tout comme une tragédie. C'est une réelle tragédie quand on apprend le décès de quelqu'un. Oui. C'est comme si c'était
1: la fin du monde.
3: La fin du monde. Oui. Et bien souvent, c'est lié au fait, Maman Audrey, que chez dans la mémoire collective de l'Africain, la mort n'est jamais naturelle. Elle est toujours liée à une
0: à la sorcellerie. Sort,
3: voilà. On ne meurt jamais naturellement. C'est toujours quelqu'un.
1: Il y a quelque chose derrière.
3: D'accord. Donc quand une veuve pleure son mari, mm-hmm. bien souvent, elle est soupçonnée d'avoir tué son mari d'une manière ou d'une autre. Donc il y a aussi tout un facteur qui est très au-delà de la tristesse, mm-hmm. au-delà de la douleur, au-delà de tout ce que ça peut représenter mm-hmm. un deuil, il y a quand même un facteur stress, parce que la personne qui est survivante, en l'occurrence quand c'est une femme qui perd son mari, elle est pestiférée, elle est mal vue, parce que quelque part, on la soupçonne d'une façon ou d'une autre.
1: C'est déjà assez bien comme cela pour rajouter une couche, quoi.
3: Voilà, vraiment. Absolument. Donc, j'ai rencontré des sœurs donc, mm-hmm. qui avaient justement perdu leur mari, chrétiennes, et qui ont dû faire face justement à des rites, parce mm-hmm. qu'il y a beaucoup de rites et de traditions qui sont liées mm-hmm. à toutes ces à la mort, et notamment par exemple, ça va être Maman Audrey, de pas parler à la famille, de parler à personne. Alors d'ailleurs, c'est assez étonnant quand mm-hmm. une personne meurt ou qu'on vient annoncer la nouvelle de la mort à quelqu'un. Si on annonce la nouvelle à une femme, Maman Audrey, dès qu'on lui annonce la nouvelle de la mort, elle doit s'asseoir par terre. Pendant toute la durée du deuil, elle doit être proscrite.
1: C'est-à-dire, si c'est son mari.
3: Si c'est son mari, si c'est son frère, si c'est son enfant.
0: Un membre de sa famille.
3: Si c'est une femme, elle doit être par terre.
0: Oui.
3: C'est pas tout à fait la même chose, c'est l'homme. Quand on annonce la nouvelle d'un décès à un homme, bon, et voilà, s'il est assis, il est assis, s'il veut se mettre à terre, il se met à terre. Mais bien souvent, la femme, dès lors qu'il y a l'annonce du décès, mm-hmm. elle est à terre pendant mm-hmm. toute la durée, jusqu'à la fin des funérailles.
2: Ah ouais. Mm.
0: Ben justement, Maman Janine, en parlant de femmes, nous avons le privilège d'avoir une invitée spéciale aujourd'hui, donc c'est Maman Rita. Maman Rita, bonjour.
4: Bonjour Nadège. Je suis ravie d'être reçue dans votre émission.
0: Nous aussi, vraiment, c'est un privilège de vous avoir avec nous. Ben justement, on voulait vous demander, partagez-nous un petit peu comment c'est passé. Je sais que vous avez perdu votre époux. Est-ce que vous pouvez nous en parler un petit peu?
4: Il y a l'émotion, il y a le choc. Et il y a le temps. Moi, je suis restée à peu près un mois. Vous savez, moi, j'ai eu la grâce aussi parce que j'étais préparée. C'est vrai, j'ai passé des moments difficiles. À partir du mois de juillet, c'était tellement difficile parce qu'il ne bougeait plus. Mais j'étais préparée à petit feu. Les médecins m'ont dit, voilà, les études vont se passer. Donc, psychologiquement, j'étais un peu préparée. Mais quand la chose arrive, c'est pénible. Mais avec Dieu, je pense que c'est... Je disais à Janine, l'avantage que moi j'ai eu, c'était parce qu'il y avait Christ en moi. Et avec ces horreurs-là, on me disait, non, ne reste pas trop à la maison, tout ça. C'était terrible. Je disais à Maman Janine, le premier jour que je suis retournée à l'église, je n'ai pas pu prier. Et de voir les gens chanter, les cantiques. Je n'ai fait que pleurer. Et je me dis, je fais la prédication. J'ai eu l'impression qu'on me parlait à moi. Mais c'était le choc, là. Et psychologiquement, les choses vont petit à petit. Il y a eu plusieurs périodes. Mais maintenant, il est mort en 2015. Et je crois qu'elle me disait, elle me parlait des phases. Là, je dis, peut-être que je n'ai pas suivi toutes les phases, mais la dernière phase, j'étais d'accord avec elle. Il y a eu le choc. Il y a un moment, on se prépare, et à un moment, on se dit, nous sommes des passagers sur Terre, et bon, on doit se préparer. Et moi, je crois que j'étais un peu préparée. J'ai eu des moments très difficiles, sans Nadège, très, très difficiles. Mais là, je crois, j'ai une autre pensée, j'ai une autre vue, et j'ai des projets en tête.
0: Gloire à Dieu, gloire à Dieu. En tout cas, vraiment, on reconnaît votre courage, Maman Rita. Et justement, par rapport aux cérémonies, on parlait de cérémonies qui accompagnent le deuil. Est-ce que vous avez eu des pressions de suivre la tradition?
4: C'est que j'ai eu la grâce et la faveur. Vraiment, j'ai une grâce. Mon mari était chrétien. Ils étaient de confession protestante. Donc, je n'ai pas tellement eu de tiraillement on m'a fait des cérémonies. Non, ça s'est bien passé. Comme j'étais bien encadrée par des serviteurs, des hommes de Dieu et des servantes de Dieu, donc je n'ai pas eu tellement de problèmes. je n'ai pas eu tellement de problèmes. Alors, je disais que j'ai pleuré mon mari, où le deuil s'est passé vraiment comme un enfant de Dieu. Il y avait des chants, il y avait des chansons chrétiennes, et je n'ai pas eu une pression de la famille, de la belle famille. Donc, tout s'est passé. Et je n'ai pas eu à subir des cérémonies, bien des rites. Il faut se laver, il faut faire des trucs comme ça, il faut mettre l'uniforme. Non, non, je n'ai pas eu cette pression. Et à tel point, je sais que mon mari me disait toujours, si je meurs aujourd'hui, je vais sûrement mourir. Alors, je voudrais que, par exemple, pour les enfants, si on m'enterre, par exemple, le vendredi et que le lundi, les enfants retournent à l'école, et que vous soyez bien habillés correctement, et pas trop rester à la maison. Dès que le deuil se termine, tu rentres et tu continues ta vie comme si de rien n'était.
0: Wow. C'est incroyable ce témoignage de Mama Rita, comment elle a voulu retourner justement, son mari a voulu qu'il retourne rapidement à la vie normale. Mama Audrey, justement pour expliquer un petit peu à nos téléspectateurs et téléspectatrices, qu'est-ce qui se passe effectivement au moment du décès, au niveau de l'esprit, l'âme et le corps?
1: Mais écoute, le mot même mort est très clair, veut dire que c'est la fin d'une vie. Mais nous savons que l'homme est un être éternel. Qu'ils connaissent Dieu ou qu'ils ne connaissent pas Dieu, c'est un être éternel. Et c'est sûr que le moment de la mort, il y a l'esprit de l'homme qui quitte le corps et qui repart vers le Seigneur.
0: Oui, tout à fait.
1: Vers le Seigneur ou ailleurs. Je veux dire, pas vers le Seigneur, justement, s'il ne connaît pas le Seigneur.
0: Voilà, oui.
1: Mais c'est sûr qu'il ne reste pas sur terre et on n'a aucun moyen de communication possible avec cet être cher, bien qu'on puisse l'aimer, bien qu'on puisse qu'il puisse nous manquer, qu'on puisse le rechercher, mais il n'y a pas possibilité.
0: Donc c'est une séparation totale.
1: Totale et définitive, jusqu'à ce qu'on se retrouve.
0: Avec le Seigneur, si on est avec le Seigneur.
1: Exactement.
0: Bah, justement, j'ai une question, parce qu'elle parlait de le deuil s'est passé comme un chrétien. Justement, comment devrait se passer le deuil chrétien ?
1: Écoutez, je pense que chaque pays, c'est un peu différent.
0: Oui.
1: Mais tout chrétien, on est quand même préparé à la mort. On sait exactement, la mort pour nous n'est pas une fin en soi. Parce que nous savons que la mort, c'est le début d'une autre vie avec le Seigneur. Et que quand on connaît Jésus, on n'a pas besoin d'avoir peur de la mort, on n'a pas besoin de craindre la mort. Mais comme disait Rita, c'est différent quand tu es préparé.
0: Oui, c'est vrai.
1: C'est-à-dire que c'est quand même un peu différent. Un mari qui est malade, qui a pendant 6 mois, qui a eu de la difficulté, son état s'est empiré. Il y a une certaine préparation. Il peut même éventuellement faire un testament. Il peut même, comme dans son cas, exprimer ses désirs.
0: C'est
1: un peu différent que d'un enfant, par exemple, qui meurt d'un accident de motocyclette et qu'on apprend subitement ou qu'il a été tué ou qu'il a été assassiné.
0: Voilà,
1: c'est quand même quelque chose de beaucoup plus violent pour lequel on n'est pas prêt. Et c'est sûr que notre réaction est encore plus forte.
0: Bien sûr.
1: Mais dans le Seigneur, nous avons la grâce de Dieu. Nous savons que la personne que nous aimons, notre bien-aimé, est en paix. Là où il est, il n'y a plus de souffrance, il n'y a plus de pleurs, et qu'il est dans une sécurité en attendant, comme nous, le retour de Jésus.
0: Bien sûr.
1: Et qu'on soit tous enlevé à la rencontre de Jésus avant cette création de cette nouvelle terre, de ces nouveaux cieux que le Seigneur a préparé d'avance pour nous.
0: Amen.
2: On attend avec impatience.
0: Voilà, exactement.
1: Ce n'est pas...
0: C'est notre espérance, Mama Audrey.
1: Ben oui, la mort est peut-être vue de deux façons différentes, mais c'est vrai que pour quelqu'un qui ne connaît pas le Seigneur, c'est 10 fois plus dur puisqu'il n'a pas d'espérance.
0: Bien sûr. Justement, j'aimerais revenir par rapport au fait que Mama Audrey disait qu'il y a une séparation totale de l'esprit de la personne qui est morte avec son corps, etc. Mais Mama Janine, en Afrique, on croit vraiment dans les certaines coutumes que le mort peut revenir. Est-ce qu'on peut en parler un petit moment?
3: Oui, alors il y a certaines coutumes qui... Alors, elles ont de moins en moins cours aujourd'hui parce qu'avec 100 ans d'évangélisation sur le continent africain, il y a beaucoup de choses qui commencent quand même à changer, Nadège.
0: Oui.
3: Mais il est vrai qu'on trouve encore, malheureusement, dans certaines tribus, lorsque la femme perd son mari, on peut lui donner le petit frère, hein, pour qu'il ait une relation sexuelle avec, avec elle. Mm-hmm. Le but étant d'exorciser l'esprit du mort, pour pas qu'il revienne la visiter. Mm-hmm. Donc ça, c'est des pratiques qu'on trouve encore, malheureusement.
1: Et même dans l'Église ?
0: Justement, c'est ancré dans la culture, dans la mentalité. Ouais, et il y a cette pensée que l'esprit du mort est encore là. Est-ce que, justement, Maman Audrey parlait de ça, le mort, il n'est plus là, on peut plus parler avec lui. Est-ce qu'on peut développer là-dessus ? Qu'est-ce qui fait que le mort ne peut plus communiquer, si on peut dire ?
1: C'est clair. Et je crois qu'encore une fois, on revient sur la question où il faut que le chrétien africain soit avant tout chrétien, qui se base sur les Écritures, mm-hmm. et qui ne soit pas dominé et qui soit libre de toute la culture qu'il a héritée mm-hmm. avant qu'il connaisse le Seigneur.
0: Et donc justement, qu'est-ce que les Écritures disent par rapport à ça ?
1: Les Écritures, premièrement, on sait que c'est seulement Dieu qui est omniprésent. Mm-hmm. On a appris cela dès notre enfance, dès qu'on a commencé le catéchisme. Mm-hmm. On a appris que Dieu est omniprésent. Mm-hmm. Ça veut dire qu'il est la seule personne qui est partout à la fois. Mm-hmm. Quand quelqu'un meurt, s'il pouvait nous entendre, il nous répondrait.
0: Oui, c'est sûr.
1: Or, la raison même qu'on pleure, c'est qu'il n'y a plus de communication. Paul est très clair dans les Épîtres, il dit « absent de corps, mm-hmm. présent avec le Seigneur ». En fait, Paul dit « si c'était mon choix, mm-hmm. je choisirais de partir avec le Seigneur parce que c'est bien plus intéressant ». Mais à cause de vous, l'Église, parce que vous avez encore besoin de moi, mm-hmm. je choisis de rester. Mm-hmm. Cela est très clair. Et aussi dans les Écritures, la parole de Dieu fait mention de Lazare et du mauvais riche.
0: Tout à fait.
1: Comment le Seigneur dit là où tu es et là où est Lazare, il n'y a pas de communication possible. Complètement différent. On ne peut pas s'adresser à un mort. Premièrement, c'est interdit par la parole de Dieu.
0: Oui.
1: Et deuxièmement, le mort, il ne peut plus nous entendre. Mm-hmm. Il n'y a plus aucune communication entre là où il est mm-hmm. et là où nous sommes. Mm-hmm. Du reste, Paul, quand il rencontre les responsables de

0: pendant toute la durée du deuil, mais il n'y avait pas de pression. Voilà.
1: C'est donc une exigence de la part de la culture africaine qu'en cas où tu perds ton mari, tu dois être par terre.
0: Mmh. Oui,
1: jusqu'à ce que la personne soit enterrée.
0: Exactement, mais c'est que tu perds ton mari ou même membre de ta famille, dès lors que tu es une femme, dès qu'on t'annonce la nouvelle d'un décès, tu dois être par terre, tu dois dormir par terre, tu manges par terre, enfin bon, tout est par terre. Mais juste, je voulais ajouter quelque chose, Nadège, concernant l'Église. Parce qu'on trouve quand même, j'ai eu un témoignage d'une femme qui m'a dit, moi je suis chrétienne, j'ai perdu mon mari, on m'a fait faire certains rythmes. Alors ça n'a pas été jusqu'à la relation sexuelle avec le beau-frère, mais on lui a fait faire des chants, on lui a fait faire des baignades, et elle était un peu confuse. Et donc elle a demandé l'avis de son pasteur. Le pasteur lui a dit, écoute, on te soutient, on est avec toi, tout ça c'est du n'importe quoi, mais écoute, fais-le, mais ne cherche pas l'opposition, ne cherche pas, c'est compliqué. Fais-le, nous on te soutient, on est avec toi. Et elle m'a dit, sur la déclaration de son pasteur, elle l'a fait, mais elle n'était pas du tout elle-même dedans. Mais pour ne pas...
2: C'est un peu contradictoire, le pasteur aussi.
0: Oui, mais c'est une réalité, c'est ce qu'on trouve.
1: Mais où est le Saint-Esprit dans tout cela? Où est la conviction et la direction du Saint-Esprit? Encore une fois, Jésus a dit, il vous est avantageux que je m'en aille. Je vous enverrai le Saint-Esprit. Il vous dira tout ce que je vous ai dit. Il rappellera tout ce que je vous ai dit. Et il vous dira toute la part du Père. Écoutez-le. Pourquoi est-ce qu'on doit se fier aux traditions quand on a l'Esprit de Dieu et qu'on a la parole de Dieu?
3: Et là, c'est justement, Maman Audrey, juste pour avancer sur le débat, parce que je pense qu'on est, clair sur cette question, mais que se passe-t-il pour ceux qui ne connaissent pas le Seigneur?
1: La parole de Dieu est très claire. S'ils ont entendu, la parole de Dieu est très claire dans le livre de Marc, que ceux qui ont cru et qui seront baptisés seront sauvés. Ceux qui n'auront pas cru, après que les disciples aient annoncé la bonne nouvelle, ils seront condamnés. La parole de Dieu est claire. Mais maintenant, ceux qui n'ont pas entendu,
3: voilà, c'est ça.
1: Ben, le Seigneur est quand même juste. La parole de Dieu nous dit que le Seigneur jugera certaines personnes d'après leurs œuvres, d'autres d'après la lumière qu'ils ont reçue, d'après leur propre conscience.
3: Aussi,
1: parce que la conscience leur dit de faire des choses, et quand ils obéissent ou qu'ils désobéissent à leur propre conscience, ils se mettent coupables eux-mêmes. Et aussi, la parole de Dieu parle que ceux qui ont le cœur droit, quand ils entendront le jugement, ils se réjouiront.
3: Exactement.
1: C'est-à-dire que nous serons tous d'accord avec le jugement, parce que le jugement sera juste. Mais c'est sûr qu'il n'y a pas quatre destinations.
3: Voilà, c'est ça, j'allais demander. Justement, alors, c'est quoi les deux destinations?
1: On est en route pour le ciel, ou on est en route pour l'enfer.
3: Et comment se rassurer justement qu'on va dans la bonne destination? Si on est, par exemple, proche d'une personne qui est mourante, comment est-ce qu'on peut l'accompagner dans cette phase-là pour qu'elle se rassure justement qu'elle va à bon port?
1: Si on connaît le Seigneur déjà, et si elle connaît le Seigneur déjà, la parole de Dieu nous dit que le Saint-Esprit rend témoignage à notre cœur que nous sommes les enfants de Dieu.
3: Amen.
1: La parole de Dieu nous dit que si nous avons reçu, que la lumière est venue dans le monde, que certains l'ont reçu, d'autres ne l'ont pas reçu, mais à ceux qui l'ont reçu, elle a donné le pouvoir de devenir des enfants de Dieu. Qui sont nés ni de la chair, ni de la volonté de l'homme, mais de Dieu. Pierre dit, vous avez été sauvés, non pas par les traditions vaines de vos ancêtres, mais par le sang précieux de Jésus qui a été versé pour vous sur la croix.
3: Amen.
1: Donc, la parole de Dieu est claire à ce sujet. Et du reste, quand on est chrétien, on a cette paix, cette assurance dans notre cœur.
3: Voilà.
1: Que si quoi que ce soit nous arrive, on sait où on va. Et du reste, on attend tous et toutes le retour de Jésus.
3: Amen,
1: parce qu'on sait qu'au son de la trompette,
0: alléluia,
1: un signal donné,
3: amen,
1: au son des anges, de l'archange, nous serons enlevés à la rencontre de Jésus. Mais malheur à ceux qui ne seront pas de ce voyage.
3: C'est ça. Ça redonne un peu de gaieté, un peu de sourire, parce que ce sujet n'était pas...
2: On occulte souvent dans les prédications face
3: à cette notion
2: que la mort n'est pas une fin en soi, comme disait Maman Audrey.
1: Mais oui,
2: il n'y a pas cette espérance
1: en avance. La vie continue.
2: Voilà, exactement.
1: La tristesse est pour ceux qui restent, dans le sens qu'on a perdu un être cher, on a perdu... Ça laisse un vide, ça se comprend. Nous ne sommes pas des machines ni des robots. C'est normal que nous ayons des sentiments, mais il y a des limites.
3: Bien sûr.
1: On ne peut pas se laisser emporté par le sentiment, vivre cela uniquement dans nos émotions. Il ne faut pas oublier qu'il y a la grâce de Dieu qui est là pour nous relever, pour nous réconforter, pour mettre puisque le Seigneur voit la mort d'une manière complètement différente de nous. Hein. Pour lui, c'est pas la fin du monde, hein, puisque la vie, c'est une petite parcelle. C'est quoi, 80 ans, 40 ans, 60 ans
3: sur la vie éternelle.
1: Comparé à l'éternité, c'est juste un passage.

0: Exactement.
1: Donc, le Seigneur veut que nous puissions voir la mort telle qu'il la voit, et le Saint-Esprit-là pour nous réconforter, pour nous encourager, et que nous puissions fixer nos yeux sur Jésus et sur les promesses du Seigneur, que si c'est quelqu'un qui est en Christ, on le retrouvera peut-être plus vite qu'on ne le pense.
0: Amen, amen. Maman Audrey, on espère en tout cas se retrouver bientôt. Malheureusement, les sujets sont passionnants, mais on n'a pas beaucoup de temps. Et justement, on va passer au mot de la fin.
1: Ben, je veux encourager tous ceux qui nous écoutent, surtout les chrétiens, à se tourner vers la parole de Dieu, à comprendre que le Seigneur, quand on est chrétien, on n'est pas comme les autres. On ne vit pas, je ne parle pas d'un orgueil, je ne parle pas d'une supériorité, mais on ne fait plus partie de ce monde et on ne vit pas comme les autres qui ne connaissent pas Dieu.
0: Amen.
1: Nous avons les Écritures, nous avons le Saint-Esprit, allons vivre les choses selon le cœur du Seigneur, selon la parole de Dieu, et écartons-nous et soyons libérés de toutes ces traditions qui nous incombent et qui ne font que compliquer notre vie et qui nous servent finalement à rien et ne contribuent pas à notre progrès dans le Seigneur.
0: Amen.
2: Amen,
0: Amen. Amen Maman Audrey. Mmh. En tout cas, ce sera le mot de la fin pour aujourd'hui. Merci beaucoup, Maman Audrey. Merci, Maman Janine. Et bien sûr, Magali et Maman Rita qui nous a fait le plaisir d'être avec nous. Merci à toutes celles qui nous suivent et tous ceux qui nous suivent. Nous espérons que ce message vous a donné un petit peu d'espoir et que vous savez désormais que si un jour vous perdez un être cher qui part en Christ, il y a de l'espérance et que vous le retrouverez, bien sûr, dans la vie éternelle. Et justement, retrouvez-nous sur YouTube et sur Facebook avec vos commentaires, vos réactions, vos témoignages et aussi vos questions si vous en avez. Certainement, le sujet a suscité des questions. Donc, n'hésitez pas à partager les questions avec nous. Et en tout cas, nous espérons que ce sujet vous a éclairé, vous a édifié et que vous sortez de là avec un peu d'espoir dans votre cœur. Et en tout cas, on vous dit à très très bientôt pour la suite de notre programme.

Dans notre série de rencontres sous le thème général, un homme à la hauteur de ses prétentions, nous arrivons à l'épisode rapporté dans le chapitre 9 de l'évangile de Jean, où Jésus dit « Je suis la lumière du monde ». Le premier verset de la Bible nous présente Dieu, le Père, dans la création de l'univers. Je lis « Au commencement, Dieu créa les cieux et la terre ». Dans le deuxième verset, nous trouvons Dieu, le Saint-Esprit, dans son travail silencieux au sein des ténèbres. Je lis que la terre était informe et vide, il y avait des ténèbres à la surface de l'abîme, et l'Esprit de Dieu se mouvait au-dessus des eaux. Dans le troisième verset, on trouve Dieu, le Fils, dans sa victoire sur les ténèbres. Dieu dit, c'est-à-dire Dieu parle, la parole, Dieu dit que la lumière soit et la lumière fut. Ces trois premiers versets nous expliquent déjà dans un raccourci saisissant l'histoire d'un monde déchu et l'annonce de son rétablissement. Dieu n'a pas créé la terre pour qu'elle soit couverte de ténèbres, ni informe, ni pour être vide. C'est ce que dit Ésaïe 45, verset 18. Le mot pour informe et vide est le mot hébreu tohu-bohu, qui se retrouve en littérature et qui veut dire le chaos. Je conseille à ceux qui le peuvent de lire les commentaires Scofield de la Bible qui porte son nom. Ils donnent un éclairage intéressant sur le sujet. Pourquoi le verset 2 de la Bible parle-t-il de tohu-bohu, de chaos, de ténèbres, vide et abîme? Parce que entre le verset 1 et le verset 2 aurait eu lieu la révolte de Satan, la tragédie de l'introduction du péché dans l'univers. Et le jugement de Dieu sur le péché fut un cataclysme qui plongea notre globe dans un état chaotique, le tohu-bohu. Et à partir de ce moment, on trouve les trois personnes de la Trinité à l'œuvre pour créer sur la terre des conditions de vie ou des conditions favorables à la vie. Les mêmes trois personnes, la même puissance créatrice

c'est ce que dit la Bible dans le livre de l'Ecclésiaste, chapitre 7, verset 29, je lis « Dieu a fait les hommes droits, mais ils ont cherché beaucoup de détours. » Dieu, par sa parole, avait dit à l'homme « Le jour où tu pécheras, tu mourras certainement. » Mais en couple, ils ont préféré la parole de l'adversaire qui leur a soufflé le contraire. « Vous ne mourrez pas, mais vous serez comme des dieux. » Et depuis lors, la situation de l'homme est devenue chaotique et sans espoir. D'où une cascade de textes dont en voici deux. Je le tire de la deuxième épître aux Corinthiens, au chapitre 4, sous la plume de l'apôtre Paul, inspiré par le Saint-Esprit. Je lis que le Dieu, avec un petit dé, le Dieu de ce siècle a aveuglé leur intelligence afin qu'ils ne voient pas briller la splendeur de l'Évangile. Et encore l'Épître aux Romains, chapitre 1, verset 21, « Les hommes se sont égarés dans leurs pensées et leur cœur sans intelligence a été plongé dans les ténèbres. » Mais si l'homme, quant à son âme, est séparé de la source naturelle de la lumière qu'est Dieu, il voudra de la lumière à tout prix, et il remplacera celle qu'il a perdue par de l'artificiel. Comme le soir, nous suppléons au manque de soleil par la lumière électrique. Mais quelque utile que soit cette dernière, qui, je vous le demande, voudrait vivre constamment dans la lumière artificielle ? Qui voudrait vivre sous un ciel noir que trouerait seulement la lumière des projecteurs? Qui voudrait vivre 24 heures sur 24 dans une ville lumière, dans un palais éblouissant de clarté fabriquée? Personne ne le voudrait, et d'ailleurs personne ne le pourrait. Le monde dépérirait rapidement comme une plante qui s'étiole. Dans le domaine spirituel, les mêmes lois sont en vigueur. Notre âme a été créée pour vivre dans la lumière de son Créateur, et hors de sa clarté, elle s'étiole et elle dépérit, et aucun substitut ne la remplacera. Des millions d'hommes aujourd'hui laissent faner leur âme sous un ciel d'encre. La nuit de leur péché les sépare du jour vivifiant, et ils n'ont pour toute lumière que le réverbère papillotant de la raison, le projecteur fascinant des richesses, le néon spasmodique du plaisir, le flambeau fumeux du savoir, les cierges fondants de la religiosité, les allumettes éphémères de la célébrité, et avec ces pauvres luminaires, ils s'acheminent en tâtonnant vers le sombre tombeau où les attend l'obscurité de ce que Jésus appelait les ténèbres du dehors. La situation de l'homme coupé de Dieu est sans issue, et elle le resterait si Dieu n'intervenait pas en sa faveur. La clarté dont nous avons besoin pour nos âmes ne viendra pas d'une illumination intérieure quelconque, mais de Dieu qui a dit que la lumière soit et la lumière fut. Et de Jésus-Christ, dont il est dit, sur ceux qui étaient assis dans la région de l'ombre de la mort, la lumière s'est levée. On trouve ça dans l'évangile de Matthieu, chapitre 4 et verset 16. La lumière dont nous parlons, la lumière fait trois choses. Premièrement, la lumière dissipe les ténèbres. Deuxièmement, la lumière donne la vie. Et troisièmement, la lumière reflète ou réfléchit la lumière. Premièrement, donc, la lumière dissipe les ténèbres. La lumière que Dieu donne n'est pas simplement une puissance de rayonnement. Pas plus que la résurrection dont Jésus parle n'est une date dans l'histoire ou que le chemin qui mène à Dieu est un code à appliquer. Non, non. La lumière, comme la résurrection, comme le chemin, c'est une personne. Jésus a dit, « Je suis la lumière du monde. » Et si vous voulez voir

La vraie lumière, celle de Dieu, c'est à Christ et à Christ seul qu'il faut aller. Car le prologue de l'évangile de Jean dit « Cette lumière est la véritable lumière qui, venant dans le monde, éclaire tout homme. » Mais ici, une question capitale se pose. Comment voir cette lumière? Les hommes sont aveugles. C'est ce que dit le texte que je vous ai déjà cité. L'évangile est encore voilé pour ceux qui périssent, dont le Dieu de ce siècle a aveuglé l'intelligence pour qu'il ne voit pas briller la splendeur de la gloire de Christ qui est l'image de Dieu, de Corinthiens 4. Or, un aveugle ne peut pas voir la lumière. Un des prodiges de la science médicale est la greffe de la cornée transparente qui maintenant rend la vue chaque année à des milliers de personnes. La cécité peut survenir par l'obscurcissement de la cornée. La chirurgie savait comment enlever une section de la cornée opaque et insérer à sa place un morceau de la cornée d'un œil sain. Mais rarement, on pouvait trouver le tissu vivant nécessaire à l'opération. Il devait venir d'une personne dont l'œil accidenté devait être enlevé, ou de l'œil d'une personne décédée qui avait au préalable fait don de ses yeux à la science. C'est ainsi qu'une banque des yeux a été créée, vers laquelle sont acheminées les cornées enlevées immédiatement après la mort, et elles doivent être employées dans les deux jours. Un chirurgien dans une grande maternité eut le devoir d'annoncer à un homme la mort de son enfant qui n'avait vécu que quelques heures. Cet homme répondit qu'il avait lu le récit de la greffe de la cornée et il a demandé si les yeux de son enfant pouvaient être employés pour redonner la vue à un autre. Après formalité, les yeux de l'enfant furent mis dans une solution stérile et le lendemain employés dans deux opérations qui rendirent la vue à un père d'une grande famille aveuglé dans un accident d'usine, et l'autre à une jeune mère aveuglée par l'explosion d'un réchaud à alcool. Ainsi, par la générosité de cet homme et par les yeux de cet enfant, deux personnes recouvrèrent la vue. Vous me demandez peut-être pourquoi je vous raconte cette histoire. Parce qu'il y a 20 siècles, un autre enfant est né dans ce monde de ténèbres et de péchés. Il est venu faire le don de sa vie. Il est venu apporter la lumière du ciel, car il était la lumière du monde. Il est venu nous faire voir le Père. Il a dit de lui-même, « Celui qui m'a vu a vu le Père. » Hélas, les hommes étaient aveugles. Il fallait plus qu'une lumière qui brille. Il fallait une opération divine, une greffe céleste, que la Bible appelle la nouvelle naissance ou la conversion. Et Christ a donné sa vie. Mais encore fallait-il qu'il nous ouvre les yeux de la foi pour en saisir la signification. Quand une vitre sale ne laisse plus passer qu'une lumière diffuse, il ne suffit pas d'augmenter l'éclairage. Il faut une opération de nettoyage, il faut laver la vitre. Et pour nous, il faut aussi une opération de nettoyage. Il faut l'opération intérieure du Saint-Esprit que la Bible appelle la nouvelle naissance. C'est ce que Jésus a dit au théologien Nicodème. Si un homme ne naît de nouveau, il ne peut pas voir le royaume de Dieu. Et s'il ne peut même pas le voir, combien moins encore y entrer? On trouve ça dans l'évangile de Jean chapitre 3 verset 3. Quand ce petit garçon, à la demande de sa mère, lava la vitre de la cuisine, il nettoya l'extérieur avec soin, mais il oublia l'intérieur, jusqu'à ce que sa mère lui fit remarquer qu'il avait beau frotter le dehors, c'était aussi le dedans encrassé par les vapeurs d'huile de cuisine qu'il fallait récurer.
Ainsi, bon nombre de personnes se revêtent d'un extérieur de respectabilité. Leur savoir-vivre est parfait, leur politesse exquise, leur mine avenante et leur mise soignée. Ils sont honorables quant au dehors, mais la lumière de l'Évangile n'a jamais pénétré au-dedans. Le sang de Jésus-Christ qui purifie de tout péché, dit l'Écriture, n'a jamais passé à l'intérieur de leur vie. Et le résultat, comme le disait quelqu'un, c'est que la vitrine est engageante, mais l'arrière-boutique est crasseuse. À Londres, à Hyde Park, il y a un endroit de ce parc très fréquenté qui est appelé le coin des prédicateurs, où n'importe qui peut s'exprimer librement et publiquement. Un évangéliste venait de terminer son message quand un homme profitant de la place libre sortit de la foule, bondit sur la caisse qui servait d'estrade et s'adressa à la foule en ces mots. « Ladies and gentlemen, mesdames et messieurs, vous venez d'entendre cet homme vous parler de Dieu, du ciel, de Jésus-Christ. Il a aussi beaucoup parlé de la mort, du péché, du diable et de l'enfer. J'espère que vous n'en croyez rien. Je refuse de croire à ce que je ne vois pas. » Et sur ce ton, il continua de ridiculiser le christianisme dans ses articles de foi. Mais il n'allait pas s'en tirer si facilement. Comme il terminait sa harangue, un autre homme se fraya un chemin à travers la foule et il s'adressa à elle en ces termes. « Ladies and gentlemen, mesdames et messieurs, chers amis, j'entends dire que près d'ici coule une rivière. Je n'en crois rien. Beaucoup disent que l'herbe des alentours est d'un beau vert tendre. Je n'en crois rien. Certains disent que le long de ces promenades, il y a de beaux buissons fleuris qui plaisent à l'œil. Je le déclare à nouveau, je n'en crois rien. Je sais que vous tous ici qui m'écoutez, vous pensez, cet homme parle comme un insensé. Et pourtant je suis sérieux. Je n'ai jamais vu la rivière. Je n'ai jamais vu l'herbe verte. Je n'ai jamais regardé les belles fleurs, car je suis aveugle, né. Et plus je vous parle de ces choses, plus il vous devient évident qu'à moins que ma vue soit restaurée, je ne verrai jamais les choses dont je parle. Mais cela ne justifie pas mon insistance à ne pas croire en ce que je ne vois pas, certainement pas. Se tournant alors dans la direction de celui qui avait parlé, il dit, « Monsieur, par vos dénégations, vous ne démolissez pas ce qui existe. La seule chose à laquelle vous êtes arrivé, c'est à prouver que vous étiez aveugle, aveugle spirituellement. » Et quand cela est la raison de votre incompréhension de ce que d'autres savent être la vérité. Ce que l'aveugle que Jésus a rencontré sur le chemin, ce que cet aveugle avait besoin, ce n'était pas d'un plus haut standing de vie, ni d'un autre vêtement, ni d'une autre canne blanche, ni même d'un chien d'aveugle, ni aucune autre chose sinon recouvrait la vue. Il le demanda à Jésus, et il fut exaucé à l'instant. Un monde nouveau qu'il n'avait jamais soupçonné s'ouvrait devant ses yeux émerveillés. Ce que le monde a besoin aujourd'hui, c'est que les yeux de sa foi s'ouvrent pour voir celui qui a dit « Je suis la lumière du monde ». Et celui qui me suit ne marchera pas dans les ténèbres. Si je transpose cela dans ma vie personnelle, cela veut dire que le jeune homme que j'étais à l'époque vivait dans les ténèbres. Je cherchais ma voie à tâtons, comme un aveugle. Je tournais en rond, comme dans une partie de Colin Maillard. Satan avait mis sur mon âme le bandeau des péchés qu'il m'avait poussé à commettre. Mais maintenant,
J'aime le dire, je le dis tout haut et bien haut, mais maintenant les choses ont changé. Comme Dieu fait briller la lumière dans les cœurs et sépare la lumière d'avec les ténèbres, il m'a séparé des choses qui m'aveuglaient et me perdaient. Il m'a séparé de certains amis dont la compagnie ne pouvait m'être profitable. Il m'a séparé de certaines habitudes négatives, d'un certain langage déplacé, de certaines passions qui dominaient sur moi et dont je n'avais pas le contrôle, de certains spectacles mondains autant frivoles que légers qui souillaient mon âme, de certains regards que je posais sur les autres, de la concupiscence ambiante comme des propos scabreux et des histoires grivoises et d'une kyrielle d'autres choses plus obscures les unes que les autres. Et il a mis dans mon cœur de nouveaux sentiments, de nouvelles aspirations, une autre dimension de vie. Il me fait fuir les miasmes de l'enfer et me fait respirer l'air pur des sommets de la communion avec lui. Quelqu'un dira peut-être, cette joie dont vous nous parlez, cette paix, ce bonheur, cette lumière, c'est pour plus tard, c'est pour l'après-vie, mais pas du tout. Car si on continue la lecture de 2 Corinthiens chapitre 4 que j'ai abondamment cité, l'apôtre Paul sur sa lancée dit au verset 7, ce trésor, nous le possédons dans des vases de terre. C'est une réalité présente. Cette glorieuse lumière supraterrestre brille dans le cœur de tout racheté, non pas une heure par semaine le dimanche matin, mais tous les jours, à chaque instant, parce que le Seigneur qui est lumière est venu faire son habitation dans les cœurs. Vous allez me dire, Fernand le Grand, vous nous mettez l'eau à la bouche. Mais demandera quelqu'un, comment puis-je, moi aussi, être pénétré de cette lumière qui donnera un sens à ma vie? Eh bien, voilà. Voilà une explication. Quand vous rentrerez chez vous ce soir, vous trouverez la maison plongée dans l'obscurité. Pourquoi? Parce qu'il n'y a pas d'installation électrique chez vous? Non. Parce qu'il y a une coupure générale de courant? Non, bien sûr. Parce qu'il n'y a pas d'ampoule au lustre? Non, bien sûr. Mais tout simplement parce qu'en quittant la maison, vous avez éteint les lumières en actionnant l'interrupteur. Vous avez ainsi mis l'installation hors circuit. Eh bien ça, c'est notre état spirituel. Je vous l'ai dit, nous sommes coupés de Dieu. Nous sommes hors circuit avec Dieu et même en court-circuit avec lui. Nous avons perdu le contact avec lui, c'est la Bible qui le dit, je vous cite, Ésaïe 59. Ce sont vos péchés qui ont fait séparation, coupure entre vous et votre Dieu. Et le résultat, c'est qu'on est dans l'obscurité comme lorsqu'on a tout éteint en quittant l'appartement. Que faut-il faire pour retrouver la lumière? Simplement trois choses. La première, savoir où est l'interrupteur. La deuxième, croire que si vous appuyez sur le bouton, la lumière reviendra. Et troisièmement, il faut appuyer sur le bouton. Et de même, pour retrouver la lumière de l'âme, il faut faire ces trois choses. La première, reconnaître que vous êtes hors circuit avec Dieu et coupé de lui par vos péchés. La deuxième, c'est de croire que si vous en appelez à Jésus-Christ, la lumière du pardon vous illuminera. Et la troisième, c'est passer à l'acte, pousser sur le bouton si vous préférez, c'est-à-dire le recevoir dans votre cœur comme votre sauveur personnel et en un éclair, la lumière jaillira dans votre vie. Nous venons donc de voir le premier point, nous l'avons vu assez longuement, la lumière dissipe l'obscurité. Voici le deuxième point, la lumière donne la vie. Portez les yeux partout et vous verrez que la lumière et la vie sont indissociables.
la lumière appelle la vie. La graine de haricot que l'on enfouit dans le potager, le jardin, ne s'enfonce pas dans la terre. Il monte en surface vers la lumière. Les fleurs se ferment la nuit et s'ouvrent à la clarté du matin. Les enfants qui vivent au grand air sont roses et joufflus. Ceux qui sont séquestrés sont pâles et falots. Les pommes de terre de conservation, tenues dans l'obscurité de la cave, poussent des germes blancs de plus d'un mètre vers le soupirail, d'où filtre un rayon de lumière. L'aspiration à la lumière est universelle, et c'est vrai spirituellement parlant. Au chapitre 9 du livre des Actes des Apôtres, on rencontre un homme, Saul de Tarse, qui respire la haine et le meurtre contre les premiers chrétiens. Muni de lettres qui lui donnent plein pouvoir, escorté de la troupe, il monte vers Damas pour ravager l'église naissante qu'il considère comme une secte qu'il faut faire disparaître. Partout où il passe, ce tigre cruel qui avait donné son suffrage au meurtre d'Étienne, le premier martyr chrétien, emmène d'innocentes victimes liées vers les prisons. À Jérusalem comme à Damas, on tremble mais on prie. Et tandis que Saul de Tarse brûle les étapes, dans le ciel, un événement stupéfiant se prépare. Le branle-bas de combat sonne. Ce n'est pas un ange puissant qui se prépare à défendre des agneaux sans défense, ni un archange, ni les armées des cieux, mais c'est Jésus lui-même qui se lève alors qu'il vient à peine de rentrer dans le ciel après son ascension. Stupeur dans le ciel, étonnement sur la face des anges, celui qui est la lumière du monde descend avec gloire sur le chemin de Damas. L'intense rayonnement de son apparition éclipse celle du soleil, plaque Saul de Tarse au sol, et la voix du Seigneur tonne, « Saul, Saul, pourquoi me persécutes-tu » Frappé d'aveuglement, on le conduira dans une maison à Damas, où pendant 3 jours, il va se mettre à prier. Ses longues heures de tête à tête avec le Seigneur sont un terrain sacré. C'est pendant qu'il est là, aveugle, que la lumière douce de l'Évangile fait son chemin dans son cœur endurci et que des écailles lui sont tombées des yeux, lui prouvant à quel point il était aveugle. Ce que je veux que vous voyez, c'est que dans la maison où on l'a conduit, il est entré aveugle. Il en est sorti voyant clair. Il y est entré comme un tigre. Il en est sorti comme un agneau. Il est entré fils du diable. Il en est sorti enfant de Dieu. Il est entré pharisien orgueilleux. Il en est sorti humble esclave de Jésus-Christ. Il est entré Saul de Tarse. Il en est sorti Paul, le prince des apôtres. Il est entré mort dans ses péchés. Il en est sorti vivant pour Dieu. La vie et la lumière de Christ étaient en lui. Ces 3 jours ont marqué sa vie et façonné son ministère au point que plus tard, dans sa défense, devant une cour royale composée du roi Agrippa, de Bérénice et du gouverneur Festus, il redira les paroles qu'il avait entendues de la bouche du Seigneur à cette occasion. « Je t'ai choisi du milieu de ce peuple et du milieu des païens vers lesquels je t'envoie pour que tu leur ouvres les yeux, pour qu'ils passent des ténèbres à la lumière et de la puissance de Satan à Dieu, pour qu'ils reçoivent par la foi en moi le pardon des péchés et l'héritage avec les sanctifiés. » Nous en arrivons à notre 3e point. Nous avons dit premièrement que la lumière dissipe les ténèbres. Deuxièmement, que la lumière donne la vie. Et maintenant, troisièmement, que la lumière reflète ou réfléchit la lumière.
Recevoir Christ comme lumière de vie, c'est recevoir la responsabilité qu'il nous transmet lorsqu'il dit « On n'allume pas une lampe pour la mettre sous le boisseau, on dirait aujourd'hui sous un capuchon, mais on la met sur un chandelier et elle éclaire tous ceux qui sont dans la maison. Que votre lumière luise ainsi devant les hommes, afin qu'ils voient vos bonnes œuvres et qu'ils glorifient votre Père qui est dans les cieux. » On trouve ces paroles du Seigneur dans le chapitre 5 de l'Évangile de Matthieu. Chaque jour, le soleil descend sur l'horizon et disparaît. Le désespoir nous étreindrait s'il ne devait plus réapparaître le lendemain. Ce serait pour le monde entier une lente agonie. En peu de temps, notre globe se figerait au zéro absolu. Mais Dieu nous a laissé un signe irréfutable qui nous prouve que, même absent, il continue de briller et que bientôt l'astre de la vie sera de nouveau là. Nous tournons les regards vers une autre partie du ciel et nous voyons cette oblongue capsule, la blonde amie de Cyrano de Bergerac qui nous fait un clin d'œil complice pour nous dire que il est toujours là le soleil et que bientôt Chanteclerc avec le frère d'or du haut de son clocher pourra chanter son hymne au soleil. La lune, c'est un astre mort en lui-même, qui n'a pas de lumière propre, mais qui fidèlement reflète la lumière du soleil disparu et nous garantit que, quoique invisible à nos yeux, il brille toujours du même éclat. De même, pendant l'absence de son Seigneur, le chrétien est appelé à refléter dans sa vie l'éclat lumineux de ses perfections, comme la lune reflète l'éclat du soleil. Bien sûr, chacun l'a compris, on n'aura jamais un coup de soleil en regardant la lune. Mais un authentique chrétien par sa vie atteste que le Seigneur est toujours là et que bientôt il va revenir. Lorsque le Seigneur a guéri les 10 lépreux, il ne les a pas envoyés prêcher un serment. Il les a envoyés vivre un serment en leur disant « Allez vous montrer, vous faire voir au sacrificateur, c'est-à-dire au prêtre. » Avez-vous déjà entendu la bonne nouvelle ? Demanda un jour un missionnaire à un Chinois qui lui répondit « Non. Non, je ne l'ai jamais entendu, mais je l'ai vu. Je connais un homme qui était une terreur dans tout le district. Il était parfois féroce comme un animal sauvage et il fumait l'opium. Et quand il accepta la religion de Jésus-Christ, il fut tout changé. Maintenant, il est humble. Il n'est plus mauvais, il a abandonné son opium. J'ai vu par là que la bonne nouvelle de l'Évangile et le service de Jésus-Christ sont bons. » Il ne l'avait jamais entendu, mais il l'avait vu. Un prédicateur termina son message par un appel pressant. Dans la bonne vingtaine de personnes qui répondirent ouvertement à cet appel, en s'avançant devant, se trouvait une femme riche et distinguée. Elle demanda la permission de dire quelques mots à l'auditoire. « Je veux que vous sachiez pourquoi je me suis avancé avec les autres pour me convertir à Jésus-Christ. Ce n'est pas à cause d'aucune parole prononcée par le prédicateur. Je me tiens ici par l'influence d'une pauvre femme assise devant moi. Ses doigts sont devenus calleux par la rudesse des tâches. Le travail de bien des années l'a courbée. Elle n'est qu'une pauvre et obscure femme de peine qui a travaillé chez moi pendant de nombreuses années. Je n'ai jamais vu en elle de mouvement d'humeur ou dire un mot désagréable, ou faire une action déshonnête. Je connais ses nombreux petits gestes d'amour désintéressé qui ornent sa vie. Avec honte,
Je dois dire que je me suis ouvertement moqué de sa foi et que j'ai ri de sa fidélité envers Dieu. Mais quand ma petite fille mourut, ce fut cette femme qui m'a fait regarder au-delà de la tombe et qui m'a fait verser ma première larme d'espérance. Le doux magnétisme de sa vie m'a gagné à Jésus-Christ. À la demande du prédicateur, cette femme fut conviée à venir devant, et il la présenta en ces termes. Il dit « Je vous présente le vrai prédicateur de ce soir ». L'audience tout entière se leva dans un silence respectueux, non exempt de quelques larmes. Mes amis, les lampes ne parlent pas, elles éclairent. Les phares ne font pas de bruit, ils illuminent. Vous donc, mes amis, qui ne connaissez pas encore Christ comme votre sauveur personnel, mais qui êtes néanmoins venu ici ce soir pour écouter la prédication de sa parole, tandis que la lumière de l'Évangile parcourt encore ce monde, tournez-vous vers lui avant que ne viennent les jours sombres prophétisés par le Seigneur. Pendant que je suis dans le monde, je suis la lumière du monde, mais la nuit vient où personne ne peut plus travailler. Nous terminons par une courte prière que je vous invite à suivre et même à vous approprier en la redisant silencieusement de tout votre cœur à Dieu. Et je vais la dire, je vais prier plutôt lentement afin que vous puissiez suivre et vous l'approprier. Nous nous inclinons tous. Dieu, merci pour ta parole qui a été méditée ce soir. Dites-le lui aussi, je m'y suis reconnu, surtout dans les zones d'ombre. J'ai souvent tourné le dos à la lumière de ton Fils, et ma propre ombre était là devant moi à mes pieds. Dites-lui, je n'ai aucune excuse à te présenter. Seigneur, j'ai presque toujours préféré les ténèbres à ta lumière parce que, comme tu l'as dit, mes œuvres étaient mauvaises. Seigneur, j'acquiesce à ton diagnostic. Je me repens. Je te demande pardon. Je range mes excuses. Et je me range à tes raisons. Je fais demi-tour. Je m'expose pleine face à la lumière de ton salut. Seigneur, je veux marcher à ta lumière et je te reçois dans mon cœur. Je veux rester fidèle à l'engagement que je prends solennellement aujourd'hui. Seigneur, je t'en prie, aide-moi à tenir cet engagement jusqu'au bout. Merci Seigneur. Merci. Amen.

à notre temps de prière de 6h du matin, heure de Montréal, de 11h midi en Europe, notamment Belgique, France et une bonne partie de la francophonie en Afrique. Nous rendons grâce à Dieu pour cette faveur qu'il nous donne encore de nous retrouver ensemble après près de 2 ans d'absence. Que le Seigneur soit loué. Prions avant de méditer et de conclure notre prière de 6 heures. Seigneur, nous te disons merci pour ce souffle de vie. Merci de renouveler à nous ce souffle de vie. Nous ne le méritons pas, oh Dieu. Beaucoup avec qui nous étions il y a cela quelques jours ne sont plus vivants aujourd'hui. On les a portés sous terre. Mais toi, tu as veillé sur nous. Tu as veillé sur nos familles, nos enfants, nos parents. Nous venons te dire infiniment grand merci. Seigneur, il est présentement 6 heures du matin. Ton peuple se met debout. Ailleurs, ils sont en pleine journée. Nous venons à toi, conformément à ta parole, conformément à tes promesses, nous remettre. Bénis ce temps de prière matinale. Au nom puissant de Jésus-Christ, nous avons ainsi prié. Amen. C'est merveilleux, bien-aimés. Bien-aimés dans le Seigneur, c'est merveilleux. Nous avons repris nos temps de prière et nous voulons que le peuple de Dieu comprenne la position qui est la nôtre en qualité d'enfant de Dieu. Si c'est un des hommes, vous ne pouvez rien faire face à notre ennemi Lucifer, face à notre ennemi Satan, face aux méchants. Si vous ne comprenez pas, si vous ne vous imprégnez pas de votre identité d'enfant de Dieu. Raison pour laquelle nous avons saisi le mandat qui nous a été donné par Dieu pour enseigner au peuple de Dieu leur position en Christ. Parce qu'à ce temps de la fin, notre ennemi, Satan, est tellement rusé. Le Seigneur lui-même nous a dit, il nous a prévenus. Le Seigneur Jésus-Christ même nous a prévenus. Je pense dans Matthieu 24, il nous a dit que beaucoup viendront avec comme but, pas d'amener le peuple de Dieu à la maturité spirituelle, mais amener le peuple de Dieu dans de mensonges, nous on dit dans de menteries, ayant pour but tout simplement, sans le savoir, d'accomplir la volonté de Lucifer. Comprenez que le diable a osé même, à la venue de notre Seigneur, se présenter devant lui pour l'amener.

l'ennemi se présentait, Jésus-Christ n'est pas venu en disant à Satan, il y a une réalité sur cette terre. Parce que le diable est venu avec la réalité sur cette terre. Il a montré au Seigneur, il a dit, regarde, tous les royaumes de la terre, ça m'appartient. Mais Christ Jésus, lui, a répondu. Il a répondu à Satan avec, il est écrit. Et de la même façon, aujourd'hui, nous répondons à ces gens qui viennent avec des mensonges bien fignolés pour embaumer ou endormir le peuple de Dieu. Nous répondons à ces gens, il est écrit. Il est écrit dans Colossiens chapitre 2 que à la croix, Christ a crucifié l'acte dont les ordonnances nous condamnaient. C'était quoi l'acte dont les ordonnances nous condamnaient? Parce que tes parents ont péché, la malédiction descend jusqu'à la quatrième génération. Mais Christ est venu déchirer, détruire cet acte-là dont le diable prenait possession pour brandir du toujours, afin que vous soyez des enfants qui vivent dans la liberté. Et nous prenons, depuis que nous avons repris ce temps de prière, que vous devez mémoriser des versets clés qui indiquent votre identité en Jésus. Dans 1 Pierre chapitre 2, verset 25, l'apôtre Pierre, l'apôtre par excellence, qui a manifesté un leadership parvenu d'une école quelconque ou d'un site internet qui l'a aidé à sa promotion ou à venant des hommes, mais venu de Dieu qui lui a donné cette responsabilité de paître le peuple de Dieu après son départ, dit ceci. Je répète, 1 Pierre chapitre 2, verset 25, vous pouvez même remonter au verset 24, il dit ceci. Car vous étiez comme des brebis errantes. Et je répète ça, je répéterai ça peut-être jusqu'à la fin de l'année. Quand on dit vous étiez comme des brebis errantes, c'est le synonyme que on n'avait pas de Seigneur. Quand vous êtes une brebis errante, les loups peuvent venir vous ravir anytime, à tout moment. Donc, avant que nous naissions de nouveau, avant que nous recevions Jésus-Christ comme Seigneur et Sauveur, nous étions comme des brebis errantes à la merci de l'ennemi. Et la Bible continue encore en disant, mais maintenant, je répète, comme je vais le répéter dans une semaine, un mois, plusieurs années, jusqu'à mon dernier souffle, il dit, mais maintenant, donc, comme ce peuple aime beaucoup ne pas croire à la parole, mais écouter, entre guillemets, les prétendus serviteurs de Dieu, Sikoyo, c'est en lingala, Sikoyo, Sikoyo, maintenant, right now, non, now, plutôt, vous êtes devenus. Vous êtes retourné vers le pasteur et les gardiens de vos âmes. Ici, Pierre vous donne l'une des plus grandes révélations qui vous dit qui vous indique que vous n'êtes plus objet au Messie, objet à l'influence, à la maîtrise spirituelle de l'ennemi, mais vous appartenez pleinement aujourd'hui à Dieu. C'est lui qui veille, il dit, il est le pasteur et le gardien de vos âmes. Quand il est pasteur, donc il est le berger de vos vies. Si vous vous connectez à lui, il vous apprend où marcher. Lisez le psaume 21 qui dit, l'Éternel est mon berger, je ne manquerai de rien. Donc c'est l'Éternel, c'est Jésus qui est en train de vous conduire, de vous diriger. Voilà la raison, l'intérêt principal, vais-je dire, de donner pleinement sa vie au Seigneur, d'abandonner sa vie.

Seigneur, de faire confiance complètement, entièrement, totalement au Seigneur, car c'est lui qui est le berger de votre âme, ou le berger de vos âmes. Vous devez comprendre cela. Et celui qui se présente comme le berger de vos âmes, encore l'apôtre Pierre parle de lui dans 1 Pierre chapitre 5, verset 4, il dit de lui. Et lorsque le souverain pasteur paraîtra, vous obtiendrez la couronne incorruptible de la gloire. Il dit que ce Seigneur est en voie de venir sur cette terre. Donc nous devons travailler pour lui parce qu'il est en route. Il s'en vient. Et dans Apocalypse 19, chapitre 19, verset 16, on dit, il porte dans son vêtement, sur son vêtement, et sur sa cuisse, nous reviendrons lors de notre émission Parole d'encouragement, c'est la révélation, c'est l'écrit sur la cuisse du maître, révélé dans Apocalypse, chapitre 19, verset 16, il dit, il avait sur son vêtement et sur sa cuisse un nom écrit, roi des rois, Seigneur des seigneurs. Bien-aimé dans le Seigneur, laissez-moi vous dire ce matin, ou ce midi pour ceux qui sont en Europe, en Afrique, et ce matin pour ceux qui sont ici en Amérique du Nord, il est le roi des rois, il est le Seigneur des seigneurs. Et quand vous lisez votre Bible, dans Apocalypse, chapitre 19, verset 26, il est écrit clairement, roi en majuscule et roi des rois en minuscule, seigneur en majuscule, de seigneur en minuscule. Comprenez que votre seigneur est au-dessus de tout esprit, de tout démon, de toute malédiction, de tout problème, de toute situation, de toute difficulté, de toute opposition, de toute adversité, de tout problème. Et ce matin, quand vous vous apprêtez à aller à l'école, au travail, à un rendez-vous médical, à un rendez-vous d'embauche, à un rendez-vous d'affaires, comprenez que vous avez en vous celui qui a tout vaincu. Il n'y a aucune puissance, il n'y a aucun démon, il n'y a aucun succès qui a cette autorité que toi, chrétien, tu as. Vivez avec l'autorité que vous avez en Christ. Parce que avant, comme on l'a lu dans 1 Pierre chapitre 2, verset 25, vous appartenez plutôt avant à l'ennemi. Il avait le pouvoir sur vous. Mais dès que vous avez donné votre vie à Jésus-Christ, c'est lui qui devient le gardien et le berger de votre vie. Aucun pouvoir venant de vos familles, venant de méchants, venant je ne sais pas d'où, peut prétendre avoir le dessus sur vous. Si ces démons, si ces gens étaient forts, aujourd'hui, je ne serais pas de retour en train de vous amener dans l'excellence de la révélation de la parole de Dieu. Combien de pasteurs n'ont pas crié très haut, on l'a fait taire. Pendant ce temps, Dieu nous bénissait ici dans la fonction publique avec des salaires de fin de carrière. Et ils ne savaient pas, personne ne peut arrêter la main de Dieu. Personne ne peut s'opposer à Dieu. Personne, parce qu'il est au-dessus de tout. C'est lui qui est le souverain, Seigneur. Le souverain maître, au-dessus de tout. Vous devez comprendre cela. Matin, soir, nuit et jour, vous devez vous imprégner. Pour vaincre l'adversité, il faut apprendre à prier et à méditer la parole de Dieu. Dans les réseaux médiacristes, nous vous offrons toute gamme
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Vous avez un site et une radio, même moment, réservé aux témoignages chrétiens. Et ça passe 24 heures sur 24. 24 heures sur 7. 7 jours sur 7. Où il n'y a que des témoignages. Vous avez un site réservé à la méditation de la parole de Dieu. Et la parole de Dieu passe 24 heures sur 24. Vous avez des émissions que nous allons mettre encore à jour qui parlent de la parole de Dieu 24 heures sur 24. Vous avez même un site réservé à la santé mentale où nous allons mettre des émissions 24 heures sur 24. Il y a déjà des émissions, pour le moment, il y a la musique classique qui joue. Mais nous allons mettre instrumental qui joue. Nous allons mettre aussi des émissions concernant la santé mentale 24 heures sur 24. Et en plus, nous ne sommes pas là pour harceler les chrétiens concernant l'argent matin, soir, nuit et jour. N'est-ce pas une grande bénédiction au corps du Christ? Alors, il est grand temps que vous puissiez vous mettre debout. Il n'y a pas de victoire sur cette terre des hommes s'il n'y a pas de bataille dont vous avez l'assurance d'être le vainqueur. Vous devez développer cette assurance. Il y aura toujours des problèmes, mais il a fait une promesse. Il a dit, le malheur atteint souvent le juste, mais l'Éternel l'en délivre toujours. Toujours. Et vous devez comprendre cela. Et le verset se trouve dans Psaume 34, verset 19, qui dit « Le malheur atteint souvent le juste, mais l'Éternel l'en délivre toujours. » Vous devez comprendre cela. Peu importe la situation que vous traversez, peu importe le moment que vous traversez, peu importe les difficultés qui sont le vôtre, mais le Seigneur est avec vous. Frère, pendant deux ans, je n'avais plus cette énergie, cette force de me présenter pour annoncer l'évangile comme je le fais aujourd'hui. Oui, Dieu m'a béni avec un emploi hyper rémunérateur, parmi les plus beaux salaires qu'on peut avoir dans cette province. Et je prends Dieu en témoin. Oui, il suffit d'être payé que deux semaines pour payer ton loyer, pour payer tout ce que tu as comme dette. L'autre paye qui arrive, c'est pour toi. Fais-en ce que tu veux. Mais à un certain moment, le Seigneur te dit, est-ce que c'est dans ce confort matériel je t'ai appelé? Certes, je te bénis, c'est normal, mais il ne faut pas t'endormir, c'est ça. Parce que le jour où tu vas paraître devant moi, tu vas rendre compte de ce que j'ai sémé au-dedans de toi pour le peuple de Dieu. Va avec mon énergie et annonce ma parole. Voyez-vous, ça nous a boosté pour que nous puissions nous mettre debout et qu'aujourd'hui nous reprenions à annoncer l'évangile de Dieu. Alors, je ne sais pas quel est ce problème que vous avez qui dérange votre vie, qui dérange votre famille. En ce matin, à ce midi, là où tu es, pour ceux qui sont dans notre fuseau horaire, vous devez comprendre notre fuseau horaire plutôt. Vous devez comprendre maintenant que vous êtes en Jésus. C'est lui qui est votre Seigneur. Il n'y a aucun démon. Il n'y a aucune puissance sur cette terre qui a la puissance de Jésus-Christ. Dans Matthieu 10, il nous dit, notre Seigneur Jésus, je vous donne le pouvoir de marcher, verset à retenir, de marcher sur les scorpions, les serpents, et c'est toute la puissance de l'ennemi. Et il te donne, toi, enfant de Dieu, la garantie, l'assurance que rien
ne pourra vous nuire. Tu vas marcher aujourd'hui contre les obstacles, contre les problèmes, contre l'adversité, contre toute situation qui veut t'imposer sa loi. Il n'y a aucune situation qui a le pouvoir de t'imposer une loi quelconque. Parce que tu appartiens à Dieu. Je répète, tu appartiens à Dieu. Si c'est terre des hommes, ce ne sont pas des sorciers, ce ne sont pas des méchants qui peuvent vous imposer une loi. Quiconque qui s'élèvera contre toi pour s'opposer à toi, il va fléchir genoux. Moi, je vis ça dans ma vie. Je vis ça dans mon ministère. Je vis ça dans ma famille. Je vis ça là où je travaille. Je l'ai vu, je l'ai vécu. Comment Dieu a balayé les gens qui ont essayé de lever leur petit doigt contre ce ministère, le ministère Mediacris, contre ma personne. Je vis ça. Comment Dieu les a fait taire. Comment Dieu les a réduits à la plus simple expression. Tu es avec Dieu. Ta vie est une vie qui appartient à Dieu. C'est lui qui est ton maître, c'est lui qui est ton seigneur. Et c'est lui qui veille sur tes biens. Voilà pourquoi il est important d'être réellement béni selon le plan de Dieu et non une bénédiction des hommes. Si c'est une bénédiction des hommes, je veux dire, dans l'escroquerie, dans le mensonge, tu ne gagnes rien, tu perds ton temps. L'ennemi va niaiser avec toi, va niaiser avec ta vie, va niaiser avec ta famille, va niaiser avec tes enfants, va niaiser avec tout ce qui t'appartient. Mais quand tu y as Jésus en toi et qui t'amène à accéder à des bénédictions matérielles, spirituelles, il veille ici que cela. Il contrôle parce que tout est sous son contrôle. Jamais un homme va te faire taire. Jamais ils peuvent frotter leurs mains. Jubilé, nous l'avons fait taire. Nous avons fermé sa gueule. Voilà, il n'est plus capable d'enseigner. Mais quand tu vas te mettre debout, ils vont ouvrir leur bouche. Hein? Oui. Parce que tu es avec Seigneur. Et très tôt dans l'excellence de la révélation. 3 fois, 10 fois, plus loin qu'avant. Là où tu vas pour chercher ton travail aujourd'hui, va avec la mentalité de vainqueur. Dans ta famille, dans la vie de tes enfants. Tu ne mets pas au monde des enfants pour que ces enfants soient en arrière de ce que toi tu as fait. Ça veut dire quoi? Que leur vie puisse être une vie en dessous de ta vie. Les enfants doivent gravir les échelons que toi, papa, t'as pas pu gravir. Ça, là, c'est la force des générations qui réussissent. Et vous devez atteindre cela avec vos enfants, comme enfants de Dieu. Oui, le royaume est notre objectif, mais tant que nous sommes sur cette terre des hommes, on doit voir la lumière dans les domaines que tu travailles, dans tous les domaines, dans tout ce que tu fais. Et j'en dois voir qu'en toi, il y a quelque chose de particulier, il y a quelque chose qui fait la différence. Parce que tu appartiens au Seigneur. Tu appartiens à Jésus. Nous allons prier. Seigneur, nous te remercions pour ce matin, pour nous qui sommes en Amérique du Nord, et pour cet après-midi qui s'entame déjà pour ceux qui sont en Europe et en Afrique. Seigneur, oui, ta parole nous dit dans Psaume 21 que l'Éternel est mon berger, je ne manquerai de rien. De rien, Seigneur. Nous venons à toi, ô Dieu, remettre la journée d'aujourd'hui entre tes mains. Soumettre toute la journée, tout ce qui sera fait, que le Saint-Esprit nous accompagne, quand nous ouvrons nos bouches, ô Seigneur, d'être que ton esprit puisse parler, puisse prendre contrôle de tout ce qui sera dit. Dans ta parole, il est écrit, quand toi tu prends plaisir à la voix d'une personne, tu disposes à la guise de ton enfant, même le cœur de ses ennemis. Seigneur, que cela soit ainsi, ô Dieu, pour ceux qui sont en train de chercher un travail, pour ceux qui sont au travail, pour ceux qui sont, ô Dieu,
à la recherche de quelque chose, ils doivent passer sur le chemin des gens méchants. Oh Dieu, que les portes s'ouvrent devant eux. Nous prions pour ceux qui sont malades. Peu importe le diagnostic de la médecine, cancer, n'importe quelle maladie, à n'importe quelle partie du corps. Seigneur, la Bible nous dit que c'est par ta maîtrise que nous sommes guéris. Que la guérison véritable leur soit attachée, leur soit communiquée à cet instant au nom puissant de Jésus-Christ. Père, nous brisons l'oppression pour ceux qui vivent dans l'oppression, pour ceux qui vivent dans l'oppression au niveau des familles, pour ceux qui vivent dans le mensonge de l'ennemi qui les dit matin, soir, dans cette famille, il y a telle loi qui a été établie et toi, tu fais partie de cette famille, donc cette loi aussi t'implique toi. Mais tu es enfant de Dieu. Seigneur, je prie pour ces frères, pour cette sœur qui vit cette réalité-là. Il est écrit dans ta parole, ô Jésus, nous sommes devenus enfants de Dieu. Il est écrit dans ta parole, dans 1 Pierre chapitre 2, verset 25, que nous sommes sous la protection de ta main. C'est toi qui es notre berger et notre pasteur. Seigneur, nous brisons ces mensonges venant de la part de Satan. Que tes enfants soient libérés de cette oppression. Que leur vie soit une vie de lumière au nom puissant de Jésus-Christ. Nous prions pour toi qui as des problèmes financiers. Seigneur, que cette oppression financière s'arrête au nom puissant de Jésus. Qu'ils vivent la bénédiction d'Abraham dans leur vie. Qu'ils vivent la délivrance au nom puissant de Jésus. Père, nous remettons cette journée, car il est écrit dans ta parole, comme nous l'avons lu récemment là, il est écrit dans ta parole que c'est toi qui béniras notre aller et notre retour. Oh Seigneur, dans Psaume 121, verset à retenir, dans Psaume 121, dans Psaume chapitre 121, verset 7 à 8, il est écrit, l'Éternel te gardera de tout mal. Il gardera ton âme de tout mal. Il gardera ton départ et ton retour, ton arrivée à la maison. Seigneur, que cela soit ainsi. Bénis le départ de tes enfants, qu'ils sortent de la maison pour aller au travail, pour aller à l'école, pour aller, oh Dieu, dans des rencontres d'embauche, dans des rencontres dans les cabinets médicaux, dans partout où ils seront, oh Dieu. Bénis les aller, car toi, tu nous promets que tu verras sur nos âmes. Nous éloignons de tes enfants des accidents. Nous éloignons de tes enfants tout ce que l'ennemi peut prévoir au nom puissant de Jésus. Que cela soit ainsi dans leur vie, oh Dieu. Ceux qui sont en plein midi maintenant, Seigneur, nous les remettons entre tes mains. Que le restant de votre journée soit une bénédiction. Même si la journée ça a été chaotique avant 12 heures, mais maintenant que nous atteignons ce terme midi, que ce chaos soit transformé maintenant en succès, en bénédiction, en réussite, au nom puissant de Jésus-Christ. Toi qui as quelqu'un qui souffre, qui est malade, qui est à l'hôpital, qui est où, je ne sais pas, que la guérison lui soit accordée au nom puissant de Jésus. Va avec la bonne nouvelle, va avec ton Jésus et prie pour ces malades, que ces malades reçoivent la guérison, que ces malades reçoivent la guérison au nom puissant de Jésus. Nous rendons grâce à Dieu pour ce temps de prière. Au nom de Jésus, on va s'y prier. Que le sang versé à la croix par Jésus puisse nous couvrir, nous protéger partout où nous irons. Que nous soyons invisibles au cœur de l'ennemi. Père, nous t'avons ainsi prié. Au nom puissant de Jésus-Christ. Amen. Nous rendons grâce à Dieu pour ce retour et ce temps de prière matinale. Donc, nous sommes au rendez-vous à 21h, à minuit, heure de Montréal. Nous serons là pour toujours nous présenter devant Dieu. Alors que Dieu vous bénisse, bon matin, bonne journée pour ceux qui sont ici en Amérique du Nord et bon après-midi pour ceux qui sont
en Europe et tout, en Afrique. Que le Seigneur nous bénisse tous.

trois points communs des héros de la Bible. Bonjour, ici Luc Dumont d'Exponentiel.net. C'est vraiment une très grande joie de te retrouver aujourd'hui. Je reçois plein de messages de gens qui sont activés et nous sommes vraiment heureux de pouvoir te servir et de contribuer dans ta destinée. Aujourd'hui, on parle de héros, on parle de personnages de la Bible qui ont fait des choses extraordinaires. Mais ce qui est très encourageant, c'est que ce sont des hommes et des femmes ordinaires qui ont réussi des choses extraordinaire, car Dieu rend l'ordinaire extraordinaire. Juste avant, je t'offre une formation gratuite sur la destinée 4 réponses pour le succès de ta destinée. Le lien est disponible dans la description de cette vidéo. Alors, depuis des années, j'étudie les héros de la Bible et je suis tout le temps inspiré, activé, entraîné par ces personnes. Et aujourd'hui, j'aimerais regarder avec toi 3 points communs qu'ils ont. Et c'est très encourageant parce que si nous appliquons les mêmes principes dans notre vie, nous pouvons, oui, je l'ai dit aujourd'hui, nous pouvons, nous aussi, par la grâce de Dieu, devenir des héros comme les héros de la Bible. Première caractéristique ou point commun que j'ai retrouvé parmi les héros de la Bible, le premier, c'est l'humilité. J'aimerais lire pour toi un passage dans la Bible, dans le livre de Jacques, au chapitre 4, au verset 6, qui dit « Dieu résiste aux orgueilleux, mais il fait grâce aux humbles. » Quand on étudie dans le texte original grec, on s'aperçoit que Dieu résiste aux orgueilleux, c'est Dieu oppose les orgueilleux, Dieu combat les orgueilleux. Mais il y a un paradoxe, un extrême, c'est-à-dire que autant il combat les orgueilleux, et ça dit qu'il accorde la faveur aux humbles. Les humbles ont une faveur de Dieu sur leur vie. C'est pour ça que les héros de la Bible ont fait des choses absolument remarquable. Pourquoi? Parce que ils avaient sur eux, à cause de leur humilité, une faveur absolument phénoménale. C'est-à-dire que Dieu bénit les humbles. Dieu ouvre des portes pour les humbles. Dieu trace un chemin phénoménal pour les humbles. On pense, par exemple, à l'apôtre Paul qui est, selon moi, un des grands ambassadeurs du Nouveau Testament. Il dit dans 1 Corinthiens au chapitre 15 et au verset 9, il dit « Je suis le moindre des apôtres ». Pourtant, nous, on sait qu'il était probablement l'un des plus brillants et érudits dans les Écritures. C'est lui qui a fait probablement le plus d'impact. Il était le plus audacieux et certainement le plus influent du Nouveau Testament. Mais pourtant, il va dire « Je suis le moindre des apôtres ». Il marchait dans cette humilité. On pense aux grands héros de la Bible. On pense à Moïse, par exemple, qui va dire, on lit dans Exode, chapitre 3, au verset 11, « Moïse dit à Dieu, qui suis-je pour aller vers Pharaon et pour faire sortir d'Égypte les enfants d'Israël? » Pourtant, nous, on sait qu'il a grandi dans le palais de Pharaon, c'est Moïse. Mais il arrive devant Dieu et dit, qui est-ce que je suis, moi, pour pouvoir faire une si grande mission? Encore une fois, il était dans l'humilité et Dieu ouvre des portes, il met une faveur sur les hommes. J'ai remarqué que souvent, les gens les plus impressionnants, beaucoup de gens que j'ai rencontrés dans ma vie qui font des choses vraiment remarquables, sont souvent humbles. Et souvent, ceux qui font des choses très ordinaires vont souvent se vanter et être beaucoup plus orgueilleux par rapport à ce qu'ils font. Mais si tu veux être certain d'avoir Dieu à ton côté, eh bien, prends la route de l'humilité, car les héros de la Bible étaient dans l'humilité. Je lisais récemment sur un monsieur qui s'appelle Sam Walton, qui est le fondateur de l'un des plus grands commerces au détail au monde, un multimilliardaire. On nous raconte qu'il y a des Brésiliens qui ont écrit à plusieurs PDG un peu partout aux États-Unis pour avoir des rencontres, pour avoir des conseils sur comment faire pour bâtir une grande entreprise. Et le seul qui a répondu, c'est monsieur Sam Walton. Et il raconte que lorsqu'ils sont arrivés à l'aéroport, c'est monsieur Walton lui-même qui est arrivé avec son pick-up. Il est arrivé pour les chercher à l'aéroport et les amener chez eux. Il les a gardés chez eux. Et ils nous disent que pendant tout le repas, c'est monsieur Walton qui a passé toute la soirée à poser des questions à ces Brésiliens qui ont traversé des milliers de kilomètres pour venir poser des questions. Mais cet homme qui a eu un succès dans les affaires énorme était
humble. C'est-à-dire qu'au lieu de se vanter, au lieu de frimer devant toutes ces personnes, il était le premier à poser des questions. Et j'ai remarqué que beaucoup de gens qui ont fait des choses extraordinaires ont choisi la route de l'humilité. Alors, si on veut s'inspirer des héros de la Bible et nous aussi devenir des héros, eh bien, le premier point commun qu'ils avaient, c'était l'humilité. La Bible dit « l'humilité précède la gloire ». Deuxième point commun qu'ont les héros de la Bible, c'est une détermination phénoménal. On pense à l'apôtre Paul dans 2 Corinthiens au chapitre 11 et au verset 24. Et là, je ne vais pas lire tout le texte pour vous, mais juste les premiers versets qui disent, l'apôtre Paul, il raconte un peu son témoignage. Il dit, 5 fois j'ai reçu des Juifs 40 coups moins 1, 3 fois j'ai été battu de verge, 1 fois j'ai été lapidé, 3 fois j'ai fait naufrage, j'ai passé un jour et une nuit dans l'abîme. Et là, il fait une liste de toutes les catastrophes, toutes les difficultés, toutes les oppositions et tous les combats auquel il a dû faire face. Et pourtant, il n'a jamais abandonné. Pourquoi? Parce qu'il avait une détermination phénoménale, caractéristique des héros de la Bible. On pense à un autre personnage qui s'appelle Jacob. J'aime ce texte dans Genèse, chapitre 32, verset 24. « Jacob demeura seul, alors un homme lutta avec lui jusqu'au lever de l'aurore. Voyant qu'il ne pouvait le vaincre, cet homme le frappa à l'emboîture de la hanche et l'emboîture de la hanche de Jacob se démit pendant qu'il luttait avec lui. Il dit, « Laisse-moi aller, car l'aurore se lève. » Et Jacob répondit, « Je ne te laisserai point aller, que tu ne m'aies béni. » Il lui dit, « Quel est ton nom ?» Et il répondit, « Jacob. » Il dit encore, « Ton nom ne sera plus Jacob, mais tu seras appelé Israël, car tu as lutté avec Dieu et avec des hommes, et tu as été vainqueur. » C'était une détermination phénoménale. Je ne te lâcherai pas, je n'arrêterai pas, je ne t'abandonnerai pas tant que tu ne m'auras pas béni. Jésus lui-même va utiliser l'exemple d'une femme, d'une veuve, qui va aller voir un juge inique. On voit ça dans l'évangile de Luc au chapitre 18. Et on voit que ce juge ne craignait pas Dieu, il n'avait aucun égard des hommes, mais elle a tellement insisté auprès de lui que le juge s'est dit, parfait, c'est bon, il lui a accordé ce qu'elle désirait, ce qu'elle voulait, ce pourquoi elle plaidait. Pourquoi? Parce qu'elle avait une détermination phénoménale. Je ne lâcherai pas, je n'abandonnerai pas, je vais aller jusqu'au bout. J'ai remarqué dans les Écritures, dans la Bible, les héros, ceux qui ont vraiment fait des choses extraordinaires, étaient des hommes et des femmes avec une détermination phénoménale. Et la raison pour laquelle parfois nous ne réalisons pas tout ce que Dieu a placé dans notre cœur, une des raisons pour lesquelles souvent nous ne vivons pas pleinement tout ce que Dieu a pour nous, c'est que nous arrêtons avant la bénédiction. Nous arrêtons quand ça devient difficile. Mais les héros de la Bible avaient une détermination phénoménale. Et troisième point commun qu'ils avaient, c'est une dépendance envers Dieu. Et j'aime ce récit dans l'Ancien Testament, dans 2 Chroniques, au chapitre 20, au verset 15, un personnage peut-être que tu n'as pas entendu parler souvent, mais qui s'appelle Jacaziel. Et Jacaziel est un musicien qui est arrivé, et le musicien est celui qui a encouragé le roi qui était dans un état de panique parce que des ennemis arrivaient de partout. Et il a dit quelque chose de très intéressant dans 2 Chroniques, au chapitre 20, au verset 15. À la fin du passage, il dit, « Ce ne sera pas vous qui combattrez, ce sera Dieu. » Et en fait, ils ont remporté une victoire exceptionnelle simplement en dépendant de Dieu. Il a dit, nous allons chanter des louanges, nous allons adorer Dieu, et pendant que nous allons le faire, Dieu va combattre pour nous. Jacaziel est devenu le héros, en quelque sorte, un héros de la nation, simplement parce qu'il a compris que le combat appartient à Dieu. Il avait compris la dépendance totale envers Dieu. On voit le même exemple lorsque Pierre, dans le Nouveau Testament, marche sur les eaux. Et on nous dit qu'à un moment donné, il a commencé à paniquer, il a commencé à s'enfoncer dans les eaux. Lorsque Pierre s'est enfoncé dans les eaux, il n'a pas dit aux disciples, « Envoyez-moi une corde, envoyez-moi une bouée de sauvetage. » Non, il a dit, « Seigneur, sauve-moi, je suis en train de périr. » Tout de suite, il s'est abandonné, il a remis sa dépendance au Seigneur, et c'est le Seigneur qui l'a sorti et qui l'a remis en marche sur les eaux. La dépendance envers Dieu est un point commun, une caractéristique commune des personnages et des héros de la Bible qui avaient compris que si on veut faire quelque chose de grand, si on veut faire quelque chose de puissant, eh bien, nous devons absolument dépendre envers Dieu. Donc, l'humilité, une détermination phénoménale et une dépendance envers Dieu. Si tu appliques ces trois principes dans ta vie,
comme les héros de la Bible, eh bien, mon ami, je peux t'assurer que ta vie va changer de niveau et qui sait, peut-être que toi aussi, tu feras partie des héros, des gens ordinaires, mais qui vont faire des choses extraordinaires. J'espère vraiment que cette capsule a eu un impact dans ta vie, a pu t'inspirer. 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Quand tu likes cette vidéo, ça la propulse dans l'algorithme YouTube et ça permet à plein de gens d'être impactés. 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Tu vas dans le lien qui apparaît dans la description de cette vidéo. Ici Luc Dumont, c'est un honneur de te servir et je te dis à très bientôt.

L'esprit de vérité sera venu. Il vous conduira dans la vérité tout entière, car il ne parlera pas de lui-même, mais tout ce qu'il aura entendu, il le dira. Il vous annoncera les choses à venir. Il manifestera ma gloire, car il puisera dans ce qui est en moi et vous l'annoncera. Ainsi la gloire du Père se révèle par l'Esprit. La gloire et la puissance de Jésus se révèlent par son Esprit. Ainsi quelqu'un qui a cru le verra. Alléluia.

Bienvenue au verset du jour ou à la pensée du jour. Nous tirons le verset du jour de l'évangile selon Jean, chapitre 19, verset 30. Je répète, nous tirons le verset du jour de l'évangile selon Jean, chapitre 19, verset 30. Lisons le verset en question. Quand Jésus eut pris le vinaigre, il dit, tout est accompli. Et baissant la tête, il rendit l'esprit. L'apôtre Paul nous relate la dernière phrase, la dernière parole de Jésus-Christ écoutée par tout le monde. Il est à préciser que après cette tarte de Jean chapitre 19 verset 30, il n'y a que ses disciples qui ont encore écouté et vu Jésus-Christ. C'est pour cela nous disons que c'est la dernière phrase audible par le public. Et cette phrase, tout est accompli, nous révèle le but de la mission de Jésus-Christ sur la terre. Le mot tout est utilisé dans le verset du jour comme un nom commun incluant un ensemble de choses visibles et invisibles. Parlons de la mission de Jésus-Christ sur la terre des hommes. Allons dans Luc chapitre 4, versets 18 à 19, pour nous imprégner au juste de la mission de Jésus-Christ. Luc chapitre 4, versets 18 à 19, nous révèle la mission de Jésus. Écoutons Jésus-Christ lui-même nous parler. L'Esprit du Seigneur est sur moi, parce qu'il m'a oint pour annoncer une bonne nouvelle aux pauvres. Il m'a envoyé pour guérir ceux qui ont le cœur brisé, pour proclamer aux captifs la délivrance et aux aveugles le recouvrement de la vue, pour envoyer libres les opprimés, pour publier une année de grâce du Seigneur. Maintenant, nous sommes au parfum où nous comprenons la mission de Jésus, comme Luc nous explique dans chapitre 4, 18. À 19 du même épître, l'épître selon Luc, ou plutôt pas l'épître, l'évangile selon Luc. Il y a quelques jours, nous avons exploré Philippiens chapitre 2, versets 9 à 11, comme verset du jour, bien entendu. Et dans ce verset, Paul nous dit ceci : c'est pourquoi aussi Dieu l'a souverainement élevé et lui a donné le nom qui est au-dessus de tout nom. Désormais, sachez que le nom de Jésus-Christ est au-dessus de tout nom. La maladie est un nom. L'adversité est un nom. L'oppression est un nom. La pauvreté est un nom. L'échec est un nom. Le chômage est un nom. Le problème ou les différentes difficultés de la vie sont des noms. Vous pouvez ajouter ce que vous voulez comme nom, comme problème, en disant que c'est aussi un nom. La Bible nous révèle que Jésus-Christ est au-dessus de tous ces problèmes. Laissez-moi vous dire une chose. Peut-être à cet instant que vous m'écoutez, vous êtes aux prises avec un problème. Et ce problème vous dérange. Ce problème est en train de ronger votre vie. Ça peut être dans votre couple. Ça peut être aussi un problème de santé, un problème financier, au travail.

Jésus est au-dessus de tout nom. Quelle joie, quelle garantie, quel pouvoir que vous avez en étant chrétien. Prions. Tendre Père, je m'approche de toi au nom de Jésus-Christ pour dire à tout problème, forteresse qui s'oppose à moi, de dégager de ma route au nom de Jésus-Christ, car le Seigneur Jésus-Christ a payé les prix à la croix pour moi. Au nom de Jésus, j'ai ainsi prié. Amen, amen. Que Dieu vous bénisse ainsi que vos familles. On se retrouve dans deux jours.

Bienvenue à notre émission Les Héros de la Bible. C'est Axel Kibo Fefe. Prions. Tendre Père, oh Papa, nous te rendons grâce de cette faveur que tu nous accordes encore une fois de plus de se retrouver avec ton peuple pour étudier ta parole. Merci pour ta présence parce que c'est une promesse que tu nous as faite en disant que là où deux ou trois sont réunis en ton nom, tu es au milieu d'eux. Seigneur, conduis-nous dans l'excellence de ta révélation parce que nous avons besoin de nous imprégner de la façon dont tu marches avec les personnes que tu as choisies afin que nous puissions achever notre course sur la terre en plus que vainqueur et surtout en gardant la foi. Nous t'en ainsi prié, Père, au nom puissant de notre Seigneur Jésus-Christ, nous disons tous ensemble Amen. La fois passée, nous avons parlé de la peur. Aujourd'hui, nous allons parler encore d'une histoire, toujours la même histoire, bien sûr, d'Abraham, mais un épisode passionnant où nous aurons une clé. Et cette clé est très importante pour marcher réellement en plus que vainqueur. Avant de continuer l'émission où on s'est arrêté la fois passée, après que Pharaon ait chassé Abraham avec tous les biens qu'il a reçus, avec Sarah et tous les serviteurs, nous allons faire un petit résumé. Nous avons commencé dans Genèse 12, où nous avons appris que Dieu a appelé un homme de 75 ans. Et nous avons dit que cet homme, en écoutant la voix de Dieu, il a reçu la paix. Et c'est cette paix qui a fait croire à cet homme, qui a communiqué l'assurance, la conviction qu'il était dans le bon, dans le vrai avec Dieu. Et de là, nous avons tiré, avant qu'Abraham sorte, d'abord, trois clés. Quand Dieu dit à Abraham de quitter son pays, sa patrie, sa famille, Dieu voulait dire à Abraham de quitter toute mentalité et entrer à son pays, toute mentalité négative. De nos jours, on peut parler de la constitution, de loi, où on dit par exemple que on favorise le mariage entre hommes, entre femmes, ou beaucoup de choses pareilles, d'euthanasie. Nous, étant enfants de Dieu, nous sommes régis par la Bible. Si on doit aller en prison à cause de la Bible, amen, oui. Donc nous allons faire ce que la Bible nous dit. Nous n'allons pas copier, faire du copie-coller avec ce que le monde nous dit. C'est la voie à l'encontre de nos valeurs. Au niveau de la patrie, nous avons dit, nous avons défini même la patrie qui parle des alliances, qui parle de deux personnes qui s'entendent pour un but commun. Et nous avons dit que les amitiés sont aussi une source de foi à nous éloigner avec Dieu, quand surtout cela est basé sur des choses allant à l'encontre de la parole de Dieu. Et que nous devons vraiment nous défaire de toute amitié qui s'oppose à la volonté de Dieu. Et nous avons parlé ensuite, nous avons parlé de valeurs qu'on reçoit dans nos familles, où nous avons dit que la famille est la cellule de base de la société. On peut parler même de matrice de la société. Et nous avons dit que au niveau de nos familles, nous apprenons beaucoup. Et j'aime toujours le dire, je l'ai dit à maintes reprises, surtout on devient raciste au niveau de la famille. Pourquoi je reviens sur ça? Moi, personnellement, je n'ai pas vécu le racisme. Alors, ça peut étonner beaucoup de gens dans la province du Québec. Moi, je dis, j'ai pas vécu ça à date, quoi. J'ai pas vécu ça. Et Dieu m'est témoin. Certes, il y a eu cette histoire de profilage. Genre, je l'ai vécu, là. Hein? Peut-être à cause de ma berline allemande. Mais ce qui est vrai, je n'ai jamais vécu de contrôle. Routier. Mais ce qui est énervant, c'est quand je voyais à l'époque, parce que maintenant je ne le vois plus, je vois plus ça, ça c'est sûr, ça je peux vous dire, ça c'est en toute sincérité, depuis cette histoire de George Floyd, là où j'habite, ici à Laval, je ne vis pas cette histoire de profilage racial et tout, en ce qui concerne la cause de ma berline allemande. Mais avant, oui, c'était étonnant, tu vois, à chaque fois, il y a la police derrière toi, et ça passe vite, ça on t'arrête pas pour vérifier le papier, mais dès qu'on te voit de loin, là, avec une berline allemande, parce que t'es noir de peau, et les gens passent toujours pour voir, vite vérifier si c'est réellement ta voiture. Et je l'ai dit, on ne devient pas raciste comme ça au hasard. Non, ça tire souvent un fondement, hein.
ça tire vraiment, ça tire souvent une origine, c'est au niveau des familles aussi, tu vois. Et ça aussi, il faut vraiment s'émanciper de cela. Et il y a aussi cette histoire qu'on rencontre beaucoup dans d'autres continents, les régionalistes, le tribalisme, tu vois, des gens d'une même région, ou d'une tribu, ou quoi, d'une ethnie, là, qui ne veulent pas de l'autre ethnie. Tu verras quand tu vas, par exemple, dans d'autres coins, en Afrique, par exemple, là, tout, il y a des régions, il y a des ethnies qui ne se marient jamais. Les hommes de cette ethnie ne se marient jamais avec les femmes d'autres ethnies. Vous voyez, hein, c'est toujours entre eux. Ils peuvent être pasteurs, tu verras, pasteurs de telle ethnie. Jamais, si tu vérifies, si 10 pasteurs, tu verras, 9 ont épousé toujours les femmes de leur ethnie, de leur région. Et ça, ça ressort aussi souvent de valeurs que ces gens ont eues au niveau de leur famille. Et c'est triste parce que, vous savez, ça limite Dieu. Et Dieu n'utilise jamais. Dieu ne peut pas utiliser pleinement, puissamment, un homme qui a de préjugés. Ça, là, c'est difficile. Parce que viendra un moment où Dieu veut que tu puisses parler ou aller dans un coin qui n'est pas le tien. Alors, si tu es rempli de préjugés, tu auras des problèmes comme Jonas. Tout le monde n'a pas la grâce que Jonas a eue. Jonas, c'était peut-être la colère et tout. Mais vous, peut-être, c'est autre chose. Donc, c'est ça, c'est très important. Avec Dieu, si tu veux marcher avec Dieu, il faut quitter ce genre de cheminement-là concernant. Je vous dis, au niveau de famille, ça peut être aussi l'horoscope, ça va être aussi les désirs de bonnes aventures, beaucoup de choses, l'idolâtrie, ça peut être aussi, on est dans une religion, comme nous autres, on est né dans une religion, je ne sais pas citer le nom, où on devait aller prier, s'agenouiller devant des statues, parler à des morts, des choses, ou d'autres intermédiaires autres que Jésus. C'est que Jésus-Christ a dit, il est le seul, il est le chemin, la vérité, la vie. En dehors de lui, il n'y a pas d'autre chemin qui conduit au Père. Ben, il y a d'autres religions, on vous dit qu'il y a un Saint Axel, par exemple, il y a un Saint Théophile, il y a un Saint Paul, il y a un Saint Pierre qui peut vous conduire au Dieu, le Père, quoi, au Père. Et ça, c'est l'idolâtrie. Très souvent, dans ce genre de religion, on est là-dedans et on continue. Mais Jésus-Christ nous dit de quitter ce genre de choses-là. Très important. On a défini ça sous le principe de 3 cercles. Et après, nous avons dit, il y a la conviction. Et nous avons dit qu'Abraham a eu la conviction. C'est très important parce que quand vous avez la conviction, vous avez l'assurance. Moi, quand je parle de Jésus, j'ai l'assurance de ce Jésus-Christ-là. Je suis prêt à tout pour lui, quoi. Vous voyez, il n'y a rien sur cette terre qui peut me séparer de lui. Ni l'argent, l'or, le sexe, quoi. Non, il n'y a rien. C'est un engagement. Pourquoi? Parce que c'est la conviction que tu as dans ton cœur. Et la Bible nous dit, dans Romains 14, 23, que tout ce qui n'est pas produit de conviction est péché. Vous devez comprendre cela. Et que là où le doute entre, ça réduit réellement la marche de Dieu, quoi. Hein, c'est très important. Et la Bible nous dit aussi que la foi que nous avons, elle vient de la parole de Dieu. Hein, c'est dans Romains chapitre 10, verset 17. Vous voyez, donc pour avoir la conviction en Dieu, en Jésus, il faut que la parole que tu l'écoutes, et c'est là que tu donnes la conviction. C'est ce qui s'est passé avec Abraham. Et nous avons dit aussi qu'Abraham a eu le courage. Et c'est très important parce que c'est de ton ressort, le courage. Et nous voyons dans Josué 1:8, Dieu qui dit à Josué, qui prend le relais après le départ de Moïse, que Dieu dit à Josué d'être courageux. Parce que Dieu a vu dans le cœur de Josué, Josué semblait avoir peur de la tâche, de la responsabilité, lourde responsabilité qui reposait sur ses épaules. Et Dieu qui lui dit, n'écris rien, sois fort et courageux. Et le courage, c'est très important parce que pour marcher avec Dieu, pour même parler comme nous le faisons aujourd'hui, là et tout, pour concrétiser la vision que Dieu te demande, que Dieu te communique, il faut avoir le courage. Ensuite, on parle de la persévérance. La persévérance, c'est l'élément capital. La persévérance, on peut dire, c'est plus que beaucoup de choses, la persévérance. Et je pense que Dieu aidant, nous aurons à parler de la persévérance durant toute une émission où nous allons réserver notre terme à la persévérance.
persévérance. Nous prenons aujourd'hui par exemple un seul verset, c'est dans Hébreux chapitre 10, verset 36, je répète, Hébreux chapitre 10, verset 36. Car vous avez besoin de persévérance, afin qu'après avoir accompli la volonté de Dieu, vous obteniez ce qui vous est promis. Donc avec Dieu, vous ne pouvez rien avoir si vous ne persévérez pas. Même Jésus-Christ, pour qu'il soit le roi des rois, le Dieu élevé au-dessus de tout, pour qu'il soit celui qui a vaincu l'ennemi, il a dit persévérer jusqu'à la fin. Quand vous lisez la Bible, tous les héros de la Bible ont persévéré. Donc la persévérance est l'élément capital. Comment Abraham a persévéré? Sûrement, il y a des gens qui ont voulu dissuader Abraham en lui disant, c'est vraiment la folie que de tout quitter pour aller comme ça suivre un certain Dieu. Abraham a persévéré dans sa foi, Abraham a persévéré dans sa conviction en disant, il m'a dit et je suis sûr qu'il va me conduire à bon port. Donc c'est très important. Et ensuite nous avons parlé du verset 12, plutôt de Genèse 12, nous avons continué où nous avons dit que Abraham a eu de la part de Dieu ce qu'on appelait la notion de génération future. Dieu dira, on va jeter un coup d'œil rapidement pour aller au thème d'aujourd'hui. Nous allons lire ça, c'est dans Genèse chapitre 12, verset 6, non, verset 7. On les lit rapidement. Genèse chapitre 12, verset 7. L'Éternel apparut à Abraham et dit, je donnerai ce pays à ta postérité. Et là, nous avons dit, c'est la notion des générations futures. Nous répétons, il y a plus de trois clés. Nous avons dit, respecter le principe de trois cercles. Il y a la conviction, il y a le courage, il y a la persévérance, il y a aussi la notion de génération future. Tout chrétien, on ne dit pas seulement les gens que Dieu donne une vision. Tout chrétien, au départ, a une vision. Quand tu es chrétien, peu importe, tu as une vision. Tu dois comprendre que ce qui est au-dedans de toi, c'est Jésus-Christ qui est là, tu dois les communiquer à quelqu'un. C'est que je dis toujours, les donneurs de vie ou les communicateurs de vie. Vous comprenez? Parce que le christianisme n'est pas un mouvement égoïste. Non, il n'y a pas de christianisme de soi, comme on peut constater cela, surtout en Occident. Donc, quand on est chrétien, c'est pour parler de Jésus à quelqu'un d'autre. Et ça, c'est le principe de Matthieu 28, où il a dit, allez faire de toutes les nations mes disciples. Tu ne peux pas garder ce Jésus-Christ pour toi. Si tu les gardes pour toi, à la fin de temps, il te dira, je t'ai jamais connu. Parce que tu es qu'un vilain égoïste, tu n'as pas voulu communiquer la vie que tu vis. Tu as au-dedans de toi, si réellement tu as cette vie, à ton prochain. Donc, nous allons parler de la notion de génération future. Quand tu es ministre de la parole de Dieu, quand tu es parent, quand tu es chrétien, tu dois avoir ça en tête. Oublier de essayer de tout s'accaparer pour soi. Non. Tu es là pour former des disciples. Tu es là dans ton église, pas pour avoir ton micro 365 jours sur 365 jours ou inviter d'autres personnes et ne pas former des disciples. Non, c'est anormal. Quand vous voyez quelqu'un qui est comme ça, il a des problèmes. Vous voyez? Parce qu'un homme ou une femme appelé par Dieu, son souci, c'est quoi? C'est de former des disciples. Parce qu'il n'est pas éternel. Dieu peut t'appeler aujourd'hui. La vision, l'œuvre doit continuer. Un bon pasteur, un bon serviteur de Dieu, il forme des disciples. Il n'est pas là pour privatiser le micro. Il forme des disciples. C'est très important. Alors, nous avons dit, il y a la peur. Abraham, la suite, on dit comment il a eu peur. Abraham s'est mis à trembler. Et pourtant, il avait la promesse de Dieu. Et nous avons dit que la vie d'Abraham, c'est la vie de chaque chrétien. Où Jésus-Christ a dit dans Colossiens 2, on a dit, Jésus vous a pardonné, il a effacé vos péchés, il vous a libéré de la malédiction, il vous a libéré de toutes ces choses. Mais curieusement, aujourd'hui, nous voyons des gens qui élèvent cela comme étant des principes spirituels, comme si Jésus n'a rien fait. C'est pareil aussi avec Abraham. Dieu lui dit, Abraham, je serai avec toi, je te bénirai, je maudirai celui qui te maudira. Qui veut dire, toute personne qui essaiera de te toucher, moi Dieu, je vais les frapper. Sois certain, je commencerai avec toi, je vais achever avec toi. Abraham avait cette assurance, mais face à la peur,
que nous avons qualifié de rugissement dans 1 Pierre 5, on dit des rugissements de l'ennemi, où le diable a pour but de faire peur aux chrétiens, où le diable a pour but de vous pousser à trembler, à ne plus croire aux promesses de Dieu, à ne plus croire à ce que Dieu a fait. C'est similaire à ce que bon nombre de chrétiens vivent aussi. Vous voyez, quand on vient vous dire, ah, le passé, il y a ceci, il y a cela. Ils ne croient pas au pardon de Jésus parce qu'il a fait 1000 avortements. Ils ne croient pas que Dieu peut les pardonner. Dieu peut lui pardonner parce qu'il a escroqué, il a volé. Même si il est dans l'impossibilité de remettre et le courage d'en parler, ils ne croient pas au pardon de Dieu. Beaucoup de gens, parce qu'il a commis des adultères, ils ne croient pas au pardon de Dieu. L'impudicité ne croit pas au pardon de Dieu. Le diable est champion en cela. Et il s'est utilisé du monde qui semble remuer dans la poubelle pour vous les frapper aux yeux. Alors si toi tu n'as pas cette assurance-là, en ce Dieu-là, qui pardonne, qui efface, qui oublie, tu auras toujours de la misère dans ta marche avec Dieu. Tu ne pourras pas voir la gloire de Dieu. Pourquoi? Parce que l'ennemi s'est bien arrangé à te retenir. Abraham, malgré la promesse de Dieu, il ne s'était pas libéré de la pensée, du pays là où il était. Pourquoi? Parce qu'il y avait un principe dans le milieu où il a été élevé, dans la contrée, partout. Tout ce qui était beau appartenait au roi. Que ce soit une terre, que ce soit tout ce qui pouvait attirer. C'est le roi qui avait primauté cela. Surtout la femme. Et c'était la façon dont toute la population de ces contrées vivait, quoi. Et Abraham avait ça dans sa tête. De même avec vous, vous voyez, vous arrivez avec des mentalités, la malédiction, ceci, cela, pendant que Jésus vous a affranchi. Il suffit de croire à Jésus, d'avoir foi. Et le diable arrive avec des réalités qui sont terribles. C'est comme Abraham. Il a vécu une réalité, une peur, la peur, l'épouvante. Et il s'est mis à mentir. Il a menti. Donc, il ne pouvait même pas. Et la Bible nous dit qu'il est allé en Égypte suite à une grande famine. Encore un rugissement de l'ennemi. Il n'était pas capable de persévérer. Nous verrons plus tard son fils a persévéré au moins. Mais lui n'était pas capable de persévérer parce que la réalité était telle que il a oublié toute promesse de Dieu. C'est pareil, c'est similaire aux chrétiens d'aujourd'hui. Vous voyez, donc on devait avoir foi à Dieu. Alors, nous allons vite lire l'objet de notre méditation d'aujourd'hui. Nous avons nommé ou intitulé le sous-thème d'aujourd'hui les relations émotionnelles. Je dis les, au pluriel, les relations émotionnelles. Alors, nous trouvons notre sous-thème d'aujourd'hui dans Genèse 13. Nous allons lire rapidement pour ensuite continuer parce que nous devons terminer l'histoire d'Abraham pour que, au début du mois de janvier, nous entamons avec l'histoire de notre héros de la Bible, Isaac, ou Isaac en anglais. Alors, dans les Genèse chapitre 13, en entièreté rapidement, Abraham remonta d'Égypte vers le midi, lui, sa femme et tout ce qui lui appartenait, et Lot avec lui. Abraham était très riche en troupeaux, en argent et en or. Il dirigeait ses marches du midi jusqu'à Bethel, jusqu'au lieu où était sa tente, au commencement entre Bethel et Aï, au lieu où était l'autel qu'il avait fait précédemment. Et là, Abraham invoqua le nom de l'Éternel. Lot qui voyageait avec Abraham avait aussi des brebis, de bœufs et des tentes. Et la contrée était insuffisante pour qu'ils demeurassent ensemble. Car leur bien était si considérable qu'ils ne pouvaient demeurer ensemble. Il y eut querelle entre le berger des troupeaux d'Abraham et le berger des troupeaux de Lot. Les Cananéens et les Phariséens habitaient alors dans le pays. Abraham dit à Lot, qu'il n'y ait point, je te prie, de dispute entre moi et toi, ni entre mes bergers et tes bergers, car nous sommes frères, tout le pays n'est-il pas devant toi? Sépare-toi donc de moi, si tu vas à gauche, j'irai à droite, si tu vas à droite, j'irai à gauche. Verset 10, Genèse 13, verset 10, Lot leva les yeux et vit toute la plaine du Jourdain, qui était entièrement arrosée, avant que l'Éternel eût détruit Sodome et Gomorre, c'était jusqu'à Tsoar, comme un jardin de l'Éternel, comme le pays d'Égypte. Verset 11, Lot choisit pour lui
toute la plaine du Jourdain et il s'avança vers l'Orient. C'est ainsi qu'il se sépara l'un de l'autre. Abraham habita dans le pays des Canaans et Lot habita dans la ville de la plaine et dressa ses tentes jusqu'à Sodome. Les gens de Sodome étaient méchants et de grands pécheurs contre l'Éternel. Abraham dit, l'Éternel dit à Abraham, après que Lot se fit séparer de lui, lève les yeux et du lieu où tu es, regarde vers le nord et le midi, vers l'Orient et l'Occident. Car tous les pays que tu vois, je les donnerai à toi et à ta postérité pour toujours. Je rendrai ta postérité comme la poussière de la terre, en sorte que si quelqu'un peut compter la poussière de la terre, ta postérité aussi sera comptée. Lève-toi, parcours le pays dans sa longueur, dans sa largeur, car je te les donnerai. Abraham leva ses tentes et vint habiter parmi les chaînes de marais qui sont près d'Hébron et il bâtit là un autel à l'Éternel. Je répète encore, le sous-thème de notre émission d'aujourd'hui est les relations émotionnelles. Et là, nous avons une histoire triste. Nous avons un neveu d'Abraham, parce que le père de Lot était décédé, était le frère à Abraham. Et durant tout le temps que les deux passèrent à Charan, Abraham, lui, se comporta comme un papa pour Lot. Ce qui fait que Lot avait pour Dieu Abraham. Et quand Abraham devait quitter Charan, la Bible nous dit, nous allons lire le verset rapidement parce qu'il nous reste peu de temps. Genèse chapitre 13, 12, verset 5. Abraham prit Sarai, sa femme, et Lot, fils de son frère. Nous voyons que Abraham eut l'initiative de prendre Sarah et Lot. C'est Abraham qui prit cette initiative-là. Pourquoi? Parce qu'Abraham crut peut-être que Lot va être là, Lot pourrait l'accompagner dans cette aventure avec Dieu. Mais qu'est-ce qui se passe? D'un seul coup, on voit que les serviteurs de Lot commencent à manquer de respect envers les serviteurs d'Abraham. Et Abraham, du coup, il y a eu la révélation, il comprit que c'était anormal. Parce que Abraham était quelqu'un qui était respecté, c'était quelqu'un qui était craint, c'était quelqu'un qui était adulé. Et d'un seul coup, à voir que le serviteur de Lot commençait à manquer complètement de respect, Abraham a compris que là, ça ne pouvait pas venir que de ses serviteurs-là. Sûrement, certainement, cela était révélateur du sentiment qu'avait son neveu à son égard. Et Abraham a eu le courage, la Bible nous dit, de dire à Lot, au verset 7 de Genèse 13. On va lire ça, Genèse chapitre 13, verset 7. Il y a eu querelle entre le berger des troupeaux d'Abraham et le berger des troupeaux de Lot. Les Cananéens et les Pharisiens habitaient alors dans le pays. Verset 8. Abraham dit à Lot, verset 8 de Genèse 13, qu'il n'y ait point, je t'ai pris, de dispute entre moi et toi, ni entre mes bergers et tes bergers, car nous sommes frères. Tout le pays n'est-il pas devant toi? Sépare-toi donc de moi. Si tu vas à gauche, j'irai à droite. Si tu vas à droite, j'irai à gauche. Abraham comprit tout simplement que, en fait, cette discussion, c'était pas une discussion normale parce qu'il y avait le désamour qui commençait à régner dans le cœur de son neveu. Et sûrement que c'est avec peine. Peut-être qu'il dit ça, il crut peut-être que l'autre allait dire, on va essayer de régler le problème et tout maintenant. Et quand Abraham dit cela, et l'autre s'est saisi de l'occasion, l'autre attendait que cela, verset 10, Genèse 13, l'autre leva les yeux et vit toute la plaine du Jourdain qui était entièrement arrosée avant que l'Éternel y détruise Sodome et Gomorrhe. C'était jusqu'à Tsoar comme un jardin de l'Éternel, comme le pays d'Égypte. L'autre choisit pour lui toute la plaine du Jourdain et il s'en va ça vers l'Orient. Et là, nous voyons, c'est vraiment révélateur de l'état d'âme du cœur de Lot. La Bible dit qu'il choisit pour lui toute la plaine du Jourdain, le verset 10. Lot leva les yeux, vit toute la plaine du Jourdain qui était, et verset 11 de Genèse 13, Lot choisit pour lui toute la plaine du Jourdain. Voilà que c'est jeune homme
ou cet homme, parce qu'il était un homme, qu'Abraham a pris soin de lui, de ce dernier, qu'Abraham a pris, on peut dire qu'Abraham a accompagné durant toute sa vie. Il pense qu'à lui seul, il ne pense même pas à son oncle. Il fait le choix de la partie la plus fertile de la contrée. Il dit à son oncle, écoute, moi je prends tout ça pour moi, toi ne mets pas tes pieds même là. Indirectement, c'est ça. Il pouvait dire, que okay, moi je prends peut-être 80%, le 20%, je te les laisse à toi. Pourquoi pas même les 30%? Mais la Bible dit, il prit toute la plaine. Voyez-vous que dans son cœur, il nourrissait des ambitions propres à lui. Il n'était pas au même diapason que son oncle. Et la Bible nous dit dans quoi? Qu'est-ce que la Bible nous dit encore? La Bible nous dit au verset 14 de Genèse 13, l'Éternel dit à Abraham, après que Lot se fût séparé de lui, lève les yeux du lieu où tu es, regarde vers le nord et le midi, vers l'orient et l'occident, car tous les pays que tu vois, je les donnerai à toi et à ta postérité pour toujours. Je rendrai ta postérité comme la poussière de la terre, en sorte que si quelqu'un peut compter la poussière de la terre, ta postérité aussi sera comptée. Lève-toi, parcours le pays dans sa longueur et dans sa largeur, car je te le donnerai. Abraham se leva. Abraham leva ses tentes, vint habiter parmi les chênes des marais qui sont près d'Hébron, et il bâtit là un autel à l'Éternel. Et nous voyons ici que Dieu s'est révélé à Abraham. Quand Lot quitta Abraham, c'est à ce moment-là que Dieu vint se révéler à Abraham. Donc Dieu ne pouvait pas se révéler à Abraham comme tel. Dieu ne pouvait pas indiquer certaines choses concernant le plan, sa destinée, concernant tout ce que Dieu avait pour Abraham, tant que Lot était là. Parce que Dieu, qui sent le cœur et le rein, voyait déjà dans le cœur de Lot cette animosité que Lot nourrissait déjà envers son oncle. Comment Lot était pas vraiment content. Il était là malgré lui. Et je me rappelle encore dans les émissions précédentes, nous avons dit que cela a été nourri plus par la femme de Lot. Alors nous allons continuer prochainement, et prochainement ça va être cette semaine où nous allons avoir au moins des émissions pour accélérer, pour que le 1er décembre nous puissions parler de notre héros de la Bible, l'enfant promis Isaac. Prions. Tendre Père, nous te rendons grâce pour ta parole. C'est toujours passionnant que de lire ta parole, de s'imprégner de cela et surtout d'être transporté dans l'excellence de la révélation par ton esprit. Nous te remercions, ô Dieu. Dispose ton cœur, ô Dieu, à comprendre la clé à retenir, à posséder dans cette série des émissions. Nous te remercions pour tout un chacun, bénis tout un chacun, que cette semence soit réellement plantée dans le cœur de tes enfants et qu'elle puisse porter du fruit. Dans le nom tout puissant de Jésus-Christ, nous t'avons ainsi prié, tendre Père. Amen. Nous rendons grâce à Dieu, donc nous allons nous retrouver dans un ou deux jours pour avoir au moins deux ou trois émissions de suite. Alors, je vous souhaite une bonne journée et des bonnes fêtes à vous ainsi qu'à vos familles. Que Dieu vous bénisse et que sa grâce et sa protection s'irabondent dans vos vies. À la prochaine.

0: Ruth and I, when I'm ministering, we always begin.
1: Ruth et moi, quand j'exerce le ministère, nous commençons toujours ainsi. Dieu nous a enseigné cela et nous avons découvert que proclamer la parole par la foi au début d'une réunion fait une grande différence dans l'atmosphère de la réunion et dans l'onction du prédicateur. Nous allons proclamer Ésaïe 55, versets 10-11, qui est l'une de mes proclamations préférées. Nous l'utilisons fréquemment en relation avec notre ministère de radio et sa mission à travers le monde. Nous y voilà. Car comme la pluie et la neige descendent des cieux et n'y retournent pas, mais arrosent la terre et la font produire et germer et donner de la semence au semeur et du pain à celui qui mange, ainsi sera ma parole qui sort de ma bouche. Elle ne reviendra pas à moi sans effet, mais fera ce qui est mon plaisir et accomplira ce pour moi, pourquoi je l'ai envoyé. Laissez-moi vous dire un peu plus à propos du mot proclamer ou du verbe proclamer. Il vient en fait d'un mot latin qui signifie crier. C'est un mot fort. Il y a deux mots qui lui sont liés dans le langage du Nouveau Testament. Confessier, confessons ou confesser, et proclamation ou proclamer. Confesser ou confession signifie dire la même chose que. Et pour nous, croyants en la Bible, la confession signifie que nous disons la même chose avec notre bouche que ce que Dieu a déjà dit dans sa parole. Nous faisons que la parole de notre bouche s'accorde avec la parole de Dieu. Et ainsi, nous nous alignons pour recevoir tout le soutien et l'autorité de Jésus. En Hébreux 3, verset 1, l'auteur dit « Jésus est le souverain sacrificateur de notre confession ». C'est une affirmation très importante. Si vous n'avez pas de confession, vous n'avez pas le souverain sacrificateur. Il est le souverain sacrificateur par rapport à ce que nous confessons. Autrement dit, quand nous disons de nos bouches ce que la Bible dit sur nous, en tant que croyants en Jésus, alors nous avons Jésus comme souverain sacrificateur dans le ciel qui libère son autorité et sa bénédiction. Mais si nous demeurons silencieux, en un sens, nous coupons son ministère de souverain sacrificateur. Et si nous faisons la mauvaise confession, nous faisons encore pire. D'une certaine façon, nous invitons les forces négatives à nous entourer et à venir vers nous. La proclamation est en quelque sorte une confession rendue agressive. La proclamation est en un sens une parole de combat spirituel. C'est libérer l'autorité de la parole de Dieu dans une situation donnée, dans nos vies, dans la vie de l'Église, dans une situation politique, quoi que ce soit. Il y a des situations différentes infinies qui nécessitent la libération de la puissance de Dieu. Et il n'y a pas de façon plus efficace pour libérer la puissance de Dieu dans une situation, que ce soit dans votre propre vie, dans votre famille, dans votre église, dans votre nation, quoi que ce soit, que la proclamation. Proclamer est vraiment l'activer d'un héros. Un héros est un mot tombé en désuétude, désignant une personne sous l'autorité d'un roi, d'un duc ou d'un autre noble qui va dans un lieu donné pour proclamer la volonté ou la décision du dirigeant du lieu en question. Dans l'ancien temps, je ne sais pas si vous avez déjà

comme témoignage à toutes les nations, et alors viendra la fin. J'ai été enseignant biblique durant presque 50 ans, et j'ai toujours senti qu'il était de mon devoir d'interpréter la Bible, de l'expliquer et d'aider les gens à la comprendre. Mais il y a environ 12 ans, le Seigneur a commencé à imprimer dans mon esprit le mot « proclamer ». J'ai senti que quelque part, il me défiait à aller plus loin que l'enseignement en proclamant. Le résultat a été mon ministère d'enseignement à la radio, qui a commencé sur 8 stations aux États-Unis en 1979, et est maintenant en 10 langues et couvre pratiquement la plupart du globe. Et c'est vraiment un ministère de proclamation. Je crois que le verset clé qui m'a interpellé a été Matthieu 24, 14, et cet évangile du royaume sera proclamé dans la terre habitée tout entière en témoignage à toutes les nations, et alors viendra la fin. J'ai compris que cet âge ne pourra pas se terminer tant que nous n'aurons pas fait notre travail en tant qu'Église de Jésus-Christ, ses témoins sur terre, et consiste à proclamer cet évangile dans le monde entier, en témoignage à toutes les nations. Et j'ai appris par expérience la puissance extraordinaire de la parole de Dieu simplement proclamée dans la foi. Elle accomplit les choses les plus merveilleuses. Il y avait une femme aux États-Unis qui était tout ce qu'une femme ne doit pas être selon les critères chrétiens. Elle était marxiste, lesbienne, féministe. Et pour elle, c'était sérieux. Je veux dire qu'elle avait acheté des revolvers pour tuer des hommes avec. Un jour, elle s'est retrouvée dans un petit bateau en mer de Chine avec ses compagnons malfaisants. Ils étaient en route pour faire un mauvais coup quelque part. Il semble qu'il y ait eu une tempête. Et les autres ont dit, descends dans la soute, allume la radio pour voir ce que tu peux entendre sur le temps. Elle a allumé la radio et il se trouve que c'était mon enseignement biblique sur mon programme de proclamation depuis Manille aux Philippines. Elle a été sauvée dans la soute du bateau. Je veux dire, ça n'a pas pu prendre plus de 15 minutes parce que c'est la durée du programme. Elle est maintenant totalement différente et aussi radicale pour la bonne cause qu'elle l'était pour la mauvaise cause. C'est juste un exemple. Ce n'était pas de l'enseignement. Je ne donnais pas de grandes explications. La parole proclamée a fait son œuvre. J'aimerais prendre un exemple, celui de Moïse, quand Dieu l'a appelé à retourner pour délivrer Israël d'Égypte. Vous vous souvenez que Dieu lui est apparu dans le buisson ardent, puis Dieu lui a dit dans Exode chapitre 4, « Maintenant je t'envoie pour délivrer Israël. » Et Moïse avait tout perdu, toute sa confiance en lui, celle qu'il avait à l'âge de 40 ans. À l'âge de 80, il n'avait pas de confiance en lui. Il dit, « Pourquoi moi, Seigneur? Je ne peux pas le faire, je n'ai rien, avec quoi je le ferai? » Et le Seigneur lui dit, comme toujours, il est très concret, « Qu'as-tu dans ta main? » Et Moïse regarda et dit, « C'est un bâton, comme celui de n'importe quel berger du Moyen-Orient. » Il ne pensait pas que son bâton avait quoi que ce soit de particulier. Mais l'Éternel dit, « Jette-le par terre. » Et quand il le fit, il devint un serpent. Et Moïse s'enfuit devant son propre bâton. Autrement dit, il y avait un potentiel dans ce bâton qu'il avait dans la main, qu'il n'avait jamais ni imaginé, ni anticipé. Puis l'Éternel dit, attrapez-le par la queue. Et tous ceux qui ont l'habitude des serpents savent qu'il ne faut jamais les attraper par la queue. Mais Moïse l'a fait. Je pense qu'il tremblait en le faisant, et c'est devenu un bâton dans sa main. Et Dieu lui a dit en effet, « Maintenant, va avec ton bâton, c'est tout ce dont tu as besoin. Tu peux faire tout le travail avec ce bâton. » Et si vous analysez le reste de cette partie du livre de l'Exode, vous verrez que toute la délivrance d'Israël hors d'Égypte a été accomplie par ce bâton. Chaque fois que Moïse voulait que Dieu intervienne, il étendait son bâton et Dieu intervenait. Et le résultat a été en sens que Moïse a arraché le pouvoir de la main de Pharaon en Égypte pour l'avoir dans sa main, dans son bâton. La dernière scène était la traversée des eaux de la mer Rouge.
quand les

ont dû être divisées. Moïse a étendu son bâton et les eaux se sont divisées. Quand les Égyptiens étaient dans l'eau pour les poursuivre, Moïse a étendu son bâton, les eaux se sont refermées et ont détruit les Égyptiens. Ainsi, le seul instrument dont il a eu besoin pour tout le travail que Dieu l'a appelé à faire a été ce bâton de berger dont il pensait qu'il n'avait aucune signification quand il l'a tenu dans sa main avant. Ce que j'aimerais vous dire, si vous croyez en la Bible, que vous êtes un chrétien engagé, c'est que vous avez un bâton. Vous savez ce que c'est? C'est votre Bible. Si vous avez une Bible ici, j'aimerais que vous la leviez. Et j'aimerais que vous disiez, c'est mon bâton. Voulez-vous dire cela? Ma Bible est mon bâton. Avec elle, je peux faire tout ce que Dieu me demande de faire. Bien, baissez votre Bible. Maintenant, la première chose que nous avons besoin de réaliser par rapport aux Écritures, c'est la puissance de la parole de Dieu. Nous devons réaliser que c'est un livre surnaturel. Tout comme le bâton de Moïse, elle contient la puissance qui n'est pas évidente quand vous la regardez en premier lieu. Mais quand vous commencez à la comprendre, sa puissance est en fait sans limite. Je vais simplement vous donner quelques passages qui révèlent la puissance de la parole de Dieu. Psaume 33, verset 6. Les cieux ont été faits par la parole de l'Éternel, et toute leur armée par le souffle de sa bouche. Mais le mot hébreu traduit « souffle » est le mot normal pour « esprit »,« ruach ». Ainsi, toute la création a pris place à travers deux agents, la parole de Dieu et l'esprit de Dieu. Tout ce qui existe ou a jamais existé ou existera doit son origine à deux forces seulement. La parole et l'Esprit de Dieu œuvrant ensemble. Vous voyez, la parole doit fonctionner avec l'Esprit. Je crois que c'est peut-être pour cela que le psalmiste a traduit « souffle » et non « esprit ». Parce que, je ne sais pas si vous avez déjà étudié cela, mais j'ai dû apprendre les bases de la phonétique quand j'ai enseigné l'anglais comme deuxième langue aux étudiants africains. Et j'ai découvert des choses intéressantes sur les mots. Quand on pense au pouvoir extraordinaire des mots, et pourtant combien ils sont simples, comment parlez-vous? Vous libérez de l'air de vos poumons. Il passe votre bouche et votre nez, et détermine le mot qui va sortir. Mais la vérité, c'est que vous ne pouvez pas parler sans respirer. Vous devez respirer pour parler. C'est une image de Dieu. Chaque fois que Dieu parle, son souffle accompagne la parole. Sa respiration est son esprit. Ainsi, la parole et l'esprit de Dieu vont toujours de pair. La parole et l'esprit de Dieu ont fait naître l'univers. Et ils le font subsister. Il y a un passage très puissant en 2 Pierre 3 qui nous dit trois choses. Que la parole créée, la parole fait subsister et la parole détruit. 2 Pierre chapitre 3, en commençant au verset 5. Par la parole de Dieu, des cieux subsistaient jadis, et une terre tirée des eaux et subsistant au milieu des eaux, par laquelle le monde d'alors fut détruit, étant submergé par de l'eau. Mais les cieux et la terre de maintenant sont réservés par sa parole pour le feu, gardés pour le jour du jugement et de la destruction des hommes impies. Ainsi, par la parole de Dieu, les cieux, la terre ont été créés. Par la parole de Dieu, ils subsistent. Et par la parole de Dieu, quand le temps de Dieu sera venu, ils passeront. Ainsi, la parole de Dieu crée, fait subsister et détruit. Je crois que parfois, quand je regarde le désordre que l'on met sur la planète,
Je suis heureux que la parole de Dieu puisse abolir ce désordre en un jour. La parole de Dieu l'a fait naître, la parole de Dieu l'a fait subsister et la parole de Dieu la fera disparaître. Dieu fait tout cela par sa parole. Voici maintenant un passage que Dieu, Ruth et moi avons cité au début. Nous allons le réciter. Ésaïe 55, 10, 11 montre ce que je viens juste d'expliquer. Que la parole doit sortir de la bouche de Dieu. Autrement, elle n'est pas efficace. Alors on y va. Comment commençons-nous? Car comme la pluie et la neige descendent des cieux et n'y retournent pas, mais arrosent la terre et la font produire et germer et donner de la semence au semeur et du pain à celui qui mange, ainsi sera ma parole qui sort de ma bouche. Elle ne reviendra pas sans effet, mais fera ce qui est mon plaisir et accomplira ce pourquoi je l'ai envoyé. Remarquez que Dieu dit « ma parole qui sort de ma bouche ». Autrement dit, ma parole quand elle est expulsée par mon souffle. Dans 2 Corinthiens 3, verset 6, Paul dit « la lettre tue ». Ainsi, la parole nue sans le souffle, souffle n'apporte pas la vie. Il faut que ce soit la parole et l'esprit ensemble. Vous pouvez avoir un sermon tout ça qui est biblique, mais s'il n'y a pas de souffle en lui, il ne donnera pas la vie. Vous voyez, les deux marchent ensemble, la parole et l'esprit. J'aimerais maintenant mettre cela en parallèle avec l'expérience de Moïse pour montrer comment nous pouvons rendre la parole de Dieu efficace en la proclamant. Proclamer, c'est la libérer dans une situation. Cela demande de la confiance, de l'audace. Ce n'est pas pour les timides. Vous devez vous décider et dire, je crois cela, c'est la parole de Dieu, et quand je la dis, si je la prononce d'un cœur plein de foi et à travers des lèvres qui croient, elle est aussi efficace que quand Dieu a parlé pour créer l'univers. Vous pouvez la croire? Vous pouvez le croire? Ce n'est pas nécessaire que Dieu parle. Quand l'Esprit de Dieu propulse la parole de Dieu par votre bouche, elle est aussi efficace que lorsque Dieu a appelé l'univers en existence. La première chose que Moïse a ressentie, c'était de la peur. Il a jeté son bâton sur le sol et il est devenu serpent et il s'est enfui devant. Je voudrais vous dire qu'avant que nous soyons efficaces dans la proclamation, nous devons apprendre à être effrayés par la parole de Dieu. Nous devons apprendre à trembler à la parole de Dieu. Ésaïe dit ceci, ou Dieu dit à travers Ésaïe, dans Ésaïe, chapitre 66, le dernier chapitre d'Ésaïe, les deux premiers versets d'Ésaïe 66. Ainsi dit l'Éternel, les cieux sont mon trône et la terre le marchepied de mes pieds. Quelle est la maison que vous me bâtirez et quel est le lieu de mon repos? Toutes ces choses, ma main les a faites, et toutes ces choses ont été, dit l'Éternel. Ainsi, l'Éternel dit, vous ne pouvez pas me bâtir un temple ou un bâtiment pour m'impressionner parce que j'ai bâti tout l'univers. Mais il dit, il y a une chose qui attire ma faveur. Une seule, il dit. Mais c'est à celui-ci que je regarderai. Une autre traduction dit, que je respecterai. Qui Dieu respecte-t-il? Qui prend-il en compte? Celui qui a l'esprit contrit et qui tremble à ma parole. Alors vous voyez, comme Moïse, notre première réaction doit être la peur et la crainte de la parole de Dieu. Il y a bien trop peu de crainte
de la parole de Dieu dans l'Église aujourd'hui. Nous y sommes trop habitués. Nous l'évoquons et nous la citons, mais nous ne montrons pas de réelle révérence pour elle. Et nous devons changer cette attitude. Laissez-moi vous donner deux raisons trouvées dans l'Évangile de Jean pour lesquelles nous devons trembler devant la parole de Dieu. La première se trouve dans Jean, chapitre 12, versets 47-48. Jésus parle. Il dit, « Et si quelqu'un entend ma parole et ne la garde pas, moi, je ne le juge pas, car je ne suis pas venu afin de juger le monde, mais afin de sauver le monde. Celui qui me rejette et qui ne reçoit pas mes paroles, à qui le juge, la parole que j'ai dite, celle-là le jugera au dernier jour. » Jésus dit donc, « Je ne vais pas être votre juge, vous allez être jugé par la parole de Dieu. » Imaginez-vous, vous tenant devant le Tout-Puissant, devant rendre compte de votre vie. Ce que je crois, nous aurons tous à faire un jour. Vous trembleriez. Vous vous sentirez très concerné. Ce que Jésus dit, c'est que vous devriez avoir la même attitude envers la parole de Dieu, car c'est la parole de Dieu qui va nous juger. Chaque fois que nous ouvrons les pages de ce livre et que nous le lisons, si nous pouvons le comprendre, nous regardons ce qui va nous juger un jour. Pas étonnant que nous devions trembler. Puis, un peu plus loin, dans Jean 14, verset 23, Jésus fait une autre affirmation étonnante. Il dit, Jésus répondit et lui dit, « Si quelqu'un m'aime, il gardera ma parole, et mon Père l'aimera, et nous viendrons à lui, et nous ferons notre demeure chez lui. » C'est l'un des rares endroits dans la Bible où on utilise le pluriel pour Dieu. Nous, Père et Fils, viendrons à lui. Comment viendrons-nous? À travers sa parole. Autrement dit, quand nous ouvrons la parole de Dieu, si nous pouvons la croire, Dieu lui-même, le Père et le Fils, viennent dans nos vies en voulant faire de nous leur demeure. S'il vous arrivait, même dans une vision, de voir le Seigneur Jésus venir dans votre maison, vous seriez bouleversé. Vous auriez un sentiment de peur. Vous voudriez tomber à ses pieds. Jésus dit, non seulement je vais venir, mais le Père va venir. Nous allons venir. À travers

Il a dit pour exécuter le jugement écrit. Le jugement écrit. Où se trouve le jugement écrit? Où trouvons-nous le jugement écrit? Exact. Levez-la. Exact. C'est dedans. Nous ne sommes pas ceux qui édictent le jugement. Dieu édicte le jugement. Mais nous avons le privilège d'exécuter le jugement sur les nations, sur leurs dirigeants. Autrement dit, nous avons une part unique et décisive à jouer dans l'histoire. Vous voyez combien c'est important. Et je dois dire combien de nombreux chrétiens sont loin de commencer à comprendre tout ce que Dieu a prévu pour nous et tout ce qu'il attend de nous. Mais je voudrais souligner que nous n'édictons pas le jugement. Nous trouvons le jugement dans la parole de Dieu écrite. Mais nous l'exécutons. Comment exécutons-nous le jugement de Dieu? Par quel mot unique? En proclamant exact, nous libérons les jugements de Dieu qui sont déjà écrits dans les Écritures. Nous les proclamons, nous sommes les héros. Nous nous tenons sur la place du marché du monde et nous disons « Oh yeah, oh yeah » et puis nous annonçons le décret de Dieu. Maintenant, je crois que je vais essayer d'être très pratique et terre à terre. Nous arrivons à la deuxième étape. Une fois qu'il a saisi le bâton, qu'a-t-il fait ensuite? Quand il est retourné en Égypte, il a étendu, il a exercé l'autorité qui était dans le bâton. J'aimerais vous dire que vous devez faire la même chose. Nous devons prendre la parole écrite de Dieu et l'étendre dans de nombreuses situations où l'autorité de Dieu est nécessaire. Et l'une des façons, je ne dis pas que c'est la seule, mais je crois que c'est la façon la plus efficace de libérer l'autorité de Dieu dans une situation, c'est de proclamer par la foi et sous l'onction du Saint-Esprit, parce que rappelez-vous que la parole doit aller de pair avec le souffle. Mais quand les deux sont ensemble, quand le souffle de Dieu, l'Esprit de Dieu, expulse la parole de Dieu par notre bouche, nous pouvons la libérer dans une situation donnée. Et elle aura alors l'autorité du Dieu Tout-Puissant dans cette situation. Vous voyez, Dieu n'est pas descendu de son trône, n'a pas pris le bâton de la main de Moïse et en lui disant, « Moïse, je le fais, je le ferai. » C'est ce que la plupart d'entre nous, je pense, attendons de Dieu. Dieu dit, « Tu as le bâton, tu le fais. » Mais il est appelé le bâton de Dieu dans le livre de l'Exode. C'était le bâton de Dieu, mais c'est Moïse qui le tenait. Moïse l'a étendu, Moïse et Aaron ensemble. Cela ne faisait pas de différence si c'était Moïse et Aaron. C'était le bâton qui faisait le travail. Alors, je vais prendre maintenant un nombre de situations possibles, en commençant par celles qui sont purement personnelles et en continuant par celles qui sont nationales et internationales. Et je vais simplement vous montrer les différentes façons d'étendre le bâton. Maintenant, je vais demander à Ruth de revenir et de se tenir près de moi. Toutes les proclamations que nous allons faire maintenant sont des proclamations que nous faisons régulièrement dans notre vie de prière personnelle. Je vous le dis, notre culte personnel n'est pas toujours un moment très calme. Parfois, nous crions. Après tout, proclamer, c'est crier. Je ne dis pas qu'il y a plus de puissance en criant, cela dépend juste de la façon dont le Saint-Esprit vous pousse. Nous avons probablement entre 100 et 200 proclamations que nous faisons régulièrement. Et quand Ruth combatta pour sa vie, c'était notre arme numéro 1. Certaines de ces proclamations, nous les avons faites des milliers de fois. Vous voyez, si vous avez beaucoup de pensées et d'influences négatives dans votre entourage, le dire une fois simplement ne suffit pas. Peut-être que vous devrez continuer à le dire jusqu'à ce que vous le pensiez, jusqu'à ce que, quand n'importe quelle situation se présente, ce soit ainsi que vous réagissiez. Je suis d'un milieu britannique, comme la plupart d'entre vous le savent, et je dis aux Britanniques, donc je n'ai pas peur de le dire aux Américains, les Britanniques ont tendance à être extrêmement négatifs. Ils sont pessimistes par nature.

0: Et j'étais pessimiste chez pessimiste. Dieu a dû graduellement me révolutionner. Il lui a fallu un bon moment. Mais l'une de mes étranges habitudes mentales, je crois que ça doit remonter à l'enfance, c'est que quand je suis dans une situation, je pense automatiquement à tout ce qui pourrait arriver de négatif et tous les problèmes qui pourraient surgir. Je monte dans une voiture et je pense à l'accident, etc. Peut-être que certains d'entre vous ont le même problème. Et j'ai utilisé l'arme de la parole de différentes façons, mais il y a un passage, je ne peux pas vous en donner la référence exacte, c'est dans Jérémie 29, et l'Éternel parle à Israël, et il dit, « Car je connais les projets que j'ai formés sur vous, dit l'Éternel, projets de paix et non de malheur. » Une autre traduction dit, « Des plans de prospérité et non de calamité, pour vous donner un avenir et de l'espérance. » Alors, chaque fois que je me retrouve à commencer à entretenir une image négative d'un désastre, je dis, Seigneur, je te remercie parce que je sais que les plans que tu as pour moi, ce sont des plans de bonheur et non de malheur, des plans de prospérité et non de calamité, pour me donner un avenir et de l'espérance. Et il se peut que je doive le dire plusieurs fois, mais à la fin, le négatif s'est dissipé. Et j'ai une attitude positive, forte et confiante. Je ne crois pas que Ruth et moi aient appris celui-là. Tu l'as pris? Non. Alors moi, je le dis. Ce n'est pas une proclamation de notre répertoire, mais cela va probablement le devenir. Mais en tout cas, l'Éternel dit, je connais le plan que j'ai formé pour toi. Plan de bonheur et non de malheur. Plan de prospérité et non de calamité. Afin de te donner un avenir et de l'espérance. Vous commencez par le dire chaque fois que vous montez dans une voiture. Vous allez faire un bon voyage. Vous allez accomplir les choses que vous devez entreprendre. Votre attitude fait une grande différence. Cela fait une différence la façon dont les gens vous traitent. Vous rentrez dans une boutique et vous entrez dans cette attitude positive et ils vont faire quelque chose pour vous. Si vous entrez en vous attendant à des problèmes, à un mauvais service ou à de l'impolitesse, c'est probablement ce que vous aurez. Ok, c'est juste en passant. Mais comme je le dis souvent aux gens, on ne paye pas plus cher pour cela. Nous allons maintenant prendre quelques modèles de proclamation. Mais tout d'abord, souvenez-vous que ce doit être le souffle accompagné de la parole. Autrement dit, ce doit être le Saint-Esprit. Et ensuite, ce que nous faisons, et je crois que c'est une bonne chose de le faire, c'est que nous la personnalisons. Alors, là où la Bible dit « vous », dites-nous. Ainsi, nous disons que cela s'applique à nous ici et maintenant. Nous allons commencer par la défense et voir ce qui se passe quand nous nous sommes attaqués. Et je pourrais continuer sur ce thème tout le reste de la session, mais je suis fatigué de traiter le thème des besoins. Tant de chrétiens ne vont jamais au-delà de leurs propres besoins. Alors je vais passer rapidement sur ce domaine et continuer sur ce que j'appelle le domaine de l'agression, quand vous ne vous défendez plus, mais que vous attaquez. Alors, supposons que vous avez beaucoup de mauvais pressentiments et vous pensez continuellement à ce qui pourrait se passer si vous mouriez. Je vais vous dire qu'il y a beaucoup de gens qui ont cette attitude. Certains sont ici ce soir. Et le docteur vous a dit, comme on l'a dit à Ruth, nous ne pouvons pas vous garantir que vous traverserez cela. Nous faisons de notre mieux. Voici un passage que nous avons dû utiliser des milliers de fois. Ruth, à un certain moment, gisait sur son lit et c'est tout ce qu'elle disait. Psaume 118, 17. Je ne pourrai pas, je vivrai et je raconterai les œuvres de l'Éternel. Je ne mourrai pas, je vivrai et je raconterai les œuvres de l'Éternel. Voulez-vous dire cela? Il ne faut pas beaucoup de mémoire, n'est-ce pas? Bien. Je ne mourrai pas, je vivrai et je raconterai les œuvres de l'Éternel. Encore. Je ne mourrai pas, je vivrai et je raconterai les œuvres de l'Éternel. Vous pouvez faire une chose pour voir si vous êtes vraiment ferme. Tournez-vous et mettez-vous face à quelqu'un, regardez-le en face et dites-lui, « Je ne mourrai pas, je vivrai. » Il faut une certaine pugnacité, ce que les Juifs appellent « chutzpah » ou « audace ». Je ne mourrai pas, je vivrai et je raconterai les œuvres de l'Éternel. Amen. Vous vous sentez mieux maintenant, n'est-ce pas? Maintenant, nous allons faire une supposition et cela va vous arriver, comme ça arrive souvent aux pasteurs qui sont particulièrement visés par cela. Beaucoup de gens vous critiquent, parlent contre vous et certains prient contre vous. Que faites-vous? Notre remède est Ésaïe 54, 17. Si vous voulez le trouver dans votre Bible, nous allons le dire. Maintenant, nous le disons à notre façon, mais c'est basé sur cela. Toute arme forgée contre nous sera sans effet. Et toute langue qui s'élèvera en justice contre nous, tu la condamneras. Tel est l'héritage, la serviteur de l'Éternel. Tel est le salut qui vous viendra de moi, dit l'Éternel. Vous l'avez trouvé? Vous voyez comment on le personnalise? Nous allons le faire une fois encore. Je vais vous dire un secret qui n'est dans le plus. Tout le monde va savoir cela autour du monde, tôt ou tard. Nous disons cela chaque soir avant d'aller nous coucher. Bien. Toute arme forgée contre nous sera sans effet. Et toute langue qui s'élèvera en justice contre nous, tu la condamneras. Tel est l'héritage des serviteurs de l'Éternel. Tel est le salut qui nous viendra de moi, dit l'Éternel. C'est pourquoi nous condamnons la langue qui nous accuse, parce qu'elle accuse la justice de Dieu, vous voyez, et on perd toujours. J'aimerais dire juste pour clarifier la situation, suite à ce que nous venons de dire, que si quelqu'un a parlé ou prié contre nous, ou a cherché à nous faire du mal, ou nous lui pardonnons, et une fois que nous lui avons pardonné, nous le bénissons au nom du Seigneur. Vous voyez, nous remplaçons le négatif par le positif, parce que la Bible dit que si des gens vous maudissent, ne les maudissez pas en retour, bénissez-les. Paul dit de ne pas nous laisser vaincre par le mal, mais de surmonter le mal par le bien. La seule puissance assez forte pour vaincre le mal, c'est le bien. Donc vous devez apprendre à trouver le négatif et à le vaincre par le positif. Mais il faut que cela soit basé sur la parole. Bien. Supposons qu'on s'en prenne à notre ministère, ou ce peut être à notre maison, à notre famille. Nous avons un passage pour lequel nous sommes devenus assez connus dans Deutéronome, chapitre 33, versets 25-27. Deutéronome 33, 25-27. Que tes verrous soient de fer et d'airain, et que ta vigueur dure autant que tes jours. Nul n'est semblable au Dieu d'Israël. Il est porté sur les cieux pour venir à ton aide. Il est avec majesté porté sur les nuées. Le Dieu d'éternité est un refuge, et sous ses bras éternels est une retraite. Devant toi, il a chassé l'ennemi, et il a dit, « Extermine !» Amen. Cela effraie vraiment Satan. Je vous le dis. Nous avons appris que nous devions le détruire. Dieu va le chasser, nous devons le détruire. Vous devez mettre votre pied sur le cou de l'ennemi. Nous n'allons pas entrer dans les détails, ils sont trop sanglants. Remarquez que nous ne parlons pas d'êtres humains. Nous parlons de forces spirituelles dans les lieux célestes quand nous parlons de nos ennemis. Nos ennemis ne sont pas la chair et le sang. Votre pasteur n'est pas votre ennemi. Votre mari n'est pas votre ennemi. Vous le croyez peut-être parfois, mais il n'en a rien. Vous devez apprendre que nous ne combattons pas des êtres humains. Ces armes sont très puissantes, mais doivent être utilisées dans le bon contexte. Bien, supposons maintenant que vous ayez un besoin quelconque. Cela ne vous concerne pas, j'en suis sûr, mais supposons que cela arrive. Financier, physique, ou guérison. Nous avons une proclamation pour chacun. Tout d'abord, financier. 2 Corinthiens 9, 8. Et nous avons juste changé les mots un peu, mais la base est la version seconde. Et Dieu peut vous combler de toutes sortes de grâces afin que, possédant toujours en toutes choses, de quoi satisfaire à tous vos besoins. Vous ayez encore en abondance pour toute bonne œuvre. Vous voyez, cela commence par deux mots simples. Dieu peut. Croyez-vous que Dieu soit capable? C'est important. Puis, il nous a dit ce qu'il est capable de le faire. Et c'est un verset tellement extraordinaire, on retrouve quatre fois le mot « tout » et le mot « abonde » ou « abondance » deux fois. On ne pourrait pas avoir plus d'abondance dans un verset que Paul a mis dans celui-là, et c'est la grâce. Remarquez cela, comment reçoit-on la grâce? Par quoi? Par la foi. Par la grâce, vous êtes sauvés à travers la foi, exact. Ce n'est pas quelque chose que nous gagnons. Cela ne dépend pas de notre salaire, bien que ça puisse être lié, mais nous la recevons par la foi dans la grâce de Dieu. Nous allons le dire encore une fois. C'est, je dirais, la base financière de notre ministère. Quand nous prions pour des finances, nous commençons sur cette base. Vous voyez, nous avons ensuite une attitude positive. Nous allons le dire encore une fois. Et Dieu peut vous combler de toutes sortes de grâces afin que, possédant toujours, en toutes choses, de quoi satisfaire à tous vos besoins, vous ayez encore en abondance pour toute bonne œuvre. Et supposons que vous ayez un défi, quelque chose que vous ne pouvez pas faire, c'est trop énorme. Vous n'en êtes pas capable, vous n'avez pas l'éducation, vous n'avez pas la force physique. Cela dépend de ce que c'est. Et pourtant, Dieu vous a mis au défi. Alors, nous avons recours à Philippiens 4, 13. Mais c'est la version prince. Il se trouve que je connais le grec et je crois que le Seigneur m'a donné une bonne interprétation du grec qui fait ressortir la signification bien mieux que n'importe quelle autre version que j'ai jamais entendue. Mais laissez-moi vous dire que n'est pas imprimé. Il y a des gens qui viennent me voir et me disent « Où on peut l'acheter ? Vous ne le pouvez pas. » Je peux faire toutes choses à travers celui qui me donne la puissance de l'intérieur. Je le redis. Je peux faire toutes choses à travers celui qui me donne la puissance de l'intérieur. J'utilise le mot puissance parce que le grec dynamis est normalement traduit par puissance. Il y a une source de puissance en vous qui est libéré par votre proclamation. Je peux faire toutes choses à travers celui qui me donne la puissance de l'intérieur. Je n'ai pas l'éducation, je n'ai pas la force, mais quand c'est la volonté de Dieu, quand c'est une tâche assignée par Dieu, celui qui est en moi, qui me fortifie de l'intérieur. Supposons maintenant que le problème soit la maladie. Notre favori est 1 Pierre 2, 24. Lui qui a porté lui-même nos péchés en son corps sur le bois, afin que, morts au péché, nous vivions pour la justice, lui par les meurtrissures duquel vous avez été guéris. Vous voyez, c'est au passé. Si vous remarquez, quand il est question de la guérison, de l'expiation, ce n'est jamais au futur. 700 ans avant que Jésus ne vienne, Esaïe disait, par ses meurtrissures, nous sommes guéris. Après l'expiation, en regardant en arrière, Pierre dit, par ses meurtrissures, nous avons été guéris. Cela vous donne une perspective totalement nouvelle. Cela ne signifie pas que vous cessez automatiquement d'être malade, mais cela vous donne une base différente sur laquelle d'affronter et défier la maladie. Et parfois, vous devez continuer à le dire pendant un bon moment. Vous devez simplement décider ce qui est le plus digne de confiance, la parole de Dieu ou vos symptômes. Maintenant, nous en arrivons à un domaine plus agressif. Nous allons parler de l'intervention dans les affaires nationales et internationales. Ruth et moi passons beaucoup de temps à prier en dehors de nos propres besoins pour différentes situations, pour la destinée des nations. Voici quelques passages qui vont vous encourager et vous aider. L'un de nos préférés, avec lequel nous finissons presque toujours, est Daniel chapitre 2, versets 20 jusqu'à 22 et 4, 34, 35. Le premier mot est dit par Daniel, le suivant par Nebuchadnezzar, mais le message est le même. Je vous redonne la référence, Daniel 2, 20, 22 et Daniel 4, 34, 35. Béni soit le nom de Dieu d'éternité en éternité, À lui appartiennent la sagesse et la force. C'est lui qui change le temps et les circonstances, qui renverse et qui établit les rois, qui donne la sagesse aux sages et la science à ceux qui ont de l'intelligence. Il révèle ce qui est profond et caché. Il connaît ce qui est dans les ténèbres. Et la lumière demeure avec lui. Celui dont la domination est une domination éternelle et dont le règne subsiste de génération en génération. Tous les habitants de la terre ne sont à ses yeux que néant. Il agit comme il lui plaît avec l'armée des cieux et avec les habitants de la terre. Et il n'y a personne qui résiste à sa main et qu'il lui dise « Que fais-tu ?» Considérez que ces paroles viennent d'un empereur incroyant. Nebuchadnezzar, je crois qu'il était croyant à cette époque, mais pensez simplement à l'œuvre extraordinaire de Dieu dans la vie de Nebuchadnezzar. Cela devrait nous encourager à croire que Dieu peut changer le païen et le dirigeant mauvais, si nous apprenons comment prier. Nous avons ensuite deux passages de deux chroniques. Chacun fait un seul verset, nous le prendrons de la seconde. Et ce sont tous les deux des prières. Ainsi, si nous voulons prier, disons, pour la situation au Moyen-Orient ou n'importe où ailleurs, avant de prier particulièrement, souvent nous faisons ces prières parce qu'elles nous aideront pour démarrer. Bien, où en sommes-nous? 2 Chroniques 14, 10. Éternel, toi seul peux venir en aide aux faibles comme aux forts. Viens à notre aide, Éternel notre Dieu, car c'est sur toi que nous nous appuyons et nous sommes venus en ton nom. Contre cette multitude, Éternel, tu es notre Dieu. Bien, c'est OK. Nous avons fait cela. Il est temps maintenant. Oh, nous n'avons pas fait cela. Je n'ai pas cela. J'ai fait une gaffe. Désolé. Je laisse la dernière partie. Refaisons cela. Éternel, toi seul peux venir en aide, aux faibles comme aux forts. Viens à notre aide, Éternel, notre Dieu, car c'est sur toi que nous nous appuyons et nous sommes venus en ton nom contre cette multitude. Éternel, tu es notre Dieu, que ce ne soit pas l'homme qui l'emporte sur toi. Puis, 2 Chroniques 20, verset 6. Et il dit, Éternel Dieu de nos pères, n'es-tu pas Dieu dans les cieux? Et n'est-ce pas toi qui domines sur tous les royaumes de nos nations? N'est-ce pas toi qui as en main la force et la puissance et à qui nul ne peut résister? Amen. Ruth a raison. J'ai tort, mais en fait, je dis la version prince. Vous avez le message. Nous allons voir maintenant le psaume 23, versets 8 à 12. Nous devons aller assez vite maintenant. C'est une affirmation extraordinairement puissante quand vous priez pour la situation mondiale. Que toute la terre craigne l'Éternel. Que tous les habitants du monde tremblent devant lui. Car il dit, et la chose arrive. Il ordonne, et elle existe. L'Éternel renverse les desseins des nations. Il anéantit les projets des peuples. Les desseins de l'Éternel subsistent à toujours, et les projets de son cœur de génération en génération. Heureuse la nation dont l'Éternel est le Dieu. Heureux le peuple qu'il choisit pour son héritage. Autrement dit, qui va gagner en fin de compte? Les nations dont l'Éternel est le Seigneur. Tous les plans des Nations Unies, des gouvernements, n'ont aucun sens s'ils sont contraires au plan de Dieu. Bien, nous allons faire quelque chose en relation avec le Moyen-Orient. Orient pour terminer. C'est l'une des zones pour lesquelles nous prions le plus. Vous n'avez peut-être pas exactement le même fardeau, mais vous pouvez prendre ces principes et les appliquer à votre situation. Je veux vous faire remarquer tout d'abord que le Moyen-Orient et l'Afrique du Nord sont indubitablement la zone la plus difficile à pénétrer pour l'Évangile. Et il y a une raison très importante. Et c'est une raison qui souligne la puissance de la proclamation. Vous savez probablement que de chaque mosquée, il y a une proclamation 5 fois toutes les 24 heures qui dit « Il n'y a pas d'autre Dieu qu'Allah et Mahomet est son prophète, etc. » Et bien entendu, Allah n'est pas le Dieu de la Bible. Le calendrier musulman commence environ en 627 avant Jésus, après Jésus-Christ. Il existe donc depuis plus de 1300 ans. Je vais faire un petit calcul avec vous. Si cela a été fait tous les jours pendant 1300 ans ou plus, cela fait... Je vais vous calculer cela.
1: That would be 474,500.
0: Ça ferait 474 500 jours. Arrondissons à un demi-million de jours. Et elle est faite 5 fois par jour, chaque jour. Cela fait donc 2,5 millions de fois que cette proclamation a été faite de chaque mosquée. Et vous prenez le nombre de mosquées, et j'imagine qu'il doit y avoir au moins une demi-million de mosquées en Afrique du Nord et au Moyen-Orient, vous obtenez des milliards de fois. Pourquoi y a-t-il une telle puissance antichrétienne sur cette zone plus que n'importe quelle autre zone de la Terre? Quelle en est la cause? C'est la proclamation. Vous voyez, la puissance de la proclamation négative ou positive. Comment pouvons-nous vaincre la puissance de toutes ces proclamations négatives? Que devons-nous faire? Faire les proclamations positives. Nous allons donc vous donner un exemple. Et souvenez-vous juste au cas où vous diriez que c'est une tâche sans espoir, comme Moïse a été confronté aux magiciens égyptiens et qu'ils ont tous lancé leur bâton par terre et qu'ils sont tous devenus des serpents. Vous savez ce qui s'est passé? Le serpent de Moïse a mangé les serpents des Égyptiens. Ainsi, notre proclamation vint toute proclamation négative si nous savons comment le faire. Alors, nous allons en faire 2 spécifiquement par rapport à Israël et sa terre qui sont bibliques. La première est du psaume 125, verset 3. Le sceptre de la méchanceté ne restera pas sur le pays accordé aux justes. Okay? Qu'est-ce que le sceptre de la méchanceté dans ce contexte? L'islam. Quel est le pays accordé aux justes? Le pays accordé au peuple de Dieu. La Bible dit que peu importe ce que disent les politiciens, peu importe ce qu'ils font, le sceptre de la méchanceté ne restera pas sur le pays accordé aux justes. Maintenant, vous devez le dire dans la foi. Quand vous tout semble être contre vous, c'est le temps de le dire. Vous étendez ce bâton et votre serpent va manger les serpents des magiciens. Puis, psaume 129, versets 5 et 6, « Qu'ils soient confondus et qu'ils reculent tous ceux qui haïssent Sion, qu'ils soient comme l'herbe des toits, qui sèche avant qu'on l'arrache. » Et je ferai remarquer à tous ceux qui haïssent Sion qu'ils ne vont jamais atteindre la maturité, ils ne vont jamais atteindre leur pleine stature. Ils vont se faner avant d'avoir grandi. C'est la parole de Dieu et cela va arriver. Et enfin, laissez-moi vous donner un passage de plus sur la restauration d'Israël dans Jérémie 31. Et nous allons agir en fonction de cela. Si nous avons le temps, nous allons en parler. Au moins, nous ferons de notre mieux. Jérémie 31.
1: It says in verse 7.
0: Il est dit, au verset 7, « Car ainsi parle l'Éternel, poussez des cris de joie sur Jacob, éclatez d'allégresse à la tête des nations, élevez vos voix, chantez des louanges et dites, Éternel, délivre ton peuple, le reste d'Israël. » Si vous prenez sa parole, il est dit, « Chantez, criez, proclamez, louez et priez. » Il y a 5 choses, « Chantez, criez, louez, proclamez et priez. » proclamer à l'une d'entre elles. Puis il est dit au verset 10, nation, écoutez la parole de l'Éternel et publiez-la dans les îles lointaines, entre autres le Floride. Dites, celui qui a dispersé Israël le rassemblera et il le gardera comme le berger garde son troupeau. C'est ce que nous disons au Moyen-Orient dans cette situation présente. Le même Dieu qui a dispersé Israël va le rassembler et va le garder comme un berger garde son troupeau. Disons cela, voulez-vous? Celui qui a dispersé Israël le rassemble et le gardera comme un berger garde son troupeau. Maintenant, pourquoi ne pas faire ce que la Bible dit? Nous arrivons à la fin du message. Pourquoi ne pas se lever, proclamer, louer, crier et nous montrer heureux? Allez, car aide-nous pour la louange, la proclamation et le cri.
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Je peux pas te dire que c'était pas un rêve, c'était réel. Je suis né d'un père qui avait une très bonne situation. Nous menions une bonne et joyeuse vie. On réfléchissait pas trop parce qu'on a tout ce qu'on voulait, on l'avait, et tout ce que l'on désirait, on le faisait. Donc c'était une vie, on va dire, sans raison, et c'était une vie à 100%. Mon père, c'était un petit peu comme mon Dieu, un petit peu comme un modèle de réussite. Donc le fait d'avoir perdu mon père, c'est comme un château de cartes qui s'écroule complètement. Vous passez de maximum de privilèges à même pas rien du tout, à en dessous. J'avais jamais passé à une serpillière, j'avais jamais fait un lit, je n'avais jamais pris un balai, je connaissais pas ça. Non, un garçon de 18 ans en France sans parents et qui doit se débrouiller. On a commencé à se débrouiller. On a fait la récolte de maïs. C'était terrible ce truc-là. J'ai fait chauffeur-livreur. À 4h du matin, il fallait se lever. Matériellement, nous n'avions plus rien. Mais je ne voulais pas le montrer, ça. Ce n'était pas possible. Donc, il fallait camoufler ça. Et c'est là où nous sommes rentrés dans une seconde vie. Bon, gloire à Dieu, je n'ai jamais bu et je n'ai jamais fumé, heureusement. Mais ce n'est pas seulement boire ou fumer qui est un vice. Après, vous commencez à sortir, vous commencez à avoir beaucoup d'amis, des fois des amis peu fréquentables, même si je n'ai jamais commis de délit, c'est pas ça. Mais c'est une vie à 100 à l'heure où vous montrez ce que vous n'êtes pas. Vous paraissez, et c'est terrible. Donc c'est beaucoup de mensonges. Vous pouvez faire semblant pendant des années, mais à un moment donné, ça s'arrêtera, c'est plus possible. C'est invivable. Et un jour, dans ma chambre, ou ce qui me servait de chambre, j'ai eu une prise de conscience. Je n'ai pas grandi avec ma mère. La seule manière que j'avais de me rattacher à elle, c'était le fameux psaume 23 qu'elle m'avait demandé et recommandé de lire tous les soirs. En lisant ces versets, c'était pour moi une manière de me rapprocher de ma mère. Et c'est comme si j'ai vraiment entendu dans mon cœur ce fameux slogan « Ose Jésus » en fait. De la même manière que tu faisais confiance à ton père, fais confiance à un père qui ne partira pas. J'ai parlé à haute voix, comme je vous parle. Je lui ai dit « Écoute, si réellement tu es Dieu, et si réellement tu es un père au-dessus de mon père que j'ai vécu, avec qui j'ai vécu, en une semaine, je veux que tous les privilèges que j'avais au temps du vécu de mon père, en une semaine, tu puisses rétablir tous ces avantages. » Et je lui ai dit, si tu le fais, je ne te quitte plus. Trois jours après, ma grande sœur m'appelle. Ma grande sœur travaillait dans une compagnie aérienne. Elle m'appelle, elle me dit, tiens, j'ai eu à cœur de t'enregistrer et de te prendre à charge. Donc, à partir d'aujourd'hui, considère que tu ne payes plus jamais tes billets d'avion. Quelques jours après, mon frère, qui m'a permis d'avoir un travail, qui, avec le salaire de ce travail, en tout cas avec la rémunération de ce travail, assurait toutes mes dépenses financières dans la même semaine. Peut-être que quelqu'un dirait hasard. Je pensais aussi. Et c'est ce qui m'a emmené à continuer quand même ma vie, en fait. Deux semaines après, je crois, jour pour jour, c'était l'ouverture d'une grande boîte de nuit à Paris. Il ne fallait pas louper ça. Nous étions invités à la grande première et on ne pouvait pas louper ça. Même si cette espèce de voix intérieure vous disait « mais ça ne sert plus à rien, tu m'as fait confiance, fais-moi confiance, ose et va jusqu'au bout en fait ». Mais vous savez, il y a toujours un espèce de doute, on se dit « ah, c'est peut-être un hasard, c'est un concours de circonstances ». Et j'y suis quand même allé. Avec mes amis, on s'est installé. Donc à ce moment-là, je suis rentré sur la piste de danse et puis tout le monde était en train de dire « vas-y, vas-y, vas-y ». Et je dansais. Et à ce moment-là, j'ai entendu la même voix qui m'avait dit, cette même conviction intérieure qui m'avait dit
pourquoi tu y vas en fait. Cette même voix avec laquelle j'avais conversé dans ma chambre s'est révélée à moi. Elle m'a dit, je vais te montrer ce que tu ne vois pas mais qui existe. Je vais t'ouvrir les yeux. Pourtant j'avais les yeux ouverts. Il m'a dit, je vais t'ouvrir les yeux. Et c'est à ce moment-là où les paroles du chant se sont extempées. Et il n'y avait que la basse. Le fameux doum, doum, doum, doum,

été des mi-personnes, c'était des animaux, humains et animal en même temps, en fait. En train de tourner autour de moi. Avec des queues, des cornes. J'ai dit, mais qu'est-ce que je fais là? C'est comme si on vous déchire, c'est comme si on vous déchire un voile, en fait. C'était réel. Je peux pas te dire que c'était pas un rêve. C'était réel. C'était une réalité plus réelle que la réalité que je connaissais avant. Je peux pas l'expliquer. Et je pouvais pas l'expliquer à l'époque. Aujourd'hui, oui, je peux. Mais je pouvais pas l'expliquer à l'époque. Mais c'était vrai. J'avais vraiment l'impression qu'on me sacrifiait. J'avais vraiment l'impression que la vie que je menais, c'était pas ça la vie. J'avais une addiction en fait à ça. Donc qu'est-ce que j'ai fait? J'ai dit excusez-moi, je suis sorti, j'ai pris mon manteau, je suis sorti de la boîte de nuit. Et c'est réellement là où ma conversion, où ma vie avec Christ a commencé. Vous sentez un soutien, vous sentez que votre vie n'est pas une vie normale. Vous sentez que vous êtes porté. C'est gratuit. Il ne vous demande rien. Il vous demande juste d'ouvrir votre cœur et d'oser croire en lui. Osez croire. On ne demande ni d'argent. On vous demande pas une souffrance particulière. On vous dit faites confiance et croyez. Essayez. Vous n'avez rien à perdre. Essayez. J'ai essayé. Ça fait plus de 20 ans que je suis dedans. Et je ne repartirai pour rien au monde. Aucun milliard au monde ne me fera changer d'avis et me séparer de lui. Impossible. Donc, osez Jésus avant qu'il soit trop tard. Osez. Ne le faites pas demain. Faites-le maintenant. Et quand la fin de votre vie arrivera, parce qu'elle arrivera pour tout le monde, pour moi et pour les personnes qui me regardent, ou même pour les personnes qui sont derrière cette caméra, au moins vous serez sûr que vous partez avec celui qui vous a donné une nouvelle vie. Cette vie peut commencer maintenant, dès que vous l'acceptez. Et cette vie continuera après que la mort soit venue. La mort n'est qu'un passage pour une autre vie beaucoup plus belle. Mais vous avez la possibilité d'oser cette nouvelle vie maintenant, tout de suite. Faites-le maintenant, tout de suite. N'attendez pas demain ni après-demain. Faites-le maintenant, tout de suite. Prenez une minute et faites-le. Je vous en prie, vous ne serez pas déçus.

0: sur Malaika, le magazine de la femme africaine et chrétienne. Et aussi le magazine des hommes, parce que beaucoup d'hommes nous rejoignent sur Malaika de plus en plus sur Facebook et bien sûr à la télévision. Donc soyez les bienvenus. Aujourd'hui, nous allons parler de séparation. Séparation, c'est un moment vraiment, vraiment douloureux dans la vie d'un chrétien. Donc restez avec nous pour en savoir plus. Donc voilà, comme vous l'avez découvert, le thème du jour, c'est le deuil. Effectivement, c'est un moment très, très douloureux dans la vie d'un être humain en général. Et aujourd'hui, nous allons nous attarder un petit peu plus sur la vie du chrétien. Comment est-ce qu'il doit vivre le deuil, la séparation avec l'être cher, qui n'est pas toujours évidente? Comment un chrétien devrait vivre l'après? Tout ça, nous allons le développer, bien sûr, avec notre panel, comme d'habitude, Mama Audrey, Mama Janine et bien sûr Magali. Mama Audrey, c'est un thème qui n'est pas toujours évident à traiter.
1: Oui, mais c'est un thème qui fait partie de la vie et qui est inévitable et que nous devons tous, à un moment donné, faire face et passer par là nous-mêmes.
0: Mmh. Tout à fait.
1: Donc, c'est une très bonne idée d'en parler et de voir comment est-ce qu'on peut emmener une lumière là-dessus.
0: Mmh. Exactement. Et donc, justement, sans plus tarder, Mama Audrey, nous allons passer à la rubrique de Mag. Et donc voilà, Magali, donc on parle de décès, il y a également des cérémonies qui accompagnent. Est-ce que tu peux nous en parler un petit peu plus?
2: Voilà, tout à fait. Je vous ai préparé un petit topo sur la question, juste pour aussi, à titre informatif, moi ça m'a beaucoup aidé pour comprendre un peu comment ça se passe en Afrique dans ce sujet. Alors le deuil, eh bien, c'est une étape qui suit la disparition d'une personne. Il se caractérise évidemment par un sentiment de tristesse, de souffrance face à la perte de l'être décédé. Alors pour tout ce qui est contexte social, il faut savoir que les rituels funéraire varie d'un pays à l'autre, en Afrique évidemment, mais en tout cas, on s'accorde à dire que ça a une importance capitale et que le deuil et les cérémonies qui entourent le deuil sont vraiment capitales, donc d'une grande importance en Afrique. Alors cette question d'ailleurs de deuil, Nadège, est tellement conséquente qu'elle en devient même cruciale. Pourquoi je dis ça? Eh bien, parce que l'Afrique subit un taux de mortalité, comme on peut le savoir, comme sur Mama Audrey le sait, élevé dû aux conflits, aux famines, aux maladies, etc. Donc la mort, voilà, est omniprésente, et on a intégré la mort comme quelque chose, une constante qu'il faut domestiquer, et donc il faut la cadrer, si tu veux. Et donc aussi, ce que j'ai pu trouver dans les lectures que j'ai pu faire sur ce sujet, c'est que mourir, c'est pas forcément disparaître en Afrique. Je suis sûre que Janine pourra aller en mon sens. C'est changer de statut comme de dimension, devenir esprit pour certains ancêtres. Il y a beaucoup de croyances qui perdurent et qu'on a du mal à déraciner autour de cela. Même en étant chrétien, qu'on soit chrétien c'est ou vrai. Pas, ça perdure.
0: Oui.
2: Et donc, il y a aussi cette notion du fait que la dépouille ne peut pas demeurer seule, comme on peut le voir parfois en Occident, où on met le corps, quand quelqu'un meurt, on va l'emmener à la morgue, et puis
0: c'est
2: voilà,
0: ça,
2: le,
0: c'est terminé.
2: Le corps reste seul. Alors que là, il y a vraiment cette envie d'accompagner le mort, pardon. Il doit être veillé, célébré, à la fois pour lui rendre hommage, mais également pour affirmer le rang de son clan, son ancrage social, etc. Donc c'est vraiment très codifié, on va le voir, j'en suis sûr, tout au long de cette émission. Alors après, qu'est-ce que je peux dire, c'est que le deuil, c'est un événement social. Maman Audrey, tout décès est suivi d'une veillée, mais également d'un enterrement dans le cadre du village natal, donc c'est très très très cérémonial. Et ensuite, bien sûr, vous avez toute cette période de funérailles, on ne va pas rentrer dans les détails, puisque c'est quand même un autre...
0: Un sujet à part entière.
2: Voilà, tout à fait. Mais néanmoins, c'est vrai que le deuil est quand même très codifié, et il y a ces étapes qui sont marquantes par rapport à la cérémonie, où il y a de longues prières qui sont adressées aux morts. Ça peut durer plusieurs jours, même parfois plusieurs semaines, selon les traditions du village. Et elle suppose aussi que tout le monde soit convié et que ce soit vraiment quelque chose qui soit vraiment important, fait de manière importante. Parfois même, on va engager des pleureuses, des femmes qui viennent pendant le deuil pour pleurer, etc. Donc c'est vraiment quelque chose de très important en Afrique. C'est ce que je pouvais vous dire en quelques mots. Mais je suis sûre que maman Janine, sur le terrain, va nous dire vraiment
0: où
2: il en est.
0: Et même pour ajouter, le deuil, en fait, c'est un peu annoncé entre les membres de famille. Quand on s'appelle, on se donne tout de suite les nouvelles. Quand on appelle les grands-parents dans le village, c'est tout de suite un tel est décédé. Est-ce que c'est la même chose à Kinshasa?
3: Absolument, le deuil, ça fait partie de la vie.
1: C'est un événement.
3: Oui, voilà. C'est un événement qui est pratiquement quotidien, parce que chaque jour, on apprend le décès d'un tel, d'un tel. Donc, on vit avec, avec la notion de la mort. Mais il y a quand même un paradoxe, malgré tout, c'est que, de ce que moi j'ai constaté, c'est que la mort est omniprésente, mais elle est vécue malgré tout comme une tragédie. C'est une réelle tragédie quand on apprend le décès de quelqu'un. Oui. C'est comme si c'était...
1: La fin du monde.
3: La fin du monde. Oui. Et bien souvent, c'est lié au fait, Maman Audrey, que dans la mémoire collective de l'Africain, la mort n'est jamais naturelle.

0: Femme qui perd son mari, elle est pestiférée, elle est mal vue parce que quelque part on la soupçonne d'une façon ou d'une autre
1: d'être à l'origine. C'est déjà assez comme cela pour rajouter une couche, quoi.
0: Voilà, vraiment. Absolument. Donc j'ai rencontré des sœurs donc qui avaient justement perdu leur mari, chrétiennes. Et qui ont dû faire face justement à des rites, parce qu'il y a beaucoup de rites et de traditions qui sont liées à toutes ces à la mort, et notamment par exemple ça va être Maman Audrey, de pas parler à la famille, de parler à personne. Alors d'ailleurs c'est assez étonnant quand une personne meurt ou qu'on vient annoncer la nouvelle de la mort à quelqu'un. Si on annonce la nouvelle à une femme, Maman Audrey, dès qu'on lui annonce la nouvelle de la mort, elle doit s'asseoir par terre. Pendant toute la durée du deuil, elle doit être proscrite.
1: C'est-à-dire, si c'est son mari.
0: Si c'est son mari, si c'est son frère, si c'est son enfant.
2: Un membre de sa famille.
0: Si c'est une femme, elle doit être par terre.
2: Oui.
0: C'est pas tout à fait la même chose, c'est l'homme. Quand on annonce la nouvelle d'un décès à un homme, et voilà, s'il est assis, il est assis, s'il veut se mettre à terre, il se met à terre. Mais bien souvent, la femme, dès lors qu'il y a l'annonce du décès, elle est à terre pendant toute la durée, jusqu'à la fin des funérailles.
3: Ah ouais.
2: Mais justement, Maman Janine, en parlant de femmes, nous avons le privilège d'avoir une invitée spéciale aujourd'hui, donc c'est Maman Rita. Maman Rita, bonjour.
4: Bonjour Nadège. Je suis ravie d'être reçue dans votre émission.
2: Nous aussi, vraiment, c'est un privilège de vous avoir avec nous. Justement, on voulait vous demander, partagez-nous un petit peu comment c'est passé. Je sais que vous avez perdu votre époux. Est-ce que vous pouvez nous en parler un petit peu?
4: Il y a l'émotion, il y a le choc. Et il y a un temps, moi, je suis restée à peu près un mois. Vous savez, moi, j'ai eu la grâce aussi parce que j'étais préparée. C'est vrai, j'ai passé des moments difficiles. À partir du mois de juillet, c'était tellement difficile parce qu'il ne bougeait plus. Mais j'étais préparée à petit feu. Les médecins m'ont dit, voilà, les études vont se passer. Donc, psychologiquement, j'étais un peu préparée. Mais quand la chose arrive, c'est pénible. Mais avec Dieu, je pense que je disais à Janine, je dis, l'avantage que moi j'ai eu, c'était parce qu'il y avait Christ en moi. Et avec ces horreurs-là, on me disait, non, ne reste pas trop à la maison, tout ça. C'était terrible. Je disais à Maman Janine, le premier jour que je suis retournée à l'église, je n'ai pas pu prier. Et de voir les gens chanter, les cantiques. Je n'ai fait que pleurer. Et je me dis, je fais la prédication. J'ai eu l'impression qu'on me parlait à moi. Mais c'était le choc, là. Et psychologiquement, les choses vont petit à petit. Il y a eu plusieurs périodes. Mais maintenant, il est mort en 2015. Et je crois qu'elle me disait, elle me parlait des phases. Là, je dis, peut-être que je n'ai pas suivi toutes les phases, mais la dernière phase, j'étais d'accord avec elle. Il y a eu le choc. Il y a un moment, on se prépare, et à un moment, on se dit, nous sommes des passagers sur Terre, et on doit se préparer. Et moi, je crois que j'étais un peu préparée. J'ai eu des moments très difficiles, sans Nadège, très, très difficiles. Mais là, je crois, j'ai une autre pensée, j'ai une autre vue, et j'ai des projets en tête.
2: Gloire à Dieu, gloire à Dieu. En tout cas, vraiment, on reconnaît votre courage, Maman Rita. Et justement, par rapport aux cérémonies, on parlait de cérémonies qui accompagnent le deuil. Est-ce que vous avez eu des pressions de suivre la tradition?
4: C'est que j'ai eu la grâce et la faveur. Vraiment, j'ai une grâce. Mon mari était chrétien. Ils étaient de confession protestante. Donc, je n'ai pas tellement eu de tiraillement on m'a fait des cérémonies. Non, ça s'est bien passé. Comme j'étais bien encadrée par des serviteurs, des hommes de Dieu et des servantes de Dieu, donc je n'ai pas eu tellement de problèmes. Je n'ai pas eu tellement de problèmes. Alors je disais que j'ai pleuré mon mari, où le deuil s'est passé vraiment comme un enfant de Dieu. Il y avait des chants, il y avait des chansons chrétiennes, et je n'ai pas eu une pression de la famille, de la belle famille. Donc tout s'est bien passé. Et je n'ai pas eu à subir des cérémonies, bien des rites. Il faut se laver, il faut faire des trucs comme ça, il faut mettre l'uniforme. Non, je n'ai pas eu cette pression. Et à tel point, je sais que mon mari me disait toujours, si je meurs aujourd'hui, je vais sûrement mourir. Alors, je voudrais que, par exemple, pour les enfants, si on m'enterre, par exemple, le vendredi et que le lundi, les enfants retournent à l'école et que vous soyez bien habillés correctement. Et pas trop rester à la maison. Dès que le deuil se termine,

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1: Waouh, c'est incroyable ce témoignage de Mama Rita, comment elle a voulu retourner justement, son mari a voulu qu'il retourne rapidement à la vie normale. Mama Audrey, justement pour expliquer un petit peu à nos téléspectateurs et téléspectatrices, qu'est-ce qui se passe effectivement au moment du décès, au niveau de l'esprit, l'âme et le corps?
2: Mais écoute, le mot même mort est très clair, veut dire que c'est la fin d'une vie. Mmh. Mais nous savons que l'homme est un être éternel. Mmh. Qu'ils connaissent Dieu ou qu'ils ne connaissent pas Dieu, c'est un être éternel. Mmh. Mmh. Et c'est sûr que le moment de la mort, il y a l'esprit de l'homme qui quitte le corps et qui repart vers le Seigneur.
1: Oui, tout à fait.
2: Vers le Seigneur ou ailleurs. Je veux dire, pas vers le Seigneur, justement, s'il ne connaît pas le Seigneur.
1: Voilà, oui.
2: Mais c'est sûr qu'il ne reste pas sur terre et on n'a aucun moyen de communication possible avec cet être cher, bien qu'on puisse l'aimer, bien qu'on puisse, qu'il puisse nous manquer, qu'on puisse le rechercher, mais il n'y a pas possibilité.
1: Donc, c'est une séparation totale.
2: Totale et définitive, jusqu'à ce qu'on se retrouve.
1: Avec le Seigneur, si on est avec le Seigneur.
2: Exactement.
1: Bah, justement, j'ai une question, parce qu'elle parlait de le deuil s'est passé comme un chrétien. Justement, comment devrait se passer le deuil chrétien?
2: Écoutez, je pense que chaque pays, c'est un peu différent.
1: Oui.
2: Mais tout chrétien, on est quand même préparé à la mort. On sait exactement, la mort pour nous n'est pas une fin en soi. Parce que nous savons que la mort, c'est le début d'une autre vie avec le Seigneur. Et que quand on connaît Jésus, on n'a pas besoin d'avoir peur de la mort, on n'a pas besoin de craindre la mort. Mais comme disait Rita, c'est différent quand tu es préparé.
1: Oui, c'est vrai.
2: C'est-à-dire que c'est quand même un peu différent. Un mari qui est malade, qui a pendant 6 mois, qui a eu de la difficulté, son état s'est empiré. Il y a une certaine préparation. Il peut même éventuellement faire un testament. Il peut même, comme dans son cas, exprimer ses désirs.
1: C'est
2: un peu différent que d'un enfant, par exemple, qui meurt d'un accident de motocyclette et qu'on apprend subitement ou qu'il a été tué ou qu'il a été assassiné. Voilà, c'est quand même quelque chose de beaucoup plus violent pour lequel on n'est pas prêt. Et c'est sûr que notre réaction est encore plus forte.
1: Bien sûr.
2: Mais dans le Seigneur, nous avons la grâce de Dieu. Nous savons que la personne que nous aimons, notre bien-aimé, est en paix. Là où il est, il n'y a plus de souffrance, il n'y a plus de pleurs, et qu'il est dans une sécurité en attendant, comme nous, le retour de Jésus.
1: Bien sûr.
2: Et qu'on soit tous enlevé à la rencontre de Jésus avant cette création de cette nouvelle terre, de ces nouveaux cieux que le Seigneur a préparé d'avance pour nous.
1: Amen.
3: On attend avec impatience.
1: Voilà, exactement.
2: Ce n'est pas
1: notre espérance, Maman Audrey.
2: Ben oui, la mort est peut-être vue de façon différente, mais c'est vrai que pour quelqu'un qui ne connaît pas le Seigneur, c'est 10 fois plus dur puisqu'il n'a pas d'espérance.
1: Bien sûr. Justement, j'aimerais revenir par rapport au fait que Maman Audrey disait qu'il y a une séparation totale de l'esprit de la personne qui est morte avec son corps, etc. Mais Mama Janine, en Afrique, on croit vraiment dans les certaines coutumes que le mort peut revenir. Est-ce qu'on peut en parler un petit moment?
4: Oui, alors il y a certaines coutumes qui... Alors, elles ont de moins en moins cours aujourd'hui parce qu'avec 100 ans d'évangélisation sur le continent africain, il y a beaucoup de choses qui commencent quand même à changer, Nadège.
1: Oui.
4: Mais il est vrai qu'on trouve encore, malheureusement, dans certaines tribus, lorsque la femme perd son mari, on peut lui donner le petit frère, pour qu'il ait une relation sexuelle avec elle, le but étant d'exorciser l'esprit du mort, pour pas qu'il revienne la visiter. Donc ça, c'est des pratiques qu'on trouve encore, malheureusement.
2: Et même dans l'Église?
1: Justement, c'est ancré dans la culture, dans la mentalité, et il y a cette pensée que l'esprit du mort est encore là. Est-ce que, justement, Mama Audrey parlait de ça, le mort, il n'est plus là, on peut plus parler avec lui. Est-ce qu'on peut développer là-dessus? Qu'est-ce qui fait que le mort ne peut plus communiquer, si on peut dire?
2: C'est clair, et je crois que encore une fois, on revient sur la question où il faut que le chrétien africain soit avant tout chrétien, qui se base sur les Écritures, et qui ne soit pas dominé, et qui soit libre de toute la culture qu'il a héritée avant qu'il connaisse le Seigneur.
1: Et donc justement, qu'est-ce que les Écritures disent par rapport à ça?
2: Les Écritures, premièrement, on sait que c'est seulement Dieu qui est omniprésent. On a appris cela dès notre enfance, dès qu'on a commencé le catéchisme. On a appris que Dieu est omniprésent. Ça veut dire qu'il est la seule personne qui est partout à la fois. Quand quelqu'un meurt, s'il pouvait nous entendre, il nous répondrait.
1: Oui, c'est sûr.
2: Oh, la raison même qu'on pleure, c'est qu'il n'y a plus de communication. Paul est très clair dans les Épîtres, il dit « absent de corps, présent avec le Seigneur ». En fait, Paul dit « si c'était mon choix, je choisirais partir avec le Seigneur parce que c'est bien plus intéressant. Mais à cause de vous, l'Église, parce que vous avez encore besoin de moi, je choisis de rester. » Cela est très clair. Et aussi dans les Écritures, la parole de Dieu fait mention de Lazare et du mauvais riche.
1: Tout à fait.
2: Comment le Seigneur dit là où tu es et là où est Lazare, il n'y a pas de communication possible, il n'y a pas de possibilité. Et le riche dit, mais Seigneur, envoie-moi Lazare pour parler aux frères. Il dit, mais non, ils ont Moïse. C'est quelque chose de complètement différent. On ne peut pas s'adresser à un mort. Premièrement, c'est interdit par la parole de Dieu.
1: Oui.
2: Et deuxièmement, le mort, il ne peut plus nous entendre. Il n'y a plus aucune communication entre là où il est et là où nous sommes. Du reste, Paul, quand il rencontre les responsables de l'église d'Éphèse à Milet, et qu'il sait qu'il va partir pour Jérusalem et qu'il est question qu'il soit mis à mort, et les chrétiens le supplient de rester, et il a dit carrément, il a dit, écoutez, non, prenez soin du troupeau sur lequel le Seigneur vous a établi comme évêque, mais ne vous inquiétez pas de moi. Moi, n'essayez pas de m'éloigner du plan de Dieu. Ce qui m'attend à Jérusalem, moi, je suis prêt à vivre ou à mourir pour Christ. Mais Paul ne leur a pas dit, mais écoutez les frères, en cas de problème, n'hésitez-moi, ne touchez pas un mot, n'hésitez pas.
1: Revenez me voir.
2: Je suis toujours là pour vous, je vous répondrai.
1: C'est ça. Non.
2: La minute que cette séparation a lieu, c'est une séparation définitive.
1: Bien sûr.
2: Et il faut que l'Église enseigne cela davantage, puisque ce sont les Écritures, et que c'est absolument une abomination aux yeux de Dieu qu'on puisse s'adresser à un mort. Au fait, ce sont des choses qui sont vues dans la sorcellerie.
1: Voilà.
2: Ce sont des choses qui sont vues dans toutes les religions païennes. Dans toutes les religions païennes, où on invoque les morts, où on croit que le mort se venge, où on a peur du mort, où le mort revient visiter la réincarnation.
1: Oui.
2: Il y a tout cela, mais
3: il y a beaucoup encore de chrétiens, même je pense en Afrique, qui ont peur encore de.
1: Oui, bah c'est ça.
3: De ce que des répercussions du mort, en fait.
2: Bah parce qu'ils croient à la tradition plutôt de croire à la parole de Dieu. C'est là où Paul dit, il nous faut renouveler nos pensées. Il nous faut arrêter de penser selon ce qu'on nous enseignait depuis qu'on est tout petit. Maintenant qu'on connaît le Seigneur, on doit renouveler nos pensées et comprendre à la lumière de la parole, la vérité. Et la vérité
1: nous rendra libres.
2: Ça nous rendra libres.
1: Amen, Maman Audrey. Justement, Maman Janine veut rebondir sur un point.
4: Oui, je voulais rebondir, Maman Audrey, sur l'Église, parce que c'est une question que tu as posée tout à l'heure. Donc, comme on l'a vu dans le témoignage de Rita, son mari était chrétien, elle-même l'était, donc il y avait quand même une atmosphère assez, bonne atmosphère. Et, bien que moi, j'ai assisté au deuil, donc elle était quand même par terre pendant toute la durée du deuil, mais il n'y avait pas de pression.
2: C'est donc une exigence de la part de la culture africaine qu'en cas où tu perds ton mari, tu dois être par terre. Jusqu'à ce que la personne soit enterrée.
4: Exactement, mais c'est que tu perds ton mari ou même membre de ta famille. Dès lors que tu es une femme, dès qu'on t'annonce la nouvelle d'un décès, tu dois être par terre, par terre, tu manges par terre, enfin bon, tout est par terre. Mais juste, je voulais ajouter quelque chose, Nadège, concernant l'Église. Parce qu'on trouve quand même, j'ai eu un témoignage d'une femme qui m'a dit, moi je suis chrétienne, j'ai perdu mon mari, on m'a fait faire certains rites. Alors ça n'a pas été jusqu'à la relation sexuelle avec le beau-frère, mais on lui a fait faire des chants, on lui a fait faire des baignades, et elle était un peu confuse. Et donc elle a demandé l'avis de son pasteur. Le pasteur lui a dit, écoute, on te soutient, on est avec toi, tout ça c'est du n'importe quoi, mais écoute, fais-le, mais ne cherche pas l'opposition, ne cherche pas, c'est compliqué. Fais-le, nous on te soutient, on est avec toi. Et elle m'a dit, sur la déclaration de son pasteur, elle l'a fait, mais elle n'était pas du tout elle-même dedans. Mais pour ne pas...
3: C'est un peu contradictoire, le pasteur aussi.
4: Mais c'est une réalité, c'est ce qu'on trouve.
2: Mais où est le Saint-Esprit dans tout cela? Où est la conviction et la direction du Saint-Esprit? Encore une fois, Jésus a dit, il vous est avantageux que je m'en aille. Je vous enverrai le Saint-Esprit. Il vous dira tout ce que je vous ai dit, voilà. Il rappellera tout ce que je vous ai dit, et il vous dira tout de la part du Père. Mmh. Écoutez-le. Pourquoi est-ce qu'on doit se fier aux traditions quand on a l'Esprit de Dieu et qu'on a la parole de Dieu?
1: Et là, c'est justement, Maman Audrey, juste pour avancer sur le débat, parce que je pense qu'on est, on est clair sur cette question, mais que se passe-t-il pour ceux qui ne connaissent pas le Seigneur? Quelle destination?
2: La parole de Dieu est très claire. S'ils ont entendu, la parole de Dieu est très claire dans le livre de Marc, que ceux qui ont cru et qui seront baptisés seront sauvés. Ceux qui n'auront pas cru, après que les disciples aient annoncé la bonne nouvelle, ils seront condamnés. La parole de Dieu est claire. Mais maintenant, ceux qui n'ont pas entendu,
1: voilà, c'est ça.
2: Ben, le Seigneur est quand même juste. La parole de Dieu nous dit que le Seigneur jugera certaines personnes d'après leurs œuvres, d'autres d'après la lumière qu'ils ont reçue, d'après leur propre conscience.
1: Aussi, oui.
2: Parce que la conscience leur dit de faire des choses, et quand ils obéissent ou qu'ils désobéissent à leur propre conscience, ils se mettent coupables eux-mêmes.
1: Eux-mêmes, oui.
2: Et aussi, la parole de Dieu parle de que ceux qui ont le cœur droit, quand ils entendront le jugement, ils se réjouiront.
1: Exactement.
2: C'est-à-dire que nous serons tous d'accord avec le jugement, parce que le jugement sera juste. Mais c'est sûr qu'il n'y a pas quatre destinations.
1: Voilà, c'est ça, j'allais demander, justement. Alors, c'est quoi les deux destinations?
2: On est en route pour le ciel, ou on est en route pour l'enfer.
1: Et comment se rassurer, justement, qu'on va dans la bonne destination? Si on est, par exemple, proche d'une personne qui est mourante, comment est-ce qu'on peut l'accompagner dans cette phase-là pour qu'elle se rassure, justement, qu'elle va à bon port?
2: Si on connaît le Seigneur déjà, et si elle connaît le Seigneur déjà, la parole de Dieu nous dit que le Saint-Esprit rend témoignage à notre cœur que nous sommes les enfants de Dieu.
1: Amen.
2: La parole de Dieu nous dit que si nous avons reçu, que la lumière est venue dans le monde, que certains l'ont reçu, d'autres ne l'ont pas reçu, mais à ceux qui l'ont reçu, elle a donné le pouvoir de devenir des enfants de Dieu. Ils sont nés ni de la chair, ni de la volonté de l'homme, mais de Dieu. Pierre dit, vous avez été sauvés, non pas par les traditions vaines de vos ancêtres, mais par le sang précieux de Jésus qui a été versé pour vous sur la croix.
1: Amen.
2: Donc, la parole de Dieu est claire à ce sujet. Et du reste, quand on est chrétien, on a cette paix, cette assurance dans notre cœur.
1: Voilà.
2: Que si quoi que ce soit nous arrive, on sait où on va. Et du reste, on attend tous et toutes le retour de Jésus.
1: Amen,
2: parce qu'on sait qu'au son de la trompette,
4: alléluia,
2: un signal donné,
1: amen,
2: au son des anges, de l'archange, nous serons enlevés à la rencontre de Jésus. Et malheur à ceux qui ne seront pas de ce voyage.
1: C'est ça. Ça redonne un peu de gaieté, un peu de sourire, parce que ce sujet n'était pas...
3: On occulte souvent dans les prédications face
1: à cette notion
3: de... Que, voilà, que la mort
1: d'espérance
3: n'est pas une fin en soi, comme disait Maman Audrey.
2: Mais oui,
3: il n'y a pas cette espérance.
2: La vie continue. La vie continue.
3: Voilà, exactement.
2: La tristesse est pour ceux qui restent. Dans le sens qu'on a perdu un être cher, on a perdu... Ça laisse un vide. Ça se comprend. Nous ne sommes pas des machines ni des robots. C'est normal que nous ayons des sentiments, mais il y a des limites.
1: Bien sûr.
2: On ne peut pas se laisser porté par le sentiment, vivre cela uniquement dans nos émotions. Il ne faut pas oublier qu'il y a la grâce de Dieu qui est là pour nous relever, pour nous réconforter, pour mettre... Puisque le Seigneur voit la mort d'une manière complètement différente de nous. Pour lui, ce n'est pas la fin du monde. Puisque la vie, c'est une petite parcelle. C'est quoi, 80 ans, 40 ans, 60
1: sur
2: ans
1: la vie éternelle.
2: Comparé à l'éternité, c'est juste un passage. Donc, le Seigneur veut que nous puissions voir la mort telle qu'il la voit, et le Saint-Esprit est là pour nous réconforter, pour nous encourager, et que nous puissions fixer nos yeux sur Jésus et sur les promesses du Seigneur, que si c'est quelqu'un qui est en Christ, on le retrouvera peut-être plus vite qu'on ne le pense.
1: Amen, amen. Maman Audrey, on espère en tout cas se retrouver bientôt. Malheureusement, les sujets sont passionnants, mais on n'a pas beaucoup de temps, et justement, on va passer au mot de la fin.
2: Ben, je veux encourager tous ceux qui nous écoutent, surtout les chrétiens, à se tourner vers la parole de Dieu, à comprendre que le Seigneur, quand on est chrétien, on n'est pas comme les autres. On ne vit pas, je ne parle pas d'un orgueil, je ne parle pas d'une supériorité, mais on ne fait plus partie de ce monde et on ne vit pas comme les autres qui ne connaissent pas Dieu. Nous avons les Écritures, nous avons le Saint-Esprit, allons vivre les choses selon le cœur du Seigneur, selon la parole de Dieu, et écartons-nous et soyons libérés de toutes ces traditions qui nous incombent et qui ne font que compliquer notre vie et qui nous servent finalement à rien et ne contribue pas à notre progrès dans le Seigneur.
1: Amen. Amen, Maman Audrey. Oui. En tout cas, ce sera le mot de la fin pour aujourd'hui. Merci beaucoup, Maman Audrey. Merci, Maman Janine. Et bien sûr, Magali et Maman Rita qui nous a fait le plaisir d'être avec nous. Merci à toutes celles qui nous suivent et tous ceux qui nous suivent. Nous espérons que ce message vous a donné un petit peu d'espoir et que vous savez désormais que si un jour vous perdez un être cher qui part en Christ, il y a de l'espérance et que vous le retrouverez, bien sûr, dans la vie éternelle. Et justement, retrouvez-nous sur YouTube et sur Facebook avec vos commentaires, vos réactions, vos témoignages et aussi vos questions si vous en avez. Certainement, le sujet a suscité des questions. Donc, n'hésitez pas à partager les questions avec nous. Et en tout cas, nous espérons que ce sujet vous a éclairé, vous a édifié et que vous sortez de là avec un peu d'espoir dans votre cœur. Et en tout cas, on vous dit à très très bientôt pour la suite de notre programme.

Dans notre série de rencontres sous le thème général, un homme à la hauteur de ses prétentions, nous arrivons à l'épisode rapporté dans le chapitre 9 de l'évangile de Jean, où Jésus dit « Je suis la lumière du monde ». Le premier verset de la Bible nous présente Dieu, le Père, dans la création de l'univers. Je lis « Au commencement, Dieu créa les cieux et la terre ». Dans le deuxième verset, nous trouvons Dieu, le Saint-Esprit, dans son travail silencieux au sein des ténèbres. Je lis que la terre était informe et vide, il y avait des ténèbres à la surface de l'abîme, et l'Esprit de Dieu se mouvait au-dessus des eaux. Dans le troisième verset, on trouve Dieu, le Fils, dans sa victoire sur les ténèbres. Dieu dit, c'est-à-dire Dieu parle, la parole, Dieu dit que la lumière soit et la lumière fut. Ces trois premiers versets nous expliquent déjà dans un raccourci saisissant l'histoire d'un monde déchu et l'annonce de son rétablissement. Dieu n'a pas créé la terre pour qu'elle soit couverte de ténèbres, ni informe, ni pour être vide. C'est ce que dit Ésaïe 45, verset 18. Le mot pour informe et vide est le mot hébreu tohu-bohu, qui se retrouve en littérature et qui veut dire le chaos. Je conseille à ceux qui le peuvent de lire les commentaires Scofield de la Bible qui porte son nom. Ils donnent un éclairage intéressant sur le sujet. Pourquoi le verset 2 de la Bible parle-t-il de tohu-bohu, de chaos, de ténèbres, vide et abîme? Parce que entre le verset 1 et le verset 2 aurait eu lieu la révolte de Satan, la tragédie de l'introduction du péché dans l'univers. Et le jugement de Dieu sur le péché fut un cataclysme qui plongea notre globe dans un état chaotique, le tohu-bohu. Et à partir de ce moment, on trouve les trois personnes de la Trinité à l'œuvre pour créer sur la terre des conditions de vie ou des conditions favorables à la vie. Les mêmes trois personnes, la même puissance créatrice, sont à l'œuvre aujourd'hui pour produire le même résultat, c'est-à-dire faire passer des hommes perdus des ténèbres de leur péché à la lumière de l'Évangile. De même que Dieu n'a pas créé la terre tohu-bohu, informe et vide, ténébreuse, chaotique, il n'a pas non plus créé l'homme pécheur. Il l'a créé innocent, libre de ses mouvements et responsable de ses décisions. C'est ce que dit la Bible dans le livre de l'Ecclésiaste, chapitre 7, verset 29, je lis « Dieu a fait les hommes droits, mais ils ont cherché beaucoup de détours. » Dieu, par sa parole, avait dit à l'homme « Le jour où tu pécheras, tu mourras certainement. » Mais en couple, ils ont préféré la parole de l'adversaire qui leur a soufflé le contraire. « Vous ne mourrez pas, mais vous serez comme des dieux. » Et depuis lors, la situation de l'homme est devenue chaotique et sans espoir. D'où une cascade de textes dont en voici deux. Je le tire de la deuxième épître aux Corinthiens, au chapitre 4, sous la plume de l'apôtre Paul, inspiré par le Saint-Esprit. Je lis que le Dieu, avec un petit dé, le Dieu de ce siècle a aveuglé leur intelligence afin qu'ils ne voient pas briller la splendeur de l'Évangile. Et encore l'Épître aux Romains, chapitre 1, verset 21, les hommes se sont égarés dans leurs pensées et leur cœur sans intelligence a été plongé dans les ténèbres. Mais si l'homme, quant à son âme, est séparé de la source naturelle de la lumière qu'est Dieu, il voudra de la lumière à tout prix, et il remplacera celle qu'il a perdue par de l'artificiel,
comme le soir, nous suppléons au manque de soleil par la lumière électrique. Mais quelque utile que soit cette dernière, qui, je vous le demande, voudrait vivre constamment dans la lumière artificielle? Qui voudrait vivre sous un ciel noir que trouerait seulement la lumière des projecteurs? Qui voudrait vivre 24 heures sur 24 dans une ville lumière, dans un palais éblouissant de clarté fabriquée? Personne ne le voudrait, et d'ailleurs personne ne le pourrait. Le monde dépérirait rapidement comme une plante qui s'étiole. Dans le domaine spirituel, les mêmes lois sont en vigueur. Notre âme a été créée pour vivre dans la lumière de son Créateur, et hors de sa clarté, elle s'étiole et elle dépérit, et aucun substitut ne la remplacera. Des millions d'hommes aujourd'hui laissent faner leur âme sous un ciel d'encre. La nuit de leur péché les sépare du jour vivifiant, et ils n'ont pour toute lumière que le réverbère papillotant de la raison, le projecteur fascinant des richesses, le néon spasmodique du plaisir, le flambeau fumeux du savoir.

viendra pas d'une illumination intérieure quelconque, mais de Dieu qui a dit « que la lumière soit et la lumière fut ». Et de Jésus-Christ, dont il est dit « sur ceux qui étaient assis dans la région de l'ombre de la mort ». La lumière s'est levée. On trouve ça dans l'évangile de Matthieu, chapitre 4 et verset 16. La lumière dont nous parlons, la lumière fait trois choses. Premièrement, la lumière dissipe les ténèbres. Deuxièmement, la lumière donne la vie. Et troisièmement, la lumière reflète ou réfléchit la lumière. Premièrement, donc, la lumière dissipe les ténèbres. La lumière que Dieu donne n'est pas simplement une puissance de rayonnement. Pas plus que la résurrection dont Jésus parle n'est une date dans l'histoire ou que le chemin qui mène à Dieu est un code à appliquer. Non, non. La lumière, comme la résurrection, comme le chemin, c'est une personne. Jésus a dit « Je suis la lumière du monde ». Et si vous voulez voir la vraie lumière, celle de Dieu, c'est à Christ et à Christ seul qu'il faut aller. Car le prologue de l'évangile de Jean dit « Cette lumière est la véritable lumière qui, venant dans le monde, éclaire tout homme ». Mais ici, une question capitale se pose. Comment voir cette lumière? Les hommes sont aveugles. C'est ce que dit le texte que je vous ai déjà cité. L'évangile est encore voilé pour ceux qui périssent, dont le Dieu de ce siècle a aveuglé l'intelligence pour qu'il ne voit pas briller la splendeur de la gloire de Christ qui est l'image de Dieu, de Corinthiens 4. Or, un aveugle ne peut pas voir la lumière. Un des prodiges de la science médicale est la greffe de la cornée transparente qui maintenant rend la vue chaque année à des milliers de personnes. La cécité peut survenir par l'obscurcissement de la cornée. La chirurgie savait comment enlever une section de la cornée opaque et insérer à sa place un morceau de la cornée d'un œil sain. Mais rarement, on pouvait trouver le tissu vivant nécessaire à l'opération. Il devait venir d'une personne dont l'œil accidenté devait être enlevé, ou de l'œil d'une personne décédée qui avait au préalable fait don de ses yeux à la science. C'est ainsi qu'une banque des yeux a été créée, vers laquelle sont acheminées les cornées enlevées immédiatement après la mort, et elles doivent être employées dans les deux jours. Un chirurgien dans une grande maternité eut le devoir d'annoncer à un homme la mort de son enfant qui n'avait vécu que quelques heures. Cet homme répondit qu'il avait lu le récit de la greffe de la cornée, et il a demandé si les yeux de son enfant pouvaient être employés pour redonner la vue à un autre. Après formalité, les yeux de l'enfant furent mis dans une solution stérile et le lendemain employés dans deux opérations qui rendirent la vue à un père d'une grande famille aveuglé dans un accident d'usine et l'autre à une jeune mère aveuglée par l'explosion d'un réchaud à alcool. Ainsi, par la générosité de cet homme et par les yeux de cet enfant, deux personnes recouvrèrent la vue. Vous me demandez peut-être pourquoi je vous raconte cette histoire. Parce qu'il y a 20 siècles, un autre enfant est né dans ce monde de ténèbres et de péchés. Il est venu faire le don de sa vie. Il est venu apporter la lumière du ciel, car il était la lumière du monde. Il est venu nous faire voir le Père. Il a dit de lui-même, celui qui m'a vu a vu le Père. Hélas, les hommes étaient aveugles. Il fallait plus qu'une lumière qui brille. Il fallait une opération divine, une greffe céleste, que la Bible appelle la nouvelle naissance ou la conversion. Et

0: Christ a donné sa vie. Mais encore fallait-il qu'il nous ouvre les yeux de la foi pour en saisir la signification. Quand une vitre sale ne laisse plus passer qu'une lumière diffuse, il ne suffit pas d'augmenter l'éclairage. Il faut une opération de nettoyage, il faut laver la vitre. Et pour nous, il faut aussi une opération de nettoyage, il faut l'opération intérieure du Saint-Esprit que la Bible appelle la nouvelle naissance. C'est ce que Jésus a dit au théologien Nicodème. « Si un homme ne naît de nouveau, il ne peut pas voir le royaume de Dieu. Et s'il ne peut même pas le voir, combien moins encore y entrer ?» On trouve ça dans l'évangile de Jean, chapitre 3, verset 3. Quand ce petit garçon, à la demande de sa mère, lava la vitre de la cuisine, il nettoya l'extérieur avec soin, mais il oublia l'intérieur. Jusqu'à ce que sa mère lui fit remarquer qu'il avait beau frotter le dehors, c'était aussi le dedans encrassé par les vapeurs d'huile de cuisine qu'il fallait récurer. Ainsi, bon nombre de personnes se revêtent d'un extérieur de respectabilité. Leur savoir-vivre est parfait, leur politesse exquise, leur mine avenante et leur mise soignée. Ils sont honorables quant au dehors, mais la lumière de l'Évangile n'a jamais pénétré au-dedans. Le sang de Jésus-Christ qui purifie de tout péché, dit l'Écriture, n'a jamais passé à l'intérieur de leur vie. Et le résultat, comme le disait quelqu'un, c'est que la vitrine est engageante, mais l'arrière-boutique est crasseuse. À Londres, à Hyde Park, il y a un endroit de ce parc très fréquenté qui est appelé le coin des prédicateurs, où n'importe qui peut s'exprimer librement et publiquement. Un évangéliste venait de terminer son message quand un homme profitant de la place libre sortit de la foule, bondit sur la caisse qui servait d'estrade et s'adressa à la foule en ces mots. « Ladies and gentlemen, mesdames et messieurs, vous venez d'entendre cet homme vous parler de Dieu, du ciel, de Jésus-Christ. Il a aussi beaucoup parlé de la mort, du péché, du diable et de l'enfer. J'espère que vous n'en croyez rien. Je refuse de croire à ce que je ne vois pas. » Et sur ce ton, il continua de ridiculiser le christianisme dans ses articles de foi. Mais il n'allait pas s'en tirer si facilement. Comme il terminait sa harangue, un autre homme se fraya un chemin à travers la foule et il s'adressa à elle en ces termes. « Ladies and gentlemen, mesdames et messieurs, chers amis, j'entends dire que près d'ici coule une rivière. Je n'en crois rien. Beaucoup disent que l'herbe des alentours est d'un beau vert tendre. Je n'en crois rien. Certains disent que le long de ces promenades, il y a de beaux buissons fleuris qui plaisent à l'œil. Je le déclare à nouveau, je n'en crois rien. Je sais que vous tous ici qui m'écoutez, vous pensez, cet homme parle comme un insensé. Et pourtant je suis sérieux. Je n'ai jamais vu la rivière. Je n'ai jamais vu l'herbe verte. Je n'ai jamais regardé les belles fleurs, car je suis aveugle, né. Et plus je vous parle de ces choses, plus il vous devient évident qu'à moins que ma vue soit restaurée, je ne verrai jamais les choses dont je parle. Mais cela ne justifie pas mon insistance à ne pas croire en ce que je ne vois pas, certainement pas. Se tournant alors dans la direction de celui qui avait parlé, il dit, « Monsieur, par vos dénégations, vous ne démolissez pas ce qui existe. La seule chose à laquelle vous êtes arrivé, c'est à prouver que vous étiez aveugle. Aveugle spirituellement. Et quand cela est la raison de votre incompréhension de ce que d'autres savent être la vérité. » Ce que l'aveugle que Jésus a rencontré sur le chemin Ce que cet aveugle avait besoin, ce n'était pas d'un plus haut standing de vie, ni d'un autre vêtement, ni d'une autre canne blanche, ni même d'un chien d'aveugle, ni aucune autre chose sinon recouvrer la vue. Il le demanda à Jésus, et il fut exaucé à l'instant. Un monde nouveau qu'il n'avait jamais soupçonné s'ouvrait devant ses yeux émerveillés. Ce que le monde a besoin aujourd'hui, c'est que les yeux de sa foi s'ouvrent pour voir celui qui a dit « Je suis la lumière du monde, et celui qui me suit ne marchera pas dans les ténèbres. » Si je transpose cela dans ma vie personnelle, cela veut dire que le jeune homme que j'étais à l'époque vivait dans les ténèbres. Je cherchais ma voie à tâtons, comme un aveugle. Je tournais en rond, comme dans une partie de Colin Maillard. Satan avait mis sur mon âme le bandeau des péchés qu'il m'avait poussé à commettre. Mais maintenant, j'aime le dire, je le dis tout haut et bien haut, mais maintenant les choses ont changé. Comme Dieu fait briller la lumière dans les cœurs et sépare la lumière d'avec les ténèbres, il m'a séparé des choses qui m'aveuglaient et me perdaient. Il m'a séparé de certains amis dont la compagnie ne pouvait m'être profitable. Il m'a séparé de certaines habitudes négatives, d'un certain langage déplacé, de certaines passions qui dominaient sur moi et dont je n'avais pas le contrôle, de certains spectacles mondains, autant frivoles que légers, qui souillaient mon âme, de certains regards que je posais sur les autres, de la concupiscence ambiante, comme des propos scabreux et des histoires grivoises et d'une kyrielle d'autres choses plus obscures les unes que les autres. Et il a mis dans mon cœur de nouveaux sentiments, de nouvelles aspirations, une autre dimension de vie. Il me fait fuir les miasmes de l'enfer et me fait respirer l'air pur des sommets de la communion avec lui. Quelqu'un dira peut-être, cette joie dont vous nous parlez, cette paix, ce bonheur, cette lumière, c'est pour plus tard, c'est pour l'après-vie. Mais pas du tout. Car si on continue la lecture de 2 Corinthiens chapitre 4 que j'ai abondamment cité, l'apôtre Paul sur sa lancée dit au verset 7, ce trésor, nous le possédons dans des vases de terre. C'est une réalité présente. Cette glorieuse lumière supraterrestre brille dans le cœur de tout racheté, non pas une heure par semaine le dimanche matin, mais tous les jours, à chaque instant, parce que le Seigneur qui est lumière est venu faire son habitation dans les cœurs. Vous allez me dire, Fernand le Grand, vous nous mettez l'eau à la bouche. Mais demandera quelqu'un, comment puis-je, moi aussi, être pénétré de cette lumière qui donnera un sens à ma vie? Eh bien, voilà. Voilà une explication. Quand vous rentrerez chez vous ce soir, vous trouverez la maison plongée dans l'obscurité. Pourquoi? Parce qu'il n'y a pas d'installation électrique chez vous? Non. Parce qu'il y a une coupure générale de courant? Non, bien sûr. Parce qu'il n'y a pas d'ampoule au lustre? Non, bien sûr. Mais tout simplement parce qu'en quittant la maison, vous avez éteint les lumières en actionnant l'interrupteur. Vous avez ainsi mis l'installation hors circuit. Eh bien ça, c'est notre état spirituel. Je vous l'ai dit, nous sommes coupés de Dieu. Nous sommes hors circuit avec Dieu et même en court-circuit avec lui. Nous avons perdu le contact avec lui, c'est la Bible qui le dit, je vous cite, Ésaïe 59. Ce sont vos péchés qui ont fait séparation, coupure entre vous et votre Dieu. Et le résultat, c'est qu'on est dans l'obscurité, comme lorsqu'on a tout éteint en quittant l'appartement. Que faut-il faire pour retrouver la lumière? simplement trois choses. La première, savoir où est l'interrupteur. La deuxième, croire que si vous appuyez sur le bouton, la lumière reviendra. Et troisièmement, il faut appuyer sur le bouton. Et de même, pour retrouver la lumière de l'âme, il faut faire ces trois choses. La première, reconnaître que vous êtes hors circuit avec Dieu et coupé de lui par vos péchés. La deuxième, c'est de croire que si vous en appelez à Jésus-Christ, la lumière du pardon vous illuminera. Et la troisième, c'est passer à l'acte, pousser sur le bouton si vous préférez, c'est-à-dire le recevoir dans votre cœur comme votre sauveur personnel et en un éclair, la lumière jaillira dans votre vie. Nous venons donc de voir le premier point, nous l'avons vu assez longuement, la lumière dissipe l'obscurité. Voici le deuxième point, la lumière donne la vie. Portez les yeux partout et vous verrez que la lumière et la vie sont indissociables. La lumière appelle la vie. La graine de haricot que l'on enfouit dans le potager, le jardin, ne s'enfonce pas dans la terre. Il monte en surface vers la lumière. Les fleurs se ferment la nuit et s'ouvrent à la clarté du matin. Les enfants qui vivent au grand air sont roses et joufflus, ceux qui sont séquestrés sont pâles et falots. Les pommes de terre de conservation, tenues dans l'obscurité de la cave, poussent des germes blancs de plus d'un mètre vers le soupirail, d'où filtre un rayon de lumière. L'aspiration à la lumière est universelle, et c'est vrai spirituellement parlant. Au chapitre 9 du livre des Actes des Apôtres, on rencontre un homme, Saul de Tarse, qui respire la haine et le meurtre contre les premiers chrétiens. Muni de lettres qui lui donnent plein pouvoir, escorté de la troupe, il monte vers Damas pour ravager l'église naissante qu'il considère comme une secte qu'il faut faire disparaître. Partout où il passe, ce tigre cruel qui avait donné son suffrage au meurtre d'Étienne, le premier martyr chrétien, emmène d'innocentes victimes liées vers les prisons. À Jérusalem comme à Damas, on tremble mais on prie. Et tandis que Saul de Tarse brûle les étapes, dans le ciel, un événement stupéfiant se prépare. Le branle-bas de combat sonne. Ce n'est pas un ange puissant qui se prépare à défendre des agneaux sans défense, ni un archange, ni les armées des cieux, mais c'est Jésus lui-même qui se lève alors qu'il vient à peine de rentrer dans le ciel après son ascension. Stupeur dans le ciel, étonnement sur la face des anges, celui qui est la lumière du monde descend avec gloire sur le chemin de Damas. L'intense rayonnement de son apparition éclipse celle du soleil, plaque Saul de Tarse au sol, et la voix du Seigneur tonne, « Saul, Saul, pourquoi me persécutes-tu » Frappé d'aveuglement, on le conduira dans une maison à Damas, où pendant 3 jours, il va se mettre à prier. Ses longues heures de tête à tête avec le Seigneur sont un terrain sacré. C'est pendant qu'il est là, aveugle, que la lumière douce de l'Évangile fait son chemin dans son cœur endurci et que des écailles lui sont tombées des yeux, lui prouvant à quel point il était aveugle. Ce que je veux que vous voyez, c'est que dans la maison où on l'a conduit, il est entré aveugle. Il en est sorti, voyant clair. Il y est entré comme un tigre. Il en est sorti comme un agneau. Il est entré fils du diable. Il en est sorti enfant de Dieu. Il est entré pharisien orgueilleux. Il en est sorti humble esclave de Jésus-Christ. Il est entré Saul de Tarse. Il en est sorti Paul, le prince des apôtres. Il est entré mort dans ses péchés, il en est sorti vivant pour Dieu. La vie et la lumière de Christ étaient en lui. Ces trois jours ont marqué sa vie et façonné son ministère au point que plus tard, dans sa défense, devant une cour royale composée du roi Agrippa, de Bérénice et du gouverneur Festus, il redira les paroles qu'il avait entendues de la bouche du Seigneur à cette occasion. « Je t'ai choisi du milieu de ce peuple et du milieu des païens vers lesquels je t'envoie pour que tu leur ouvres les yeux, pour qu'ils passent des ténèbres à la lumière et de la puissance de Satan à Dieu, pour qu'ils reçoivent par la foi en moi le pardon des péchés et l'héritage avec les sanctifiés. » Nous en arrivons à notre troisième point. Nous avons dit premièrement que la lumière dissipe les ténèbres. Deuxièmement, que la lumière donne la vie. Et maintenant, troisièmement, que la lumière reflète ou réfléchit la lumière. Recevoir Christ comme lumière de vie, c'est recevoir la responsabilité qu'il nous transmet lorsqu'il dit « On n'allume pas une lampe pour la mettre sous le boisseau, on dirait aujourd'hui sous un capuchon, mais on la met sur un chandelier et elle éclaire tous ceux qui sont dans la maison. Que votre lumière luise ainsi devant les hommes afin qu'ils voient vos bonnes œuvres et qu'ils glorifient votre Père qui est dans les cieux. » On trouve ces paroles du Seigneur dans le chapitre 5 de l'évangile de Matthieu. Chaque jour, le soleil descend sur l'horizon et disparaît. Le désespoir nous étreindrait s'il ne devait plus réapparaître le lendemain. Ce serait pour le monde entier une lente agonie. En peu de temps, notre globe se figerait au zéro absolu. Mais Dieu nous a laissé un signe irréfutable qui nous prouve que, même absent, il continue de briller et que bientôt l'astre de la vie sera de nouveau là. Nous tournons les regards vers une autre partie du ciel et nous voyons cette oblongue capsule, la blonde amie de Cyrano de Bergerac qui nous fait un clin d'œil complice pour nous dire que il est toujours là le soleil et que bientôt Chanteclerc avec le frère d'or du haut de son clocher pourra chanter son hymne au soleil. La lune, c'est un astre mort en lui-même, qui n'a pas de lumière propre, mais qui fidèlement reflète la lumière du soleil disparu, et nous garantit que, quoique invisible à nos yeux, il brille toujours du même éclat. De même, pendant l'absence de son Seigneur, le chrétien est appelé à refléter dans sa vie l'éclat lumineux de ses perfections, comme la lune reflète l'éclat du soleil. Bien sûr, chacun l'a compris, on n'aura jamais un coup de soleil en regardant la lune. Mais un authentique chrétien par sa vie atteste que le Seigneur est toujours là et que bientôt il va revenir. Lorsque le Seigneur a guéri les 10 lépreux, il ne les a pas envoyés prêcher un sermon. Il les a envoyés vivre un sermon en leur disant « Allez vous montrer, vous faire voir au sacrificateur, c'est-à-dire au prêtre. » Avez-vous déjà entendu la bonne nouvelle ? Demanda un jour un missionnaire à un Chinois qui lui répondit « Non. Non, je ne l'ai jamais entendu, mais je l'ai vu. » Je connais un homme qui était une terreur dans tout le district. Il était parfois féroce comme un animal sauvage et il fumait l'opium. Et quand il accepta la religion de Jésus-Christ, il fut tout changé. Maintenant, il est humble. Il n'est plus mauvais. Il a abandonné son opium. J'ai vu par là que la bonne nouvelle de l'Évangile et le service de Jésus-Christ sont bons. Il ne l'avait jamais entendu, mais il l'avait vu. Un prédicateur termina son message par un appel pressant. Dans la bonne vingtaine de personnes qui répondirent ouvertement à cet appel, en s'avançant devant, se trouvait une femme riche et distinguée. Elle demanda la permission de dire quelques mots à l'auditoire. « Je veux que vous sachiez pourquoi je me suis avancé avec les autres pour me convertir à Jésus-Christ. Ce n'est pas à cause d'aucune parole prononcée par le prédicateur. Je me tiens ici par l'influence d'une pauvre femme assise devant moi. Ses doigts sont devenus calleux par la rudesse des tâches. Le travail de bien des années l'a courbée. Elle n'est qu'une pauvre et obscure femme de peine qui a travaillé chez moi pendant de nombreuses années. Je n'ai jamais vu en elle de mouvement d'humeur, ou dire un mot désagréable, ou faire une action déshonnête. Je connais ses nombreux petits gestes d'amour désintéressé qui ornent sa vie. Avec honte, je dois dire que je me suis ouvertement moqué de sa foi et que j'ai ri de sa fidélité envers Dieu. Mais, quand ma petite fille mourut, ce fut cette femme qui m'a fait regarder au-delà de la tombe et qui m'a fait verser ma première larme d'espérance. Le doux magnétisme de sa vie m'a gagné à Jésus-Christ. À la demande du prédicateur, cette femme fut conviée à venir devant, et il la présenta en ces termes. Il dit « Je vous présente le vrai prédicateur de ce soir ». L'audience tout entière se leva dans un silence respectueux, non exempt de quelques larmes. Mes amis, les lampes ne parlent pas. Elles éclairent. Les phares ne font pas de bruit, ils illuminent. Vous donc, mes amis, qui ne connaissez pas encore Christ comme votre sauveur personnel, mais qui êtes néanmoins venus ici ce soir pour écouter la prédication de sa parole, tandis que la lumière de l'Évangile parcourt encore ce monde, tournez-vous vers lui, avant que ne viennent les jours sombres prophétisés par le Seigneur. Pendant que je suis dans le monde, je suis la lumière du monde, mais la nuit vient où personne ne peut plus travailler. Nous terminons par une courte prière que je vous invite à suivre, et même à vous approprier, en la redisant silencieusement de tout votre cœur à Dieu. Et je vais la dire, je vais prier plutôt lentement afin que vous puissiez suivre et vous l'approprier. Nous nous inclinons tous. Dieu, merci pour ta parole qui a été méditée ce soir. Dites-le lui aussi, je m'y suis reconnu, surtout dans les zones d'ombre. J'ai souvent tourné le dos à la lumière de ton Fils, et ma propre ombre était là devant moi à mes pieds. Dites-lui, je n'ai aucune excuse à te présenter. Seigneur, j'ai presque toujours préféré les ténèbres à ta lumière parce que, comme tu l'as dit, mes œuvres étaient mauvaises. Seigneur, j'acquiesce à ton diagnostic. Je me repens. Je te demande pardon. Je range mes excuses et je me range à tes raisons. Je fais demi-tour. Je m'expose pleine face à la lumière de ton salut. Seigneur, je veux marcher à ta lumière et je te reçois dans mon cœur. Je veux rester fidèle à l'engagement que je prends solennellement aujourd'hui. Seigneur, je t'en prie, aide-moi à tenir cet engagement jusqu'au bout. Merci Seigneur. Merci. Amen. Amen.
1: Saint-Esprit, remplis ce lieu. Prends le contrôle. Nous avons besoin de toi.

Notre temps de prière de midi, il est midi heure de Montréal, 17h heure d'Europe, donc plutôt de Belgique, de France, de Kinshasa. Nous vous souhaitons le bienvenu à notre temps de prière de midi. Avant de commencer notre temps de prière de midi, nous allons lire un verset. Un verset pour nous exhorter. Pour nous donner la force encore. Parce que la parole, c'est l'élément clé. La parole nous permet à vivre. Tout a été créé par la parole. La parole nous apporte la vie. La parole nous apporte la délivrance. La parole nous apporte la guérison de l'âme, voire la guérison physique. Nous allons lire Jacques, chapitre 1er, verset 18. Il nous a engendrés selon sa volonté, par la parole de vérité, afin que nous soyons en quelque sorte les prémices de ses créatures. Vous devez comprendre que Dieu, au travers de la parole, au travers de l'œuvre de la croix, Dieu nous a encore engendrés. Tel que tu es là, tu es devenu une créature faite par Dieu. Spirituellement, ce n'est plus ton père, ta mère qui t'a engendré. Je parle de spirituellement. Spirituellement, c'est Dieu qui t'a engendré. Quand tu as accepté Jésus-Christ comme Seigneur et Sauveur, tu es devenu fils, fille de Dieu. Prions. Tendre Père, nous te remercions pour ce temps de prière de midi et de soir pour ceux qui sont en Europe et en Afrique. Merci, ô Dieu, tu as veillé sur nous depuis le matin jusqu'à 7h. Ta main puissante s'est étendue au-dessus de nous. Tu nous as fait sortir de pièges, des stratégies de l'ennemi. Nous venons te dire merci. Nous venons te rendre grâce. Nous venons te glorifier pour cela. Nul n'est comme toi. Nul n'est comparable à toi. Nous avons commencé cette journée avec toi comme Alpha. Voilà que nous sommes en train de cheminer et Oméga pour ceux qui sont en Europe, en Afrique, où il est 17h, 18h. Ils s'apprêtent à prendre leur souper, à prendre leur nourriture, à manger. Nous ici au Québec, à 17h, on parle de souper, à midi, on parle de dîner. Seigneur, je le remets entre tes mains, que tout ce qu'ils ont fait de positif, comme semence dans leur vie, que ce soit au travail, à l'école, dans leur business, Seigneur, que cela soit conservé par le sang de Jésus. Et nous, qui nous reste encore une bonne partie de la journée, viens-tu nous accompagner pendant cette partie de la journée qui reste au Dieu. Et tends ta main de faveur, de grâce, car tu es l'alpha et l'oméga. Tu es celui qui commence et tu es celui aussi qui achève, ô Dieu. Nous venons nous remettre complètement entre tes mains. Je remets mon frère et soeur qui se trouve en Europe, en Afrique aussi entre tes mains. Tu connais ce qui s'est passé aujourd'hui dans sa vie. Comme journée, tu vois ses besoins spirituels, physiques, matériels. Ô Père, donne-tu la réponse à cela. Donne-tu le remplir ou la remplir de ta paix, de ton assurance et de ta joie. Pareil à nous qui avons encore une longueur de journée à faire. Père, nous te remercions. Sous la couverture du sang de Jésus, nous venons nous remettre. Sous la couverture du sang de Jésus, je remets la soirée de mes frères et sœurs, la protection de mes frères et sœurs, ô Dieu. Que rien qui n'a pas été prévu par toi ne puisse leur arriver. C'est ta parole qui nous le dit. Tu es celui qui veille sur nous, ô Dieu.
Nous remettons aussi notre restant de journée entre tes mains. Père, couvre-nous du sang versé à la croix par Jésus. Au nom puissant de Jésus, nous t'avons ainsi prié, tendre Père. Amen. Bonne journée à vous, mes frères et sœurs. Se trouvant ici dans notre belle province, le Québec, en Amérique du Nord. Bonne soirée à vous, mes frères et sœurs, en Afrique et en Europe. Que Dieu nous bénisse tous. On se retrouve tantôt pour notre train de prière de 18h, heure de Montréal, Amérique du Nord, et de 23h pour ceux qui sont en Europe ainsi qu'en Afrique. Que Dieu nous bénisse.

points communs des héros de la Bible. Bonjour, ici Luc Dumont d'Exponentiel.net. C'est vraiment une très grande joie de te retrouver aujourd'hui. Je reçois plein de messages de gens qui sont activés et nous sommes vraiment heureux de pouvoir te servir et de contribuer dans ta destinée. Aujourd'hui, on parle de héros, on parle de personnages de la Bible qui ont fait des choses extraordinaires. Mais ce qui est très encourageant, c'est que ce sont des hommes et des femmes ordinaires qui ont réussi des choses extraordinaires, car Dieu rend l'ordinaire extraordinaire. 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Le lien est disponible dans la description de cette vidéo. Alors, depuis des années, j'étudie les héros de la Bible et je suis tout le temps inspiré, activé, entraîné par ces personnes. Et aujourd'hui, j'aimerais regarder avec toi 3 points communs qu'ils ont. Et c'est très encourageant parce que si nous appliquons les mêmes principes dans notre vie, nous pouvons, oui, je l'ai dit aujourd'hui, nous pouvons, nous aussi, par la grâce de Dieu, devenir des héros comme les héros de la Bible. Première caractéristique ou point commun que j'ai retrouvé parmi les héros de la Bible, le premier, c'est l'humilité. J'aimerais lire pour toi un passage dans la Bible, dans le livre de Jacques, au chapitre 4, au verset 6, qui dit « Dieu résiste aux orgueilleux, mais il fait grâce aux humbles. » Quand on étudie dans le texte original grec, on s'aperçoit que Dieu résiste aux orgueilleux, c'est Dieu oppose les orgueilleux, Dieu combat les orgueilleux. Mais il y a un paradoxe, un extrême, c'est-à-dire que autant il combat les orgueilleux, et ça dit qu'il accorde la faveur aux humbles. Les humbles ont une faveur de Dieu sur leur vie. C'est pour ça que les héros de la Bible ont fait des choses absolument remarquables. Pourquoi? Parce que ils avaient sur eux, à cause de leur humilité, une faveur absolument phénoménale. C'est-à-dire que Dieu bénit les humbles. Dieu ouvre des portes pour les humbles. Dieu trace un chemin phénoménal pour les humbles. On pense, par exemple, à l'apôtre Paul qui, selon moi, un des grands ambassadeurs du Nouveau Testament. Il dit dans 1 Corinthiens au chapitre 15 et au verset 9, il dit « Je suis le moindre des apôtres ». Pourtant, nous, on sait qu'il était probablement l'un des plus brillants et érudits dans les Écritures. C'est lui qui a fait probablement le plus d'impact. Il était le plus audacieux et certainement le plus influent du Nouveau Testament. Mais pourtant, il va dire « Je suis le moindre des apôtres ». Il marchait dans cette humilité. On pense aux grands héros de la Bible. On pense à Moïse, par exemple, qui va dire, on lit dans Exode, chapitre 3, au verset 11, « Moïse dit à Dieu, « Qui suis-je pour aller vers Pharaon et pour faire sortir d'Égypte les enfants d'Israël? » Pourtant, nous, on sait qu'il a grandi dans le palais de Pharaon, c'est Moïse. Mais il arrive devant Dieu et dit, « Qui est-ce que je suis, moi, pour pouvoir faire une si grande mission? » Encore une fois, il était dans l'humilité et Dieu ouvre des portes, il met une faveur sur les hommes. J'ai remarqué que souvent, les gens les plus impressionnants, beaucoup de gens que j'ai rencontrés dans ma vie qui font des choses vraiment remarquables, sont souvent humbles. Et souvent, ceux qui font des choses très ordinaires vont souvent se vanter et être beaucoup plus orgueilleux par rapport à ce qu'ils font. Mais si tu veux être certain d'avoir Dieu à ton côté, eh bien, prends la route de l'humilité, car les héros de la Bible était dans l'humilité. Je lisais récemment sur un monsieur qui s'appelle Sam Walton, qui est le fondateur de l'un des plus grands commerces au détail au monde, un multimilliardaire. On nous raconte qu'il y a des Brésiliens qui ont écrit à plusieurs PDG un peu partout aux États-Unis pour avoir des rencontres, pour avoir des conseils sur comment faire pour bâtir une grande entreprise. Et le seul qui a répondu, c'est monsieur Sam Walton. Et il raconte que lorsqu'ils sont arrivés à l'aéroport, c'est monsieur Walton lui-même qui est arrivé avec son pick-up. Il est arrivé pour les chercher à l'aéroport et les amener chez eux. Il les a gardés chez eux. Et ils nous disent que pendant tout le repas, c'est monsieur Walton qui a passé toute la soirée à poser des questions à ces Brésiliens qui ont traversé des milliers de kilomètres pour venir poser des questions. Mais cet homme qui a eu un succès dans les affaires énorme était
humble. C'est-à-dire qu'au lieu de se vanter, au lieu de frimer devant toutes ces personnes, il était le premier à poser des questions. Et j'ai remarqué que beaucoup de gens qui ont fait des choses extraordinaires ont choisi la route de l'humilité. Alors, si on veut s'inspirer des héros de la Bible et nous aussi devenir des héros, eh bien, le premier point commun qu'ils avaient, c'était l'humilité. La Bible dit « l'humilité précède la gloire ». Deuxième point commun qu'ont les héros de la Bible, c'est une détermination phénoménal. On pense à l'apôtre Paul dans 2 Corinthiens chapitre 11 et au verset 24. Et là, je ne vais pas lire tout le texte pour vous, mais juste les premiers versets qui disent, l'apôtre Paul, il raconte un peu son témoignage. Il dit, 5 fois j'ai reçu des Juifs 40 coups moins 1, 3 fois j'ai été battu de verge, 1 fois j'ai été lapidé, 3 fois j'ai fait naufrage, j'ai passé un jour et une nuit dans l'abîme. Et là, il fait une liste de toutes les catastrophes, toutes les difficultés, toutes les oppositions et tous les combats auquel il a dû faire face, et pourtant, il n'a jamais abandonné. Pourquoi? Parce qu'il avait une détermination phénoménale, caractéristique des héros de la Bible. On pense à un autre personnage qui s'appelle Jacob. J'aime ce texte dans Genèse chapitre 32, au verset 24. « Jacob demeura seul, alors un homme lutta avec lui jusqu'au lever de l'aurore. Voyant qu'il ne pouvait le vaincre, cet homme le frappa à l'emboîture de la hanche et l'emboîture de la hanche de Jacob se démit pendant qu'il luttait avec lui. Il dit, « Laisse-moi aller car l'aurore se lève. » Et Jacob répondit, « Je ne te laisserai point aller que tu ne m'aies béni. » Il lui dit, « Quel est ton nom ?» Et il répondit, « Jacob. » Il dit encore, « Ton nom ne sera plus Jacob, mais tu seras appelé Israël car tu as lutté avec Dieu et avec des hommes et tu as été vainqueur. » C'était une détermination phénoménale. Je ne te lâcherai pas, je n'arrêterai pas, je ne t'abandonnerai pas tant que tu ne m'auras pas béni. Jésus lui-même va utiliser l'exemple d'une femme, d'une veuve qui va aller voir un juge inique. On voit ça dans l'évangile de Luc au chapitre 18. Et on voit que ce juge ne craignait pas Dieu, il n'avait aucun égard des hommes, mais elle a tellement insisté auprès de lui que le juge s'est dit, parfait, c'est bon, il lui a accordé ce qu'elle désirait, ce qu'elle voulait, ce pourquoi elle plaidait. Pourquoi? Parce qu'elle avait une détermination phénoménale. Je ne lâcherai pas, je n'abandonnerai pas, je vais aller jusqu'au bout. J'ai remarqué dans les Écritures, dans la Bible, les héros, ceux qui ont vraiment fait des choses extraordinaires, étaient des hommes et des femmes avec une détermination phénoménale. Et la raison pour laquelle parfois nous ne réalisons pas tout ce que Dieu a placé dans notre cœur, une des raisons pour lesquelles souvent nous ne vivons pas pleinement tout ce que Dieu a pour nous, c'est que nous arrêtons avant la bénédiction, nous arrêtons quand ça devient difficile. Mais les héros de la Bible avaient une détermination phénoménale. Et troisième point commun qu'ils avaient, c'est une dépendance envers Dieu. Et j'aime ce récit dans l'Ancien Testament, dans 2 Chroniques, au chapitre 20, au verset 15, un personnage peut-être que tu n'as pas entendu parler souvent, mais qui s'appelle Jacaziel. Et Jacaziel est un musicien qui est arrivé, et le musicien est celui qui a encouragé le roi qui était dans un état de panique parce que des ennemis arrivaient de partout. Et il a dit quelque chose de très intéressant dans 2 Chroniques, au chapitre 20, au verset 15. À la fin du passage, il dit, « Ce ne sera pas vous qui combattrez, ce sera Dieu. » Et en fait, ils ont remporté une victoire exceptionnelle simplement en dépendant de Dieu. Il a dit, nous allons chanter des louanges, nous allons adorer Dieu, et pendant que nous allons le faire, Dieu va combattre pour nous. Jacaziel est devenu le héros, en quelque sorte, un héros de la nation, simplement parce qu'il a compris que le combat appartient à Dieu. Il avait compris la dépendance totale envers Dieu. On voit le même exemple lorsque Pierre, dans le Nouveau Testament, marche sur les eaux. Et on nous dit qu'à un moment donné, il a commencé à paniquer, il a commencé à s'enfoncer dans les eaux. Lorsque Pierre s'est enfoncé dans les eaux, il n'a pas dit aux disciples, « Envoyez-moi une corde, envoyez-moi une bouée de sauvetage. » Non, il a dit, « Seigneur, sauve-moi, je suis en train de périr. » Tout de suite, il s'est abandonné, il a remis sa dépendance au Seigneur, et c'est le Seigneur qui l'a sorti et qui l'a remis en marche sur les eaux. La dépendance envers Dieu est un point commun, une caractéristique commune des personnages et des héros de la Bible qui avaient compris que si on veut faire quelque chose de grand, si on veut faire quelque chose de puissant, eh bien, nous devons absolument dépendre envers Dieu. Donc, l'humilité, une détermination phénoménale et une dépendance envers Dieu. Si tu appliques ces trois principes dans ta vie,
comme les héros de la Bible, eh bien, mon ami, je peux t'assurer que ta vie va changer de niveau. Et qui sait, peut-être que toi aussi, tu feras partie des héros, des gens ordinaires, mais qui vont faire des choses extraordinaires. J'espère vraiment que cette capsule a eu un impact dans ta vie, a pu t'inspirer. 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Tu vas dans le lien qui apparaît dans la description de cette vidéo. Ici Luc Dumont, c'est un honneur de te servir et je te dis à très bientôt.

0: bienvenue sur Malaïka, le magazine de la femme africaine et chrétienne. Et aussi le magazine des hommes, parce que beaucoup d'hommes nous rejoignent sur Malaïka de plus en plus sur Facebook et bien sûr à la télévision. Donc soyez les bienvenus. Aujourd'hui, nous allons parler de séparation. Séparation, c'est un moment vraiment, vraiment douloureux dans la vie d'un chrétien. Donc restez avec nous pour en savoir plus. Donc voilà, comme vous l'avez découvert, le thème du jour, c'est le deuil. Effectivement, c'est un moment très, très douloureux dans la vie d'un être humain en général. Et aujourd'hui, nous allons nous attarder un petit peu plus sur la vie du chrétien. Comment est-ce qu'il doit vivre le deuil, la séparation avec l'être cher, qui n'est pas toujours évidente? Comment un chrétien devrait vivre l'après? Tout ça, nous allons le développer, bien sûr, avec notre panel, comme d'habitude, Maman Audrey, Maman Janine et bien sûr Magali. Maman Audrey, c'est un thème qui n'est pas toujours évident à traiter.
1: Oui, mais c'est un thème qui fait partie de la vie et qui est inévitable et que nous devons tous, à un moment donné, faire face et passer par là nous-mêmes.
0: Tout à fait.
1: Donc, c'est une très bonne idée d'en parler et de voir comment est-ce qu'on peut emmener une lumière là-dessus.
0: Exactement. Et donc, justement, sans plus tarder, Maman Audrey, nous allons passer à la rubrique de Mag. Et donc voilà Magali, donc on parle de décès, il y a également des cérémonies qui accompagnent, est-ce que tu peux nous en parler un petit peu plus?
2: Voilà, tout à fait, je vous ai préparé un petit topo sur la question, juste pour aussi, à titre informatif, moi ça m'a beaucoup aidé pour comprendre un peu comment ça se passe en Afrique dans ce sujet. Alors le deuil, eh bien, c'est une étape qui suit la disparition d'une personne, et se caractérise évidemment par un sentiment de tristesse, de souffrance face à la perte de l'être décédé. Alors pour tout ce qui est contexte social, il faut savoir que les rituels funéraire varie d'un pays à l'autre, en Afrique évidemment, mais en tout cas, on s'accorde à dire que ça a une importance capitale et que le deuil et les cérémonies qui entourent le deuil sont vraiment capitales, donc d'une grande importance en Afrique. Alors cette question d'ailleurs de deuil, Nadège, est tellement conséquente qu'elle en devient même cruciale. Pourquoi je dis ça? Eh bien, parce que l'Afrique subit un taux de mortalité, comme on peut le savoir, comme Maman Audrey le sait, élevé dû aux conflits, aux famines, aux maladies, etc. Donc la mort, voilà, est omniprésente, et on a intégré la mort comme quelque chose, une constante qu'il faut domestiquer, et donc il faut la cadrer, si tu veux. Et donc aussi, ce que j'ai pu trouver dans les lectures que j'ai pu faire sur ce sujet, c'est que mourir, c'est pas forcément disparaître en Afrique. Je suis sûr que Janine pourra aller
0: dans mon
2: sens. C'est changer de statut comme de dimension, devenir esprit pour certains ancêtres. Il y a beaucoup de croyances qui perdurent et qu'on a du mal à déraciner autour de cela. Même en étant chrétien, qu'on soit chrétien ça perdure.
0: Oui.
2: Et donc, il y a aussi cette notion du fait que la dépouille ne peut pas demeurer seule, comme on peut le voir parfois en Occident, où on met le corps, quand quelqu'un meurt, on va l'emmener à la morgue, et puis
0: le
2: corps reste seul. Alors que là, il y a vraiment cette envie d'accompagner le mort, il doit être veillé, célébré, à la fois pour lui rendre hommage, mais également pour affirmer le rang de son clan, son ancrage social, etc. Donc c'est vraiment très codifié, on va le voir, j'en suis sûr, tout au long de cette émission. Alors après, qu'est-ce que je peux dire, c'est que le deuil, c'est un événement social. Maman Audrey, tout décès est suivi d'une veillée, mais également d'un enterrement dans le cadre du village natal, donc c'est très très très cérémonial. Et ensuite, bien sûr, vous avez toute cette période de funérailles, on ne va pas rentrer dans les détails, puisque c'est quand même un autre...
0: Un sujet à part entière, oui.
2: Voilà, tout à fait. Mais néanmoins, c'est vrai que le deuil est quand même très codifié, et il y a ces étapes qui sont marquantes par rapport à la cérémonie, où il y a de longues prières qui sont adressées aux morts. Ça peut durer plusieurs jours, même parfois plusieurs semaines, selon les traditions du village. Et elle suppose aussi que tout le monde soit convié et que ce soit vraiment quelque chose qui soit vraiment important, fait de manière importante. Parfois même, on va engager des pleureuses, des femmes qui viennent pendant le deuil pour pleurer, etc. Donc c'est vraiment quelque chose de très important en Afrique. C'est ce que je pouvais vous dire en quelques mots. Mais je suis sûre que Maman Janine, sur le terrain, va nous dire vraiment
0: tout à fait.
2: Qu'il en est.
0: Et même pour ajouter, le deuil, en fait, c'est un peu annoncé entre les membres de famille. Quand on s'appelle, on se donne tout de suite les nouvelles. Quand on appelle les grands-parents dans le village, c'est tout de suite un tel est décédé. Est-ce que c'est la même chose à Kinshasa?
3: Absolument, le deuil, ça fait partie de la vie.
1: C'est un événement.
3: Oui, oui, voilà. C'est un événement qui est pratiquement quotidien, parce que chaque jour, on apprend le décès d'un tel, d'un tel. Donc, on vit avec, mm-hmm. avec la notion de la mort. Mais il y a quand même un paradoxe, malgré tout, c'est que, de ce que moi j'ai constaté, c'est que la mort est omniprésente, mais elle est vécue malgré tout comme une tragédie. C'est une réelle tragédie quand on apprend le décès de quelqu'un. Oui. C'est comme si c'était...
1: La fin du monde.
3: La fin du monde. Oui. Et bien souvent, c'est lié au fait, Maman Audrey, que dans la mémoire collective de l'Africain, la mort n'est jamais naturelle. Elle est toujours liée à la sorcellerie. Voilà. On ne meurt jamais naturellement, c'est toujours quelqu'un.
1: Il y a quelque chose derrière.
3: D'accord. Donc quand une veuve pleure son mari, mm-hmm. bien souvent, elle est soupçonnée d'avoir tué son mari d'une manière ou d'une autre. Mm-hmm. Donc il y a aussi tout un facteur qui est très. Au-delà de la tristesse, mm-hmm. au-delà de la douleur, au-delà de tout ce que ça peut représenter mm-hmm. un deuil, il y a quand même un facteur stress, parce que la personne qui est survivante, en l'occurrence quand c'est une femme qui perd son mari, elle est pestiférée, elle est mal vue, parce que quelque part, on la soupçonne d'une façon ou d'une autre.
1: C'est déjà, c'est mieux comme cela pour rajouter une couche, quoi.
3: Voilà, vraiment. Absolument. Donc, j'ai rencontré des sœurs donc, mm-hmm. qui avaient justement perdu leur mari, chrétiennes, et qui ont dû faire face justement à des rites, parce mm-hmm. qu'il y a beaucoup de rites et de traditions qui sont liées à toutes ces à la mort, et notamment par exemple, ça va être Maman Audrey, de pas parler à la famille, de parler à personne. Alors d'ailleurs, c'est assez étonnant quand mm-hmm. une personne meurt ou qu'on vient annoncer la nouvelle de la mort à quelqu'un. Si on annonce la nouvelle à une femme, Maman Audrey, dès qu'on lui annonce la nouvelle de la mort, elle doit s'asseoir par terre. Pendant toute la durée du deuil, elle doit être proscrite.
1: C'est-à-dire, si c'est son mari.
3: Si c'est son mari, si c'est son frère, si c'est son enfant.
0: Un membre de sa famille.
3: Si c'est une femme, elle doit être par terre.
0: Oui.
3: C'est pas tout à fait la même chose, c'est l'homme. Parce quand on annonce la nouvelle d'un décès à un homme, bon, et voilà, s'il est assis, il est assis. Ouais. S'il veut se mettre à terre, il se met à terre. Mais bien souvent, la femme, dès lors qu'il y a l'annonce du décès, mm-hmm. elle est à terre pendant toute la durée, jusqu'à la fin des funérailles.

0: à partir du mois de juillet, c'était tellement difficile parce qu'il ne bougeait plus, mais j'étais préparée à petit feu. Les médecins m'ont dit, voilà, les études vont se passer. Donc, psychologiquement, j'étais assez préparée. Mais quand la chose arrive, c'est pénible. Mais avec Dieu, je pense que si c'est. Je disais à Janine, je dis, ben, l'avantage que moi j'ai eu, c'était parce qu'il y avait Christ en moi. Et avec ces horreurs-là, on me disait, non, ne reste pas trop à la maison, tout ça. C'était terrible. Je disais à maman Janine, le premier jour que je suis retournée à l'église, je n'ai pas pu prier. Et de voir les gens chanter, les cantiques, je n'ai fait que pleurer. Et je me dis, je fais la prédication. J'ai eu l'impression qu'on me parlait à moi. Mais c'était le choc, là. Et psychologiquement, les choses vont petit à petit. Il y a eu plusieurs périodes. Mais maintenant, il est mort en 2015. Et je crois qu'elle me disait, elle me parlait des phases. Là, je dis, peut-être j'ai pas suivi toutes les phases, mais la dernière phase, j'étais d'accord avec elle. Il y a eu le choc. Il y a un moment, on se prépare, et à un moment, on se dit, nous sommes des passagers sur Terre, et bon, on doit se préparer. Et moi, je crois que j'étais un peu préparée. J'ai eu des moments très difficiles, sans Nadège, très, très difficiles. Mais là, je crois, j'ai une autre pensée, j'ai une autre vue, et j'ai des projets en tête.
1: Gloire à Dieu, gloire à Dieu. En tout cas, vraiment, on reconnaît votre courage, Maman Rita. Et justement, par rapport aux cérémonies, on parlait de cérémonies qui accompagnent le deuil. Est-ce que vous avez eu des pressions de suivre la tradition?
0: C'est que j'ai eu la grâce et la faveur. Vraiment, j'ai une grâce. Mon mari était chrétien. Ils étaient de confession protestante. Donc, je n'ai pas tellement eu de tiraillement où on m'a fait des cérémonies. Non, non, ça s'est bien passé. Comme j'étais bien encadrée par des serviteurs, des hommes de Dieu et des servantes de Dieu. Donc, je n'ai pas eu tellement de problèmes. Je n'ai pas eu tellement de problèmes. Alors, je disais que j'ai pleuré mon mari, où le deuil s'est passé vraiment comme un enfant de Dieu. Il y avait des chants, il y avait des chansons chrétiennes. Et je n'ai pas eu une pression de la famille, de la belle famille. Donc, tout s'est bien passé. Et je n'ai pas eu à subir des cérémonies, bien des rites. Il faut se laver, il faut faire des trucs comme ça, il faut mettre l'uniforme. Non, non, je n'ai pas eu cette pression. Et à tel point, je sais que mon mari me disait toujours, si je meurs aujourd'hui, je vais sûrement mourir. Alors je voudrais que, par exemple, pour les enfants, si on m'enterre, par exemple, le vendredi et que le lundi, les enfants retournent à l'école, et que vous soyez bien habillés correctement, correctement, et pas trop rester à la maison. Dès que le deuil se termine, tu rentres et tu continues ta vie comme si de rien n'était.
1: Wow, c'est incroyable ce témoignage de Maman Rita, comment elle a voulu retourner justement, son mari a voulu qu'il retourne rapidement à la vie normale.
2: Extraordinaire.
1: Maman Audrey, justement pour expliquer un petit peu à nos téléspectateurs et téléspectatrices, qu'est-ce qui se passe effectivement au moment du décès, au niveau de l'esprit, l'âme et le corps?
2: Mais écoute, le mot même mort est très clair, veut dire que c'est, oui, la fin d'une vie. Mais nous savons que l'homme est un être éternel. Qu'ils connaissent Dieu ou qu'ils ne connaissent pas Dieu, c'est un être éternel. Et c'est sûr que le moment de la mort, il y a l'esprit de l'homme qui quitte le corps et qui repart vers le Seigneur.
1: Oui, tout à fait.
2: Vers le Seigneur ou ailleurs. Je veux dire, pas vers le Seigneur, justement, s'il ne connaît pas le Seigneur.
1: Voilà, oui.
2: Mais c'est sûr qu'il ne reste pas sur terre et on n'a aucun moyen de communication possible avec cet être cher, bien qu'on puisse l'aimer, bien qu'on puisse qu'il puisse nous manquer, qu'on puisse le rechercher, mais il n'y a pas possibilité.
1: Donc c'est une séparation totale.
2: Totale et définitive, jusqu'à ce qu'on se retrouve.
1: Avec le Seigneur, si on est avec le Seigneur.
2: Exactement.
1: Bah, justement, j'ai une question, parce qu'elle parlait de le deuil s'est passé comme un chrétien. Justement, comment devrait se passer le deuil chrétien?
2: Écoutez, je pense que chaque pays, c'est un peu différent.
1: Oui.
2: Mais tout chrétien, on est quand même préparé à la mort. On sait exactement, la mort pour nous n'est pas une fin en soi. Parce que nous savons que la mort, c'est le début d'une autre vie avec le Seigneur. Et que quand on connaît Jésus, on n'a pas besoin d'avoir peur de la mort.

0: Pas besoin de craindre la mort. Mais comme disait Rita, c'est différent quand tu es préparé.
1: Oui, c'est vrai.
0: C'est-à-dire que c'est quand même un peu différent. Un mari qui est malade, qui a pendant 6 mois, qui a eu de la difficulté, son état s'est empiré. Il y a une certaine préparation. Il peut même éventuellement faire un testament. Il peut même, comme dans son cas, exprimer ses désirs.
1: C'est
0: un peu différent que d'un enfant, par exemple, qui meurt d'un accident de motocyclette et qu'on apprend subitement ou qu'il a été tué ou qu'il a été assassiné. Voilà, c'est quand même quelque chose de beaucoup plus violent pour lequel on n'est pas prêt. Et c'est sûr que notre réaction est encore plus forte.
1: Bien sûr.
0: Mais dans le Seigneur, nous avons la grâce de Dieu. Nous savons que la personne que nous aimons, notre bien-aimé, est en paix. Là où il est, il n'y a plus de souffrance, il n'y a plus de pleurs, et qu'il est dans une sécurité en attendant, comme nous, le retour de Jésus.
1: Bien sûr.
0: Et qu'on soit tous enlevé à la rencontre de Jésus avant cette création de cette nouvelle terre, de ces nouveaux cieux
1: Alléluia.
0: Que le Seigneur a préparé d'avance pour nous.
1: Amen.
2: On attend avec impatience.
1: Voilà, exactement.
0: C'est
1: notre espérance, Maman Audrey.
0: Ben oui, la mort est peut-être vue de deux façons différentes, mais c'est vrai que pour quelqu'un qui ne connaît pas le Seigneur, c'est 10 fois plus dur puisqu'il n'a pas d'espérance.
1: Bien sûr. Justement, j'aimerais revenir par rapport au fait que Maman Audrey disait qu'il y a une séparation totale de l'esprit de la personne qui est morte avec son corps, etc. Mais Maman Janine, en Afrique, on croit vraiment dans les certaines coutumes que le mort peut revenir. Est-ce qu'on peut en parler un petit moment?
3: Oui, alors il y a certaines coutumes qui... Alors, elles sont de moins en moins courtes aujourd'hui parce qu'avec 100 ans d'évangélisation sur le continent africain, il y a beaucoup de choses qui commence quand même à changer, Nadège.
1: Oui.
3: Mais il est vrai qu'on trouve encore, malheureusement, dans certaines tribus, lorsque la femme perd son mari, on peut lui donner le petit frère, pour qu'il ait une relation sexuelle avec elle. Le but étant d'exorciser l'esprit du mort, pour pas qu'il revienne la visiter. Donc ça, c'est des pratiques qu'on trouve encore, malheureusement.
0: Et même dans l'Église?
1: Justement, c'est ancré dans la culture, dans la mentalité. Et il y a cette pensée que l'esprit du mort est encore là. Est-ce que, justement, Maman Audrey parlait de ça, le mort, il n'est plus là, on peut plus parler avec lui. Est-ce qu'on peut développer là-dessus? Qui fait que le mort ne peut plus communiquer, si on peut dire.
0: C'est clair. Et je crois que, encore une fois, on revient sur la question où il faut que le chrétien africain soit avant tout chrétien, qui se base sur les Écritures et qui ne soit pas dominé et qui soit libre de toute la culture qu'il a héritée avant qu'il connaisse le Seigneur.
1: Et donc justement, qu'est-ce que les Écritures disent par rapport à ça?
0: Les Écritures, premièrement, on sait que c'est seulement Dieu qui est omniprésent. On a appris cela dès notre enfance, dès qu'on a commencé le catéchisme. On a appris que Dieu est omniprésent. Ça veut dire qu'il est la seule personne qui est partout à la fois. Quand quelqu'un meurt, s'il pouvait nous entendre, il nous répondrait.
1: Oui, c'est sûr.
0: Or, la raison même qu'on pleure, c'est qu'il n'y a plus de communication. Paul est très clair dans les Épîtres, il dit « absent de corps, présent avec le Seigneur ». En fait, Paul dit « si c'était mon choix, je choisirais de partir avec le Seigneur parce que c'est bien plus intéressant ». Mais à cause de vous, l'Église, parce que vous avez encore besoin de moi, je choisis de rester. Cela est très clair. Et aussi dans les Écritures, la parole de Dieu fait mention de Lazare et du mauvais riche.
1: Tout à fait.
0: Comment le Seigneur dit là où tu es et là où est Lazare, il n'y a pas de communication possible, il n'y a pas de possibilité. Et le riche dit, mais Seigneur, envoie-moi Lazare pour parler aux frères. Il dit, mais non, ils ont Moïse. C'est quelque chose de complètement différent. On ne peut pas s'adresser à un mort. Premièrement, c'est interdit par la parole de Dieu.
1: Oui.
0: Et deuxièmement, le mort, il ne peut plus nous entendre. Il n'y a plus aucune communication entre là où il est et là où nous sommes. Du reste, Paul, quand il rencontre les responsables de l'église d'Éphèse à Milet, et qu'il sait qu'il va partir pour Jérusalem et qu'il est question qu'il soit mis à mort, et les chrétiens le supplient de rester, et il a dit carrément, il a dit, écoutez, non, prenez soin du troupeau sur lequel le Seigneur vous a établi comme évêque. Mais ne vous inquiétez pas de moi. Moi, n'essayez pas de m'éloigner du plan de Dieu, ce qui m'attend à Jérusalem, moi je suis prêt à vivre ou à mourir pour Christ. Mais Paul ne leur a pas dit, mais écoutez les frères, en cas de problème, n'hésitez-moi, touchez pas un mot, n'hésitez pas,
1: revenez me
0: je
1: voir.
0: Suis toujours là pour vous, hein, je vous répondrai.
1: C'est ça. Non.
0: La minute que cette séparation a lieu, c'est une séparation définitive, et il faut que l'Église enseigne cela davantage, puisque ce sont les Écritures, et que c'est absolument une abomination aux yeux de Dieu qu'on puisse s'adresser à un mort. Au fait, ce sont des choses qui sont vues dans la sorcellerie.
1: Voilà.
0: Ce sont des choses qui sont vues dans toutes les religions païennes. Dans toutes les religions païennes, où on invoque les morts, où on croit que le mort se venge, où on a peur du mort, où le mort revient, visiter la réincarnation. Il y a tout cela, mais
2: il y a beaucoup d'ampleurs de chrétiens, même je pense en Afrique, qui ont peur encore
1: c'est ça.
2: Des répercussions du mort, en fait.
0: Parce qu'il croire à la tradition plutôt de croire à la parole de Dieu. C'est là où Paul dit, il nous faut renouveler nos pensées. Il nous faut arrêter de penser selon ce qu'on nous a enseigné depuis qu'on est tout petit. Maintenant qu'on connaît le Seigneur, on doit renouveler nos pensées et comprendre la lumière, à la lumière de la parole, la vérité. Et la vérité
1: nous rendra libres.
0: Ça nous rendra libres.
1: Amen, Maman Audrey. Justement, Maman Janine veut rebondir sur un point.
3: Oui, je voulais rebondir, Maman Audrey, sur l'Église, parce que c'est une question que tu as posée tout à l'heure. Donc, comme on l'a vu dans le témoignage de Rita, son mari était chrétien, elle-même l'était, donc il y avait quand même une atmosphère assez, bonne atmosphère. Et, bien que moi, j'ai assisté au deuil, donc elle était quand même par terre pendant toute la durée du deuil, mais il n'y avait pas de pression.
0: J'ai donc une exigence de la part de la culture africaine qu'en cas où tu perds ton mari, tu dois être par terre.
3: Oui,
0: jusqu'à ce que la personne soit enterrée.
3: Exactement, mais c'est que tu perds ton mari ou même un membre de ta famille. Dès lors que tu es une femme, dès qu'on t'annonce la nouvelle d'un décès, tu dois être par terre, tu dois dormir par terre, tu manges par terre, enfin bon, tout est par terre. Mais juste, je voulais ajouter quelque chose, Nadège, concernant l'Église. Parce qu'on trouve quand même, j'ai eu un témoignage d'une femme qui m'a dit, moi je suis chrétienne, j'ai perdu mon mari, on m'a fait faire certains rites. Alors ça n'a pas été jusqu'à la relation sexuelle avec le beau-frère, mais on lui a fait faire des chants, on lui a fait faire des baignades, et elle était un peu confuse. Et donc elle a demandé l'avis de son pasteur. Le pasteur lui a dit, écoute, on te soutient, on est avec toi, tout ça c'est du n'importe quoi, mais écoute, fais-le, mais ne cherche pas l'opposition, ne cherche pas, c'est compliqué. Fais-le, nous on te soutient, on est avec toi. Et elle m'a dit, sur la déclaration de son pasteur, elle l'a fait, mais elle n'était pas du tout elle-même dedans. Mais pour ne pas...
2: C'est un peu contradictoire, le pasteur aussi.
3: Oui, c'est une réalité, c'est ce qu'on trouve.
0: Mais où est le Saint-Esprit dans tout cela? Où est la conviction et la direction du Saint-Esprit? Encore une fois, Jésus a dit, il vous est avantageux que je m'en aille. Je vous enverrai le Saint-Esprit. Il vous dira tout ce que je vous ai dit. Il rappellera tout ce que je vous ai dit. Et il vous dira tout de la part du Père. Écoutez-le. Pourquoi est-ce qu'on doit se fier aux traditions quand on a l'Esprit de Dieu et qu'on a la parole de Dieu?
3: Et là, c'est
1: justement Maman Audrey, juste pour avancer sur le débat, parce que je pense qu'on est clair sur cette question, mais que se passe-t-il pour ceux qui ne connaissent pas le Seigneur? Quelle
0: destination? La parole de Dieu est très claire. S'ils ont entendu, la parole de Dieu est très claire dans le livre de Marc, que ceux qui ont cru et qui seront baptisés seront sauvés. Ceux qui n'auront pas cru, après que les disciples aient annoncé la bonne nouvelle, ils seront condamnés. La parole de Dieu est claire. Mais maintenant, ceux qui n'ont pas entendu,
1: voilà, c'est ça.
0: Ben, le Seigneur est quand même juste. La parole de Dieu nous dit que le Seigneur jugera certaines personnes d'après leurs œuvres, d'autres d'après la lumière qu'ils ont reçue, d'après leur propre conscience.
1: Aussi,
0: parce que la conscience leur dit de faire des choses, et quand ils obéissent ou qu'ils désobéissent à leur propre conscience, ils se mettent coupables eux-mêmes. Et aussi, la parole de Dieu parle que ceux qui ont le cœur droit, quand ils entendront le jugement, ils se réjouiront.
1: Exactement.
0: C'est-à-dire que nous serons tous d'accord avec le jugement, parce que le jugement sera juste. Mais c'est sûr qu'il n'y a pas quatre destinations.
1: Voilà, c'est ça, j'allais demander justement. Alors, c'est quoi les deux destinations?
0: On est en route pour le ciel,
1: oui,
0: ou on est en route pour l'enfer?
1: Et comment se rassurer justement qu'on va dans la bonne destination? Si on est, par exemple, proche d'une personne qui est mourante, comment est-ce qu'on peut l'accompagner dans cette phase-là pour qu'elle se rassure justement qu'elle va à bon port?
0: Si on connaît le Seigneur déjà, et si elle connaît le Seigneur déjà, la parole de Dieu nous dit que le Saint-Esprit rend témoignage à notre cœur que nous sommes les enfants de Dieu.
1: Amen.
0: La parole de Dieu nous dit que si nous avons reçu, que la lumière est venue dans le monde, que certains l'ont reçu, d'autres ne l'ont pas reçu, mais à ceux qui l'ont reçu, elle a donné le pouvoir de devenir des enfants de Dieu. Qui sont nés ni de la chair, ni de la volonté de l'homme, mais de Dieu. Pierre dit, vous avez été sauvés, non pas par les traditions vaines de vos ancêtres, mais par le sang précieux de Jésus qui a été versé pour vous sur la croix.
1: Amen.
0: Donc, la parole de Dieu est claire à ce sujet. Et du reste, quand on est chrétien, on a cette paix, cette assurance dans notre cœur.
1: Voilà.
0: Que si quoi que ce soit nous arrive, on sait où on va. Et du reste, on attend tous et toutes le retour de Jésus.
1: Amen,
0: parce qu'on sait
1: Audrey.
0: Que le son de la trompette,
3: alléluia,
0: un signal donné,
1: amen,
0: au son des anges, le son de l'archange, nous serons enlevés à la rencontre de Jésus. Mais malheur à ceux qui ne seront pas de ce voyage.
1: C'est ça. Ça redonne un peu de gaieté, un peu de sourire, parce que ce sujet n'était pas...
2: On occulte souvent dans les prédications face
1: voilà, c'est ça.
2: De, que, voilà, que la mort
1: d'espérance.
2: N'est pas une fin en soi, comme disait Maman Audrey.
0: Mais oui,
2: il n'y a pas cette espérance.
0: La vie continue. Oui. La vie continue.
2: Voilà, exactement.
0: La tristesse est pour ceux qui restent. Oui. Dans le sens qu'on a perdu un être cher, on a perdu... Ça laisse un vide. Ça se comprend. Nous ne sommes pas des machines ni des robots. C'est normal que nous ayons des sentiments, mais il y a des limites.
1: Bien sûr.
0: On ne peut pas se laisser portée par le sentiment, vivre cela uniquement dans nos émotions. Il ne faut pas oublier qu'il y a la grâce de Dieu qui est là pour nous relever, pour nous réconforter, pour mettre... Puisque le Seigneur voit la mort d'une manière complètement différente de nous. Pour lui, ce n'est pas la fin du monde. Puisque la vie, c'est une petite parcelle. C'est quoi, 80 ans, 40 ans, 60
1: sur
0: ans
1: la vie éternelle.
0: Comparé à l'éternité, c'est juste un passage. Donc, le Seigneur veut que nous puissions voir la mort telle qu'il la voit, et le Saint-Esprit est là pour nous réconforter, pour nous encourager, et que nous puissions fixer nos yeux sur Jésus et sur les promesses du Seigneur, que si c'est quelqu'un qui est en Christ, on le retrouvera peut-être plus vite qu'on ne le pense.
1: Amen, amen. Maman Audrey, on espère en tout cas se retrouver bientôt. Malheureusement, les sujets sont passionnants, mais on n'a pas beaucoup de temps, et justement, on va passer au mot de la fin.
0: Ben, je veux encourager tous ceux qui nous écoutent, surtout les chrétiens, à se tourner vers la parole de Dieu, à comprendre que le Seigneur, quand on est chrétien, on n'est pas comme les autres. On ne vit pas, je ne parle pas d'un orgueil, je ne parle pas d'une supériorité, mais on ne fait plus partie de ce monde et on ne vit pas comme les autres qui ne connaissent pas Dieu. Nous avons les Écritures, nous avons le Saint-Esprit, allons vivre les choses selon le cœur du Seigneur, selon la parole de Dieu, et écartons-nous et soyons libérés de toutes ces traditions qui nous incombent et qui ne font que compliquer notre vie et qui nous servent finalement à rien et ne contribue pas à notre progrès dans le Seigneur.
1: Amen.
3: Amen,
1: Maman Audrey. En tout cas, ce sera le mot de la fin pour aujourd'hui. Merci beaucoup, Maman Audrey. Merci, Maman Janine. Et bien sûr, Magali et Maman Rita qui nous a fait le plaisir d'être avec nous. Merci à toutes celles qui nous suivent et tous ceux qui nous suivent. Nous espérons que ce message vous a donné un petit peu d'espoir et que vous savez désormais que si un jour vous perdez un être cher qui part en Christ, il y a de l'espérance et que vous le retrouverez, bien sûr, dans la vie éternelle. Et justement, retrouvez-nous sur YouTube et sur Facebook avec vos commentaires, vos réactions, vos témoignages et aussi vos questions si vous en avez. Certainement, le sujet a suscité des questions. Donc, n'hésitez pas à partager les questions avec nous. Et en tout cas, nous espérons que ce sujet vous a éclairé, vous a édifié et que vous sortez de là avec un peu d'espoir dans votre cœur. Et en tout cas, on vous dit à très très bientôt pour la suite de notre programme.

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Je peux pas te dire que c'était pas un rêve, c'était réel. Je suis né d'un père qui avait une très bonne situation. Nous menions une bonne et joyeuse vie. On réfléchissait pas trop parce qu'on a tout ce qu'on voulait, on l'avait, et tout ce que l'on désirait, on le faisait. Donc c'était une vie, on va dire, sans raison, et c'était une vie à 100%. Mon père, c'était un petit peu comme mon Dieu, un petit peu comme un modèle de réussite. Donc le fait d'avoir perdu mon père, c'est comme un château de cartes qui s'écroule complètement. Vous passez de maximum de privilèges à même pas rien du tout, à en dessous. J'avais jamais passé une serpillière, j'avais jamais fait un lit, je n'avais jamais pris un balai, je connaissais pas ça. Non, un garçon de 18 ans en France, sans parents et qui doit se débrouiller. On a commencé à se débrouiller. On a fait la récolte de maïs. C'était terrible, ce truc-là. J'ai fait chauffeur-livreur. À 4h du matin, il fallait se lever. Matériellement, nous n'avions plus rien. Mais je voulais pas le montrer, ça. C'était pas possible. Donc, il fallait camoufler, ça. Et c'est là où nous sommes rentrés dans une seconde vie. Bon, gloire à Dieu, je n'ai jamais bu, je n'ai jamais fumé, heureusement. Mais ce n'est pas seulement boire ou fumer qui est un vice. Après, vous commencez à sortir, vous commencez à avoir beaucoup d'amis, des fois des amis peu fréquentables, même si je n'ai jamais commis de délit, c'est pas ça. Mais c'est une vie à 100 à l'heure où vous montrez ce que vous n'êtes pas. Vous paraissez, et c'est terrible. Donc c'est beaucoup de mensonges. Vous pouvez faire semblant pendant des années, mais à un moment donné, ça s'arrêtera, c'est plus possible. C'est invivable. Et un jour, dans ma chambre, ou ce qui me servait de chambre, j'ai eu une prise de conscience. Je n'ai pas grandi avec ma mère. La seule manière que j'avais de me rattacher à elle, c'était le fameux psaume 23 qu'elle m'avait demandé et recommandé de lire tous les soirs. En lisant ces versets, c'était pour moi une manière de me rapprocher de ma mère. Et c'est comme si j'ai vraiment entendu dans mon cœur ce fameux slogan « Ose Jésus » en fait. De la même manière que tu faisais confiance à ton père, fais confiance à un père qui ne partira pas. J'ai parlé à haute voix, comme je vous parle. Je lui ai dit « Écoute, si réellement tu es Dieu, et si réellement tu es un père au-dessus de mon père que j'ai vécu, avec qui j'ai vécu. En une semaine, je veux que tous les privilèges que j'avais au temps du vécu de mon père, en une semaine, tu puisses rétablir tous ces avantages. Et je lui ai dit, si tu le fais, je te quitte plus. Trois jours après, Ma grande sœur m'appelle. Ma grande sœur travaillait dans une compagnie aérienne. Elle m'appelle, elle me dit « Ah, tiens, j'ai eu à cœur de t'enregistrer et de te prendre en charge. Donc, à partir d'aujourd'hui, considère que tu ne payes plus jamais tes billets d'avion. » Quelques jours après, mon frère, qui m'a permis d'avoir un travail, qui, avec le salaire de ce travail, en tout cas avec la rémunération de ce travail, assurait toutes mes dépenses financières dans la même semaine. Peut-être que quelqu'un dirait hasard. Je pensais aussi. Et c'est ce qui m'a emmené à continuer quand même ma vie, en fait. Deux semaines après, je crois, jour pour jour, c'était l'ouverture d'une grande boîte de nuit à Paris. Fallait pas louper ça. Nous étions invités à la grande première et on ne pouvait pas louper ça. Même si cette espèce de voix intérieure vous disait « mais ça ne sert plus à rien, tu m'as fait confiance, fais-moi confiance, ose et va jusqu'au bout en fait ». Mais vous savez, il y a toujours un espèce de doute, on se dit « ah, c'est peut-être un hasard, c'est un concours de circonstances ». Et j'y suis quand même allé. Avec mes amis, on s'est installé. Donc à ce moment-là, je suis rentré sur la piste de danse et puis tout le monde était en train de dire « vas-y, vas-y, vas-y ». Et je dansais. Et à ce moment-là, j'ai entendu la même voix qui m'avait dit, cette même conviction intérieure qui m'avait dit « pourquoi t'y vas en fait ?» Cette même voix avec laquelle j'avais conversé dans ma chambre,
s'est révélée à moi. Elle m'a dit, je vais te montrer ce que tu ne vois pas, mais qui existe. Je vais t'ouvrir les yeux. Pourtant, j'avais les yeux ouverts. Il m'a dit, je vais t'ouvrir les yeux. Et c'est à ce moment-là où les paroles du chant se sont extampées. Et il n'y avait que la basse. Le fameux doum, doum, doum, doum, doum, doum, doum. Et les lumières devenaient rouges. Et les personnes qui étaient en train de danser autour de moi, qui c'était mes amis, c'était les personnes, les collègues, on va dire, de nos sorties nocturnes, ont commencé à être ralentis et à tourner autour de moi. Vous savez, comme les Indiens qui tournent autour d'un autel avant le sacrifice. Seulement là, le sacrifice, c'était moi. J'avais l'impression qu'on était en train de me sacrifier. Et ces personnes-là, ce n'étaient plus des personnes. C'était des mi-personnes, c'était des animaux, humains et animaux en même temps, en fait. En train de tourner autour de moi, Avec des queues, des cornes. J'ai dit, mais qu'est-ce que je fais là? C'est comme si on vous déchire un voile, en fait. C'était réel. Je peux pas te dire que c'était pas un rêve. C'était réel. C'était une réalité plus réelle que la réalité que je connaissais avant. Je ne peux pas l'expliquer. Et je ne pouvais pas l'expliquer à l'époque. Aujourd'hui, oui, je peux. Mais je ne pouvais pas l'expliquer à l'époque. Mais c'était vrai. J'avais vraiment l'impression qu'on me sacrifiait. J'avais vraiment l'impression que la vie que je menais, ce n'était pas ça la vie. J'avais une addiction en fait à ça. Donc, qu'est-ce que j'ai fait? J'ai dit, excusez-moi, je suis sorti. J'ai pris mon manteau, je suis sorti de la boîte de nuit. Et c'est réellement là où ma conversion, où ma vie avec Christ a commencé. Vous sentez un soutien, vous sentez que votre vie n'est pas une vie normale. Vous sentez que vous êtes porté. C'est gratuit. Il ne vous demande rien, il vous demande juste d'ouvrir votre cœur et d'oser croire en lui. Osez croire. On ne demande ni d'argent, on ne vous demande pas une souffrance particulière, on vous dit faites confiance et croyez, essayez, vous n'avez rien à perdre, essayez, j'ai essayé, ça fait plus de 20 ans que je suis dedans et je ne repartirai pour rien au monde, aucun milliard au monde ne me fera changer d'avis et me séparer de lui, impossible. Donc osez Jésus avant qu'il soit trop tard, osez, ne le faites pas demain. Faites-le maintenant. Et quand la fin de votre vie arrivera, parce qu'elle arrivera pour tout le monde, pour moi et pour les personnes qui me regardent, ou même pour les personnes qui sont derrière cette caméra, au moins vous serez sûr que vous partez avec celui qui vous a donné une nouvelle vie. Cette vie peut commencer maintenant, dès que vous l'acceptez, et cette vie continuera après que la mort soit venue. La mort n'est qu'un passage pour une autre vie beaucoup plus belle. Mais vous avez la possibilité d'oser cette nouvelle vie maintenant, tout de suite. Faites-le maintenant, tout de suite. N'attendez pas demain ni après-demain. Faites-le maintenant, tout de suite. Prenez une minute et faites-le. Je vous en prie, vous ne serez pas déçus.

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Dans nos deux séances précédentes, nous avons étudié Romains 4 et nous nous sommes concentrés principalement sur l'exemple et le modèle d'Abraham et de sa foi. Nous avons vu les conditions qu'Abraham a dû remplir pour devenir le père d'une multitude de nations. Puis nous avons vu aussi les conditions que nous devons remplir pour être reconnus comme descendants d'Abraham. Nous passons maintenant à l'étape 6 de ce pèlerinage qui se trouve au début du chapitre 5, que j'ai intitulé dans notre plan « 5 résultats dans l'expérience de la justification par la foi ». J'ai souligné plutôt que l'Évangile est ancré dans l'histoire et dans l'expérience humaine. Ce n'est pas juste un ensemble abstrait de théories, mais il est lié à l'histoire et l'expérience humaine. Il est lié à l'histoire parce qu'il est basé et centré sur des faits historiques. Le fait que Jésus est mort, qu'il a été enseveli et qu'il est ressuscité le troisième jour. Si ces faits ne sont pas vrais, l'Évangile n'est pas vrai. Il est aussi ancré dans l'expérience humaine parce que, quand nous y croyons et que nous agissons en conséquence, il produit des résultats dans notre expérience qui ne pourraient être produits d'aucune autre manière. Donc, nous allons maintenant examiner les résultats de l'expérience de la justification par la foi. Que se passe-t-il en nous quand nous remplissons ces conditions d'avoir la justice qui nous est reconnue par la foi? Ou quand nous sommes justifiés. Donnons juste les définitions alternatives d'être justifiés, quand nous sommes acquittés, quand nous ne sommes pas coupables, reconnus justes, quand nous sommes rendus justes, comme si nous n'avions jamais péché. Comment se sent-on? Que se passe-t-il en nous? Paul traite maintenant de cette question, au début du chapitre 5. Voici un autre de ces « donc » ou « c'est pourquoi ». Je ne pense pas que je le ferai un jour, mais il pourrait être intéressant de parcourir la lettre aux Romains et de compter le nombre de « donc » dans Romains. Mais en voici un autre. « Étant donc justifiés par la foi, nous avons la paix avec Dieu par notre Seigneur Jésus-Christ, par lequel nous avons trouvé aussi accès par la foi à cette grâce dans laquelle nous demeurons fermes, et nous nous glorifions où nous exultons dans l'espérance de la gloire de Dieu. » Voilà les trois premiers résultats dans l'expérience de la justification par la foi. Tout d'abord, nous avons la paix avec Dieu. Pour la première fois de notre vie, nous sommes en harmonie avec notre Créateur. Et dans un certain sens, puisque nous sommes en harmonie avec le Créateur, nous sommes en harmonie avec la création. Je suis sûr que beaucoup d'entre nous ont eu l'expérience, après avoir rencontré le Seigneur et reçu la justice par la foi, que tout était différent. Est-ce que ça vous rappelle quelque chose? J'ai rencontré le Seigneur dans une petite ville côtière dans le Yorkshire, en Angleterre. Et le lendemain, quand je suis sorti et me suis assis sur le front de mer et que j'ai regardé les vagues, elles étaient différentes. Tout était différent. Les vagues déferlaient vers moi et me disaient « Ce n'est qu'une petite puissance de Dieu que tu vois. La puissance qui est dans ces vagues est la puissance qui agit en toi, et elle est plus grande encore. » Je me souviens de ma première femme qui est avec le Seigneur maintenant. Quand elle a rencontré le Seigneur lors d'une rencontre personnelle dramatique, elle raconte comment elle est sortie et a marché en bord de mer le lendemain. Tout avait l'air différent. Elle n'arrivait pas à croire qu'elle se trouvait au même endroit que la veille. Maintenant, tout le monde n'a pas cette expérience dramatique, mais ça fait partie de la paix avec Dieu. Vous avez la paix avec l'environnement, la paix avec la création. Il est écrit dans le livre de Job que Dieu fera une alliance avec les bêtes des champs pour vous. Tout devient soudain différent. Les forces qui étaient contre vous sont maintenant de votre côté. Les forces que vous ne pouviez pas contrôler et qui vous faisaient peur ne vous font plus peur. Vous êtes en paix. Vous connaissez le mot hébreu pour « paix », j'en suis sûr, « shalom ». Il est directement lié au mot pour la complétude, le fait d'être complet. Il est aussi lié au mot pour « payer ». En hébreu, « payer une facture » est « leshalem ». Vous avez donc la paix car votre facture a été payée.
Votre paix est une complétude ou une plénitude. Pour la première fois, vous êtes une personne complète. Chaque partie de vous est en harmonie avec toutes les autres parties de vous et avec le grand Dieu qui vous a créé. Nous avons donc la paix avec Dieu par notre Seigneur Jésus-Christ. Le deuxième résultat dans l'expérience se trouve au verset 2, par lequel, c'est-à-dire Jésus, nous avons trouvé aussi accès ou obtenu notre introduction par la foi à cette grâce dans laquelle nous demeurons fermes. Je pense que l'ancienne King James dit « accès par la foi à cette grâce ». Je pense d'une certaine manière que je préfère le mot « accès ». Donc, être justifié par la foi nous donne accès à la grâce qui nous soutient. Nous pouvons nous tenir dans cette grâce. Nous ne sommes plus ballottés ça et là. Nous ne sommes plus le jouet de force. Mais nous nous tenons fermes dans la grâce de Dieu. La grâce de Dieu est sur nous. À chaque fois que vous entendez le mot « grâce », il est probablement bon de penser en termes de « faveur ». Les deux mots sont en fait des façons différentes de traduire le même mot. Le mot grec pour « grâce », « charis », d'où nous obtenons « charisme » et tous ces mots que nous aimons tant, signifie essentiellement beauté, élégance, charme. Nous n'y pensons pas comme ça, mais vous voyez, quelqu'un a dit que la beauté est dans l'œil de celui qui regarde. Quand Dieu nous regarde avec faveur, nous devenons beaux. Nous voici donc dans cette merveilleuse condition d'avoir la faveur de Dieu sur nous. Quelle différence cela fait ! Je me sens si fortifié quand je reconnais que dans n'importe quelle situation, si je marche dans la volonté de Dieu, la faveur de Dieu est sur moi. Le livre des Proverbes dit que la faveur de Dieu est comme un nuage de la pluie de l'arrière-saison. Le livre des Psaumes dit que Dieu entoure les justes de sa faveur comme d'un bouclier. Nous sommes donc protégés de tous côtés par la grâce ou la faveur de Dieu sur nous. Alors que nous marchons, nous sommes sous ce beau nuage de la pluie de l'arrière-saison. Et de temps en temps, le nuage laisse éclater un peu de la pluie de l'arrière-saison sur nous. Si vous pouviez penser à la grâce en termes de beauté, vous voyez, l'une des choses qui manque tant dans la vie religieuse, c'est la vraie beauté. Nous nous contentons d'être plutôt sombres et ternes. Je ne pense pas que ce soit la volonté de Dieu. Je pense que Dieu veut que nous soyons beaux. Il dit qu'il embellira les doux par son salut. La beauté qui vient sur nous, c'est sa faveur.

connaître parmi les non-juifs les richesses insondables de Christ, c'est-à-dire Christ en vous, l'espérance de la gloire. Une fois que Christ est entré dans votre vie, vous avez l'espérance de la gloire. L'espérance est une partie très importante du salut. Romains 8, 24, sur lequel nous reviendrons plus tard, dit que nous sommes sauvés en espérance ou par l'espérance. L'espérance est appelée dans 1 Thessaloniciens 5, 8, un casque. C'est la protection de notre pensée. Quand j'ai été sauvé, bien que Dieu ait opéré un changement merveilleux en moi, j'ai toujours eu une énorme lutte mentale pendant de nombreuses années. Avec quoi ? La dépression. Aucun d'entre vous n'a jamais souffert de dépression, mais soyez indulgents avec moi. Et finalement, j'ai eu une puissante délivrance d'un esprit de lourdeur. Puis Dieu m'a montré que je devais apprendre à protéger ma pensée. Et quand j'ai consulté les Écritures pour la protection, il m'a montré que le casque était l'espérance. Une attente calme, sereine, confiante du bien. Et nous exultons dans cette espérance. Le mot « exulter » est un mot très fort. Ça signifie que nous sommes si heureux, si enthousiasmés, que nous devons en parler autour de nous. C'est une définition improvisée d'exulter. Je pense que je vais la redonner au cas où je l'oublierai. Ça signifie que nous sommes si heureux que nous devons en parler aux autres. Et nous sommes dans l'enthousiasme. Très bien. Ce sont donc les trois premiers résultats dans l'expérience de la justification par la foi. Tout d'abord, nous avons la paix avec Dieu. Deuxièmement, nous avons accès à la grâce qui nous soutient, nous protège, nous préserve, nous entoure, nous ombrage. Et troisièmement, nous exultons dans l'espérance de la gloire de Dieu. Nous sommes très enthousiastes. L'enthousiasme est une partie importante de la vie. Je suis désolé pour les personnes qui traversent la vie sans enthousiasme. Je ne crois pas que ce soit la volonté de Dieu. Maintenant, nous passons au suivant qui est très différent. Le quatrième résultat dans l'expérience de la justification par la foi est une autre forme d'exultation. C'est là que certaines personnes ne veulent pas aller plus loin. Nous allons lire maintenant les versets 3 à 5. « Et non seulement cela, mais aussi nous nous glorifions ou exultons dans les tribulations, sachant que la tribulation produit la persévérance, et la persévérance un caractère éprouvé, et un caractère éprouvé l'espérance. Et l'espérance ne rend point honteux, parce que l'amour de Dieu a été répandu dans nos cœurs par l'Esprit Saint qui nous a été donné. » Quel est le quatrième résultat? Exulter dans quoi? Les tribulations, les pressions, les tests, les épreuves, les problèmes. Combien d'entre vous sont prêts à aller aussi loin? Vous ne vous contentez pas d'exulter dans l'espérance de la gloire de Dieu, mais vous exultez dans les épreuves et les tests. Et Paul nous donne des raisons pour lesquelles nous devons nous réjouir quand nous sommes éprouvés. Je vois certains d'entre vous l'air un peu surpris. Ça ne me surprend pas. Gardez votre doigt sur Romains 5 et tournez-vous un instant vers Jacques. Certains pensent qu'il y a une sorte d'opposition entre Jacques et Romains. Je ne pense pas. Je pense que ce sont juste les deux côtés opposés de la même vérité. Je dois dire que j'en suis venu à aimer la lettre de Jacques. Donc Jacques dit au chapitre 1, versets 2 à 4, « Mes frères, regardez comme un sujet de joie complète les diverses épreuves auxquelles vous pouvez être exposés. » Jacques dit « sujet de joie ». Paul dit « exulté ». Ils donnent tous deux essentiellement la même raison. « Sachant que l'épreuve de votre foi produit l'endurance. » Dois-je vous dire quelle est la seule façon d'apprendre l'endurance? C'est en endurant. Il n'y a pas d'autre moyen. Ma femme Ruth, où est-elle? Juste en face de moi. Dira un fort amen à ce stade. Elle est en train d'apprendre l'endurance. Continuons. Mais il faut que l'endurance accomplisse parfaitement son œuvre, afin que vous soyez parfait et accompli ou complet, ne manquant de rien. C'est passionnant, n'est-ce pas? Ne souhaiteriez-vous pas être parfait et accompli, ne manquant de rien? Mais il n'y a qu'un seul moyen d'y parvenir. C'est la route de la tribulation. C'est la mise à l'épreuve. C'est le fait d'endurer l'épreuve qui vous mènera à l'endroit où vous êtes parfait, complet, ne manquant de rien.
Si vous

voulez atteindre ce but, alors vous devez prendre la route. Vous n'avez pas à organiser les tests. Permettez-moi de vous le dire. Dieu s'en chargera. Revenons maintenant à Romains 5 et voyons ce que Paul y dit. Il dit, « Nous exultons dans les tribulations, sachant que la tribulation produit la persévérance. » Je pense que c'est le même mot qui, dans Jacques, est traduit par « endurance ». Permettez-moi de dire que l'endurance est une partie essentielle de l'expérience chrétienne. Si vous n'acquérez pas l'endurance, il y a beaucoup de choses dans la vie chrétienne que vous n'atteindrez jamais. Très bien. Et la persévérance ou l'endurance produit un caractère éprouvé. Nous ne connaissons pas vraiment une personne tant que nous ne l'avons pas vue passer par des épreuves. Il n'y a aucun moyen de savoir à l'avance à quel genre de personne vous avez affaire tant que vous n'avez pas vu la personne passer par des épreuves. Mais cela produit un caractère éprouvé. Et un caractère éprouvé produit l'espérance. Vous en sortez grandi. Je me souviens que ma première femme disait, et je veux dire, si quelqu'un a traversé des épreuves, c'est bien elle, élever une famille d'enfants en Palestine, sans aucun soutien financier et avec une énorme opposition de la part de certains habitants de la région. Quand elle entrait dans une épreuve, elle disait, « Ce sera passionnant de voir comment Dieu va me sortir de là. » Ça, c'était l'espoir, vous voyez. Elle avait appris par expérience que Dieu finit toujours par vous sortir de là. Il peut vous sembler qu'il soit un peu lent à le faire, mais il le fera. Donc, quand vous êtes passé par toute une série de tests et que le prochain arrive, vous n'êtes pas déprimé. Vous ne vous tordez pas les mains en disant « Qu'est-ce qui se passe maintenant ?» Vous dites « Ce sera intéressant de voir comment Dieu me sort de là. » C'est ça, l'espérance. Mais vous n'obtenez pas ce genre d'espérance sans épreuve. Nous arrivons maintenant à l'un des versets les plus glorieux de la lettre aux Romains, le verset 5. « Et l'espérance ne rend point honteux ou ne déçoit pas, parce que l'amour de Dieu a été répandu dans nos cœurs par l'Esprit Saint qui nous a été donné. » Quelle est la base finale de notre espérance? C'est l'amour de Dieu répandu dans nos cœurs. C'est une phrase formidable. Ça ne dit pas « une partie de l'amour de Dieu a été répandu dans nos cœurs ». Il est dit « l'amour de Dieu ». Tout l'amour de Dieu, à travers l'Esprit des versets, est répandu dans nos cœurs. Après avoir été baptisé dans l'Esprit Saint, je ne pense pas que vous ayez besoin de prier pour l'amour. Je pense que vous avez besoin de puiser dans l'amour que vous avez en vous. Tout est disponible. C'est comme si quelqu'un vivait sur les rives du Mississippi ou de l'Amazone et qu'il priait pour avoir de l'eau. La vérité, c'est que vous avez beaucoup plus d'eau que vous ne pourrez jamais utiliser. Je crois que c'est vrai pour l'amour. Une fois que l'Esprit Saint a été répandu et libéré en nous, nous avons en nous une source potentielle d'amour inépuisable. Permettez-moi de vous demander de garder le doigt sur Romains 5 et de regarder un instant dans le fameux chapitre de l'amour, 1 Corinthiens 13. Je voudrais juste vous faire remarquer quelque chose au sujet de l'amour que vous n'avez peut-être jamais remarqué. Quelle est la chose la plus forte de l'univers? Je crois que c'est l'amour de Dieu. Je crois qu'il est plus fort que toute autre chose. Dans le Cantique des Cantiques, il est dit que l'amour est aussi fort que la mort, et la mort est irrésistible. Personne ne peut résister à la mort. Mais quand Jésus est mort et qu'il est ressuscité d'entre les morts, il a prouvé que l'amour est plus fort que la mort. C'est donc la force la plus puissante de l'univers. Ne sous-estimez jamais sa force. Et ici, dans 1 Corinthiens 13, versets 4 et suivants, Paul décrit ce qu'est l'amour. L'amour est patient, il est plein de bonté. L'amour n'est pas jaloux ou envieux. L'amour ne se vante pas, il n'est pas arrogant ou ne s'enfle point d'orgueil. Il ne fait rien de malhonnête, il ne cherche pas son intérêt. Il ne se laisse pas provoquer ou ne s'irrite pas. Il ne tient pas compte d'un tort subi ou ne soupçonne pas le mal. Il ne se réjouit pas de l'injustice, mais il se réjouit de la vérité. Et voici le verset clé, il excuse tout, il croit tout, il espère tout, il supporte tout. Quelle est la source ultime de l'endurance et de l'espérance? L'amour de Dieu dans nos cœurs. Rien ne peut user l'amour de Dieu. Rien ne peut écraser l'amour de Dieu. Il est indestructible. Il excuse tout, il croit tout et il espère tout. Voilà l'amour qui est répandu dans nos cœurs et qui nous donne l'espérance. Maintenant, revenons pour un moment dans Romains 5 et regardons la description de l'amour de Dieu qui s'y trouve. Dans les versets 6
à 10. L'amour de Dieu exprimé en Christ est dans la mort de Christ pour nous. Gardez à l'esprit que c'est l'expression de l'amour total de la divinité, Père, Fils et Saint-Esprit. À partir du verset 6, « Car lorsque nous étions encore sans force, Christ, au temps marqué, est mort pour les impies. À peine mourrait-on pour un juste, quelqu'un peut-être mourrait-il pour un homme de bien. Mais Dieu démontre son amour particulier, envers nous, en ce que, lorsque nous étions encore des pécheurs, Christ est mort pour nous. À plus forte raison donc, maintenant que nous sommes justifiés par son sang, remarquez cette belle phrase, justifiés par son sang, serons-nous sauvés de la colère de Dieu par lui. Car si, lorsque nous étions ennemis, nous avons été réconciliés avec Dieu par la mort de son Fils, à plus forte raison, ayant été réconciliés, serons-nous sauvés par sa vie. Dans ce passage, Paul utilise quatre mots descriptifs différents pour décrire ce que nous étions au moment où Jésus est mort pour nous. Cela nous donne une mesure de l'amour de Dieu. Si vous regardez au verset 6, nous étions sans force ou impuissants. Nous ne pouvions rien faire pour nous aider nous-mêmes. Il n'y avait aucune réponse de notre part pour changer la situation. À la fin du verset 6, nous étions des impies. Au verset 8, il est dit que Dieu démontre ou prouve son amour envers nous en ce que, quand nous étions encore des pécheurs, Christ est mort pour nous. Et au verset 10, « Car si, lorsque nous étions ennemis, voilà la pleine mesure de l'amour de Dieu, que Christ est mort pour nous, alors que nous étions encore impuissants, impies, pécheurs et ennemis de Dieu. » C'est ce que signifie le mot, je pense, le plus mal utilisé, « agapé ». C'est l'amour divin. Il est inconditionnel. Il n'exige rien. Christ n'a pas dit à ses disciples, « Si vous faites ceci ou si vous faites cela, alors je paierai le prix pour vos péchés. » Il l'a fait, tout simplement, de sa propre volonté spontanée. Il n'était soumis à aucune pression. Il n'avait aucune obligation. Il ne nous devait rien. Et c'est de cet amour que Paul parle ici. Il n'exige aucune réponse. Il ne pose aucune condition. Il aime, tout simplement. Et en définitive, dois-je vous dire ce qu'il est? Il est irrésistible. C'est la force la plus puissante de l'univers. Quand nous en avons fini avec toutes nos démonstrations de puissance et d'intelligence et d'expertise, la chose la plus forte que nous aurons jamais, c'est la mesure de l'amour de Dieu en nous. L'amour n'est jamais vaincu. L'amour n'abandonne jamais. L'amour excuse tout ou endure tout, croit tout, espère tout, supporte tout. Nous avons parfois tendance à considérer l'amour comme quelque chose d'assez faible et sentimental. Nous pensons que les gens qui parlent de l'amour sont des personnes faibles. C'est une idée totalement fausse. Permettez-moi de redire que la chose la plus forte de l'univers, c'est l'amour de Dieu. Dieu ne dit pas « Je vais te donner une petite mesure de mon amour aujourd'hui, et si tu fais mieux, je t'en donnerai plus demain. » Quand il nous baptise dans l'Esprit Saint, comme je comprends le baptême, il le déverse tout entier. Le voilà. Il est dit dans Jean 3 que Dieu ne donne pas l'Esprit avec mesure. Il ne mesure pas une ration et dit « Voilà combien tu as gagné. » Et voici combien je vais te donner. Il déverse tout simplement tout sur nous. Je ne l'aurais pas fait si j'étais Dieu, je vous le dis. J'aurais posé des conditions, j'aurais posé des exigences. J'aurais dit, maintenant si tu te redresses un peu et que je vois quelques signes d'amélioration, je vais vous dire, si j'étais Dieu, je ne m'aurais jamais sauvé. Je n'aurais jamais cru que je puisse vraiment être sauvé. Quand je suis retourné à l'université de Cambridge, après avoir été dans l'armée et avoir été absent pendant quelques années, j'ai parlé à quelques personnes que je savais chrétiens. Je n'ai jamais rien eu à faire avec eux. Je leur ai dit, « Pourquoi ne m'avez-vous jamais parlé du Seigneur ?» Ils m'ont répondu, « On pensait que tu étais trop mauvais. »
Je suis heureux que Dieu n'ait pas pensé que j'étais trop mauvais. Très bien. Concluons avec le dernier résultat de l'expérience de la justification par la foi. Nous arrivons au verset 11, c'est le point culminant. Et non seulement cela, mais aussi nous exultons. Remarquez encore le mot « exulter ». Combien exultez-vous? Autant que Paul en parle dans ce verset. Aussi, nous exultons en Dieu par notre Seigneur Jésus-Christ, par lequel nous avons maintenant reçu la réconciliation. Quel est le point culminant? C'est se réjouir et exulter en quoi? Pas dans une expérience, pas d'un don, pas d'une bénédiction, mais en Dieu lui-même. C'est ce que David avait à l'esprit, je crois, dans le psaume 43. Tournons-nous vers le psaume 43 pour un moment. Et lisons ce que David a dit. David était dans une situation où il était vraiment déprimé. Il sentait que les choses n'allaient pas bien. Il dit dans le psaume 43, verset 2, à la fin du verset, « Pourquoi dois-je marcher dans le deuil à cause de l'oppression de l'ennemi ?» Et il a répondu à sa propre question. Il a dit « Pourquoi suis-je en deuil? Pourquoi suis-je déprimé ?» Parce que l'ennemi m'opprime. Voilà la raison. C'est la raison la plupart du temps quand on est en deuil ou dans l'affliction. Quel était le remède? Il a crié à Dieu. « Oh, envoie ta lumière et ta vérité, qu'elle me guide, qu'elle me conduise à ta montagne sainte et à tes demeures. J'irai vers l'autel de Dieu, vers Dieu, mon allégresse ou ma plus grande joie. Et je te célébrerai sur la harpe. Oh Dieu, mon Dieu !» Quelle était la joie de David? C'était Dieu lui-même. C'était la joie suprême de la vie de David. Quand il était déprimé et abattu et ne savait pas où se tourner, il a dit « Je vais aller à l'autel au lieu du sacrifice. » Et il a dit « Je mettrai ma vie sur l'autel de Dieu. Je me donnerai. Je m'abandonnerai à lui sans réserve. Et je le reconnaîtrai comme ma plus grande joie. » Voilà le but de la vie chrétienne. En avançant dans cette étude de Romains, nous trouverons cela à la fin du chapitre 8. C'est là que nous nous dirigeons, c'est la destination. Ce n'est rien de moins que Dieu lui-même. Ici, nous avons juste un petit... C'est comme être au sommet d'une montagne et savoir que vous n'êtes pas encore arrivé. Mais vous pouvez voir votre destination brièvement pendant quelques instants. Nous avons encore beaucoup de vallées à traverser avant d'arriver à destination, mais ici, dans Romains 5, verset 11, nous voyons au loin notre destination, le sommet d'une montagne étincelante qui est Dieu lui-même, notre joie. Dans notre session précédente, nous avons parcouru la première moitié de Romains 5. Qui était l'étape 6 de notre pèlerinage et qui était intitulé « 5 résultats dans l'expérience de la justification par la foi ». Ces 5 résultats que nous avons étudiés ensemble étaient les suivants. Le premier, la paix avec Dieu. Deuxièmement, l'accès à la grâce qui nous soutient. Troisièmement, exulter dans l'espérance de la gloire de Dieu. Quatrièmement, exulter dans les tribulations à cause de ce que la tribulation fait pour nous. Combien d'entre vous peuvent dire Amen à celui-là? Et cinquièmement, le point culminant, exulter en Dieu lui-même. Aujourd'hui, nous allons passer à la seconde moitié de Romains 5, une étape du pèlerinage que j'ai appelée l'étape 7 et intitulée « Comparaison entre Adam et Jésus ». Je dois vous avouer à l'avance qu'ici nous trouvons Paul dans ce qu'il a de plus talmudique. Ce n'est pas comme le Talmud, mais ça s'en rapproche. C'est peut-être le raisonnement le plus intense et le plus concentré qu'on puisse trouver dans la Bible. J'avoue d'avance que ce n'est pas tout à fait facile. Mais nous devons être forts, courageux, entrer et posséder la terre.
Donc nous y voilà. Nous allons commencer au verset 12 de Romains 5, qui commence par un autre de ces « donc » ou « c'est pourquoi » caractéristiques. « C'est pourquoi, comme par un seul homme le péché est entré dans le monde, et par le péché la mort, et qu'ainsi la mort s'est étendue à tous les hommes, parce que tous ont péché, car jusqu'à la loi, le péché était dans le monde. Or, le péché n'est pas imputé quand il n'y a point de loi. Cependant, la mort a régné depuis Adam jusqu'à Moïse, même sur ceux qui n'avaient pas péché par une transgression semblable à celle d'Adam, lequel est la figure ou un type, c'est-à-dire un modèle, une préfiguration, de celui qui devait venir, c'est-à-dire Jésus. Remarquons tout d'abord que Paul indique ici deux périodes de temps qui se succèdent. La première va d'Adam à Moïse, quand il n'y avait pas de loi donnée par Dieu pour la race humaine. Dieu n'avait donné à Adam qu'un seul commandement, un commandement négatif, mais il ne lui avait pas donné de loi. Depuis la transgression d'Adam, il n'y avait pas de loi donnée par Dieu sur la terre jusqu'à Moïse. Donc, d'Adam à Moïse, c'est la période où il n'y avait pas de loi donnée par Dieu. À partir de Moïse, c'est la période de la loi de Moïse. Nous arrivons ensuite à l'époque de la venue de Jésus, et dans Jean 1, verset 17, il est dit « La loi a été donnée par Moïse ». C'est une déclaration très importante. Toute la loi entière, le système complet, est venue en une seule fois par un seul homme, Moïse. La loi a été donnée par Moïse, mais la grâce et la vérité sont venues par Jésus-Christ. Il est toujours important de garder à l'esprit, quand vous étudiez la loi, qu'elle n'a été donnée qu'à une très petite section de la race humaine, peut-être 3 millions de personnes, à un certain moment de l'histoire. Et de plus, elle ne pouvait vraiment être pleinement réalisée qu'en un seul lieu géographique. C'était la terre d'Israël, parce qu'une grande partie de la loi impliquait de faire des choses qu'on ne pouvait faire qu'en Israël. J'ose dire, et vous pouvez mettre en doute cette affirmation, que la loi n'a jamais été donnée aux non-juifs. Nous avons donc affaire à une période précise et une section spécifique de la race humaine, mais la section la plus importante de la race humaine, parce que l'ensemble de la rédemption dépendait de cette petite nation appelée Israël. Maintenant, Paul dit que Jésus a été l'aboutissement d'un modèle qui avait été donné initialement en Adam. Adam a reçu un commandement, et dans un jardin, avec tout ce que son cœur pouvait désirer, il y a désobéi. Jésus a reçu du Père le commandement de donner sa vie pour le monde, et dans un jardin, Gethsémané, il a accepté ce commandement et y a obéi. Il y a donc un parallèle étroit entre Adam et Jésus. Et pour mieux comprendre ce parallèle, je voudrais que vous vous tourniez avec moi pour un moment vers 1 Corinthiens 15, versets 45 et 47. 1 Corinthiens 15, 45 et 47. C'est le chapitre qui traite de la résurrection, mais nous n'allons pas entrer en détail dans ce sujet. C'est pourquoi il est écrit, « Le premier homme, Adam, devint une âme vivante. Le dernier Adam est devenu un esprit vivifiant ou qui donne la vie. » Il y a deux contrastes ici, entre le premier et le dernier Adam et entre l'âme vivante et l'esprit vivifiant. Puis au verset 47, « Le premier homme tiré de la terre est terrestre. Le second homme est du ciel. » Maintenant, comme je le comprends, Paul donne deux titres à Jésus ici. Il l'appelle tout d'abord le dernier Adam et ensuite le second homme. J'ai souvent entendu parler de Jésus comme étant le second Adam, mais je ne crois pas que c'est ce que dit Paul.
Il dit qu'il est tout d'abord le dernier Adam, et ensuite le second homme. Quand Jésus est mort à la croix, il est mort en tant que dernier Adam. En lui, tout le mauvais héritage de la race adamique a été épuisé. Et quand il a été enseveli, cela comprenait même le mal des générations à venir, parce qu'il est dit dans Hébreux 9, verset 14, que c'est par l'Esprit éternel qu'il s'est offert lui-même sans tâche à Dieu. Donc c'est par l'Esprit Saint éternel qui va au-delà du temps qu'il a assimilé en lui-même l'affreux héritage qui s'est abattu sur toute la race adamique, y compris vous et moi ici. Et il s'en est occupé, il l'a achevé. Quand il est mort, cet héritage est mort. Quand il a été enseveli, cet héritage a été enseveli. Il a été mis à l'écart, définitivement et complètement. Et puis, quand il est ressuscité des morts, il a été le second homme, à la tête d'une race totalement nouvelle, la race Emmanuel, la race Dieu-homme. Et Pierre dit dans sa première lettre que nous avons été engendrés de nouveau, ou sommes nés de nouveau, pour une espérance vivante par la résurrection de Jésus-Christ d'entre les morts. Il a été engendré d'entre les morts, et par la foi en lui, nous sommes engendrés d'entre les morts. Nous sortons de l'abîme du péché et de la malédiction d'Adam, pour devenir membres d'une nouvelle race dont le chef, la tête, est Jésus. C'est ce qu'affirme Colossiens 1. En parlant de Jésus, Paul fait 5 déclarations sur sa nature éternelle. Dans Colossiens 1, versets 15 et suivants. Puis il fait 2 déclarations au verset 18 sur son œuvre rédemptrice. Colossiens 1, verset 18. Il, Jésus, est la tête du corps de l'Église. Il est le commencement, le premier-né d'entre les morts, afin qu'en toute chose, il tienne, lui, la première place. Donc, Jésus est la tête du corps qu'est l'Église, son corps, et il est le premier-né d'entre les morts. Il est le premier à ressusciter dans la résurrection, dans une vie totalement nouvelle. Ce type de vie n'avait jamais existé ou s'était manifesté dans l'univers avant que Jésus ne ressuscite d'entre les morts, avec une vie de résurrection. Mais il est ressuscité en tant que la tête du corps. Et il a été engendré de la mort. Et voici une belle image. Lors d'une naissance naturelle, normalement, la première partie du corps qui émerge est la tête. Et quand la tête émerge, nous savons que le corps va suivre. Et dans cette naissance, Jésus, la tête, a émergé en premier. Et sa résurrection est la garantie de notre résurrection. Il est donc tout d'abord le dernier Adam. Il devait l'être. Il devait sceller tout l'héritage du mal. Puis, il devait ressusciter d'entre les morts en tant que le second homme, le chef, la tête d'une race entièrement nouvelle qui n'avait jamais existé auparavant. Voilà donc l'essentiel de la comparaison entre Adam et Jésus. Nous en venons maintenant aux détails. Et c'est là qu'il faut enrouler une serviette autour de votre tête et vous préparer à affronter la difficulté parce que, je veux dire, je suis habitué à ce genre de raisonnement et je ne trouve pas ça facile. Si vous avez quelques problèmes la première fois, ne vous découragez pas. Il vous suffit de reprendre et de reprendre encore. Ce que Paul dit, c'est qu'il y a une comparaison entre Adam et Jésus. Cette comparaison a 2 aspects. Il y a des points sur lesquels Jésus était comme Adam, et il y a des points sur lesquels Jésus n'était pas comme Adam. Maintenant, Paul aborde en fait les points sur lesquels Jésus était différent d'abord. Puis il nous donne les points sur lesquels Jésus était comme Adam. J'ai choisi d'inverser l'ordre parce que je pense que pour nos humbles cerveaux, il est plus facile de comprendre d'abord les ressemblances avant de voir les différences. Donc, si vous suivez dans votre plan, vous verrez sous le titre « Les similitudes entre Adam et Jésus » qu'il y a 2 versets, les versets 18 et 19.
J'espère que vous êtes avec moi. Nous allons maintenant regarder Romains 5, versets 18 et 19. Ainsi donc, comme par une seule transgression, la condamnation a atteint tous les hommes, de même, par un seul acte de justice, la justification qui donne la vie ou la justification de vie s'étend à tous les hommes. La comparaison est donc la suivante. Adam, par un acte de désobéissance, a entraîné la condamnation de toute la race qui est descendue de lui. Il a reçu le commandement, il a désobéi, le péché est entré, la mort a suivi le péché, et le péché et la mort se sont transmis à tous les descendants d'Adam, y compris chacun d'entre nous ici aujourd'hui. Mais Jésus, par un seul acte de justice, a obtenu la possibilité de la justification de vie pour tous les hommes. L'acte unique de justice a été le sacrifice de lui-même à la croix. Cette expression « acte de justice » est importante, car nous la retrouverons. Nous la retrouvons dans Romains 8, verset 4, où il est dit que « les justes exigences de la loi peuvent être accomplies en nous ». Je ne veux pas sauter en avant dans Romains 8, je veux juste que vous notiez cela. C'est également utilisé dans Apocalypse 19, verset 8, où il est dit que le fin lin, ce sont les actes ou les œuvres justes des saints. Donc cette expression, ou ce mot en grec, signifie un acte juste qui répond à une exigence de Dieu. Par son sacrifice à la croix, par cet unique acte juste, Jésus a satisfait l'exigence de Dieu et a rendu possible ce que Paul appelle la justification de vie. Nous avons déjà rencontré le mot « justification ». Il ne nous fait plus peur. Certains d'entre nous avaient l'habitude de penser que c'était un terme théologique ennuyeux. Nous avons maintenant découvert qu'il s'agit de l'un des mots les plus passionnants de la Bible. Être justifié signifie être acquitté, non coupable, reconnu juste, rendu juste, comme si je n'avais jamais péché. Jésus, par son sacrifice, a rendu cela possible. Et puisqu'il a rendu possible pour nous le fait d'être reconnu juste, il nous a permis de recevoir la vie. Il est très important de voir tout au long de Romains que Dieu ne donne jamais la vie, ni aucune bénédiction aux injustes. La première condition de la rédemption est que nous devons être rendus justes. Après cela, Dieu peut déverser ses bénédictions sur nous. Mais un Dieu juste ne déversera jamais ses bénédictions sur les injustes. Donc la justice est la première question. C'est pourquoi elle est le thème essentiel de la lettre aux Romains. Très bien, voilà donc un point de ressemblance entre Jésus et Adam. Adam, par un acte de désobéissance, a entraîné la condamnation. Jésus, par un acte d'obéissance, a ouvert la possibilité de la justification. La condamnation et la justification sont exactement opposées. Puis, au verset 19, « Car comme par la désobéissance d'un seul homme, beaucoup ont été rendus pécheurs, de même par l'obéissance d'un seul, beaucoup seront rendus justes. » Voici le prochain point de similitude. Par le seul acte de désobéissance d'Adam, beaucoup, tous ses descendants, sont devenus pécheurs. Mais par l'unique acte d'obéissance de Jésus, tous ceux qui croient en lui sont rendus justes. Et la comparaison est importante parce que ceux qui sont devenus pécheurs à la suite du péché d'Adam, y compris vous et moi, n'ont pas juste été des pécheurs par appellation, ils ont été pécheurs par nature et par acte. Donc, parallèlement, quand nous sommes rendus justes par la foi en Jésus, ce n'est pas que Dieu nous colle juste une nouvelle étiquette et qu'il nous enlève l'étiquette de pécheur et nous met l'étiquette de juste, mais nous sommes rendus justes par nature et par acte. Aussi sûrement que la désobéissance d'Adam a fait de nous tous des pécheurs, de la même manière, l'obéissance de Christ peut nous rendre tous justes. Pas seulement en théorie, pas seulement en théologie, mais dans la façon dont nous vivons, dans la nature même qui est en nous. Très bien, voilà les deux points de ressemblance entre Adam et Jésus. Maintenant,
Gardez cette serviette enroulée autour de votre tête, nous passons aux trois points de différence. Nous revenons en arrière maintenant. J'espère que ça va fonctionner. Il m'a semblé que c'est plus facile, si on n'a pas beaucoup de temps pour le faire, de traiter d'abord les points de similitude et de passer ensuite aux points de différence. Nous retournons maintenant aux versets 15 à 17. Chacun d'eux contient une différence. Verset 15. Mais il n'en est pas du don gratuit, le don gratuit de la justice, comme de la transgression. Car si par la transgression d'un seul, il en est beaucoup qui sont morts, à plus forte raison, la grâce de Dieu et le don de la grâce venant d'un seul homme, Jésus-Christ, ont-ils été abondamment répandus sur beaucoup. Donc Paul dit qu'il y a une grande différence ici, parce que l'unique acte de désobéissance d'Adam a entraîné ses conséquences sur nous tous. Mais nous tous, nous avons tous ajouté nos propres actes de désobéissance. Au contraire, en ce qui concerne Jésus, l'unique acte d'obéissance de Jésus nous a apporté la justification et nous n'avons rien à ajouter de notre côté. C'est totalement Jésus. Donc, alors que notre culpabilité s'ajoute à celle d'Adam, la justice de Jésus est unique et nous ne pouvons rien y ajouter. C'est le premier point de comparaison. Puis, deuxièmement, au verset 16, et il n'en est pas du don comme de ce qui est arrivé par un seul qui a péché, car c'est après une seule offense que le jugement est devenu condamnation, tandis que le don gratuit devient justification après plusieurs offenses. Vous voyez le point de différence? Que l'acte unique de désobéissance d'Adam a entraîné la condamnation de toute la race humaine. Mais que le sacrifice de Jésus et son acte de justice nous ont permis d'être justifiés d'innombrables actes de désobéissance. Donc, dans le cas d'Adam, il s'agissait d'un seul acte de désobéissance qui a entraîné le désastre sur nous tous. Mais dans le cas de l'acte de justice de Jésus, ce seul acte a rendu possible que nous soyons pardonnés d'innombrables actes de désobéissance. Vous voyez la différence? Si vous ne la voyez pas maintenant, réfléchissez-y. Priez à ce sujet. Reprenez le plan. Si besoin, prenez la cassette et je crois que tout deviendra clair pour vous. Il m'a fallu des années pour filtrer ces versets. Donc si vous ne comprenez pas tout d'un coup, si c'est la première fois que vous tentez ce saut, si vous ne le franchissez pas la première fois, revenez juste en arrière et refaites le saut. Comme on dit en français, reculez pour mieux sauter. Très bien. Nous arrivons maintenant au verset 17. C'est le troisième point de différence. Si par la transgression d'un seul, la mort a régné par lui seul, à plus forte raison, ceux qui reçoivent l'abondance de la grâce et du don de la justice régneront-ils dans la vie par Jésus-Christ lui seul ou par l'unique Jésus-Christ? Ce verset est tellement plein de sens, je ne sais pas comment l'exprimer entièrement. Par l'unique acte de désobéissance d'Adam, la mort a régné sur toute la race humaine. Et nous avons tous été soumis à la mort. Il est dit que, quand Jésus est venu, il est venu vers ceux qui étaient assis dans la région de l'ombre de la mort. C'est l'une des phrases les plus tragiques qui soient. Mais c'est là où se trouvait toute la race humaine, assise dans les régions de l'ombre de la mort. Assise, sans bouger, sans possibilité de s'échapper. Puis il est dit dans l'Évangile que, sur eux, la lumière s'est levée. C'est un acte tout à fait souverain de Dieu. Nous qui étions assis dans la région de l'ombre de la mort, ne pouvions absolument rien faire pour apporter la lumière. Nous n'avions aucun droit sur la lumière. C'est la miséricorde souveraine et la grâce de Dieu qui a fait briller la lumière. Très bien. La mort a donc régné comme un roi, je dirais plutôt comme un tyran, sur toute la race humaine. Mais pour ceux d'entre nous qui reçoivent, et c'est un si beau langage,
l'abondance de la grâce. Ce mot « abondance » est l'un des mots préférés de Paul, et c'est l'un de mes mots préférés. L'abondance signifie « plus que suffisant ». J'explique aux gens qu'il y a trois niveaux, insuffisant, suffisant et abondant. Si vous êtes une femme au foyer et que vous faites vos courses, et que vous avez besoin, qui sait de combien vous avez besoin de nos jours, disons 100 dollars. Je ne pense pas que ça permette d'acheter beaucoup de choses de nos jours. Quoi qu'il en soit, vous avez besoin de 100 dollars et vous n'avez que 80 dollars. Vous faites des achats insuffisants. Si vous avez besoin de 100 dollars et que vous avez 100 dollars, vous faites des achats suffisants. Mais si vous avez besoin de 100 dollars et que vous avez 120 dollars, vous faites des achats abondants. C'est ça. Plus que suffisant. Donc, nous ne recevons pas seulement la grâce, nous recevons l'abondance de la grâce. Plus de grâce que nous ne pourrons jamais avoir besoin. Elle couvre tout et en laisse encore beaucoup par-dessus. Non seulement nous recevons cette abondance de grâce, mais nous recevons le don de la justice. Encore une fois, je veux insister sur ce point. Ce genre de justice, de droiture, est un don. On ne peut la recevoir que par la foi. On ne peut pas travailler pour la gagner. Vous ne serez jamais qualifié pour y prétendre. Il n'y a qu'une seule façon de la recevoir. Croire par la foi. Voilà comment vous la recevez. Maintenant, quand nous recevons cela, l'abondance de la grâce et le don de la justice, nous sommes délivrés du royaume de Satan et nous sommes transportés dans le royaume de Dieu. Mais Jésus est très différent du diable. Le diable est un tyran. Il domine sur tout le monde. Il ne partage son règne avec personne. Mais Jésus, le roi, nous invite à régner avec lui. Ce n'est pas rien. Gardez à l'esprit que ce n'est pas du prochain monde dont nous parlons maintenant. C'est le fait de régner dans la vie, ici, maintenant, dans ce monde, dans cette vie. Nous sommes appelés à partager le trône avec Jésus. Quelle merveilleuse vérité! Laissez-moi vous montrer Éphésiens 2 un moment. Nous y sommes peut-être déjà allés, et il se peut qu'on y revienne encore, mais ça en vaut la peine. Éphésiens 2, versets 4 à 6. « Mais Dieu, qui est riche en miséricorde, à cause du grand amour dont il nous a aimés, alors même que nous étions morts dans nos transgressions ou dans nos fautes, nous a rendus à la vie avec Christ. C'est par grâce que vous êtes sauvés. Il nous a ressuscités avec lui et nous a fait asseoir avec lui dans les lieux célestes en Jésus-Christ. » Remarquez, chacun de ces verbes est au passé, ils ne sont pas au futur. En raison de notre identification avec Jésus, Dieu nous a rendus à la vie avec lui. Il nous a ressuscités avec lui. Et ne restez pas seulement dans la résurrection. C'est merveilleux, mais ce n'est pas votre destination. Votre destination est le trône. La version NEB, New English Bible, dit « Dieu nous a intronisés avec lui ». Quel est le mot-clé? Vous vous souvenez de ce que j'ai dit? L'identification. Tout d'abord, Jésus s'est identifié à nous. Ensuite, par la foi, nous sommes identifiés à lui dans tout ce qui a suivi sa mort. Nous sommes ensevelis avec lui par le baptême, ne l'oubliez pas. Et quand nous avons été ensevelis, et nous y reviendrons beaucoup plus en détail dans Romains 6, quand nous avons été ensevelis, alors nous sommes rendus vivants, nous sommes ressuscités et nous sommes intronisés. Et Jésus dit, « Venez vous asseoir avec moi et partagez le trône avec moi. » Voilà ce que j'appelle l'abondance de la grâce. Le livre de Job dit que Dieu prend les pauvres du tas de fumier et les place en haut avec les princes de son peuple. Vous savez, je sais où j'étais quand Dieu m'a ramassé. J'étais sur le tas de fumier, le tas de cendres. Mais Dieu m'a pris, m'a délivré, m'a racheté et m'a demandé de m'asseoir avec lui sur le trône. N'est-ce pas là la grâce? Il n'y a pas d'autre façon de décrire cela que la grâce. Revenons à la lettre aux Romains, les deux derniers versets du chapitre 5, versets 20 et 21. « Or, la loi est intervenue pour que la transgression abondât. » Cela va vous surprendre, mais nous y reviendrons dans Romains 7. Nous traiterons de cette question. La loi a été introduite pour nous rendre plus conscients de notre état de pécheur. Mais là où le péché a abondé, la grâce a surabondé. Remarquez cela, le verbe « abonder ». C'est le même verbe qui nous donne le mot « abondance ». Afin que, comme le péché a régné par la mort, ainsi la grâce régna par la justice, pour la vie éternelle, par Jésus-Christ notre Seigneur. Je n'ai jamais compté combien de fois Paul utilise le mot « grâce » ici, mais ça doit être un grand nombre de fois. Nous avons juste le temps de nous tourner vers Colossiens 1,
et de lire les versets 13 et 14. Il, Dieu le Père, nous a délivrés de la puissance ou du domaine des ténèbres. C'est là que nous étions, le domaine des ténèbres, et nous a transportés ou transférés dans le royaume de son Fils bien-aimé, en qui nous avons la rédemption, la rémission des péchés. Voilà ce que fait la rédemption. Elle nous fait sortir du domaine des ténèbres, du royaume de Satan, et nous transfère dans le royaume de Dieu, et nous fait monter sur le trône avec notre Seigneur Jésus-Christ. Nous devons régner avec lui dans la vie. Et c'est bien là une abondance de la grâce.

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Bienvenue à notre émission Les Héros de la Bible. C'est Axel Kibo Fefe. Prions. Tendre Père, ô Papa, nous te rendons grâce de cette faveur que tu nous accordes encore une fois de plus de se retrouver avec ton peuple pour étudier ta parole. Merci pour ta présence parce que c'est une promesse que tu nous as faite en disant que là où deux ou trois sont réunis en ton nom, tu es au milieu d'eux. Seigneur, conduis-nous dans l'excellence de ta révélation parce que nous avons besoin de nous imprégner de la façon dont tu marches avec les personnes que tu as choisies afin que nous puissions achever notre course sur la terre en plus que vainqueur et surtout en gardant la foi. Nous t'en ainsi prié, Père, au nom puissant de notre Seigneur Jésus-Christ. Nous disons tous ensemble Amen. La fois passée, nous avons parlé de la peur. Aujourd'hui, nous allons parler encore d'une histoire, toujours la même histoire, bien sûr, d'Abraham, mais un épisode passionnant où nous aurons une clé. Et cette clé est très importante pour marcher réellement en plus que vainqueur. Avant de continuer l'émission, où on s'est arrêté la fois passée, après que Pharaon ait chassé Abraham avec tous les biens qu'il a reçus, avec Sarah et tous les serviteurs, nous allons faire un petit résumé. Nous avons commencé dans Genèse 12, où nous avons appris que Dieu a appelé un homme de 115 ans. Et nous avons dit que cet homme, en écoutant la voix de Dieu, il a reçu la paix. Et cette paix qui a fait croire à cet homme, qui a communiqué l'assurance, la conviction qu'il était dans le bon, dans le vrai avec Dieu. Et de là, nous avons tiré, avant qu'Abraham sorte, d'abord trois clés. Quand Dieu dit à Abraham de quitter son pays, sa patrie, sa famille, Dieu voulait dire à Abraham de quitter toute mentalité et entrer à son pays, toute mentalité négative. De nos jours, on peut parler de la constitution, de loi, où on dit par exemple qu'on favorise le mariage entre hommes, entre femmes, ou beaucoup de choses pareilles, d'euthanasie. Nous, étant enfants de Dieu, nous sommes régis par la Bible. Si on doit aller en prison à cause de la Bible, amen, oui. Donc nous allons faire ce que la Bible nous dit. Nous n'allons pas copier, faire du copier-coller avec ce que le monde nous dit. C'est la voie à l'encontre de nos valeurs. Au niveau de la patrie, nous avons dit, nous avons défini même la patrie qui parle des alliances, qui parle de personnes qui s'entendent pour un but commun. Et nous avons dit que les amitiés sont aussi une source de foi à nous éloigner avec Dieu, quand surtout cela est basé sur des choses allant à l'encontre de la parole de Dieu. Et que nous devons vraiment nous défaire de toute amitié qui s'oppose à la volonté de Dieu. Et nous avons parlé ensuite, nous avons parlé de valeurs qu'on reçoit dans nos familles, où nous avons dit que la famille est la cellule de base de la société. On peut parler même de matrice de la société. Et nous avons dit que au niveau de nos familles, nous apprenons beaucoup. Et j'aime toujours le dire, je l'ai dit à maintes reprises, surtout on devient raciste au niveau de la famille. Pourquoi je reviens sur ça? Moi, personnellement, je n'ai pas vécu le racisme. Alors, ça peut étonner beaucoup de gens dans la province du Québec. Moi, je dis, j'ai pas vécu ça à date, quoi. J'ai pas vécu ça. Et Dieu m'est témoin. Certes, il y a eu cette histoire de profilage. Genre, je l'ai vécu, là. Hein? Peut-être à cause de ma berline allemande. Mais ce qui est vrai, je n'ai jamais vécu de contrôle. Mais ce qui est énervant, c'est quand je voyais à l'époque, parce que maintenant je ne le vois plus, je vois plus ça, ça c'est sûr, ça je peux vous dire, ça c'est en toute sincérité, depuis cette histoire de George Floyd, là où j'habite, ici à Laval,
je ne vis pas cette histoire de profilage racial et tout, en ce qui concerne la cause de ma berline allemande. Mais avant, oui, c'était tannant, tu vois, à chaque fois, il y a la police derrière toi, et ça passe vite, ça repart, on t'arrête pas pour vérifier le papier, mais dès qu'on te voit de loin, là, avec une berline allemande, parce que t'es noir de peau, et les gens passent toujours pour voir, vite vérifier si c'est réellement ta voiture. Et je le dis, on ne devient pas raciste comme ça au hasard, non. Ça tire souvent un fondement, hein. Ça tire souvent une origine. C'est au niveau des familles aussi, tu vois. Et ça aussi, il faut vraiment s'émanciper de cela. Et il y a aussi cette histoire qu'on rencontre beaucoup dans d'autres continents, les régionalistes, le tribalisme, tu vois, des gens d'une même région, ou d'une tribu, ou quoi, d'une ethnie, là, qui ne veulent pas de l'autre ethnie. Tu verras quand tu vas, par exemple, dans d'autres coins, en Afrique, par exemple, là, tout, il y a des régions, il y a des ethnies qui ne se marient jamais. Les hommes de cette ethnie ne se marient jamais avec les femmes d'autres ethnies. Vous voyez, hein? C'est toujours entre eux. Ils peuvent être pasteurs, tu verras, pasteurs de telle ethnie. Jamais, si tu vérifies, si 10 pasteurs, tu verras, 9 ont épousé toujours les femmes de leur ethnie, de leur région. Et ça ressort aussi souvent de valeurs que ces gens ont eues au niveau de leur famille. Et c'est triste parce que, vous savez, ça limite Dieu. Et Dieu n'utilise jamais. Dieu ne peut pas utiliser pleinement, puissamment, un homme qui a de préjugés. Ça, là, c'est difficile. Parce que viendra un moment où Dieu veut que tu puisses parler ou aller dans un coin qui n'est pas le tien. Alors si tu es rempli de préjugés, tu auras des problèmes comme Jonas. Tout le monde n'a pas la grâce que Jonas a eu. Jonas, c'était peut-être la colère et tout, mais vous, peut-être c'est autre chose. Donc c'est ça, c'est très important. Avec Dieu, si tu veux marcher avec Dieu, il faut quitter ce genre de cheminement-là concernant. Je vous dis, au niveau de famille, ça peut être aussi l'horoscope, ça va être aussi les désirs de bonnes aventures, beaucoup de choses, l'idolâtrie, ça peut être aussi, on est dans une religion, comme nous autres, on est né dans une religion, je ne sais pas citer le nom, où on devait aller prier, s'agenouiller devant des statues, parler à des morts, des choses, ou d'autres intermédiaires autres que Jésus. C'est que Jésus-Christ a dit, il est le seul, il est le chemin, la vérité, la vie. En dehors de lui, il n'y a pas d'autre chemin qui conduit au Père. Ben, il y a d'autres religions, on vous dit qu'il y a un Saint Axel, par exemple, il y a un Saint Théophile, il y a un Saint Paul, il y a un Saint Pierre qui peut vous conduire au Dieu, le Père, quoi, au Père. Et ça, c'est l'idolâtrie. Très souvent, dans ce genre de religion, on est là-dedans et on continue. Mais Jésus-Christ nous dit de quitter ce genre de choses-là. Très important. On a défini ça sous le principe de 3 cercles. Et après, nous avons dit, il y a la conviction. Et nous avons dit qu'Abraham a eu la conviction. C'est très important parce que quand vous avez la conviction, vous avez l'assurance. Moi, quand je parle de Jésus, j'ai l'assurance de ce Jésus-Christ-là. Je suis prêt à tout pour lui, quoi. Vous voyez, il n'y a rien sur cette terre qui peut me séparer de lui. Ni l'argent, l'or, le sexe, quoi. Non, il n'y a rien. C'est un engagement. Pourquoi? Parce que c'est la conviction que tu as dans ton cœur. Et la Bible nous dit, dans Romains 14, 23, que tout ce qui n'est pas produit de conviction est péché. Vous devez comprendre cela. Et que là où le doute entre, ça réduit réellement la marche de Dieu, quoi. Hein, c'est très important. Et la Bible nous dit aussi que la foi que nous avons, elle vient de la parole de Dieu. Hein, c'est dans Romains chapitre 10, verset 17. Vous voyez, donc pour avoir la conviction en Dieu, en Jésus, il faut que la parole que tu l'écoutes, et c'est là que tu donnes la conviction. C'est ce qui s'est passé avec Abraham. Et nous avons dit aussi qu'Abraham a eu le courage. Et c'est très important parce que c'est de ton ressort, le courage. Et nous voyons dans Josué 1:8, Dieu qui dit à Josué, qui prend le relais après le départ de Moïse, que
Dieu dit à Josué d'être courageux parce que Dieu a vu dans le cœur de Josué. Josué semblait avoir peur de la tâche, de la responsabilité, lourde responsabilité qui reposait sur ses épaules. Et Dieu qui lui dit, ne crains rien, sois fort et courageux. Et le courage, c'est très important parce que pour marcher avec Dieu, pour même parler comme nous le faisons aujourd'hui là et tout, pour concrétiser la vision que Dieu te demande, que Dieu te communique, il faut avoir le courage. Ensuite, on parle de la persévérance. La persévérance, c'est l'élément capital. La persévérance, on peut dire, c'est plus que beaucoup de choses, la persévérance. Et je pense que Dieu aidant, nous aurons à parler de la persévérance durant toute une émission où nous allons réserver notre thème à la persévérance. Nous prenons aujourd'hui par exemple un seul verset, c'est dans Hébreux chapitre 10, verset 36, je répète, Hébreux chapitre 10, verset 36, car vous avez besoin de persévérance afin qu'après avoir accompli la volonté de Dieu, vous obteniez ce qui vous est promis. Donc avec Dieu, vous ne pouvez rien avoir si vous ne persévérez pas. Même Jésus-Christ, pour qu'il soit le roi des rois, le Dieu élevé au-dessus de tout, pour qu'il soit celui qui a vaincu l'ennemi, il a dit persévérer jusqu'à la fin. Quand vous lisez la Bible, tous les héros de la Bible ont persévéré. Donc la persévérance est l'élément capital. Comment Abraham a persévéré? Sûrement, il y a des gens qui ont voulu dissuader Abraham en lui disant, c'est vraiment la folie que de tout quitter pour aller comme ça suivre un certain Dieu. Abraham a persévéré dans sa foi, Abraham a persévéré dans sa conviction en disant, il m'a dit et je suis sûr qu'il va me conduire à bon port. Donc c'est très important. Et ensuite, nous avons parlé du verset 12, plutôt de Genèse 12, nous avons continué où nous avons dit que Abraham a eu de la part de Dieu ce qu'on appelait la notion de génération future. Dieu dira, on va jeter un coup d'œil rapidement pour aller au thème d'aujourd'hui. Nous allons lire ça, c'est dans Genèse chapitre 12, verset 7, on les lit rapidement. Genèse chapitre 12, verset 7. L'Éternel apparut à Abraham et dit, je donnerai ce pays à ta postérité. Et là, nous avons dit, c'est la notion des générations futures. Nous répétons, il y a plus de trois clés. Nous avons dit, respecter le principe de trois cercles. Il y a la conviction, il y a le courage, il y a la persévérance, il y a aussi la notion de génération future. Tout chrétien, on ne dit pas seulement des gens que Dieu donne une vision. Tout chrétien, au départ, a une vision. Quand tu es chrétien, peu importe, tu as une vision. Tu dois comprendre que ce qui est au-dedans de toi, c'est Jésus-Christ qui est là, tu dois les communiquer à quelqu'un. Ce que je dis toujours, les donneurs de vie ou les communicateurs de vie. Vous comprenez? Parce que le christianisme n'est pas un mouvement égoïste. Non, il n'y a pas de christianisme de soi, comme on peut constater cela, surtout en Occident. Donc, quand on est chrétien, c'est pour parler de Jésus à quelqu'un d'autre. Et ça, c'est le principe de Matthieu 28, où il a dit, à l'effet de toutes les nations, mes disciples, tu ne peux pas garder ce Jésus-Christ pour toi. Si tu le gardes pour toi, à la fin de temps, il te dira, je t'ai jamais connu, parce que t'es qu'un vilain égoïste, tu n'as pas voulu communiquer la vie que tu vis. Tu as au-dedans de toi, si réellement tu as cette vie, à ton prochain. Donc, nous avons parlé de la notion de génération future. Quand tu es ministre de la parole de Dieu, quand tu es parent, quand tu es chrétien, tu dois avoir ça en tête. Oublier de c'est de tout s'accaparer pour soi. Non. Tu es là pour former des disciples. Tu es là dans ton église, pas pour avoir ton micro 365 jours sur 365 jours ou inviter d'autres personnes et ne pas former des disciples. Non, c'est anormal. Quand vous voyez quelqu'un qui est comme ça, il a des problèmes. Vous voyez? Parce qu'un homme ou une femme appelée par Dieu, son souci, c'est quoi? C'est de former des disciples. Parce qu'il n'est pas éternel. Dieu peut t'appeler aujourd'hui. La vision, l'œuvre doit continuer. Un bon pasteur, un bon serviteur de Dieu,
Il forme des disciples. Il n'est pas là pour privatiser le micro. Il forme des disciples. C'est très important. Alors, nous avons dit, il y a la peur Abraham. La suite, on dit comment il a eu peur. Abraham s'est mis à trembler. Et pourtant, il avait la promesse de Dieu. Et nous avons dit que la vie d'Abraham, c'est la vie de chaque chrétien. Oh, Jésus-Christ a dit dans Colossiens 2, on a dit, Jésus vous a pardonné, il a effacé vos péchés, il vous a libéré de la malédiction, il vous a libéré de toutes ces choses. Mais curieusement, aujourd'hui, nous voyons des gens qui élèvent cela comme étant des principes spirituels, comme si Jésus n'a rien fait. C'est pareil aussi avec Abraham. Dieu lui dit, Abraham, je serai avec toi, je te bénirai, je maudirai celui qui te maudira. Qui veut dire, toute personne qui essaiera de te toucher, moi Dieu, je vais les frapper. Sois certain, j'ai commencé avec toi, je vais achever avec toi. Abraham avait cette assurance, mais face à la peur que nous avons qualifiée de rugissement dans 1 Pierre 5, on dit des rugissements de l'ennemi, où le diable a pour but de faire peur aux chrétiens, où le diable a pour but de vous pousser à trembler, à ne plus croire aux promesses de Dieu, à ne plus croire à ce que Dieu a fait. C'est similaire à ce que bon nombre de chrétiens vivent aussi. Vous voyez, quand on vient vous dire, ah, le passé, il y a ceci, il y a cela, ils ne croient pas au pardon de Jésus. Parce qu'il a fait 1000 avortements, il ne croit pas que Dieu peut le pardonner. Dieu peut le pardonner. Parce qu'il a escroqué, il a volé. Même si il est dans l'impossibilité de remettre et le courage d'en parler, il ne croit pas au pardon de Dieu. Beaucoup de gens, parce qu'il a commis des adultères, il ne croit pas au pardon de Dieu. L'impudicité ne croit pas au pardon de Dieu. Le diable est champion en cela. Et il s'est utilisé du monde qui semble remuer dans la poubelle pour vous les frapper aux yeux. Alors si toi, tu n'as pas cette assurance-là, en ce Dieu-là, qui pardonne, qui efface, qui oublie, tu auras toujours de la misère dans ta marche avec Dieu. Tu ne pourras pas voir la gloire de Dieu. Pourquoi? Parce que l'ennemi s'est bien arrangé à te retenir. Abraham, malgré la promesse de Dieu, il ne s'était pas libéré de la pensée du pays là où il était. Pourquoi? Parce qu'il y avait un principe dans le milieu où il a été élevé, dans la contrée, partout. Tout ce qui était beau appartenait au roi, que ce soit une terre, que ce soit tout ce qui pouvait attirer. C'est le roi qui avait primauté sur cela, surtout la femme. Et c'était la façon dont toute la population de ces contrées vivait, quoi. Et Abraham avait ça dans sa tête. De même avec vous, vous voyez, vous arrivez avec des mentalités, la malédiction, ceci, cela, pendant que Jésus vous a affranchi. Il suffit de croire à Jésus, d'avoir foi. Et le diable arrive avec des réalités qui sont terribles. C'est comme Abraham. Il a vécu une réalité, une peur, la peur, l'épouvante. Et il s'est mis à mentir. Il a menti. Donc, il ne pouvait même pas. Et la Bible nous dit qu'il est allé en Égypte suite à une grande famine. Encore un rugissement de l'ennemi. Il n'était pas capable de persévérer. Nous verrons plus tard son fils à persévérer au moins. Mais lui n'était pas capable de persévérer parce que la réalité était telle que il a oublié toute promesse de Dieu. C'est pareil, c'est similaire aux chrétiens d'aujourd'hui. Vous voyez, donc on devait avoir foi à Dieu. Alors, nous allons vite lire l'objet de notre méditation d'aujourd'hui. Nous avons nommé ou intitulé le sous-thème d'aujourd'hui les relations émotionnelles. Je dis les, au pluriel, les relations émotionnelles. Alors, nous trouvons notre sous-thème d'aujourd'hui dans Genèse 13. Nous allons lire rapidement pour ensuite continuer parce que nous devons terminer l'histoire d'Abraham pour que, au début du mois de janvier, nous entamons avec l'histoire de notre héros de la Bible, Isaac, ou Isaac en anglais. Alors, dans le Genèse chapitre 13, en entièreté rapidement, Abraham remonta d'Égypte vers le midi, lui, sa femme et tout ce qui lui appartenait, et Lot avec lui. Abraham était très riche en troupeaux, en argent et en or. Il dirigeait ses marches du midi jusqu'à Bethel, jusqu'au lieu où était sa tente, au commencement entre Bethel et Aï, au lieu où était l'autel qu'il avait fait précédemment. Et là, Abraham invoqua le nom de l'Éternel. L'autre qui voyageait avec Abraham avait aussi des brebis, de bœufs et des tentes. Et la contrée était insuffisante pour qu'ils demeurassent ensemble.
car leurs biens étaient si considérables qu'ils ne pouvaient demeurer ensemble. Il y eut querelle entre le berger des troupeaux d'Abraham et le berger des troupeaux de Lot. Les Cananéens et les Pharisiens habitaient alors dans le pays. Abraham dit à Lot, qu'il n'y ait point, je te prie, de dispute entre moi et toi, ni entre mes bergers et tes bergers, car nous sommes frères, tout le pays n'est-il pas devant toi? Sépare-toi donc de moi, si tu vas à gauche, j'irai à droite, si tu vas à droite, j'irai à gauche. Verset 10, Genèse 13, verset 10, Lot leva les yeux et vit toute la plaine du Jourdain, qui était entièrement arrosée, avant que l'Éternel eût détruit Sodome et Gomorre, c'était jusqu'à Tsoar, comme un jardin de l'Éternel, comme le pays d'Égypte. Verset 11, Lot choisit pour lui toute la plaine du Jourdain, et il s'avança vers l'Orient. C'est ainsi qu'ils se séparèrent l'un de l'autre, Abraham habitant dans le pays des Canaan, et Lot habitant dans la ville de la plaine, et dressa ses tentes jusqu'à Sodome. Les gens de Sodome étaient méchants et de grands pécheurs contre l'Éternel. Abraham dit, plutôt l'Éternel, désolé, 14, l'Éternel dit à Abraham, après que Lot se fit séparer de lui, lève les yeux et du lieu où tu es, regarde vers le nord et le midi, vers l'Orient et l'Occident. Car tous les pays que tu vois, je les donnerai à toi et à ta postérité pour toujours. Je rendrai ta postérité comme la poussière de la terre, en sorte que si quelqu'un peut compter la poussière de la terre, ta postérité aussi sera comptée. Lève-toi, parcours le pays dans sa longueur, dans sa largeur, car je te les donnerai. Abraham leva ses tentes et vint habiter parmi les chaînes de marée qui sont près d'Hébron, et il bâtit là un autel à l'Éternel. Je répète encore, le sous-thème de notre émission d'aujourd'hui est les relations émotionnelles. Et là, nous avons une histoire triste. Nous avons un neveu d'Abraham, parce que le père de Lot était décédé, était le frère à Abraham. Et durant tout le temps que les deux passèrent à Charan, Abraham, lui, se comporta comme un papa pour Lot. Ce qui fait que Lot avait pour Dieu Abraham. Et quand Abraham devait quitter Charan, la Bible nous dit, nous allons lire le verset rapidement parce qu'il nous reste peu de temps. Genèse chapitre 12, verset 5. Abraham prit Sarai, sa femme, et Lot, fils de son frère. Nous voyons que Abraham eut l'initiative de prendre Sarah et Lot. C'est Abraham qui prit cette initiative-là. Pourquoi? Parce qu'Abraham crut peut-être que Lot va être là, Lot pourrait l'accompagner dans cette aventure avec Dieu. Mais qu'est-ce qui se passe? D'un seul coup, on voit que les serviteurs de Lot commencent à manquer de respect envers les serviteurs d'Abraham. Et Abraham, du coup, il eut la révélation, il comprit que c'était anormal. Parce que Abraham était quelqu'un qui était respecté, c'était quelqu'un qui était craint, c'était quelqu'un qui était adulé. Et d'un seul coup, on voit que le serviteur de Lot commençait à manquer complètement de respect, Abraham a compris que là, ça ne pouvait pas venir que de ses serviteurs-là. Sûrement, certainement, cela était révélateur du sentiment qu'avait son neveu à son égard. Et Abraham eut le courage, la Bible nous dit, de dire à Lot, au verset 7 de Genèse 13. On va lire ça, Genèse chapitre 13, verset 7. Il y eut querelle entre le berger des troupeaux d'Abraham et le berger des troupeaux de Lot. Les Cananéens et les Pharisiens habitaient alors dans le pays. Verset 8. Abraham dit à Lot, verset 8 de Genèse 13, qu'il n'y ait point, je t'ai pris, de dispute entre moi et toi, ni entre mes bergers et tes bergers, car nous sommes frères. Tout le pays n'est-il pas devant toi? Sépare-toi donc de moi. Si tu vas à gauche, j'irai à droite. Si tu vas à droite, j'irai à gauche. Abraham comprit tout simplement que, en fait, cette discussion, c'était pas une discussion normale parce qu'il y avait le désamour qui commençait à régner dans le cœur de son neveu. Et sûrement que c'est avec peine
Amen. Peut-être quand il dit ça, il crut peut-être que l'autre allait dire, oh non, on va rester, on va essayer de régler le problème et tout. Mais non. Et quand Abraham dit cela, et l'autre s'est saisi de l'occasion, l'autre attendait que cela, verset 10, Genèse 13, l'autre leva les yeux et vit toute la plaine du Jourdain qui était entièrement arrosée avant que l'Éternel y détruise Sodome et Gomorre. C'était jusqu'à Tsoar comme un jardin de l'Éternel, comme le pays d'Égypte. L'autre choisit pour lui toute la plaine du Jourdain et il s'en va ça vers l'Orient. Et là, nous voyons, c'est vraiment révélateur de l'état d'âme, du cœur de Lot. La Bible dit qu'il choisit pour lui toute la plaine du Jourdain, le verset 10. Lot leva les yeux, vit toute la plaine du Jourdain qui était, hein, et verset 11 de Genèse 13, Lot choisit pour lui toute la plaine du Jourdain. Voilà que ce jeune homme, ou cet homme, parce qu'il était un homme, qu'Abraham a pris soin de lui, de ce dernier, qu'Abraham a pris, on peut dire qu'Abraham a accompagné durant toute sa vie. Il pense qu'à lui seul, il ne pense même pas à son oncle. Il fait le choix de la partie la plus fertile de la contrée. Il dit à son oncle, écoute, moi je prends tout ça pour moi, toi ne mets pas tes pieds même là. Indirectement, c'est ça. Il pouvait dire, okay, moi je prends peut-être 80%, le 20%, je te les laisse à toi. Pourquoi pas même le 30%? Mais la Bible dit, il prit toute la plaine. Voyez-vous que dans son cœur, il nourrissait des ambitions propres à lui. Il n'était pas au même diapason que son oncle. Et la Bible nous dit dans quoi? Qu'est-ce que la Bible nous dit encore? La Bible nous dit au verset 14 de Genèse 13, l'Éternel dit à Abraham, après que Lot se fit séparer de lui, lève les yeux du lieu où tu es, regarde vers le nord et le midi, vers l'Orient et l'Occident, car tous les pays que tu vois, je les donnerai à toi et à ta postérité pour toujours. Je rendrai ta postérité comme la poussière de la terre, en sorte que si quelqu'un peut compter la poussière de la terre, ta postérité aussi sera comptée. Lève-toi, parcours le pays dans sa longueur et dans sa largeur, car je te le donnerai. Abraham se leva, Abraham leva ses tentes, vers habiter parmi les chaînes des marais qui sont près d'Hébron, et il bâtit là un hôtel à l'Éternel. Et nous voyons ici que Dieu s'est révélé à Abraham. Quand l'autre quitta Abraham, c'est à ce moment-là que Dieu vint se révéler à Abraham. Donc Dieu ne pouvait pas se révéler à Abraham comme tel. Dieu ne pouvait pas indiquer certaines choses concernant le plan, sa destinée, concernant tout ce que Dieu avait pour Abraham, tant que Lot était là. Parce que Dieu, qui sent le cœur et le rein, voyait déjà dans le cœur de Lot cette animosité que Lot nourrissait déjà envers son oncle. Comment Lot était pas vraiment content. Il était là malgré lui. Et je me rappelle encore dans les émissions précédentes, nous avons dit que cela a été nourri plus par la femme de Lot. Alors nous allons continuer prochainement, et prochainement ça va être cette semaine où nous allons avoir au moins deux émissions pour accélérer, pour que le 1er décembre nous puissions parler de notre héros de la Bible, l'enfant promis, Isaac. Prions. Tendre Père, nous te rendons grâce pour ta parole. C'est toujours passionnant que de lire ta parole, de s'imprégner de cela et surtout d'être transporté dans l'excellence de la révélation par ton esprit. Nous te remercions, ô Dieu. Dispose ton cœur, ô Dieu, à comprendre la clé à retenir, à posséder dans cette série des émissions. Nous te remercions pour tout un chacun, bénis tout un chacun, que cette semence soit réellement plantée dans le cœur de tes enfants et qu'elle puisse porter du fruit. Dans le nom tout puissant de Jésus-Christ, nous t'avons ainsi prié, tendre Père. Amen. Nous rendons grâce à Dieu, donc nous allons nous retrouver dans un ou deux jours pour avoir au moins deux ou trois émissions de suite. Alors, je vous souhaite
une bonne journée et des bonnes fêtes à vous ainsi qu'à vos familles. Que Dieu vous bénisse et que sa grâce et sa protection s'y rabondent dans vos vies. À la prochaine.

Série de rencontres sous le thème général « Un homme à la hauteur de ses prétentions », nous arrivons à l'épisode rapporté dans le chapitre 9 de l'évangile de Jean où Jésus dit « Je suis la lumière du monde ». Le premier verset de la Bible nous présente Dieu, le Père, dans la création de l'univers. Je lis « Au commencement, Dieu créa les cieux et la terre ». Dans le deuxième verset, nous trouvons Dieu, le Saint-Esprit, dans son travail silencieux au sein des ténèbres. Je lis que « La terre était informe et vide, il y avait des ténèbres à la surface de l'abîme, et l'Esprit de Dieu se mouvait au-dessus des eaux ». Dans le troisième verset, on trouve Dieu, le Fils, dans sa victoire sur les ténèbres. Dieu dit, c'est-à-dire Dieu parle, la parole, Dieu dit que la lumière soit et la lumière fut. Ces trois premiers versets nous expliquent déjà dans un raccourci saisissant l'histoire d'un monde déchu et l'annonce de son rétablissement. Dieu n'a pas créé la terre pour qu'elle soit couverte de ténèbres, ni informe, ni pour être vide. C'est ce que dit Ésaïe 45, verset 18. Le mot pour informe et vide est le mot hébreu tohu-bohu, qui se retrouve en littérature et qui veut dire le chaos. Je conseille à ceux qui le peuvent de lire les commentaires Scofield, de la Bible qui porte son nom. Il donne un éclairage intéressant sur le sujet. Pourquoi le verset 2 de la Bible parle-t-il de tohu-bohu, de chaos, de ténèbres, vide et abîme? Parce que entre le verset 1 et le verset 2 aurait eu lieu la révolte de Satan, la tragédie de l'introduction du péché dans l'univers. Et le jugement de Dieu sur le péché fut un cataclysme qui plongea notre globe dans un état chaotique, le tohu-bohu. Et à partir de ce moment, on trouve les trois personnes de la Trinité à l'œuvre pour créer sur la terre des conditions de vie ou des conditions favorables à la vie. Les mêmes trois personnes, la même puissance créatrice, sont à l'œuvre aujourd'hui pour produire le même résultat, c'est-à-dire faire passer des hommes perdus des ténèbres de leur péché à la lumière de l'Évangile. De même que Dieu n'a pas créé la terre tohu-bohu, informe et vide, ténébreuse, chaotique, il n'a pas non plus créé l'homme pécheur. Il l'a créé innocent, libre de ses mouvements et responsable de ses décisions. C'est ce que dit la Bible dans le livre de l'Ecclésiaste, chapitre 7, verset 29, je lis « Dieu a fait les hommes droits, mais ils ont cherché beaucoup de détours. Dieu, par sa parole, avait dit à l'homme « Le jour où tu pécheras, tu mourras certainement. » Mais en couple, ils ont préféré la parole de l'adversaire qui leur a soufflé le contraire. « Vous ne mourrez pas, mais vous serez comme des dieux. » Et depuis lors, la situation de l'homme est devenue chaotique et sans espoir. D'où une cascade de textes dont en voici deux. Je le tire de la deuxième épître aux Corinthiens, au chapitre 4, sous la plume de l'apôtre Paul, inspiré par le Saint-Esprit. Je lis que le Dieu, avec un petit dé, le Dieu de ce siècle a aveuglé leur intelligence afin qu'ils ne voient pas briller la splendeur de l'Évangile. Et encore l'Épître aux Romains, chapitre 1, verset 21, les hommes se sont égarés dans leurs pensées et leur cœur sans intelligence a été plongé dans les ténèbres. Mais si l'homme, quant à son âme, est séparé de la source naturelle de la lumière qu'est Dieu, il voudra de la lumière à tout prix, et il remplacera celle qu'il a perdue par de l'artificiel,
comme le soir, nous suppléons au manque de soleil par la lumière électrique. Mais quelque utile que soit cette dernière, qui, je vous le demande, voudrait vivre constamment dans la lumière artificielle? Qui voudrait vivre sous un ciel noir que trouerait seulement la lumière des projecteurs? Qui voudrait vivre 24 heures sur 24 dans une ville lumière, dans un palais éblouissant de clarté fabriquée? Personne ne le voudrait, et d'ailleurs personne ne le pourrait. Le monde dépérirait rapidement comme une plante qui s'étiole. Dans le domaine spirituel, les mêmes lois sont en vigueur. Notre âme a été créée pour vivre dans la lumière de son Créateur, et hors de sa clarté, elle s'étiole et elle dépérit, et aucun substitut ne la remplacera. Des millions d'hommes aujourd'hui laissent faner leur âme sous un ciel d'encre. La nuit de leur péché les sépare du jour vivifiant, et ils n'ont pour toute lumière que le réverbère papillotant de la raison, le projecteur fascinant des richesses, le néon spasmodique du plaisir, le flambeau fumeux du savoir, les cierges fondants de la religiosité, les allumettes éphémères de la célébrité, et avec ces pauvres luminaires, ils s'acheminent en tâtonnant vers le sombre tombeau où les attend l'obscurité de ce que Jésus appelait les ténèbres du dehors. La situation de l'homme coupé de Dieu est sans issue, et elle le resterait si Dieu n'intervenait pas en sa faveur. La clarté dont nous avons besoin pour nos âmes ne viendra pas d'une illumination intérieure quelconque, mais de Dieu qui a dit que la lumière soit et la lumière fut. Et de Jésus-Christ, dont il est dit, sur ceux qui étaient assis dans la région de l'ombre de la mort, la lumière s'est levée. On trouve ça dans l'évangile de Matthieu, chapitre 4 et verset 16. La lumière dont nous parlons, la lumière fait trois choses. Premièrement, la lumière dissipe les ténèbres. Deuxièmement, la lumière donne la vie. Et troisièmement, la lumière reflète ou réfléchit la lumière. Premièrement, donc, la lumière dissipe les ténèbres. La lumière que Dieu donne n'est pas simplement une puissance de rayonnement. Pas plus que la résurrection dont Jésus parle n'est une date dans l'histoire ou que le chemin qui mène à Dieu est un code à appliquer, non. Non. La lumière, comme la résurrection, comme le chemin, c'est une personne. Jésus a dit, je suis la lumière du monde. Et si vous voulez voir la vraie lumière, celle de Dieu, c'est à Christ et à Christ seul qu'il faut aller. Car le prologue de l'évangile de Jean dit, cette lumière est la véritable lumière qui, venant dans le monde, éclaire tout homme. Mais ici, une question capitale se pose. Comment voir cette lumière? Les hommes sont aveugles. C'est ce que dit le texte que je vous ai déjà cité. L'évangile est encore voilé pour ceux qui périssent, dont le Dieu de ce siècle a aveuglé l'intelligence pour qu'il ne voit pas briller la splendeur de la gloire de Christ qui est l'image de Dieu, de Corinthiens 4. Or, un aveugle ne peut pas voir la lumière. Un des prodiges de la science médicale est la greffe de la cornée transparente qui maintenant rend la vue chaque année à des milliers de personnes. La cécité peut survenir

C'est ainsi qu'une banque des yeux a été créée, vers laquelle sont acheminées les cornées, enlevées immédiatement après la mort, et elles doivent être employées dans les deux jours. Un chirurgien dans une grande maternité eut le devoir d'annoncer à un homme la mort de son enfant qui n'avait vécu que quelques heures. Cet homme répondit qu'il avait lu le récit de la grève de la cornée, et il a demandé si les yeux de son enfant pouvaient être employés pour redonner la vue à un autre. Après formalité, les yeux de l'enfant furent mis dans une solution stérile et le lendemain employés dans deux opérations qui rendirent la vue à un père d'une grande famille aveuglé dans un accident d'usine et l'autre à une jeune mère aveuglée par l'explosion d'un réchaud à alcool. Ainsi, par la générosité de cet homme et par les yeux de cet enfant, deux personnes recouvrèrent la vue. Vous me demandez peut-être pourquoi je vous raconte cette histoire. Parce qu'il y a 20 siècles, un autre enfant est né dans ce monde de ténèbres et de péchés. Il est venu faire le don de sa vie. Il est venu apporter la lumière du ciel, car il était la lumière du monde. Il est venu nous faire voir le Père. Il a dit de lui-même, « Celui qui m'a vu a vu le Père. » Hélas, les hommes étaient aveugles. Il fallait plus qu'une lumière qui brille. Il fallait une opération divine, une greffe céleste, que la Bible appelle la nouvelle naissance ou la conversion. Et Christ a donné sa vie. Mais encore fallait-il qu'il nous ouvre les yeux de la foi pour en saisir la signification. Quand une vitre sale ne laisse plus passer qu'une lumière diffuse, il ne suffit pas d'augmenter l'éclairage. Il faut une opération de nettoyage, il faut laver la vitre. Et pour nous, il faut aussi une opération de nettoyage. Il faut l'opération intérieure du Saint-Esprit que la Bible appelle la nouvelle naissance. C'est ce que Jésus a dit au théologien Nicodème. Si un homme ne naît de nouveau, il ne peut pas voir le royaume de Dieu. Et s'il ne peut même pas le voir, combien moins encore y entrer? On trouve ça dans l'évangile de Jean, chapitre 3, verset 3. Quand ce petit garçon, à la demande de sa mère, lava la vitre de la cuisine, il nettoya l'extérieur avec soin, mais il oublia l'intérieur, jusqu'à ce que sa mère lui fît remarquer qu'il avait beau frotter le dehors, c'était aussi le dedans encrassé par les vapeurs d'huile de cuisine qu'il fallait récurer. Ainsi, bon nombre de personnes se revêtent d'un extérieur de respectabilité. Leur savoir-vivre est parfait, leur politesse exquise, leur mine avenante et leur mise soignée. Ils sont honorables quant au dehors, mais la lumière de l'Évangile n'a jamais pénétré au-dedans. Le sang de Jésus-Christ qui purifie de tout péché, dit l'Écriture, n'a jamais passé à l'intérieur de leur vie. Et le résultat, comme le disait quelqu'un, c'est que la vitrine est engageante, mais l'arrière-boutique est crasseuse. À Londres, à Hyde Park, il y a un endroit de ce parc très fréquenté qui est appelé le coin des prédicateurs, où n'importe qui peut s'exprimer librement et publiquement. Un évangéliste venait de terminer son message quand un homme profitant de la place libre sortit de la foule, bondit sur la caisse qui servait d'estrade et s'adressa à la foule en ces mots. « Ladies and gentlemen, mesdames et messieurs, vous venez d'entendre cet homme vous parler de Dieu, du ciel, de Jésus-Christ. Il a aussi beaucoup parlé de la mort, du péché, du diable et de l'enfer. J'espère que vous n'en croyez rien. Je refuse de croire à ce que je ne vois pas. » Et sur ce ton, il continua de ridiculiser le christianisme dans ses articles de foi. Mais il n'allait pas s'en tirer si facilement.
comme il terminait sa harangue.

harangue, un autre homme se fraya un chemin à travers la foule et il s'adressa à elle en ces termes. « Ladies and gentlemen, mesdames et messieurs, chers amis, j'entends dire que près d'ici coule une rivière. Je n'en crois rien. Beaucoup disent que l'herbe des alentours est d'un beau vert tendre. Je n'en crois rien. Certains disent que le long de ces promenades, il y a de beaux buissons fleuris qui plaisent à l'œil. Je le déclare à nouveau, je n'en crois rien. Je sais que vous tous ici qui m'écoutez, vous pensez, cet homme parle comme un insensé. Et pourtant je suis sérieux. Je n'ai jamais vu la rivière. Je n'ai jamais vu l'herbe verte. Je n'ai jamais regardé les belles fleurs, car je suis aveugle, né. Et plus je vous parle de ces choses, plus il vous devient évident qu'à moins que ma vue soit restaurée, je ne verrai jamais les choses dont je parle. Mais cela ne justifie pas mon insistance à ne pas croire en ce que je ne vois pas, certainement pas. Se tournant alors dans la direction de celui qui avait parlé, il dit, « Monsieur, par vos dénégations, vous ne démolissez pas ce qui existe. La seule chose à laquelle vous êtes arrivé, c'est à prouver que vous étiez aveugle, aveugle spirituellement, et qu'en cela est la raison de votre incompréhension de ce que d'autres savent être la vérité. Ce que l'aveugle que Jésus a rencontré sur le chemin, ce que cet aveugle avait besoin, ce n'était pas d'un plus haut standing de vie, ni d'un autre vêtement, ni d'une autre canne blanche, ni même d'un chien d'aveugle, ni aucune autre chose sinon recouvrait la vue. Il le demanda à Jésus, et il fut exaucé à l'instant. Un monde nouveau qu'il n'avait jamais soupçonné s'ouvrait devant ses yeux émerveillés. Ce que le monde a besoin aujourd'hui, c'est que les yeux de sa foi s'ouvrent pour voir celui qui a dit « Je suis la lumière du monde » et celui qui me suit ne marchera pas dans les ténèbres. Si je transpose cela dans ma vie personnelle, cela veut dire que le jeune homme que j'étais à l'époque vivait dans les ténèbres. Je cherchais ma voie à tâtons comme un aveugle. Je tournais en rond, comme dans une partie de Colin Maillard. Satan avait mis sur mon âme le bandeau des péchés qu'il m'avait poussé à commettre. Mais maintenant, j'aime le dire, et je le dis tout haut et bien haut, mais maintenant les choses ont changé. Comme Dieu fait briller la lumière dans les cœurs et sépare la lumière d'avec les ténèbres, il m'a séparé des choses qui m'aveuglaient et me perdaient. Il m'a séparé de certains amis dont la compagnie ne pouvait m'être profitable. Il m'a séparé de certaines habitudes négatives, d'un certain langage déplacé, de certaines passions qui dominaient sur moi et dont je n'avais pas le contrôle, de certains spectacles mondains autant frivole que léger qui souillait mon âme, de certains regards que je posais sur les autres, de la concupiscence ambiante comme des propos scabreux et des histoires grivoises et d'une kyrielle d'autres choses plus obscures les unes que les autres. Et il a mis dans mon cœur de nouveaux sentiments, de nouvelles aspirations, une autre dimension de vie. Il me fait fuir les miasmes de l'enfer et me fait respirer l'air pur des sommets de la communion avec lui. Quelqu'un dira peut-être, cette joie dont vous nous parlez, cette paix, ce bonheur, cette lumière, c'est pour plus tard, c'est pour l'après-vie, mais pas du tout. Car si on continue la lecture de 2 Corinthiens chapitre 4 que j'ai abondamment cité, l'apôtre Paul sur sa lancée dit au verset 7, « Ce trésor, nous le possédons dans
sont des vases de terre. C'est une réalité présente. Cette glorieuse lumière supraterrestre brille dans le cœur de tout racheté, non pas une heure par semaine le dimanche matin, mais tous les jours, à chaque instant, parce que le Seigneur qui est lumière est venu faire son habitation dans les cœurs. Vous allez me dire, Fernand le Grand, vous nous mettez l'eau à la bouche. Mais demandera quelqu'un, comment puis-je, moi aussi, être pénétré de cette lumière qui donnera un sens à ma vie? Eh bien voilà. Voilà une explication. Quand vous rentrerez chez vous ce soir, vous trouverez la maison plongée dans l'obscurité. Pourquoi? Parce qu'il n'y a pas d'installation électrique chez vous? Non. Parce qu'il y a une coupure générale de courant? Non, bien sûr. Parce qu'il n'y a pas d'ampoule au lustre? Non, bien sûr. Mais tout simplement parce qu'en quittant la maison, vous avez éteint les lumières en actionnant l'interrupteur. Vous avez ainsi mis l'installation hors circuit. Eh bien ça, c'est notre état spirituel. Je vous l'ai dit, nous sommes coupés de Dieu. Nous sommes hors circuit avec Dieu, et même en court-circuit avec lui. Nous avons perdu le contact avec lui, c'est la Bible qui le dit, je vous cite, Ésaïe 59. Ce sont vos péchés qui ont fait séparation, coupure entre vous et votre Dieu. Et le résultat, c'est qu'on est dans l'obscurité, comme lorsqu'on a tout éteint en quittant l'appartement. Que faut-il faire pour retrouver la lumière? Simplement trois choses. La première, savoir où est l'interrupteur. La deuxième, croire que si vous appuyez sur le bouton, la lumière reviendra. Et troisièmement, il faut appuyer sur le bouton. Et de même, pour retrouver la lumière de l'âme, il faut faire ces trois choses. La première, reconnaître que vous êtes hors circuit avec Dieu et coupé de lui par vos péchés. La deuxième, c'est de croire que si vous en appelez à Jésus-Christ, la lumière du pardon vous illuminera. Et la troisième, c'est passer à l'acte, pousser sur le bouton si vous préférez, c'est-à-dire le recevoir dans votre cœur comme votre sauveur personnel et, en un éclair, la lumière jaillira dans votre vie. Nous venons donc de voir le premier point, nous l'avons vu assez longuement, la lumière dissipe l'obscurité. Voici le deuxième point. La lumière donne la vie. Portez les yeux partout et vous verrez que la lumière et la vie sont indissociables. La lumière appelle la vie. La graine de haricot que l'on enfouit dans le potager, le jardin, ne s'enfonce pas dans la terre. Il monte en surface vers la lumière. Les fleurs se ferment la nuit et s'ouvrent à la clarté du matin. Les enfants qui vivent au grand air sont roses et joufflus. Ceux qui sont séquestrés sont pâles et falots. Les pommes de terre de conservation tenues dans l'obscurité de la cave poussent des germes blancs de plus d'un mètre vers le soupirail d'où filtre un rayon de lumière. L'aspiration à la lumière est universel, et c'est vrai spirituellement parlant. Au chapitre 9 du livre des Actes des Apôtres, on rencontre un homme, Saul de Tarse, qui respire la haine et le meurtre contre les premiers chrétiens. Muni de lettres qui lui donnent plein pouvoir, escorté de la troupe, il monte vers Damas pour ravager l'église naissante qu'il considère comme une secte qu'il faut faire disparaître. Partout où il passe, ce tigre cruel qui avait donné son suffrage au meurtre d'Étienne, le premier martyr chrétien, emmène d'innocentes victimes liées vers les prisons. À Jérusalem comme à Damas, on tremble mais on prie. Et tandis que Saul de Tarse brûle les étapes, dans le ciel, un événement stupéfiant se prépare.
le branle-bas de combat sonne. Ce n'est pas un ange puissant qui se prépare à défendre des agneaux sans défense, ni un archange, ni les armées des cieux, mais c'est Jésus lui-même qui se lève alors qu'il vient à peine de rentrer dans le ciel après son ascension. Stupeur dans le ciel, étonnement sur la face des anges, celui qui est la lumière du monde descend avec gloire sur le chemin de Damas. L'intense rayonnement de son apparition éclipse celle du soleil, plaque Saul de Tarse au sol, et la voix du Seigneur tonne, « Saul, Saul, pourquoi me persécutes-tu » Frappé d'aveuglement, on le conduira dans une maison à Damas, où pendant 3 jours, il va se mettre à prier. Ses longues heures de tête à tête avec le Seigneur sont un terrain sacré. C'est pendant qu'il est là, aveugle, que la lumière douce de l'Évangile fait son chemin dans son cœur endurci et que des écailles lui sont tombées des yeux, lui prouvant à quel point il était aveugle. Ce que je veux que vous voyez, c'est que dans la maison où on l'a conduit, il est entré aveugle. Il en est sorti voyant clair. Il y est entré comme un tigre. Il en est sorti comme un agneau. Il est entré fils du diable. Il en est sorti enfant de Dieu. Il est entré pharisien orgueilleux. Il en est sorti humble esclave de Jésus-Christ. Il est entré Saul de Tarse. Il en est sorti Paul, le prince des apôtres. Il est entré mort dans ses péchés, il en est sorti vivant pour Dieu. La vie et la lumière de Christ étaient en lui. Ces 3 jours ont marqué sa vie et façonné son ministère au point que plus tard, dans sa défense, devant une cour royale composée du roi Agrippa, de Bérénice et du gouverneur Festus, il redira les paroles qu'il avait entendues de la bouche du Seigneur à cette occasion. « Je t'ai choisi du milieu de ce peuple et du milieu des païens vers lesquels je t'envoie pour que tu leur ouvres les yeux, pour qu'ils passent des ténèbres à la lumière et de la puissance de Satan à Dieu, pour qu'ils reçoivent par la foi en moi le pardon des péchés et l'héritage avec les sanctifiés. » Nous en arrivons à notre troisième point. Nous avons dit premièrement que la lumière dissipe les ténèbres. Deuxièmement, que la lumière donne la vie. Et maintenant, troisièmement, que la lumière reflète ou réfléchit la lumière. Recevoir Christ comme lumière de vie, c'est recevoir la responsabilité qu'il nous transmet lorsqu'il dit « On n'allume pas une lampe pour la mettre sous le boisseau, on dirait aujourd'hui sous un capuchon, mais on la met sur un chandelier et elle éclaire tous ceux qui sont dans la maison. Que votre lumière luise ainsi devant les hommes afin qu'ils voient vos bonnes œuvres » et qu'il glorifie votre Père qui est dans les cieux. » On trouve ces paroles du Seigneur dans le chapitre 5 de l'Évangile de Matthieu. Chaque jour, le soleil descend sur l'horizon et disparaît. Le désespoir nous étreindrait s'il ne devait plus réapparaître le lendemain. Ce serait pour le monde entier une lente agonie. En peu de temps, notre globe se figerait au zéro absolu. Mais Dieu nous a laissé un signe irréfutable qui nous prouve que, même absent, il continue de briller et que bientôt l'astre de la vie sera de nouveau là. Nous tournons les regards vers une autre partie du ciel et nous voyons cette oblongue capsule, la blonde amie de Cyrano de Bergerac qui nous fait un clin d'œil complice pour nous dire que il est toujours là le soleil, et que bientôt Chanteclerc avec le frère d'or du haut de son clocher pourra chanter son hymne au soleil. La lune
C'est un astre mort en lui-même, qui n'a pas de lumière propre, mais qui fidèlement reflète la lumière du soleil disparu, et nous garantit que, quoique invisible à nos yeux, il brille toujours du même éclat. De même, pendant l'absence de son Seigneur, le chrétien est appelé à refléter dans sa vie l'éclat lumineux de ses perfections, comme la lune reflète l'éclat du soleil. Bien sûr, chacun l'a compris, on n'aura jamais un coup de soleil en regardant la lune. Mais un authentique chrétien, par sa vie, atteste que le Seigneur est toujours là et que bientôt il va revenir. Lorsque le Seigneur a guéri les 10 lépreux, il ne les a pas envoyés prêcher un sermon. Il les a envoyés vivre un sermon en leur disant « Allez vous montrer, vous faire voir au sacrificateur, c'est-à-dire au prêtre. » Avez-vous déjà entendu la bonne nouvelle ? Demanda un jour un missionnaire à un Chinois qui lui répondit « Non. Non, je ne l'ai jamais entendu, mais je l'ai vu. » Je connais un homme qui était une terreur dans tout le district. Il était parfois féroce comme un animal sauvage et il fumait l'opium. Et quand il accepta la religion de Jésus-Christ, il fut tout changé. Maintenant, il est humble. Il n'est plus mauvais. Il a abandonné son opium. J'ai vu par là que la bonne nouvelle de l'Évangile et le service de Jésus-Christ sont bons. Il ne l'avait jamais entendu, mais il l'avait vu. Un prédicateur termina son message par un appel pressant. Dans la bonne vingtaine de personnes qui répondirent ouvertement à cet appel, en s'avançant devant, se trouvait une femme riche et distinguée. Elle demanda la permission de dire quelques mots à l'auditoire. Je veux que vous sachiez pourquoi je me suis avancé avec les autres pour me convertir à Jésus-Christ. Ce n'est pas à cause d'aucune parole prononcée par le prédicateur. Je me tiens ici par l'influence d'une pauvre femme assise devant moi. Ses doigts sont devenus calleux par la rudesse des tâches. Le travail de bien des années l'a courbée. Elle n'est qu'une pauvre et obscure femme de peine qui a travaillé chez moi pendant de nombreuses années. Je n'ai jamais vu en elle de mouvement d'humeur, ou dire un mot désagréable, ou faire une action déshonnête. Je connais ses nombreux petits gestes d'amour désintéressé qui ornent sa vie. Avec honte, je dois dire que je me suis ouvertement moqué de sa foi et que j'ai ri de sa fidélité envers Dieu. Mais, quand ma petite fille mourut, ce fut cette femme qui m'a fait regarder au-delà de la tombe et qui m'a fait verser ma première larme d'espérance. Le doux magnétisme de sa vie m'a gagné à Jésus-Christ. À la demande du prédicateur, cette femme fut conviée à venir devant, et il la présenta en ces termes. Il dit « Je vous présente le vrai prédicateur de ce soir ». L'audience tout entière se leva dans un silence respectueux, non exempt de quelques larmes. Mes amis, les lampes ne parlent pas. Elles éclairent. Les phares ne font pas de bruit, ils illuminent. Vous donc, mes amis, qui ne connaissez pas encore Christ comme votre sauveur personnel, mais qui êtes néanmoins venus ici ce soir pour écouter la prédication de sa parole, tandis que la lumière de l'Évangile parcourt encore ce monde, tournez-vous vers lui, avant que ne viennent les jours sombres prophétisés par le Seigneur. Pendant que je suis dans le monde, je suis la lumière du monde, mais la nuit vient où personne ne peut plus travailler. Nous terminons
par une courte prière que je vous invite à suivre, et même à vous approprier, en la redisant silencieusement de tout votre cœur à Dieu. Et je vais la dire, je vais prier plutôt, lentement, afin que vous puissiez suivre et vous l'approprier. Nous nous inclinons tous. Dieu, merci pour ta parole qui a été méditée ce soir. Dites-le lui aussi, je m'y suis reconnu, surtout dans les zones d'ombre. J'ai souvent tourné le dos à la lumière de ton Fils, et ma propre ombre était là devant moi, à mes pieds. Dites-lui, je n'ai aucune excuse à te présenter. Seigneur, j'ai presque toujours préféré les ténèbres à ta lumière parce que, comme tu l'as dit, mes œuvres étaient mauvaises. Seigneur, j'acquiesce à ton diagnostic. Je me repens. Je te demande pardon. Je range mes excuses et je me range à tes raisons. Je fais demi-tour. Je m'expose pleine face à la lumière de ton salut. Seigneur, je veux marcher à ta lumière et je te reçois dans mon cœur. Je veux rester fidèle à l'engagement que je prends solennellement aujourd'hui. Seigneur, je t'en prie, aide-moi à tenir cet engagement jusqu'au bout. Merci Seigneur. Merci. Amen.

Bienvenue au verset du jour ou à la pensée du jour. Nous tirons le verset du jour de l'évangile selon Jean, chapitre 19, verset 30. Je répète, nous tirons le verset du jour de l'évangile selon Jean, chapitre 19, verset 30. Lisons le verset en question. Quand Jésus eut pris le vinaigre, il dit, tout est accompli. Et baissant la tête, il rendit l'esprit. L'apôtre Paul nous relate la dernière phrase, la dernière parole de Jésus-Christ écoutée par tout le monde. Il est à préciser que après cet acte de Jean chapitre 19 verset 30, il n'y a que ses disciples qui ont encore écouté et vu Jésus-Christ. C'est pour cela nous disons que c'est la dernière phrase audible par le public. Et cette phrase, tout est accompli, nous révèle le but de la mission de Jésus-Christ sur la terre. Le mot tout est utilisé dans le verset du jour comme un nom commun incluant un ensemble de choses visibles et invisibles. Parlons de la mission de Jésus-Christ sur la terre des hommes. Allons dans Luc chapitre 4, versets 18 à 19, pour nous imprégner au juste de la mission de Jésus-Christ. Luc chapitre 4, versets 18 à 19, nous révèle la mission de Jésus. Écoutons Jésus-Christ lui-même nous parler. L'Esprit du Seigneur est sur moi, parce qu'il m'a oint pour annoncer une bonne nouvelle aux pauvres. Il m'a envoyé pour guérir ceux qui ont le cœur brisé, pour proclamer aux captifs la délivrance et aux aveugles le recouvrement de la vue, pour envoyer libres les opprimés, pour publier une année de grâce du Seigneur. Maintenant, nous sommes au parfum où nous comprenons la mission de Jésus, comme Luc nous explique dans chapitre 4, 18. À 19 du même épître, l'épître selon Luc, ou plutôt pas l'épître, l'évangile selon Luc. Il y a quelques jours, nous avons exploré Philippiens chapitre 2, versets 9 à 11, comme verset du jour, bien entendu. Et dans ce verset, Paul nous dit ceci : c'est pourquoi aussi Dieu l'a souverainement élevé et lui a donné le nom qui est au-dessus de tout nom. Désormais, sachez que le nom de Jésus-Christ est au-dessus de tout nom. La maladie est un nom. L'adversité est un nom. L'oppression est un nom. La pauvreté est un nom. L'échec est un nom. Le chômage est un nom. Le problème ou les différentes difficultés de la vie sont des noms. Vous pouvez ajouter ce que vous voulez comme nom, comme problème, en disant que c'est aussi un nom. La Bible nous révèle que Jésus-Christ est au-dessus de tous ces problèmes. Laissez-moi vous dire une chose. Peut-être à cet instant que vous m'écoutez, vous êtes aux prises avec un problème. Et ce problème vous dérange. Ce problème est en train de ronger votre vie. Ça peut être dans votre couple. Ça peut être aussi un problème de santé. Un problème financier, au travail, avec les enfants, avec les parents, je ne sais pas. Mais soyez-en certains qu'à la croix, quand Jésus-Christ a dit « Tout est accompli », il ne l'a pas dit pour amuser la galerie. C'était une réalité. Car son nom, l'apôtre Paul nous le révèle plus tard quand il parle aux Philippiens, car son nom est au-dessus de tout, comme nous venons de le lire, au-dessus de tout nom. Sachez une chose, chaque problème, chaque maladie, chaque difficulté, chaque chose porte un nom. Et la Bible nous révèle que le nom de Jésus est au-dessus de tout nom. Quelle joie, quelle garantie, quel pouvoir que vous avez en étant chrétien. Prions. Tendre Père, je m'approche de toi au nom de Jésus-Christ pour dire à tout problème, forteresse qui s'oppose à moi, de dégager de ma route au nom de Jésus-Christ, car le Seigneur Jésus-Christ a paix.
payer les prix à la croix pour moi. Au nom de Jésus, j'ai ainsi prié. Amen. Amen. Que Dieu vous bénisse ainsi que vos familles. On se retrouve dans 2 jours.

C'est des queues, des cornes. Je peux pas te dire que c'était pas un rêve, c'était réel. Je suis né d'un père qui avait une très bonne situation. Nous menions une bonne et joyeuse vie. On réfléchissait pas trop parce qu'on a tout ce qu'on voulait, on l'avait, et tout ce que l'on désirait, on le faisait. Donc c'était une vie, on va dire, sans raison, et c'était une vie à 100%. Mon père, c'était un petit peu comme mon Dieu, un petit peu comme un modèle de réussite. Donc le fait d'avoir perdu mon père, c'est comme un château de cartes qui s'écroule complètement. Vous passez de maximum de privilèges à même pas rien du tout, à en dessous. J'avais jamais passé une serpillière, j'avais jamais fait un lit, je n'avais jamais pris un balai, je connaissais pas ça. Non, un garçon de 18 ans en France, sans parents et qui doit se débrouiller. On a commencé à se débrouiller. On a fait la récolte de maïs. C'était terrible, ce truc-là. J'ai fait chauffeur-livreur. À 4h du matin, il fallait se lever. Matériellement, nous n'avions plus rien. Mais je voulais pas le montrer, ça. C'était pas possible. Donc, il fallait camoufler, ça. Et c'est là où nous sommes rentrés dans une seconde vie. Bon, gloire à Dieu, je n'ai jamais bu, je n'ai jamais fumé, heureusement. Mais ce n'est pas seulement boire ou fumer qui est un vice. Après, vous commencez à sortir, vous commencez à avoir beaucoup d'amis, des fois des amis peu fréquentables, même si je n'ai jamais commis de délit, c'est pas ça. Mais c'est une vie à 100 à l'heure où vous montrez ce que vous n'êtes pas. Vous paraissez, et c'est terrible. Donc c'est beaucoup de mensonges. Vous pouvez faire semblant pendant des années, mais à un moment donné, ça s'arrêtera, c'est plus possible. C'est invivable. Et un jour, dans ma chambre, ou ce qui me servait de chambre, j'ai eu une prise de conscience. Je n'ai pas grandi avec ma mère. La seule manière que j'avais de me rattacher à elle, c'était le fameux psaume 23 qu'elle m'avait demandé et recommandé de lire tous les soirs. En lisant ces versets, c'était pour moi une manière de me rapprocher de ma mère. Et c'est comme si j'ai vraiment entendu dans mon cœur ce fameux slogan « Ose Jésus » en fait. De la même manière que tu faisais confiance à ton père, fais confiance à un père qui ne partira pas. J'ai parlé à haute voix, comme je vous parle. Je lui ai dit « Écoute, si réellement tu es Dieu, et si réellement tu es un père au-dessus de mon père que j'ai vécu, avec qui j'ai vécu. En une semaine, je veux que tous les privilèges que j'avais au temps du vécu de mon père, en une semaine, tu puisses rétablir tous ces avantages. Et je lui ai dit, si tu le fais, je te quitte plus. Trois jours après, Ma grande sœur m'appelle. Ma grande sœur travaillait dans une compagnie aérienne. Elle m'appelle, elle me dit « Ah, tiens, j'ai eu à cœur de t'enregistrer et de te prendre en charge. Donc, à partir d'aujourd'hui, considère que tu ne payes plus jamais tes billets d'avion. » Quelques jours après, mon frère, qui m'a permis d'avoir un travail, qui, avec le salaire de ce travail, en tout cas avec la rémunération de ce travail, assurait toutes mes dépenses financières dans la même semaine. Peut-être que quelqu'un dirait hasard. Je pensais aussi. Et c'est ce qui m'a emmené à continuer quand même ma vie, en fait. Deux semaines après, je crois, jour pour jour, c'était l'ouverture d'une grande boîte de nuit à Paris. Fallait pas louper ça. C'était... Et nous étions invités à la grande première et on ne pouvait pas louper ça. Même si cette espèce de voix intérieure vous disait « mais ça ne sert plus à rien, tu m'as fait confiance, fais-moi confiance, ose et va jusqu'au bout en fait ». Mais vous savez, il y a toujours un espèce de doute, on se dit « ah, c'est peut-être un hasard, c'est un concours de circonstances ». Et j'y suis quand même allé. Avec mes amis, on s'est installé. Donc à ce moment-là, je suis rentré sur la piste de danse et puis tout le monde était en train de dire « vas-y, vas-y, vas-y ». Et je dansais. Et à ce moment-là, j'ai entendu la même voix qui m'avait dit, cette même conviction intérieure qui m'avait dit « pourquoi t'y vas en fait ?» Cette même voix avec laquelle j'avais conversé dans ma chambre,
s'est révélée à moi. Elle m'a dit, je vais te montrer ce que tu ne vois pas, mais qui existe. Je vais t'ouvrir les yeux. Pourtant, j'avais les yeux ouverts. Il m'a dit, je vais t'ouvrir les yeux. Et c'est à ce moment-là où les paroles du chant se sont extampées. Et il n'y avait que la basse. Le fameux doum, doum, doum, doum, doum, doum, doum. Et les lumières devenaient rouges. Et les personnes qui étaient en train de danser autour de moi, qui c'était mes amis, c'était les personnes, les collègues, on va dire, de nos sorties nocturnes, ont commencé à être au ralenti et à tourner autour de moi. Vous savez, comme les Indiens qui tournent autour d'un autel avant le sacrifice. Seulement là, le sacrifice, c'était moi. J'avais l'impression qu'on était en train de me sacrifier. Et ces personnes-là, ce n'étaient plus des personnes. C'était des mi-personnes, c'était des animaux, humains et animaux en même temps, en fait. En train de tourner autour de moi, Avec des queues, des cornes. J'ai dit, mais qu'est-ce que je fais là? C'est comme si on vous déchire un voile, en fait. C'était réel. Je peux pas te dire que c'était pas un rêve. C'était réel. C'était une réalité plus réelle que la réalité que je connaissais avant. Je ne peux pas l'expliquer. Et je ne pouvais pas l'expliquer à l'époque. Aujourd'hui, oui, je peux. Mais je ne pouvais pas l'expliquer à l'époque. Mais c'était vrai. J'avais vraiment l'impression qu'on me sacrifiait. J'avais vraiment l'impression que la vie que je menais, ce n'était pas ça la vie. J'avais une addiction, en fait, à ça. Donc, qu'est-ce que j'ai fait? J'ai dit, excusez-moi, je suis sorti. J'ai pris mon manteau, je suis sorti de la boîte de nuit. Et c'est réellement là où ma conversion, où ma vie avec Christ a commencé. Vous sentez un soutien, vous sentez que votre vie n'est pas une vie normale. Vous sentez que vous êtes porté. C'est gratuit. Il ne vous demande rien, il vous demande juste d'ouvrir votre cœur et d'oser croire en lui. Osez croire. On ne demande ni d'argent, on ne vous demande pas une souffrance particulière, on vous dit faites confiance et croyez, essayez, vous n'avez rien à perdre, essayez, j'ai essayé, ça fait plus de 20 ans que je suis dedans et je ne repartirai pour rien au monde, aucun milliard au monde ne me fera changer d'avis et me séparer de lui, impossible. Donc osez Jésus avant qu'il soit trop tard, osez, ne le faites pas demain. Faites-le maintenant. Et quand la fin de votre vie arrivera, parce qu'elle arrivera pour tout le monde, pour moi et pour les personnes qui me regardent, ou même pour les personnes qui sont derrière cette caméra, au moins vous serez sûr que vous partez avec celui qui vous a donné une nouvelle vie. Cette vie peut commencer maintenant, dès que vous l'acceptez, et cette vie continuera après que la mort soit venue. La mort n'est qu'un passage pour une autre vie beaucoup plus belle. Mais vous avez la possibilité d'oser cette nouvelle vie maintenant, tout de suite. Faites-le maintenant, tout de suite. N'attendez pas demain ni après-demain. Faites-le maintenant, tout de suite. Prenez une minute et faites-le. Je vous en prie, vous ne serez pas déçus.

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Bonjour, bonsoir, bienvenue à tous à l'émission Parole d'encouragement. C'est Axel Thibault Fefe de Ministère Médiachrist. Nous allons continuer toujours avec notre psaume préféré, le psaume 136, qui fait objet d'études de notre part depuis plus d'un mois. Nous allons continuer encore par la grâce de Dieu à décortiquer les révélations cachées dedans. Lisons ensemble le psaume 136, verset 15. Souvent, on m'a dit, j'ai dit, lisons par exemple psaume 136, chapitre 14 ou quoi. Donc, ben, j'oublie souvent, vous savez, on est tellement hyper occupé, et des fois, il arrive que nous commettions ces petites erreurs. Sûrement, vous comprenez que quand je répète le chapitre à des reprises, je vais dire le premier c'est le chapitre, le second c'est le verset. Donc, nous allons lire le psaume 136, verset 12 à 15. Désolé, on est au psaume au verset 12. À main forte et à bras étendus, car sa miséricorde dure à toujours. Celui qui coupa en deux la mer rouge, car sa miséricorde dure à toujours. Qui fit passer Israël au milieu d'elle, car sa miséricorde dure à toujours. Et précipita Pharaon et son armée dans la mer rouge, car sa miséricorde dure à toujours. Je dis ceci, ici David, quand il reprend, car la miséricorde dure toujours, par miséricorde, David veut dire que c'est tous les attributs positifs de Dieu qui sont là-dedans. Dans une de mes Bibles, Thompson, il est écrit « Car sa fidélité demeure à toujours ». Donc, vous comprenez ? Donc, quand on parle ici de la miséricorde de Dieu, on voit la fidélité, la bonté, l'amour, tout ce qui a trait aux attributs de Dieu. Nous allons continuer toujours avec le psaume 136, comme je vous l'ai dit. Nous venons de les lire. Nous allons lire aussi l'histoire dans laquelle notre orateur, qui est David, tire son psaume. Lisons Exode chapitre 14. Verset 13 à 15. Je répète, lisons le livre d'Exode, chapitre 14, verset 13 à 15. Moïse répondit au peuple, ne craignez rien, restez en place et regardez la délivrance que l'Éternel va vous accorder en ce jour. Car les Égyptiens que vous voyez aujourd'hui, vous ne les reverrez plus. Non, vous ne les reverrez plus jamais. C'est très important ici. Moïse dit, vous ne les verrez plus jamais. Donc, il souligne que ces gens-là ne seront plus objets au tourment pour les Juifs. Comprenez-le bien. Et retenez-le bien aussi. Nous sommes rendus maintenant au verset 14 d'Exode, chapitre 14 aussi. Et Moïse qui continue, l'Éternel combattra pour vous et vous gardez le silence. Nous avons vraiment longuement étudié la fois passée. Verset 15, l'Éternel dit à Moïse, pourquoi ces cris? Parle aux enfants d'Israël qu'ils marchent. Et on s'arrête là. Qu'est-ce que l'Éternel dit à Moïse? Pourquoi ces cris? Parle aux enfants d'Israël
qu'il marche. Vous savez, on peut intituler tout simplement tout un enseignement, ou même l'enseignement d'aujourd'hui, « Marche ». Mais j'aime bien ce que le Seigneur dit ici au verset 15 du livre d'Exode, chapitre 14. L'Éternel dit à Moïse, « Pourquoi s'écrier ?» Et je peux dire aussi à toi, mon frère, à toi, ma soeur, « Pourquoi s'écrier ?» Pourquoi aujourd'hui on doit te dire toujours ta situation relève de ton passé, de tes oncles, de tes tantes, de tes parents? Pourquoi chaque fois il ne pleure dans ta vie? Pourquoi tu es là chaque fois? Ah, rien ne va. Rien ne marche dans ma vie. Mes enfants ont toujours des problèmes. Mon couple est toujours à deux doigts de divorce. Il n'y a rien qui marche. Je fais des études, mais je n'ai pas un emploi rémunérateur. Pourquoi s'écrire? Pourquoi s'écrire chaque fois? Et ce que j'aime bien, ce que j'aime bien avec Dieu, écoutez bien, et Dieu dit à Moïse, parle aux enfants d'Israël, qu'ils marchent. Il dit, parle aux enfants d'Israël, qu'ils fassent quoi? Qu'il marche. Qu'il marche. Alors, nous allons lire un verset similaire à ce que nous venons de lire. Ça se trouve dans l'Évangile selon Luc, chapitre 10, verset 19. Je répète, Évangile selon Luc, chapitre 10, verset 19. Voici. Comprenez bien. Vous lisez dans la Bible et que Dieu utilise, Jésus utilise l'adverbe de temps, voici, c'est le synonyme d'une réalité, d'une vérité immuable ou irréfutable. Comprenez-le bien, dans le Nouveau Testament, quand il y a cet adverbe qui est utilisé, voici, donc ça introduit une vérité que personne ne peut changer. Lisons le verset en question, Luc 10, chapitre... Voilà, vous voyez, j'ai dit Luc 10, chapitre... J'allais dire Luc 10, chapitre 19. Luc, chapitre 10, verset 19. Voici, je vous ai donné le pouvoir de marcher sur les serpents, les scorpions, et sur toute la puissance de l'ennemi, et rien ne pourra vous nuire. Il dit le pouvoir de faire quoi? De marcher. Et là, le Seigneur dit quoi? Il dit, qu'est-ce qu'il dit à Moïse? L'Éternel dit à Moïse de dire aux enfants d'Israël, au lieu de crier, qu'ils fassent quoi? Qu'ils marchent. Et vous allez comprendre qu'il y avait quelque chose de spirituel. Ils étaient en train de marcher à pied sec. Ils étaient en train de marcher face à leur destinée, face au défi, face à l'intention même de Pharaon de les retenir, de les ramener à la case de départ. Mais nous allons nous attarder sur ces versets. Luc 10, 19. C'est la même chose que Dieu vous dit aujourd'hui. Pourquoi s'écrire? Pourquoi vous devez croire à des choses qui n'ont plus de raison d'être? Il te dit aujourd'hui, je vous donne le pouvoir de marcher sur les serpents, les scorpions, et sur toute la puissance de l'ennemi, et rien ne pourra vous nuire. C'est merveilleux ce que Jésus-Christ dit. Il dit, je vous donne le pouvoir de marcher sur les serpents et les scorpions. Nous avons dit, ça représente des esprits qui ont pour but de nuire à votre épanouissement, de nuire à votre avancement, de nuire à votre réussite ou à votre succès. Quand on parle de succès, cela veut dire réussir selon le plan de Dieu. On ne parle pas de succès comme le mondain. Ok, on est d'accord? Et le Seigneur dit, c'est toute la puissance de l'ennemi

maintenant, enfant de Dieu, comment l'ennemi est rusé, comment l'ennemi est malin, comment l'ennemi a une stratégie de retenir les enfants de Dieu, comme nous le voyons présentement, en disant Exode 14, de les ramener toujours à leur passé. Et vous allez voir aujourd'hui, il y a des serviteurs de Dieu qui vous disent, vous êtes sous la malédiction. Ils vous disent, comment vaincre, par exemple, la malédiction dans votre vie. Et comprenez maintenant la ruse de Satan. On vous dit, comment vous devez vaincre la malédiction. Donc, vous commencez d'abord par croire que vous êtes maudit. Donc, vous niez ce que Jésus-Christ a fait pour vous. Donc, vous croyez d'abord que vous êtes maudit. On vous dit, on va vous montrer comment vaincre ça. Et ça, là, ce n'est pas de Dieu. Vous voyez comment le diable, lui, il a cette spécialité de jouer avec les mots. Vous commencez d'abord à accepter. Vous-même, vous acceptez que oui, vous êtes sous la malédiction. Mais la Bible est claire. La Bible est claire parce que ce message de la malédiction du combat spirituel selon le plan luciférien a détruit complètement des nations, de peuplades qui sont devenues aujourd'hui craintives, qui vivent dans la peur. Et pourtant, ce n'est pas la volonté de Dieu. Quand vous entendez un serviteur entre guillemets, parce que quelqu'un qui a été illuminé par la parole de Dieu ne peut pas tenir pareil discours. Pourquoi? Parce que l'Église a pour but de grandir. Ça, c'est le corps de Christ. Ceux qui sont dans la Odyssée peuvent tenir pareil propos parce que c'est leur monde. Ils n'appartiennent pas à Jésus-Christ. Mais le corps de Christ a pour ambition, même pas ambition, c'est mal utilisé, a pour but, pour objet de grandir, d'être à la ressemblance de Jésus. Nous allons les lire dans Éphésiens chapitre 14, verset 11. Et nous allons descendre jusqu'à 12 ou 13. Éphésiens chapitre 4, verset 11 à 14 ou à 13. Et il a donné les uns comme apôtres, les autres comme prophètes, les autres comme évangélistes, les autres comme pasteurs et docteurs, pour le perfectionnement des saints en vue de l'œuvre du ministère et de l'édification du corps de Christ, jusqu'à ce que nous soyons tous parvenus à l'unité de la foi et de la connaissance du Fils de Dieu. Bon, vous voyez, le but d'abord est de connaître réellement Jésus, de connaître qui est Jésus. Nous n'avons pas le but de connaître qui est Satan, nous avons le but de connaître qui est Jésus. On recommence jusqu'à ce que nous soyons tous parvenus à l'unité de la foi et de la connaissance du Fils de Dieu et à l'état d'homme fait, à la mesure de la stature parfaite de Christ. Comprenez une chose, le but est de quoi? D'être éclairé par la parole de Dieu. Que cette parole se fasse chair en vous. Que cette parole se fasse comme une nourriture au-dedans de vous, qu'elle permette à ce que vous puissiez croître. Est-ce que vous comprenez? Pourquoi vous devez croître en connaissance, en excellence de la parole de Dieu? Pour éviter que les diables s'introduisent d'une façon maligne. Quand on vous dit, vous êtes maudit, vous acceptez aussi, je suis maudit, vous ouvrez la porte à Satan et tout est basculé. Et vous allez continuer toute votre vie de délivrance à délivrance. Pourquoi? Parce qu'un certain personne un peu bizarre est venu vous dire des choses qui ne sont pas bibliques. Selon la Nouvelle Alliance. Parce que dans la Nouvelle Alliance, quand on est en Christ, quand on dit qu'on est en Christ, on n'appartient plus à Satan. Quand on est en Jésus. Ici, je ne parle pas des aventuriers qui ne sont pas au Seigneur, qui vivent une vie de mondanité. Là, ils n'appartiennent pas. Mais une personne qui a pris la résolution de suivre Jésus, de faire de Jésus son disciple, ne peut plus couper sous la malédiction des paroles sorties en dehors de ses parents. Je dis en dehors de ses parents. Tant que la personne demeure dans la vérité, dans la parole de Dieu, il est impossible. Personne ne doit vous ramener bêtement à croire à la malédiction. Et vous y croyez, vous détruisez vos vies. Vous avez été

pendant beaucoup d'années jusqu'à aujourd'hui dans cette croyance. Vous n'avez même pas pitié de vos enfants qui vont naître encore dans cette croyance. Vous ne voyez pas que vous êtes sous la malédiction, vous-même vous ouvrez la malédiction de vos vies. Lisons maintenant pourquoi Paul dit que nous devons grandir dans l'excellence de la révélation de Jésus-Christ. Verset 14 d'Éphésiens 4. Afin que nous ne soyons plus des enfants, premièrement, pour que nous ne soyons plus des enfants, flottons, pour que nous ne soyons pas des gens qui flottent, ça veut dire à gauche, à droite, quelqu'un te dit malédiction, tu acceptes, oui, je suis sous la malédiction, ma tante, mon oncle a dit ceci, mes arrière-parents libérés de paroles, quelle stupidité spirituelle. Hein? Et troisièmement, emportés à tout vent de doctrine, par la tromperie des hommes, par leur ruse dans le moyen de séduction, mais que vous professez la vérité dans la charité, nous croissons à tous ces gars, en celui qui est le chef, Christ. Est-ce que vous comprenez? Si vous n'avez pas la révélation de la parole de Dieu, si vous n'avez pas la révélation de ce que Jésus-Christ a fait réellement, vous serez emportés, vous serez des enfants, flottant et emporté à tout vent de doctrine, par la tromperie des hommes, par l'air russe dans le moyen de séduction. Et le Seigneur a dit qu'au temps de la fin, beaucoup viendront séduire les enfants de Dieu. Et quand on parle de séduction, nous croyons que le diable viendra avec des cornes, avec une queue noire là, très sombre, non, avec des yeux rouges d'or. Il viendra avec de fausses doctrines, n'ayant pas de lien avec l'œuvre de la croix où le tout est accompli. Voilà comment ces gens sont en train de captiver les gens. Vous tombez dedans, vous irez en enfer avec eux. Parce que vous êtes leurs disciples, vous irez en enfer avec eux. Et moi, je mets au défi. Je mets au défi tous ces gens-là qui enseignent la malédiction, qui nous amènent des personnes il y a cela 5 ans. Je dis 5 ans passés, minimum. Hein? 5 ans passés, ils ont prié pour leur délivrance, ils ont prié pour leur vie, et que ces gens-là vivent aujourd'hui l'abondance ou la prospérité. Je lance ce défi-là. Qui nous amène ce genre de personnes? Ils ont prié pour leur mariage. Ces gens-là, minimum de 5 ans, ils sont heureux dans leur couple. Vous n'en trouverez pas. Parce que le diable ne bénit pas. On a vu ça avec le combat spirituel. Regardez l'état d'un pays comme la RD Congo. C'est ce message du combat spirituel qui est le fondement de ce pays, en quelque sorte. Mais allez vivre, vous allez voir. Ça n'a pas apporté la bénédiction, la malédiction. Pourquoi? Parce qu'on met pratiquement au même pied d'égalité Satan et Jésus-Christ. Et pourtant, le Seigneur est clair, il dit, je vous donne l'autorité, selon d'autres versions, le pouvoir, selon d'autres versions, la puissance. Donc, vous avez en vous l'autorité, la puissance et le pouvoir. Vous savez quand on parle de pouvoir, vous ne le voyez pas. Mais quand on dit cette personne a le pouvoir, donc à quelque part, donc quelque part, il tient ça de certains, de la constitution ou des lois, quelque part. C'est ce que le Seigneur dit. Vous ne pouvez pas voir ça, mais il vous donne cette autorité parce que c'est sa parole. Mais si vous ne voulez pas exercer cette autorité, vous croyez que vous êtes maudit, vous vivez dans la malédiction. La malédiction va s'attacher à vous. Rien ne marchera dans vos vies. Enfants de Dieu, nous devons sortir de cette croyance. Chrétiens, vous devez sortir de cette croyance. De croire que la sorcellerie a un mot à dire. La sorcellerie, ça relève du monde de l'esprit. Vous aussi, ce que Jésus-Christ a fait dans vos vies, ça relève du monde de l'esprit. Soit vous croyez ce que Jésus-Christ a fait, ou soit vous croyez que ah, ma tante m'a maudit, je serai maudit toute ma vie. C'est votre problème. Et mais moi, je vous dis, ces gens-là, vous verrez, c'est toujours comme ça dans leur vie. Ils vont chercher tout. Pourquoi? Parce qu'ils ont créé un message qui n'a rien du tout à voir avec la vérité de l'œuvre, de la croix où tout est accompli. Nous allons continuer à lire encore. Nous allons lire Colossiens, chapitre 1, verset 13 à 15. Je dis Colossiens, chapitre
1, verset 13 à 15. Colossiens chapitre 1, verset 13 à 15. 12, nous commençons à 12, hein, Colossiens chapitre 1, verset 12 à 15. Rendez grâce au Père qui vous a rendu capable d'avoir part à l'héritage des saints dans la lumière, qui nous a délivrés de la puissance des ténèbres et nous a transportés dans le royaume du Fils de son amour, en qui nous avons la rédemption, la rémission des péchés. Il est l'image du Dieu invisible, le premier-né de toute la création. Verset 16. Car en lui ont été créées toutes les choses qui sont dans les cieux et sur la terre, les visibles et les invisibles. Trône, dignité, domination, autorité. Imaginez-vous. Donc, même ces démons-là, principauté, autorité, domination, ils sont soumis à Jésus. Et Jésus vous a donné son autorité, son pouvoir, sa puissance. Et Paul dit ici que nous devons rendre grâce même au Père que, du fait que Dieu nous a amenés, le verset 13, qui nous a délivrés de la puissance des ténèbres. Quand on dit la puissance des ténèbres, ça veut dire quoi? La malédiction, toutes ces choses. Mais comment aujourd'hui, on doit vous faire croire que parce qu'il y a une créature spirituellement inférieure qu'à toi, il a libéré des paroles de malédiction, que toi, tu vas subir aujourd'hui les conséquences, pour ne pas dire la conséquence, ou les conséquences de cette parole-là, ou de ces paroles-là. C'est invraisemblable. Il faut être vraiment spirituellement un bébé, comme Paul nous l'a dit tout à l'heure, pour croire à toutes ces inepties. Je me rappelle, il y a un pasteur ici, il a lancé des malédictions. Il disait même clairement à son entourage, lui, il a commencé cette œuvre-là, il va s'éteindre. Mais allez voir ce pasteur, de qui entre moi et lui est en train de s'éteindre. Pourquoi? Parce qu'on ne peut pas maudire quelqu'un qui est en Jésus-Christ, c'est impossible. On ne peut pas. Et en plus, j'ai intercepté un courriel de ces bandits spirituels où il invoquait la malédiction dans ma vie. Il envoyait ça à une personne qui était proche de moi. Il dit à cette personne, mais toi sois calme. Lui, là, la malédiction a déjà commencé dans sa vie. Même sur Facebook, il a commencé indirectement. À quoi tu pouvais m'intimider? Moi, je lui ai écrit aussi sur Facebook. Je l'ai écrit, je lui ai dit, écoute, ne joue pas avec le feu. Il a joué avec le feu, et le feu est en train de le brûler. Et il va être trop bien brûlé. Là, il est même à 1%, là. Il n'est même pas à 50%. Le feu va très bien le brûler. Pourquoi? Parce qu'il a lancé des paroles qui ne peuvent rien me faire. Nous, on continue à avancer. Toute parole qui sera lancée vers un véritable enfant de Dieu, obligatoirement, cette parole va retourner à la personne. Obligatoirement, c'est comme ça, c'est une loi spirituelle. Obligatoirement, si réellement tu es en Jésus-Christ, si réellement tu es disciple, toute parole, et même la Bible dit, tu condamneras toute parole qui sera invoquée contre toi. Tel sera l'héritage des enfants de Dieu. Mais comment des gens peuvent venir contredire la parole de Dieu en nous disant qu'une voilà, parce qu'une telle parole est sortie, tu es sous la malédiction? Ça, ce n'est pas de Dieu. Ne croyez pas à ce genre de personnes. Parce que quand vous croyez à leur histoire, mes frères, à la fin du temps, vous irez les rejoindre chez leur maître, parce que ce n'est pas biblique. Paul dit ici, nous devons rendre grâce à Dieu qui nous a délivrés de la puissance des ténèbres et nous a transportés dans le royaume du Fils de son amour. Et d'autres personnes viennent nous dire le contraire. Ils viennent contredire ce que Dieu a dit. Voyez-vous la gravité même des choses. Mais quelle explication vont nous donner? Peut-être, vous voyez, c'est pas ce que Jésus-Christ voulait dire. Il y a autre chose que le Seigneur voulait dire. Mais c'est pas sérieux. C'est pas sérieux. C'est pas sérieux. Donc c'est à vous maintenant de juger. La Bible dit quoi? Vous connaîtrez la vérité. Et la vérité vous libérera. La vérité va vous rendre libre. Quand vous êtes enfant de Dieu, vous devez vivre dans la vérité. Cette vérité, c'est quoi?
croire en ce que Jésus-Christ a fait, croire en ce que Jésus-Christ a réalisé pour vous. Parce que si vous ne croyez pas à ce que Jésus-Christ a réalisé pour vous, vous êtes perdu. La Bible dit quoi? Dans Ésaïe 54, verset 17, je pense que mon frère pasteur Jean-René a très bien expliqué ça. Nous allons remettre ça, je pense, dans une des émissions. Ésaïe 54, verset 17. Qu'est-ce que ça dit? Tout temps préparé contre toi sera sans effet. N'est-ce pas? Il va de même pour toute parole qui sortira de ta bouche. Nous allons lire le verset en question dans son entièreté. Qu'est-ce que Ésaïe nous dit? Parce qu'il est important que, en qualité d'enfant de Dieu, vous ne puissiez plus vivre dans la peur, vous ne puissiez plus vivre dans les tourments. Ésaïe 54, verset 17 dit quoi? Tout temps préparé contre toi sera sans effet, et toute personne qui s'attaquera à toi au tribunal, c'est toi qui la condamneras, ou toute langue qui sortira contre toi, c'est toi qui la condamneras. Tel est l'héritage des serviteurs de l'Éternel, telle est la justice qui leur viendra de moi, déclare l'Éternel. Le Seigneur est clair, frère, aucune parole mauvaise qu'on peut lancer sur toi peut prendre le dessus sur toi si tu es un disciple de Jésus-Christ. C'est impossible. Vous devez entrer dans cette révolution spirituelle. Vous devez refuser qu'on vous fasse croire des bêtises. Vous devez refuser qu'on dise que vous êtes sous la malédiction. Vous devez refuser. La malédiction ne vous concerne pas. Parce que la malédiction appartenait dans le monde des ténèbres où vous viviez. Mais maintenant, vous ne vivez plus dans ce monde. Parce que maintenant, vous vivez dans le monde de Dieu où Jésus-Christ règne et il vit dans vos cœurs. N'acceptez plus ça. Quand vous acceptez qu'on dise que vous êtes sous la malédiction, vous ouvrez la porte à Satan pour régner dans vos vies. Et vos vies ne marcheront jamais. Vos vies seront toujours n'importe quoi pour l'ennemi. Et moi je l'ai dit, regardez même ces gens qui disent, ah, ils brisent les malédictions. Oui, il ne faut pas aussi, comment dirais-je, ne pas reconnaître que nous avons l'autorité de briser la malédiction dans la vie des gens, oui. Mais quels gens? Pas dans la vie des disciples, parce qu'un disciple, c'est quelqu'un qui est éveillé, qui est illuminé par la parole de Dieu. Il n'est pas sous la malédiction, il ne pourra jamais être sous la malédiction. Mais il y a des gens qui sont sous la malédiction, qui ne connaissent pas Jésus-Christ. C'est à nous maintenant de leur donner, de leur communiquer la vérité, de leur dire qu'ils n'ont plus à vivre sous la malédiction parce que Jésus les a affranchis. Et non dire à ces gens-là qu'ils sont sous la malédiction. Non. C'est une question de leur dire, vous n'êtes pas sous la malédiction, le diable vous ment parce que vous êtes déjà affranchis. C'est comme des gens qu'on dit esclaves, en réalité l'esclavagisme a été aboli. Qu'est-ce que tu vas dire à ces gens-là? Que vous êtes esclaves, oui ou non? Je vous dis non. Personne ne peut dire que vous êtes esclave parce que vous êtes des hommes libres selon la loi. C'est ce que nous devons faire en qualité d'enfants de Dieu. Tel est notre héritage. Que Dieu vous bénisse. Nous allons continuer la fois prochaine. Nous continuerons toujours avec notre psaume préféré, le psaume 136. Que Dieu vous bénisse.

Salut, coach. Merci, hein. Wow. J'ai le main insufflé. Après le tapis roulant, les pompes. Maintenant, j'arrive à la section des poids. Pensez-vous que je peux devenir plus fort, plus puissant? Alors aujourd'hui, je vous invite au gym parce que c'est un lieu où on va pour se mettre en forme et devenir plus fort. C'est ça que je fais. C'est pour ça que je suis habillé en gym aujourd'hui puis je m'entraîne. Alors bienvenue à Partage et prière. Ce soir, le titre est « Deviens un chrétien plus puissant ». Alors, c'est pour ça qu'on est ici au gym ce soir. Chacun de nous avons ce désir d'acquérir plus de force et de puissance. Un de mes petits-fils, il s'entraîne. Il a 16 ans et il aime montrer ses muscles. Sur toutes les photos qu'on prend, il met tout le temps ses muscles en évidence. Et les mots « force » et « puissance » nous attirent. Saviez-vous qui est l'homme le plus fort au monde maintenant? J'ai fait une recherche. Il s'appelle Iron Bibi. Il vient de Burkina Faso. Il a déclaré l'homme le plus fort du monde. Il a remporté le titre plusieurs fois, mais il vient de battre son propre record. Il a levé une grande bûche, il appelle ça log lift, de 231 kilos en livres, c'est 510 livres. Wow! Il est vraiment fort. Et vraiment, ses bras sont aussi gros que mon corps au complet. Et pour nous les chrétiens, dans la Bible, quand on pense à un homme fort, on pense à Samson. Mais était-il vraiment fort, Samson? Samson, malgré toute sa force physique, on peut dire, d'après ce qu'on connaît dans les Écritures, qu'il manquait de la force intérieure, nécessaire à être un leader du peuple de Dieu. Nous voyons dans ses propres paroles ses faiblesses. Dans Juges 14, il dit « J'ai vu à Timna une femme parmi les filles des Philistins. » Il dit à son père « Prends-la pour ma femme. » Alors ici, on voit que son désir indique une de ses faiblesses. On connaît aussi l'histoire de Samson et de Dalila. Chacun d'eux voulait ce qu'il désirait, coûte que coûte. Il y avait tellement de passion dans ces deux caractères-là. Ses désirs à Samson étaient si forts qu'il ne se souciait pas de l'avenir. Il était aveugle des conséquences de ses choix. Son seul souci était que son désir soit satisfait maintenant. Vous et moi, combien de fois avons-nous fait des choix parce que nous voulons quelque chose maintenant? Et nous n'avons pas considéré l'avenir. Nous ne nous sommes pas arrêtés pour considérer la pensée de Dieu dans les actions qu'on était pour prendre. Maintenant, regardons ensemble des textes qui parlent comment on peut devenir fort et puissant. Nous lisons dans Actes 7 que Moïse était puissant en parole et en acte. Et Moïse a appris, ça lui a pris du temps de prendre des grandes leçons de la part de Dieu. Il parlait de la part de Dieu. Dieu l'a envoyé dans une mission très difficile. Même lui ne se voyait pas qualifié. Mais c'est Dieu qui l'a qualifié, qui l'a rendu capable. Rappelons-nous toujours de cela. Un autre personnage est Apollos. On lit de lui dans Actes 18 qu'il est versé dans les Écritures. Et le mot « versé » ici, c'est « maïté », fort, puissant dans les Écritures. Il est fort dans la Bible. Il est fort dans les Écritures. C'est ça le mot grec. Et dans le verset 25, ça dit « fervent d'esprit ». Bon, parlons de fort dans les Écritures. C'est la même racine du mot grec « dunamis » qui parle d'une force surnaturelle. Okay? Donc, il avait cette force-là de comprendre, d'utiliser les Écritures. Et ça devrait s'appliquer à tous les enfants de Dieu, surtout aux prédicateurs. Il n'y a pas de place pour la négligence ou l'ignorance face à la parole de Dieu. Deuxième expression concernant Apollos, c'est « fervent d'esprit ». Ça signifie littéralement « bouillant d'esprit ». Il débordait d'enthousiasme. Ce qu'il connaissait de Jésus le rendait bouillant. Alors, quelle belle combinaison, pensez à ça. Puissant et bouillant. Alors, moi, je désire être fort et être puissant et bouillant. Et vous? Alors, maintenant,
Saviez-vous d'où vient quelque chose qu'on peut apprendre d'Apollos? Il vient d'Alexandrie, en Égypte. Et savez-vous que le christianisme a vraiment fleuri en Égypte? Que la traduction grecque des Écritures hébraïques avait été produite à Alexandrie environ 150 ans avant Jésus-Christ. La ville était célèbre pour sa grande bibliothèque et était considérée comme le centre culturel et éducatif du monde. Donc, c'est dans cet environnement-là que Apollos est devenu un grand influenceur chrétien de son époque. Donc, ça nous incite à nous aussi de vouloir approfondir les Écritures, de devenir fort dans la parole de Dieu. Dans 1 Corinthiens 16, 13, Paul dit « Comportez-vous en homme, fortifiez-vous. » Mais le terme ici que j'insiste, c'est « fortifiez-vous ». C'est un verbe actif. Ça veut dire « augmenter en force »,« devenez plus fort ». Et aussi, ça implique le choix de nos actions. Si je veux devenir, si, je ne peux pas devenir plus fort si je ne désire pas devenir plus fort. Donc, quand ça dit « fortifiez-vous », alors faisons-le. Utilisons la force que Dieu nous donne et on va devenir de plus en plus fort. C'est une force qui va augmenter dans notre vie. Dans Éphésiens chapitre 6, verset 10, il dit « Au reste, fortifiez-vous dans le Seigneur et par sa force toute-puissante, revêtez l'armure de Dieu. » Là, j'arrête sur l'expression « Soyez fort dans le Seigneur. » « En dunamu » ça veut dire « en », ça veut dire « à l'intérieur » et « dunamu », ça vient de « dunamis », encore une fois, cette force surnaturelle divine. Laissez la force du Saint-Esprit agir à l'intérieur de vous. Fortifiez-vous par le Saint-Esprit. Laissez-moi vous partager quelques exemples du Verbe. Dans Actes 9, 22, après la conversion de Saul, on lit « Cependant, Saul se fortifiait de plus en plus. » Wow! Déjà, dès le début de sa vie chrétienne, il pouvait grandir et se fortifier. Abraham, dans Romains 4, ne douta point par incrédulité au lieu de faiblir au sujet de la promesse de Dieu, mais il fut fortifié par la foi. Alors ici, un autre élément pour grandir, devenir plus fort, c'est la foi, entretenir la foi, garder la foi, demeurer dans la foi, la nourrir cette foi-là. Paul, dans Philippiens 4, 13, « Je puis tout par celui qui me donne la force, qui me fortifie. Il verse son pouvoir en moi, il me donne l'habileté, la capacité. C'est lui la source, la force vient de lui. Cela suggère que nous ne pouvons pas le faire de nous-mêmes. » Dans Éphésiens 6, 10, Paul me rappelle que je suis un soldat, que j'ai un ennemi puissant, Satan, qui va tout faire pour nous détruire, nous décourager, nous détourner. Et j'ai besoin de revêtir l'armure de Dieu, les armes de Dieu, pour tenir ferme contre cet ennemi puissant. Par mes propres forces, je ne suis pas de taille à vaincre le diable. Alors, pour devenir un chrétien plus fort, plus puissant, nous devons avoir une force surnaturelle, spirituelle, que le Seigneur lui-même nous donne. Cette force, c'est le Saint-Esprit qui habite en nous. Avant de terminer avec la prière et un chant pour méditer, je veux vous parler de Dr. Martin Lloyd-Jones, qui est un des plus puissants enseignants bibliques du 20e siècle. Et lui, il a énuméré des façons dont les chrétiens gaspillent leur force spirituelle. Nous l'avons reçue, cette force spirituelle-là, la nouvelle naissance, le Saint-Esprit habite en nous. Le baptême du Saint-Esprit, la puissance de Dieu est agissante par le Saint-Esprit dans nos vies, elle est disponible, les ressources de Dieu sont là. Le trône de grâce, où on peut aller chercher de l'aide à nos temps de besoin, c'est disponible pour nous. Mais voici certaines des choses qui sapent la force du chrétien. Je vais vous lire la liste de Dr. Martin Lloyd-Jones. S'engager dans trop de travail ou de choses spirituelles, trop d'enfer à gauche et à droite, trop de conversations, trop de blabla, des disputes, des débats, des querelles, ou la paresse. Il n'y a pas de place pour la paresse dans la vie du chrétien. Trop de temps passé en mauvaise compagnie. Choisissons nos compagnies.
ceux qui nous font grandir, qui nous encouragent, qui nous inspirent. Trop de discours stupides, des plaisanteries, des paroles qu'on ne devrait pas s'engager dans ces choses-là. Trop d'amour de l'argent ou trop d'amour de la carrière. Ou un grand désir de respectabilité d'image, vouloir vraiment bien paraître à tout moment, c'est une forme d'orgueil. Ou un attelage inégal avec un non-croyant. Faisons attention avec nos contrats, nos partenariats, nos relations avec des non-croyants. Trop de divertissements qui ne conviennent pas à des chrétiens. Ou une mauvaise attitude envers la parole de Dieu avec le doute. Alors, Martin Lloyd-Jones finit en disant, « Sans devenir extrême ou légaliste, vous devez être vigilant. Et bien sûr, vous pouvez toujours savoir, en vous examinant vous-même, si votre force augmente ou diminue. » Alors, faisons ça. Examinons-nous. Est-ce que je suis fort dans le Seigneur ou est-ce que ma force, j'ai déjà été plus fort dans le passé et ma force a diminué? Et maintenant, on termine avec cette pensée. Fortifie-toi dans la grâce qui est en Jésus-Christ. 2 Timothée, chapitre 2, verset 1. Dans la grâce, fortifie-toi dans la grâce. Connais la grâce, découvre la grâce de Dieu. Grandis dans la grâce de Dieu, parce que la grâce de Dieu, c'est une faveur, c'est une force qui vient dans nos vies. Elle est tellement efficace. Donc, comment devenir plus fort en Christ? Paul utilise des termes d'entraînement physique pour les athlètes. C'est pour ça d'ailleurs que je vous ai amené dans ce gymnase aujourd'hui avec moi. Et je pense que je devrais faire des étirements et des levées de poids. Mais encore plus, Paul nous dit dans 1 Corinthiens chapitre 9, « Les coureurs courent pour remporter le prix. Les athlètes s'exercent. Ils s'appliquent certaines disciplines. » Qu'est-ce qui nous fait penser à nous, chrétiens, que spirituellement, ce serait différent? Si les athlètes, pour remporter un prix, s'imposent des disciplines, ils s'exercent, alors pourquoi nous, on ne le ferait pas? 1 Timothée 4, 8, Paul dit « L'exercice physique est utile à peu de choses. » C'est utile, mais en comparaison, c'est moins utile que de s'exercer à la vie chrétienne, à la piété. Pourquoi? Parce que s'exercer à la vie chrétienne, à notre relation avec Dieu, elle a la promesse, contient la promesse de la vie présente, une meilleure vie, une vie plus satisfaisante. Maintenant, une vie qui amène de la satisfaction, une vie où on voit des résultats, on est content de servir le Seigneur dans la vie présente, mais aussi la promesse de la vie à venir, la vie éternelle pour laquelle Jésus est mort sur la croix, pour moi et pour toi. Et il nous a dit, avant de retourner au ciel, qu'il nous commandait d'aller en parler de cette vie éternelle-là. Alors, soyons forts, soyons comme des hommes et des femmes de Dieu. Fortifions-nous dans le Seigneur, dans sa grâce. Personnellement, moi, je vais continuer de m'entraîner au gym, mais je vais mettre plus d'emphase et d'importance dans ma relation spirituelle et dans ma relation avec Dieu. Alors, exerçons-nous à la piété, à ce qui concerne notre relation avec Jésus. La chair est faible, Jésus dit. Il nous demande de prier afin que nous devenions forts. Le faites-vous? Est-ce que je le fais suffisamment? Et comme Apollos, devenons forts dans la parole et bouillants d'esprit. Wow! Selon Éphésiens 1,19, c'est par l'infinie grandeur de la puissance de sa force que nous devenons plus forts et plus puissants. Quelle expression! La puissance de sa force, c'est par ça que nous devenons forts. Alors prions. Seigneur, je prie ce soir que la puissance infini de ta force majestueuse puisse me remplir, me rendre fort plus que vainqueur. Seigneur, je désire devenir fort pour toi, Seigneur. Je veux devenir plus que ce que je suis aujourd'hui. Aide-moi de ne pas glisser, de ne pas me laisser distraire, Seigneur. Aide-moi de devenir l'homme ou la femme de Dieu que toi, tu as désigné pour moi. Alors, mon frère, ma sœur, que Dieu te bénisse. Je te souhaite une bonne semaine et fortifie-toi dans le Seigneur.

0: sur Malaika, le magazine de la femme africaine et chrétienne. Et aussi le magazine des hommes, parce que beaucoup d'hommes nous rejoignent sur Malaika de plus en plus sur Facebook et bien sûr à la télévision. Donc soyez les bienvenus. Aujourd'hui, nous allons parler de séparation. Séparation, c'est un moment vraiment, vraiment douloureux dans la vie d'un chrétien. Donc restez avec nous pour en savoir plus. Donc voilà, comme vous l'avez découvert, le thème du jour, c'est le deuil. Effectivement, c'est un moment très, très douloureux dans la vie d'un être humain en général. Et aujourd'hui, nous allons nous attarder un petit peu plus sur la vie du chrétien. Comment est-ce qu'il doit vivre le deuil, la séparation avec l'être cher, qui n'est pas toujours évidente? Comment un chrétien devrait vivre l'après? Tout ça, nous allons le développer, bien sûr, avec notre panel, comme d'habitude, Maman Audrey, Maman Janine et bien sûr Magali. Maman Audrey, c'est un thème qui n'est pas toujours évident à traiter.
1: Oui, mais c'est un thème qui fait partie de la vie et qui est inévitable et que nous devons tous, à un moment donné, faire face et passer par là nous-mêmes.
0: Tout à fait.
1: Donc, c'est une très bonne idée d'en parler et de voir comment est-ce qu'on peut emmener une lumière là-dessus.
0: Exactement. Et donc, justement, sans plus tarder, Maman Audrey, nous allons passer à la rubrique de Mag. Et donc voilà Magali, donc on parle de décès, il y a également des cérémonies qui accompagnent, est-ce que tu peux nous en parler un petit peu plus?
2: Voilà, tout à fait, je vous ai préparé un petit topo sur la question, juste pour aussi, à titre informatif, moi ça m'a beaucoup aidé pour comprendre un peu comment ça se passe en Afrique dans ce sujet. Alors le deuil, eh bien, c'est une étape qui suit la disparition d'une personne, et se caractérise évidemment par un sentiment de tristesse, de souffrance face à la perte de l'être décédé. Alors pour tout ce qui est contexte social, il faut savoir que les rituels funéraire varie d'un pays à l'autre en Afrique évidemment, mais en tout cas on s'accorde à dire que ça a une importance capitale et que le deuil et les cérémonies qui entourent le deuil sont vraiment capitales, donc d'une grande importance en Afrique. Alors cette question d'ailleurs de deuil, Nadège, est tellement conséquente qu'elle en devient même cruciale. Pourquoi je dis ça? Eh bien parce que l'Afrique subit un taux de mortalité, comme on peut le savoir, comme sur Maman Audrey le sait, élevé, dû aux conflits, aux famines, aux maladies, etc. Donc la mort, voilà, est omniprésente, et on a intégré la mort comme quelque chose, une constante qu'il faut domestiquer, et donc il faut la cadrer, si tu veux. Et donc aussi, ce que j'ai pu trouver dans les lectures que j'ai pu faire sur ce sujet, c'est que mourir, c'est pas forcément disparaître en Afrique. Je suis sûr que Mme Janine pourra aller en mon sens. C'est changer de statut comme de dimension, devenir esprit pour certains ancêtres. Il y a beaucoup de croyances qui perdurent et qu'on a du mal à déraciner autour de cela. Même en étant chrétien, qu'on soit chrétien c'est ou vrai. Pas, ça perdure.
0: Oui.
2: Et donc, il y a aussi cette notion du fait que la dépouille ne peut pas demeurer seule, comme on peut le voir parfois en Occident, où on met le corps, quand quelqu'un meurt, on va l'emmener à la morgue, et puis
0: c'est
2: voilà,
0: ça,
2: le corps reste seul. Alors que là, il y a vraiment cette envie d'accompagner le mort, pardon. Il doit être veillé, célébré, à la fois pour lui rendre hommage, mais également pour affirmer le rang de son clan, son ancrage social, etc. Donc c'est vraiment très codifié, on va le voir, j'en suis sûr, tout au long de cette émission. Alors après, qu'est-ce que je peux dire, c'est que le deuil, c'est un événement social. Maman Audrey, tout décès est suivi d'une veillée, mais également d'un enterrement dans le cadre du village natal, donc c'est très très très cérémonial. Et ensuite, bien sûr, vous avez toute cette période de funérailles, on ne va pas rentrer dans les détails, puisque c'est quand même un autre...
0: part entière,
2: voilà, tout à fait. Mais néanmoins, c'est vrai que le deuil est quand même très codifié, et il y a ces étapes qui sont marquantes par rapport à la cérémonie, où il y a de longues prières qui sont adressées aux morts. Ça peut durer plusieurs jours, même parfois plusieurs semaines, selon les traditions du village. Et elle suppose aussi que tout le monde soit convié et que ce soit vraiment quelque chose qui soit vraiment important, fait de manière importante. Parfois même, on va engager des pleureuses, des femmes qui viennent pendant le deuil pour pleurer, etc. Donc c'est vraiment quelque chose de très important en Afrique. C'est ce que je pouvais vous dire en quelques mots. Mais je suis sûre que Maman Janine, sur le terrain, va nous dire vraiment
0: tout à fait
2: qu'il en est.
0: Et même pour ajouter, le deuil, en fait, c'est un peu annoncé entre les membres de famille. Quand on s'appelle, on se donne tout de suite les nouvelles. Quand on appelle les grands-parents dans le village, c'est tout de suite un tel est décédé. Est-ce que c'est la même chose à Kinshasa?
3: Absolument, le deuil, ça fait partie de la vie.
1: C'est un événement.
3: Oui, voilà. C'est un événement qui est pratiquement quotidien, parce que chaque jour, on apprend le décès d'un tel, d'un tel. Donc, on vit avec, avec la notion de la mort. Mais il y a quand même un paradoxe, malgré tout, c'est que, de ce que moi j'ai constaté, c'est que la mort est omniprésente, mais elle est vécue malgré tout comme une tragédie. C'est une réelle tragédie quand on apprend le décès de quelqu'un. Oui. C'est comme si c'était...
1: La fin du monde.
3: La fin du monde. Oui. Et bien souvent, c'est lié au fait, Maman Audrey, que c'est dans la mémoire collective de l'Africain, la mort n'est jamais naturelle. Elle est toujours liée à une
0: la sorcellerie. Sort, voilà.
3: On ne meurt jamais naturellement. C'est toujours quelqu'un.
1: Il y a quelque chose derrière.
3: D'accord. Donc quand une veuve pleure son mari, bien souvent, elle est soupçonnée d'avoir tué son mari d'une manière ou d'une autre. Donc c'est il y a aussi tout un facteur qui est très au-delà de la tristesse, au-delà de la douleur, au-delà de tout ce que ça peut représenter un deuil, il y a quand même un facteur stress, parce que la personne qui est survivante, en l'occurrence quand c'est une femme qui perd son mari, elle est pestiférée, elle est mal vue, parce que quelque part, on la soupçonne d'une façon ou d'une autre.
1: C'est déjà assez dur comme cela pour rajouter une couche, quoi.
3: Voilà, vraiment. Absolument. Donc, j'ai rencontré des sœurs qui avaient justement perdu leur mari, chrétiennes, et qui ont dû faire face justement à des rites, parce qu'il y a beaucoup de rites et de traditions qui sont liées à toutes ces à la mort, et notamment par exemple, ça va être Maman Audrey, de pas parler à la famille, de parler à personne. Alors d'ailleurs, c'est assez étonnant quand une personne meurt ou qu'on vient annoncer la nouvelle de la mort à quelqu'un. Si on annonce la nouvelle à une femme, Maman Audrey, dès qu'on lui annonce la nouvelle de la mort, elle doit s'asseoir par terre. Pendant toute la durée du deuil, elle doit être proscrite.
1: C'est-à-dire, si c'est son mari.
3: Si c'est son mari, si c'est son frère, si c'est son enfant.
0: Un membre de sa famille.
3: Si c'est une femme, elle doit être par terre.
0: Oui.
3: C'est pas tout à fait la même chose, c'est l'homme. Oui. Quand on annonce la nouvelle d'un décès à un homme, et voilà, s'il est assis, il est assis. Ouais. S'il veut se mettre à terre, il se met à terre. Mais bien souvent, la femme, dès lors qu'il y a l'annonce du décès, elle est à terre pendant toute la durée, jusqu'à la fin des funérailles.
0: Mais justement, Maman Janine, en parlant de femmes, nous avons le privilège d'avoir une invitée spéciale aujourd'hui, donc c'est Maman Rita. Maman Rita, bonjour.
4: Bonjour Nadège. Je suis ravie d'être reçue dans votre émission.
0: Nous aussi, vraiment, c'est un privilège de vous avoir avec nous. Bah, justement, on voulait vous demander, partagez-nous un petit peu comment c'est passé. Je sais que vous avez perdu votre époux. Est-ce que vous pouvez nous en parler un petit peu?
4: Il y a l'émotion, il y a le choc. Et il y a un temps, moi, je suis restée à peu près un mois. Vous savez, moi, j'ai eu la grâce aussi parce que j'étais préparée. C'est vrai, j'ai passé des moments difficiles. À partir du mois de juillet, c'était tellement difficile parce qu'il ne bougeait plus. Mais j'étais préparée à petit feu. Les médecins m'ont dit, voilà, les études vont se passer. Donc, psychologiquement, j'étais un peu préparée. Mais quand la chose arrive, c'est pénible. Mais avec Dieu, je pense que c'est... Je disais à Janine, l'avantage que moi j'ai eu, c'était parce qu'il y avait Christ en moi. Et avec ces horreurs-là, on me disait, non, ne reste pas trop à la maison, tout ça. C'était terrible. Je disais à Maman Janine, le premier jour que je suis retournée à l'église, je n'ai pas pu prier. Et de voir les gens chanter, les cantiques. Je n'ai fait que pleurer. Et je me dis, je fais la prédication. J'ai eu l'impression qu'on me parlait à moi. Mais c'était le choc, là. Et psychologiquement, les choses vont petit à petit. Il y a eu plusieurs périodes. Mais maintenant, il est mort en 2015. Et je crois qu'elle me disait, elle me parlait des phases. Là, je dis, peut-être j'ai pas suivi toutes les phases, mais la dernière phase, j'étais d'accord avec elle. Il y a eu le choc. Il y a un moment, on se prépare, et à un moment, on se dit, nous sommes des passagers sur Terre, et bon, on doit se préparer. Et moi, je crois que j'étais un peu préparée. J'ai eu des moments très difficiles, sans Nadège, très, très difficiles. Mais là, je crois, j'ai une autre pensée, j'ai une autre vue et j'ai des projets en tête.
0: Gloire à Dieu, gloire à Dieu. En tout cas, vraiment, on reconnaît votre courage, Maman Rita. Et justement, par rapport aux cérémonies, on parlait de cérémonies qui accompagnent le deuil. Est-ce que vous avez eu des pressions de suivre la tradition?
4: C'est que j'ai eu la grâce et la faveur. Vraiment, j'ai une grâce. Mon mari était chrétien. Ils étaient de confession protestante. Donc, je n'ai pas tellement eu de tiraillement on m'a fait des cérémonies. Non, ça s'est bien passé. Comme j'étais bien encadrée par les serviteurs, les hommes de Dieu et les servantes de Dieu. Donc, je n'ai pas eu tellement de problèmes. Je n'ai pas eu tellement de problèmes. Alors, je disais que j'ai pleuré mon mari, où le deuil s'est passé vraiment comme un enfant de Dieu. Il y avait des chants, il y avait des chansons chrétiennes. Et je n'ai pas eu une pression de la famille, de la belle famille. Donc, tout s'est bien passé. Et je n'ai pas eu à subir des cérémonies, bien des rites. Il faut se laver, il faut faire des trucs comme ça, il faut mettre l'uniforme. Non, non, je n'ai pas eu cette pression. Et à tel point, je sais que mon mari me disait toujours, si je meurs aujourd'hui, je vais sûrement mourir. Alors, je voudrais que, par exemple, pour les enfants, si on m'enterre, par exemple, le vendredi et que le lundi, les enfants retournent à l'école et que vous soyez bien habillés correctement et pas trop rester à la maison. Dès que le deuil se termine, tu rentres et tu continues ta vie comme si de rien n'était.
0: Wow. C'est incroyable ce témoignage de Mama Rita, comment elle a voulu retourner justement, son mari a voulu qu'il retourne rapidement à la vie normale. Mama Audrey, justement pour expliquer un petit peu à nos téléspectateurs et téléspectatrices, qu'est-ce qui se passe effectivement au moment du décès, au niveau de l'esprit, l'âme et le corps?
1: Mais écoute, le mot même mort est très clair, veut dire que c'est la fin d'une vie. Mm-hmm. Mais nous savons que l'homme est un être éternel. Mm-hmm. Qu'ils connaissent Dieu ou qu'ils ne connaissent pas Dieu, c'est un être éternel. Mmh. Et c'est sûr que le moment de la mort, il y a l'esprit de l'homme qui quitte le corps et qui repart vers le Seigneur.
0: Oui, tout à fait.
1: Vers le Seigneur ou ailleurs. Je veux dire, pas vers le Seigneur, justement, s'il ne connaît pas le Seigneur.
0: Voilà, oui.
1: Mais c'est sûr qu'il ne reste pas sur terre et on n'a aucun moyen de communication possible avec cet être cher, bien qu'on puisse l'aimer, bien qu'on puisse qu'il puisse nous manquer, qu'on puisse le rechercher, mais il n'y a pas possibilité.
0: Donc c'est une séparation totale.
1: Totale et définitive, jusqu'à ce qu'on se retrouve.
0: Avec le Seigneur, si on est avec le Seigneur.
1: Exactement.
0: Bah, justement, j'ai une question, parce qu'elle parlait de le deuil s'est passé comme un chrétien. Justement, comment devrait se passer le deuil chrétien?
1: Écoutez, je pense que chaque pays, c'est un peu différent.
0: Oui.
1: Mais tout chrétien, on est quand même préparé à la mort. On sait exactement, la mort pour nous n'est pas une fin en soi. Parce que nous savons que la mort, c'est le début d'une autre vie avec le Seigneur. Et que quand on connaît Jésus, on n'a pas besoin d'avoir peur de la mort, on n'a pas besoin de craindre la mort. Mais comme disait Rita, c'est différent quand tu es préparé.
0: Oui, c'est vrai.
1: C'est-à-dire que c'est quand même un peu différent. Un mari qui est malade, qui a pendant 6 mois, qui a eu de la difficulté, son état s'est empiré. Il y a une certaine préparation. Il peut même éventuellement faire un testament. Il peut même, comme dans son cas, exprimer ses désirs.
0: C'est
1: un peu différent que d'un enfant, par exemple, qui meurt d'un accident de motocyclette et qu'on apprend subitement ou qu'il a été tué ou qu'il a été assassiné.
0: Voilà.
1: Voilà, c'est quand même quelque chose de beaucoup plus violent pour lequel on n'est pas prêt. Et c'est sûr que notre réaction est encore plus forte.
0: Bien sûr.
1: Mais dans le Seigneur, nous avons la grâce de Dieu. Nous savons que la personne que nous aimons, notre bien-aimé, est en paix. Là où il n'y a plus de souffrance, il n'y a plus de pleurs, et qu'il est dans une sécurité en attendant, comme nous, le retour de Jésus.
0: Bien sûr.
1: Et qu'on soit tous enlevé à la rencontre de Jésus avant cette création de cette nouvelle terre, de ces nouveaux cieux que le Seigneur a préparé d'avance pour nous.
0: Amen.
2: On attend avec impatience.
0: Voilà, exactement.
1: Ce n'est pas...
0: C'est notre espérance, Maman Audrey.
1: Ben oui, la mort est peut-être vue de deux façons différentes, mais c'est vrai que pour quelqu'un qui ne connaît pas le Seigneur, c'est 10 fois plus dur puisqu'il n'a pas d'espérance.
0: Bien sûr. Justement, j'aimerais revenir par rapport au fait que Maman Audrey disait qu'il y a une séparation totale de l'esprit de la personne qui est morte avec son corps, etc. Mais Mama Janine, en Afrique, on croit vraiment dans les certaines coutumes que le mort peut revenir. Est-ce qu'on peut en parler un petit moment?
3: Oui, alors il y a certaines coutumes qui... Alors, elles sont de moins en moins courtes aujourd'hui parce qu'avec 100 ans d'évangélisation sur le continent africain, il y a beaucoup de choses qui commencent tendance quand même à changer, Nadège.
0: Oui.
3: Mais il est vrai que on trouve encore, malheureusement, dans certaines tribus, lorsque la femme perd son mari, on peut lui donner le petit frère, hein, pour qu'il ait une relation sexuelle avec elle, le but étant d'exorciser l'esprit du mort, pour pas qu'il revienne la visiter. Donc ça, c'est des pratiques qu'on trouve encore, malheureusement.
1: Et même dans l'Église ?
0: Justement, c'est ancré dans la culture, dans la mentalité, et il y a cette pensée que l'esprit du mort est encore là. Est-ce que, justement, Mama Audrey parlait de ça, le mort, il n'est plus là, on peut plus parler avec lui. Est-ce qu'on peut développer là-dessus ? Qu'est-ce qui fait que le mort ne peut plus communiquer, si on peut dire.
1: C'est clair, et je crois que encore une fois, on revient sur la question où il faut que le chrétien africain soit avant tout chrétien, qui se base sur les Écritures et qui ne soit pas dominé et qui soit libre de toute la culture qu'il a héritée avant qu'il connaisse le Seigneur.
0: Et donc justement, qu'est-ce que les Écritures disent par rapport à ça ?
1: Les Écritures, premièrement, on sait que c'est seulement Dieu qui est omniprésent. On a appris cela dès notre enfance, dès qu'on a commencé le catéchisme. On a appris que Dieu est omniprésent. Ça veut dire qu'il est la seule personne qui est partout à la fois. Quand quelqu'un meurt, s'il pouvait nous entendre, il nous répondrait.
0: Oui, c'est sûr.
1: Or, la raison même qu'on pleure, c'est qu'il n'y a plus de communication. Paul est très clair dans les Épîtres, il dit « absent de corps, présent avec le Seigneur ». En fait, Paul dit « si c'était mon choix, je choisirais partir avec le Seigneur parce que c'est bien plus intéressant ». Mais à cause de vous, l'Église, parce que vous avez encore besoin de moi, je choisis de rester. Cela est très clair. Et aussi dans les Écritures, la parole de Dieu fait mention de Lazare et du mauvais riche.
0: Tout à fait.
1: Comment le Seigneur dit là où tu es et là où est Lazare, il n'y a pas de communication possible. Il n'y a pas de possibilité. Et le riche dit, mais Seigneur, envoie-moi Lazare pour parler aux frères. Il dit, mais non, ils ont Moïse. C'est quelque chose de complètement différent. On ne peut pas s'adresser à un mort. Premièrement, c'est interdit par la parole de Dieu.
0: Oui.
1: Et deuxièmement, le mort, il ne peut plus nous entendre. Il n'y a plus aucune communication entre là où il est et là où nous sommes. Du reste, Paul, quand il rencontre les responsables de l'église d'Éphèse à Milet, et qu'il sait qu'il va partir pour Jérusalem et qu'il est question qu'il soit mis à mort, et les chrétiens le supplient de rester, et il a dit écoutez, non, prenez soin du troupeau sur lequel le Seigneur vous a établi comme évêque, mais ne vous inquiétez pas de moi. Moi, n'essayez pas de m'éloigner du plan de Dieu. Ce qui m'attend à Jérusalem, moi je suis prêt à vivre ou à mourir pour Christ. Mais Paul ne leur a pas dit, mais écoutez les frères, en cas de problème, n'hésitez-moi, touchez pas un mot, n'hésitez pas,
0: revenez me voir.
1: Je suis toujours là pour vous, je vous répondrai.
0: C'est ça. Non.
1: La minute que cette séparation a lieu, c'est une séparation définitive.
0: Bien sûr.
1: Et il faut que l'Église enseigne cela davantage, puisque ce sont les Écritures, et que c'est absolument une abomination aux yeux de Dieu qu'on puisse s'adresser à un mort. Au fait, ce sont des choses qui sont vues dans la sorcellerie.
0: Voilà.
1: Ce sont des choses qui sont vues dans toutes les religions païennes. Dans toutes les religions païennes, où on invoque les morts, où on croit que le mort se venge, où on a peur du mort, le mort revient visiter la réincarnation.
0: Oui.
1: Il y a tout cela, mais
2: il y a beaucoup encore de chrétiens, même je pense en Afrique, qui ont peur encore
0: c'est ça.
2: Parce que des répercussions du mort, en fait.
1: Parce qu'ils croient encore à la tradition plutôt de croire à la parole de Dieu. C'est là où Paul dit, il nous faut renouveler nos pensées. Il nous faut arrêter de penser selon ce qu'on nous enseigne depuis qu'on est tout petit. Maintenant qu'on connaît le Seigneur, on doit renouveler nos pensées et comprendre à la lumière de la parole, la vérité. Et la vérité
0: nous rendra libres.
1: Ça nous rendra libres.
0: Amen, Mama Audrey. Justement, Mama Janine veut rebondir sur un point.
3: Oui, je voulais rebondir, Mama Audrey, sur l'Église, parce que c'est une question que tu as posée tout à l'heure. Donc, comme on l'a vu dans le témoignage de Rita, son mari était chrétien, elle-même l'était, donc il y avait quand même une atmosphère assez, bonne atmosphère. Et, bien que moi, j'ai assisté au deuil, donc elle était quand même par terre pendant toute la durée du deuil, mais il n'y avait pas de pression.
1: C'est donc une exigence de la part de la culture africaine qu'en cas où tu perds ton mari, tu dois être par terre.
3: Mmh. Oui,
1: jusqu'à ce que la personne soit enterrée.
3: Exactement, mais c'est que tu perds ton mari ou même un membre de ta famille, dès lors que tu es une femme, dès qu'on t'annonce la nouvelle d'un décès, tu dois être par terre, tu dois dormir par terre, tu manges par terre, enfin bon, tout est par terre. Mais juste, je voulais ajouter quelque chose, Nadège, concernant l'Église. Parce qu'on trouve quand même, j'ai eu un témoignage d'une femme qui m'a dit, moi je suis chrétienne, j'ai perdu mon mari, on m'a fait faire certains rythmes. Alors ça n'a pas été jusqu'à la relation sexuelle avec le beau-frère, mais on lui a fait faire des chants, on lui a fait faire des baignades, et elle était un peu confuse. Et donc elle a demandé l'avis de son pasteur. Le pasteur lui a dit, écoute, on te soutient, on est avec toi, tout ça c'est du n'importe quoi, mais écoute, fais-le, mais ne cherche pas l'opposition, ne cherche pas, c'est compliqué. Fais-le, nous on te soutient, on est avec toi. Et elle m'a dit, sur la déclaration de son pasteur, elle l'a fait, mais elle n'était pas du tout elle-même dedans. Mais pour ne pas...
2: C'est un peu contradictoire, le pasteur aussi.
3: Oui, mais c'est une réalité, c'est ce qu'on trouve.
1: Mais où est le Saint-Esprit dans tout cela? Où est la conviction et la direction du Saint-Esprit? Encore une fois, Jésus a dit, il vous est avantageux que je m'en aille. Je vous enverrai le Saint-Esprit. Il vous dira tout ce que je vous ai dit. Il rappellera tout ce que je vous ai dit. Et il vous dira toute la part du Père. Écoutez-le. Pourquoi est-ce qu'on doit se fier aux traditions quand on a l'Esprit de Dieu et qu'on a la parole de Dieu?
5: Et là, c'est justement, Maman Audrey, juste pour avancer sur le débat, parce que je pense qu'on est clair sur cette question, mais que se passe-t-il pour ceux qui ne connaissent pas le Seigneur?
1: La parole de Dieu est très claire. S'ils ont entendu, la parole de Dieu est très claire dans le livre de Marc, que ceux qui ont cru et qui seront baptisés seront sauvés. Ceux qui n'auront pas cru, après que les disciples aient annoncé la bonne nouvelle, ils seront condamnés. La parole de Dieu est claire. Mais maintenant, ceux qui n'ont pas entendu,
5: voilà, c'est ça.
1: Ben, le Seigneur est quand même juste. La parole de Dieu nous dit que le Seigneur jugera certaines personnes d'après leurs œuvres, d'autres d'après la lumière qu'ils ont reçue, d'après leur propre conscience.
5: Aussi,
1: parce que la conscience leur dit de faire des choses, et quand ils obéissent ou qu'ils désobéissent à leur propre conscience, ils se mettent coupables eux-mêmes.
5: Eux-mêmes, oui.
1: Et aussi, la parole de Dieu parle que ceux qui ont le cœur droit, quand ils entendront le jugement, ils se réjouiront.
5: Exactement.
1: C'est-à-dire que nous serons tous d'accord avec le jugement, parce que le jugement sera juste. Mais c'est sûr qu'il n'y a pas quatre destinations.
5: Voilà, c'est ça, j'allais demander justement. Alors, c'est quoi les deux destinations?
1: On est en route pour le ciel, ou on est en route pour l'enfer.
5: Et comment se rassurer justement qu'on va dans la bonne destination? Si on est, par exemple, proche d'une personne qui est mourante, comment est-ce qu'on peut l'accompagner dans cette phase-là pour qu'elle se rassure justement qu'elle va à bon port?
1: Si on connaît le Seigneur déjà, et si elle connaît le Seigneur déjà, la parole de Dieu nous dit que le Saint-Esprit rend témoignage à notre cœur que nous sommes les enfants de Dieu.
5: Amen.
1: La parole de Dieu nous dit que si nous avons reçu, que la lumière est venue dans le monde, que certains l'ont reçu, d'autres ne l'ont pas reçu, mais à ceux qui l'ont reçu, elle a donné le pouvoir de devenir des enfants de Dieu. Ils sont nés ni de la chair, ni de la volonté de l'homme, mais de Dieu. Pierre dit, vous avez été sauvés, non pas par les traditions vaines de vos ancêtres, mais par le sang précieux de Jésus qui a été versé pour vous sur la croix.
5: Amen.
1: Donc, la parole de Dieu est claire à ce sujet. Et du reste, quand on est chrétien, on a cette paix, cette assurance dans notre cœur.
5: Voilà.
1: Que si quoi que ce soit nous arrive, on sait où on va. Et du reste, on attend tous et toutes le retour de Jésus.
5: Amen,
1: parce qu'on sait que le son de la trompette,
3: alléluia,
1: un signal donné,
5: amen,
1: le son des anges, le son de l'archange, nous serons enlevés à la rencontre de Jésus. Mais malheur à ceux qui ne seront pas de ce voyage.
5: C'est ça. Ça redonne un peu de gaieté, un peu de sourire, parce que ce sujet n'était pas...
2: On occulte souvent dans les prédications face
5: à cette notion
2: que la mort d'espérance n'est pas une fin en soi, comme disait Maman Audrey.
1: Mais oui,
2: il n'y a pas cette espérance.
1: La vie continue. La vie continue.
2: Voilà, exactement.
1: La tristesse est pour ceux qui restent, dans le sens qu'on a perdu un être cher, on a perdu... Ça laisse un vide. Ça se comprend. Nous ne sommes pas des machines ni des robots. C'est normal que nous ayons des sentiments, mais il y a des limites.
5: Bien sûr.
1: On ne peut pas se laisser porté par le sentiment, vivre cela uniquement dans nos émotions. Il ne faut pas oublier qu'il y a la grâce de Dieu qui est là pour nous relever, pour nous réconforter, pour mettre... Puisque le Seigneur voit la mort d'une manière complètement différente de nous. Pour lui, ce n'est pas la fin du monde. Puisque la vie, c'est une petite parcelle. C'est quoi, 80 ans, 40 ans, 60 ans
5: sur la vie éternelle.
1: Comparé à l'éternité, c'est juste un passage.
5: Exactement.
1: Donc, Le Seigneur veut que nous puissions voir la mort telle qu'il la voit, et le Saint-Esprit est là pour nous réconforter, pour nous encourager, et que nous puissions fixer nos yeux sur Jésus et sur les promesses du Seigneur, que si c'est quelqu'un qui est en Christ, on le retrouvera peut-être plus vite qu'on ne le pense.
5: Amen, amen, Maman Audrey. On espère en tout cas se retrouver bientôt. Malheureusement, les sujets sont passionnants, mais on n'a pas beaucoup de temps. Et justement, on va passer au mot de la fin.
1: Ben, je veux encourager tous ceux qui nous écoutent, surtout les chrétiens, à se tourner vers la parole de Dieu, à comprendre que le Seigneur, quand on est chrétien, on n'est pas comme les autres. On ne vit pas, je ne parle pas d'un orgueil, je ne parle pas d'une supériorité, mais on ne fait plus partie de ce monde et on ne vit pas comme les autres qui ne connaissent pas Dieu. Amen. Nous avons les Écritures, nous avons le Saint-Esprit, allons vivre les choses selon le cœur du Seigneur, selon la parole de Dieu, et écartons-nous et soyons libérés de toutes ces traditions qui nous incombent et qui ne font que compliquer notre vie et qui nous servent finalement à rien et ne contribue pas à notre progrès dans le Seigneur.
5: Amen. Amen, Maman Audrey. Mmh. En tout cas, ce sera le mot de la fin pour aujourd'hui. Merci beaucoup, Maman Audrey. Merci, Maman Janine. Et bien sûr, Magali et Maman Rita qui nous a fait le plaisir d'être avec nous. Merci à toutes celles qui nous suivent et tous ceux qui nous suivent. Nous espérons que ce message vous a donné un petit peu d'espoir et que vous savez désormais que si un jour vous perdez un être cher qui part en Christ, il y a de l'espérance et que vous le retrouverez, bien sûr, dans la vie éternelle. Et justement, retrouvez-nous sur YouTube et sur Facebook avec vos commentaires, vos réactions, vos témoignages et aussi vos questions si vous en avez. Certainement, le sujet a suscité des questions, donc n'hésitez pas à partager les questions avec nous. Et en tout cas, nous espérons que ce sujet vous a éclairé, vous a édifié et que vous sortez de là avec un peu d'espoir dans votre cœur. Et en tout cas, on vous dit à très très bientôt pour la suite de notre programme.

série de rencontres sous le thème général « Un homme à la hauteur de ses prétentions », nous arrivons à l'épisode rapporté dans le chapitre 9 de l'évangile de Jean, où Jésus dit « Je suis la lumière du monde ». Le premier verset de la Bible nous présente Dieu, le Père, dans la création de l'univers. Je lis « Au commencement, Dieu créa les cieux et la terre ». Dans le deuxième verset, nous trouvons Dieu, le Saint-Esprit, dans son travail silencieux au sein des ténèbres. Je lis que la terre était informe et vide, il y avait des ténèbres à la surface de l'abîme, et l'Esprit de Dieu se mouvait au-dessus des eaux. Dans le troisième verset, on trouve Dieu, le Fils, dans sa victoire sur les ténèbres. Dieu dit, c'est-à-dire Dieu parle, la parole, Dieu dit que la lumière soit et la lumière fut. Ces trois premiers versets nous expliquent déjà dans un raccourci saisissant l'histoire d'un monde déchu et l'annonce de son rétablissement. Dieu n'a pas créé la terre pour qu'elle soit couverte de ténèbres, ni informe, ni pour être vide. C'est ce que dit Ésaïe 45, verset 18. Le mot pour informe et vide est le mot hébreu tohu-bohu, qui se retrouve en littérature et qui veut dire le chaos. Je conseille à ceux qui le peuvent de lire les commentaires Scofield de la Bible qui porte son nom. Ils donnent un éclairage intéressant.